0: J'y retournerai.
1: Du coup, vous quittez Reims assez rapidement. Et vous allez où? Quel est le deuxième lieu qui arrive assez rapidement dans votre
0: Nîmes.
1: Vie? Nîmes. Alors, vous avez 6 mois, donc, du coup.
0: Oui.
1: Mais vous allez rester combien de temps, du coup?
0: Ah non, pas du tout. Je vais à Brest. Vous voyez, je suis perdue. Vais à Brest.
1: Vous savez, il y a une quinzaine de lieux où elle a
0: oui,
1: vécu.
0: Oui, c'est donc, terrible. Je vais d'abord à Brest.
1: Ok.
0: Alors, Brest.
1: Alors, c'est la pointe. Hein.
0: Ah, c'est la fin de la. Moi, j'adore Brest. J'adore, en plus j'ai toujours mon oncle et ma tante Bernard et Françoise qui habitent à Brest. Mon oncle était cordonnier là-bas et ma tante était infirmière en néonate. Et j'adore cette ville, j'adore comment elle a évolué. Je trouve que c'est une ville au vent, c'est une ville très moderne maintenant. Avec ici passe plein de choses et pourtant elle a été détruite pendant la guerre, elle a beaucoup souffert. C'est magnifique, c'est le cœur de la Bretagne. Alors que c'est pas au centre de la Bretagne, mais c'est vraiment une Bretagne... fougueuse.
1: La Bretagne, alors on va aussi retourner un petit peu plus tard dans cette émission, parce que Aix-en-Provence ou encore la Bretagne, ce sont des choses qui comptent pour vous faire plaisir, Sylvanie.
0: Ah bah oui. Je dois dire quelque chose?
1: Rien du tout.
0: Ah non, je vais écouter.
1: C'est juste de la musique.
0: Je dois juste danser.
1: Bah, c'est breton. Ah mais si vous voulez, vous êtes.
0: C'est un
1: vous fest-nose. Totalement.
0: Ah, ça me rappelle mes fest-nose d'étudiante quand j'étais à Rennes, voilà, à la fac de lettres ou en Hippocagne, voilà, on dansait.
1: Yannick Bonnec, vous l'avez dit, footballeur, ailier gauche, hein, ouais. C'était son poste. Normand, lui d'ailleurs, hein, il est né où du coup?
0: Il est né à Caen, à Lisieux. Oulala, à Lisieux.
1: Il est né à Lisieux, donc ouais. Lisieux, vous avez eu l'occasion d'y aller, du coup Lisieux, vous connaissez un petit peu?
0: Caen, oui, mais pas Lisieux.
1: Et comment ça se fait?
0: On est tellement de partout avec mes parents, on a tellement bougé que, eh bien, il y a des lieux sur lesquels on ne retourne pas. Voilà, on choisit les lieux sur lesquels on retourne, mais celui-là, c'est vrai, j'avoue, non.
1: Christine, c'est votre maman.
0: Oui.
1: Ils se sont rencontrés où?
0: Ah, mes parents, ils se sont rencontrés à Lorient. Ils avaient 17 ans.
1: Ah, c'est jeune.
0: Ah, c'est très jeune. Ils se sont rencontrés à 17 ans. Papa était un joueur de foot. Et il était présenté à maman par un autre joueur de foot que maman aimait bien aussi. Et puis, c'est mon papa qui a emporté le cœur de Christine. Et ils se sont mis ensemble très, très jeunes en Bretagne.
1: Brest, puis Nîmes. Ça y est. On y arrive.
0: C'est Nîmes.
1: On est d'accord. C'est Nîmes, juste derrière.
0: Juste derrière.
1: Il y a 1200 kilomètres d'écart quand même entre la pointe du Finistère et Nîmes.
0: Mais quand vous avez un papa joueur de foot, c'est incroyable parce que vous êtes dans une ville et puis vous apprenez en une semaine que votre vie va changer. Et que, alors parfois il y a des propositions, parfois il n'y en a qu'une. Donc, et puis nous on suit, on est les enfants. Donc,
1: quelle image vous avez de Nîmes? Première image qui vous vient?
0: Moi j'étais fascinée par les arènes de Nîmes. J'avais assisté d'ailleurs à une corrida. J'avoue que ça, j'avais pas trop aimé. Un peu traumatisée.
1: Okay,
0: mais je comprenais que c'était aussi la culture de. Moi j'ai rapidement appris à m'adapter au lieu. Et comme je trouve que la France c'est 1000 pays, voilà, quand vous venez de Brest, vous imaginez que Nîmes, c'est un peu une claque quand même. Donc, c'est pas la même gastronomie, c'est pas le même vocabulaire, les accents. Mais en fait, ça m'a façonné. J'ai adoré devoir m'adapter un peu comme une plante qu'on remplote un peu partout.
1: C'est une vie itinérante que vous allez
0: vivre. Oui, c'est une vie de saltimbanque.
1: Et finalement, ça vous correspond?
0: Bah oui, sauf que depuis que j'ai pu décider de mon destin, j'ai choisi Paris et je n'ai pas quitté Paris.
1: Ouais.
0: Donc je suis quand même contente d'avoir une petite routine.
1: Alors on parlera
0: et un lieu à moi.
1: Quelques instants de Paris, même si c'est le mot qu'il ne faut pas prononcer, vous l'avez compris. Bah oui, non, parce qu'il n'y a pas que Paris dans la vie. Alors il y a Brest, il y a Nîmes, il y a donc la Bretagne, il y a le sud de la France et vous l'avez compris, il y a Aix-en-Provence, on va en parler d'ici quelques minutes. Vous êtes sensible à la nature et à l'environnement, Sylvanie Bonnec?
0: Ah ben c'est ma passion.
1: Alors ça tombe bien.
0: Et ma préoccupation.
1: Alors Benoît Prospero nous rejoint et avec lui on ouvre la revue des merveilles et justement allons en Méditerranée aujourd'hui, voilà qui va vous plaire, écoutez.
2: Est-ce que vous savez combien on dénombre d'espèces de mammifères marins en Méditerranée? Pas moins de 21. Et nous pourrions imaginer qu'on connaît leur vie par cœur. Le territoire de chaque espèce, les lieux dans lesquels ils se nourrissent, ceux dans lesquels ils se reproduisent. Et bien même si ça peut paraître fou, pas du tout. Et c'est pour cette raison que ICI est parti à la rencontre des responsables du parc naturel du Cap Corse et de l'Agriaté qui ont lancé le programme Horizonté. L'idée, comprendre non pas seulement les mammifères marins, mais ce qui les unit à leur habitat.
3: La plupart du temps, les campagnes scientifiques sur les cétacés ou sur les oiseaux ne prennent en compte que l'observation individuelle des différentes espèces. Là, on a la chance de pouvoir de mailler de l'acoustique, des paramètres physico-chimiques, du phyto et du zooplancton, l'ensemble de la chaîne alimentaire et l'ensemble de la chaîne trophique jusqu'à le prédateur suprême qui est le grand dauphin, le rorqual, le cachalot et tout le reste. Et l'ensemble de ces éléments scientifiques vont nous permettre de comprendre tout ce système et tout ce fonctionnement. À l'échelle de la Corse, c'est une première.
2: Et finalement, qu'est-ce qu'il y a dans la mer Méditerranée? Des poissons, c'est tout?
4: Eh ben non, on a une richesse incroyable et en plus, on a une spatialisation de cette richesse. C'est-à-dire que la salinité, c'est pas la même partout, la température, c'est pas la même partout, le phytoplancton, c'est pas la même partout. Et on a ce qu'on appelle notamment des zones frontales, donc où, via des courants très complexes, on a finalement tout le temps de la vie, parce qu'on va avoir un apport de nutriments, un apport de plancton et toute la chaîne qui en découle.
2: Et oui, il est bon de rappeler que sous l'eau, il existe un véritable monde vivant, un monde complexe et par complexité comprenez extrêmement riche, un cadeau à préserver, qu'il soit gros comme une baleine ou tout petit comme du phytoplancton.
5: Parce que les grandes baleines que l'on voit, finalement, elles dépendent de tout ce qui est tout petit et du coup, ça n'a pas trop de sens d'étudier ce qui est très grand sans étudier ce à quoi la base, la raison pour laquelle elles sont là.
2: Et donc finalement, quand on parle de la planète Terre, ça sert à quoi d'observer et de savoir ? Eh bien, comme dit l'adage, on aime ce que l'on connaît, on protège ce que l'on aime. Essayez, vous verrez, c'est une merveille. Merci France 3 Corse et merci au parc naturel du Cap Corse et de la Griatée. Rendez-vous sur parc-marin-cap-corse-agriatée.fr.
1: Merci Benoît Prospero et France 3 Corse via Stella, Sidonie Baudet.
0: Magnifique quand on... reportage. Ouais.
1: Ben oui, quand on parle de mammifères marins, de cachalots, comme on l'entend, de dauphins, ça vous évoque quoi ?
0: Dans la Manche, à Dinard, où habitent mes parents aujourd'hui, on voit des dauphins, ça paraît extraordinaire. Et moi, je suis une fille de la mer, parce qu'on a toujours habité... pas loin de la mer, donc la Méditerranée, je m'y suis baignée. C'est une espèce de belle fille un peu calme. L'Atlantique, la Manche, c'est beaucoup plus vivace, un peu fou. Moi, j'aime toutes ces mers. J'ai vraiment une passion pour les mers et les animaux. Et d'ailleurs, on ne connaît que 5 à 10% des espèces marines. Donc, il y a encore beaucoup de découvertes à faire.
1: Alors, ça va être l'occasion de retourner en Bretagne, à Dinard, à Dinan, à Cancale, à Saint-Malo, vous avez vécu. Et dans un instant, on ira dans le sud, à Martigues.
0: Ah oui.
1: Martigues. Vous êtes une fille du sud, Sidonie Bonnec.
0: Oui, aussi.
1: Sidonie est votre invitée avec ce livre, La femme effacée, publié chez Albin Michel, sorti le 2 septembre. Elle est à la télévision sur France 2 tous les soirs à 18h. Et elle est votre invitée jusqu'à 21h sur ICI.

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2: Jusqu'à 21h, on prend le temps de vivre tranquille. On respire là depuis 20h et on s'installe partout en France en revivant le parcours, l'itinéraire de notre invité Sidonie Bonnec. Son nouveau roman, dont nous parlerons à la fin de l'émission, est sorti il y a quelques jours chez Albin Michel et s'appelle La femme effacée. Bienvenue dans Il n'y a pas que Paris dans la vie. Reims, on l'a évoqué tout à l'heure, vous y êtes resté à peine et vous allez beaucoup voyager au gré des mutations de votre papa joueur professionnel. Vous irez notamment à Brest, Sidonie Bonnec, mais alors ça ne va pas s'arrêter là, on a un petit peu évoqué le sud de la France, on a écouté quelques cigales tout à l'heure. Et avant de parler d'Aix-en-Provence, je crois qu'il y a eu Martigues.
3: Oui, il y a eu Martigues. C'est bizarre, j'ai des souvenirs d'école et de piano.
2: Et vous aviez quel âge?
3: J'avais
2: 4-5 ans,
3: voilà à peu près. Et... bah, en fait, c'est surtout des souvenirs de week-end. Vous savez, ces week-ends où vous allez, soit vous prenez la voiture, vous allez au bord de la mer. Il y a toujours de la mer, il y a des pinèdes. Vous pouvez toujours faire des pique-niques. Voilà, c'est des régions quand même. C'est une région extraordinairement agréable à vivre.
2: Alors, ce qui est intéressant, c'est que là, vous allez vous poser en région PACA pendant quelques temps.
3: Parce que c'était tout le temps des
2: courts séjours.
3: C'est vrai.
2: Là, vous allez rester
3: 2-3 ans.
2: Rester quand même une partie de l'enfance, de l'adolescence.
3: Oui, c'est vrai. Ouais. Aix-en-Provence, c'était jusqu'à mes 11 ans.
2: La Venise provençale, juste pour rappeler que c'est le nom que l'on donne à Martigues.
3: Oui, c'est vrai, la Venise provençale.
2: Si je vous dis les temps de Berre, si je vous dis.
3: Mais oui, bien sûr.
2: Mais oui, la Côte Bleue.
3: Mais vous voyez, j'étais toute petite quand même. Hein.
2: Le miroir aux oiseaux.
3: Ça, je me souviens plus. C'est quoi?
2: C'est un des noms du port que l'on donne du côté de Martigues.
3: C'est vrai que le port, je m'en souviens.
2: Vous alliez à l'école.
3: Oui.
2: Et vous allez à l'école ensuite à Aix-en-Provence.
3: Oui, je me rappelle de ma maîtresse, Madame Bartoli.
2: Qu'est-ce qu'elle a fait, Madame Bartoli?
3: Elle était adorable.
2: Ah, bah tant mieux.
3: Elle me donnait envie de travailler.
2: Est-ce qu'elle fait partie de ces gens qui vous ont donné envie, justement, d'aller loin dans vos études ou dans votre vie?
3: Oui.
2: On a des visages comme ça, des gens en tant que.
3: Il y a 3 femmes, à chaque fois, ce sont des femmes, bon, c'est un hasard, qui m'ont donné envie d'écrire. Qui m'ont donné envie d'inventer. On faisait des exercices autour de Molière, on faisait du théâtre, mais des petites choses toutes modestes, mais ça, elle excitait notre curiosité, notre créativité. Et je me rappelle de ça, et je me rappelle qu'à ces moments-là, je me suis dit, oh, un jour, j'aimerais bien raconter des histoires, j'aimerais bien faire ça, mais ça me semblait tellement... écrire un livre, c'est pense que c'est pour les autres.
2: Premier livre, 100 000 exemplaires, c'est plutôt là. Ça y est, les preuves, elles sont.
3: J'ai attendu 40 ans avant d'écrire. Enfin, j'écrivais des nouvelles, mais.
2: C'est l'âge de la maturité.
3: Voilà. Ben oui, vous savez, ça sédimente dans le cerveau
2: d'un
3: être humain. Il faut du temps. Il faut avoir vécu des choses.
2: Et vous en avez vécu. Quand on arrive dans le Sud, on découvre aussi une mentalité, une culture.
3: Ouais,
2: vous êtes acclimaté assez facilement. On dit souvent que les Bretons sont un peu froids. Vous étiez à Brest, même pas longtemps, même gamine. Le Sud, c'est un peu plus.
3: En fait, les Bretons ne sont pas froids. Mais on est... bah oui, parce que je suis quand même bretonne.
2: Je suis dans des stéréotypes.
3: Il y a peut-être un côté... Oui, je sais. Il y a peut-être un côté où on peut être plus casanier, qui est peut-être un peu lié au temps aussi. Alors que dans le Sud, il y a un peu plus de bonhomie. Mais il peut y avoir aussi un petit peu plus de superficialité, parfois.
2: Ouais.
3: Donc, mais moi, je me suis toujours adaptée. D'ailleurs, quand je suis arrivée dans le Sud de la France, j'ai commencé à prendre l'accent du Sud. Donc, je disais plus rose, mais rose.
2: Et vous l'avez reperdu à nouveau?
3: Je l'ai alors, rose, je dis souvent. Ou j'ai des mots comme ça qui reviennent. Mais je crois que je voulais m'adapter aussi.
2: Ouais.
3: Donc, mais j'ai adoré. Franchement, une fois qu'on a l'habitude de déménager, ça devient un jeu presque.
2: Aix-en-Provence, le chemin de l'école, c'est près de la Torse.
3: Oui.
2: Alors, c'est une rivière, la Torse.
3: Ouais, c'est vrai.
2: Alors, c'est un espace, j'ai regardé les photos, c'est un espace un peu aménagé.
3: Oui, ça a dû changer depuis 30 ans.
2: J'ai regardé des photos récentes, c'est assez ombragé, il y a beaucoup d'arbres.
3: Je me rappelle des galipettes, il y avait des petites collines. L'hiver, quand il neigeait, on descendait sur des sacs poubelles. Et je traversais ce parc de la Torse pour aller à l'école, dans ma petite école où j'ai rencontré ma super amie Agnès Monnier, que je salue, qui vit à Nantes aujourd'hui, qui est avocate, à qui j'ai parlé il n'y a encore pas longtemps, vous imaginez, ça fait 40 ans. Et on adorait Aix-en-Provence parce que c'était très nature et en même temps, petite ville urbaine, joyeuse, avec son festival, c'est quoi, un festival d'opéra ou je sais plus, je me rappelle, ça.
2: Non, les festivals ne montent pas dans les Bouches-du-Rhône, dans le Var.
3: Il se passait tellement de choses, on était bien.
2: Mais vous viviez où, Aix-en-Provence?
3: Je vivais près de la Torse, en face du cimetière, vous voyez, à gauche.
2: Donc de mes fenêtres.
3: C'est peut-être ça qui m'a inspiré les thrillers que j'écris aujourd'hui. Non, je vous promets, ma chambre donnait sur un cimetière. Donc certaines nuits, je voyais des feux follets. J'ai dit à mes parents, je crois qu'il y a des fantômes. Ils m'ont dit, non, je crois que c'est un feu follet. Je dis, mais qu'est-ce que c'est que ça? Ce gaz qui sort.
2: Oui, bien sûr.
3: Je dis ça pour les auditeurs, parce que moi, je trouvais ça feu follet. Je connaissais pas.
2: Non, parce que les fantômes du vivant, les fantômes du passé, vous allez les croiser dans la femme effacée.
3: Ça m'a bien alimenté. Mais voyez, ça ne doit pas venir de nulle part, ça.
2: Le cours Mirabeau?
3: Ah, le cours Mirabeau, bien sûr. Ah, vous savez, j'y suis retournée. Alors, incroyable. Enfin, incroyable pour moi. Hein. Ça vous intéresse.
2: Ça tombe bien, vous êtes notre invité, donc ça nous intéresse.
3: Écoutez, je fais comme si ça allait vous intéresser. Quand j'étais en école de journalisme à Paris, je ne redirai pas Paris, je voulais faire de la radio. C'était ma passion. Eh bien, vous savez où j'ai fait mon stage de radio? à France Bleu Provence, à Aix-en-Provence. Donc, 15 ans plus tard, je
2: redébarque ici Provence aujourd'hui.
3: Exactement. Je débarque avec ma petite valise et mes parents m'avaient loué 5 mètres carrés sur le cours Mirabeau. Et c'est là
2: C'est à deux pas. Pour ceux qui connaissent pas le cours Mirabeau, il est à deux pas de la radio.
3: Exactement. Et j'ai fait là mes premières armes à la radio. C'était très dur.
2: Alors la radio, moi qui l'ai connue aussi, cette radio, quelques années après vous, il y a tout un nouveau quartier, le quartier Sextus, quartier de la Méjeanne, qui s'est ouvert autour. Moi, je me demande même si j'ai pas vu le Pasino se construire.
3: Moi, c'est un peu loin pour moi déjà. C'était une super expérience. Je me rappelle, je conduisais très mal et je partais en voiture faire des reportages à Marseille. Non, je me disais, mais je vais jamais revenir vivante.
2: Vous avez évoqué les ruelles, c'est ça qui vous a marqué. Les fontaines, c'est vrai qu'il y en a beaucoup.
3: Je suis très urbaine. Moi, j'adore la nature, mais j'adore la ville. Un de mes plus grands plaisirs dans la vie, c'est de me balader seule dans une ville. Je me sens libre, j'aime la pierre, j'aime les fontaines, j'aime les noms des rues, j'ai vraiment une passion pour ça. Et les rues aixoises sont uniques. C'est quelque chose qui me manquera toute ma vie, quoi. Vraiment, et pourtant, il y a d'autres jolies villes, mais les rues aixoises sont sublimes.
2: J'ai pris quelques noms, des villes qui sont autour, Bouc-Bel-Air.
3: Ah oui, Bouc-Bel-Air. Oui.
2: Un souvenir particulier à Bouc-Bel-Air?
3: Non, pas du tout.
2: Salon de Provence?
3: Oui. Moi, c'est surtout la montagne Sainte-Victoire.
2: La Sainte-Victoire.
3: On allait souvent, que Paul Cézanne a dessiné. Ça me fascinait. J'avais des cartes postales avec les déclinaisons de la Sainte-Victoire par Paul Cézanne.
2: Aubagne?
3: Aubagne, je m'en souviens pas très bien.
2: Bertuit?
3: Oui.
2: Port-de-Bouc.
3: Port-de-Bouc.
2: Vous avez connu les sardinades de Port-de-Bouc?
3: Ah oui. Mais j'adorais ce nom Port-de-Bouc quand j'étais petite. C'était hyper délicieux à prononcer, ça.
2: C'est moi, j'ai fait les sardinades, c'est extraordinaire. Ça. Des grandes soirées où on mange comme ça. Attendez, Sidani.
3: Attendez. C'est vous qui pêchez la sardine, donc, là, aujourd'hui?
2: Je pêche la sardine, mais il y a une plage, je cherche.
3: Moi, je la mange.
2: Allez-y. Votre plage. Elle était où, votre plage?
3: Vous savez que je m'en rappelle pas.
2: Oh, bah, il y a bien un coin où vous alliez, là. Je sais pas, la Couronne, à Carreau.
3: Vous savez que je sais.
2: À Martigues, à Marseille, à David.
3: Alors, on allait plutôt à Martigues, mais peut-être la Couronne, ça me dit quelque chose. Vous savez que je me revois à la plage, je ne me rappelle plus du nom de la plage.
2: C'est pas très loin d'Aix-en-Provence, c'est un peu cool. La plage de la Carreau, la plage de la Couronne.
3: Ouais, non, ça devait être là.
2: Vous aviez la plage, je vous l'avais dit, la mer, c'est un élément très très important pour vous.
3: Très important. On était avec mes parents, avec le grand, je me rappelle, on arrivait avec, vous savez, le gros parasol qu'on plantait comme ça. Et on restait des heures. Je me rappelle. Voilà, j'ai passé des heures dans l'eau à ramasser les petits bouts de coquillages, à me baigner. C'est une enfance de rêve, en fait, hein, l'enfance au bord de la mer.
2: Maillot de bain, j'essaye de faire un lien comme je peux, mais c'est pas mal, parce qu'on va parler de sous-vêtements féminins.
3: Pas de mon maillot de bain.
2: J'essaye de faire un lien un peu capillotracté, je vous l'avoue. Ici, ça entreprend une matière de sous-vêtements féminins. Alors, il y en a pour tous les goûts, Sidonie, et toutes les envies, vous allez l'entendre. Aujourd'hui, Catherine Quicandon, vous avez choisi une gamme qui nous respecte.
4: À La Rochelle, la lingerie féminine est absorbante.
5: Oh, dis donc, c'est joli, ça, c'est quoi? C'est du cachemire?
6: C'est du coton.
4: En lin, plutôt, c'est la matière qu'ont choisi Arnaud et Beverly pour leur marque L'Intime Conviction.
7: C'est une gamme de produits absorbants, destinés dans un premier temps aux règles féminines, parce que c'est le domaine d'où on vient. Quand on a des petites fuites urinaires, ces produits qui sont aussi parfaitement adaptés.
4: Les culottes absorbantes et les serviettes hygiéniques lavables sont fabriquées dans des ateliers à Chizé, dans les Deux-Sèvres, et à Chauvigny, dans la Vienne. Le lin, lui, est produit en Normandie. Seuls les élastiques viennent d'Espagne et les attaches des brassières d'Allemagne. Pas le choix, ils n'en ont pas trouvé en France. Mais alors, pourquoi des sous-vêtements réutilisables? Car on ne va pas se mentir, une protection jetable, c'est quand même très pratique. Quand on a besoin d'en changer au milieu de la journée, on la jette à la poubelle. Et là, ce n'est pas le même topo. Alors Arnaud Lacoste, que nous dites-vous?
7: Vous êtes encore nombreuses à utiliser des protections jetables. On sait que ces protections-là sont mauvaises pour la santé, nuisibles à l'environnement. Vous êtes nombreuses à avoir déjà essayé des produits menstruels réutilisables, donc des culottes menstruelles ou des serviettes réutilisables. C'est mieux. Essayez le lin, vous allez voir. C'est frais, c'est léger, c'est hypoallergénique. Et vous allez normalement être agréablement surprise.
4: Je n'en doute pas. Pour le prix, c'est plus cher. À partir de 17,90€ pour la protection hygiénique et 44,90€ pour la culotte. Il y a aussi une brassière, mais là aussi, Arnaud a un bon argument.
7: Quand vous regardez le prix que vous dépensez pour les protections jetables aussi, c'est-à-dire les serviettes conventionnelles ou les tampons conventionnels, et que vous passez à des culottes menstruelles réutilisables ou à des serviettes réutilisables, vous faites sur la durée de votre vie de femme où vous allez utiliser ces produits-là, vous faites à peu près 50% d'économie. Alors c'est un investissement. Parce qu'au départ, on vous dit oui, mais il faut acheter entre 4 et 5 culottes pour pouvoir faire un roulement, pour pas être obligé de laver tous les jours pendant la semaine où vous avez vos règles. Ben oui, effectivement, il y a un petit investissement, mais il faut le considérer comme un investissement. C'est pas à perte. C'est-à-dire que c'est pas des produits que vous jetez dès que vous les avez utilisés. Et surtout, c'est pas des produits dans lesquels vous avez du plastique et des matières chimiques.
4: Et ça n'a pas de prix. Enfin, si, mais vous avez compris. 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Merci à Fabien d'ici La Rochelle pour cette idée intime et convaincante. Ici, ça entreprend l'intime conviction, une gamme de lingerie absorbante en lin qui nous respecte.
2: Merci
3: c'est
2: Catherine.
3: Super. Et il faudrait que ce soit remboursé par la Sécurité sociale.
2: C'est une bonne
3: car
2: idée,
3: les femmes
2: ça.
3: N'ont pas le choix d'avoir leurs règles ou pas. C'est aussi ce qui donne naissance aux êtres humains et aux hommes. Et donc, il va falloir réfléchir à ça. Mais je trouve ça très bien ce qu'ils font.
2: Vous êtes partie toute seule, si Denis Baudet.
3: Je ne vous ai
2: même pas proposé d'agir.
3: C'est notre quotidien de femme et merci d'en parler.
2: Merci à Catherine Quicandon. Ici, ça entreprend. Vous l'avez compris, ce sont les bonnes initiatives et puis les gens qui, en France, décident d'entreprendre. Elle entreprend plein de choses et elle a entrepris l'écriture de ce roman qui est sorti, qui est déjà le deuxième. Il s'appelle La femme effacée. On en parlait avant 21h. Il est en librairie depuis le 2 septembre. Et puis, vous pouvez la voir sur France 2 tous les jours à 18h. Dans Tout le monde a son mot à dire. C'est Sidonie Bonnet qui est votre invitée jusqu'à 21h.

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14: Elle est journaliste, elle est animatrice de radio et de télévision. Elle a aussi incarné plusieurs documentaires d'immersion dans un monde à part, La vie, la nuit, et plus récemment, Si j'étais sage-femme, sur France 5, Visage de France 2, avec Tout le monde a son mot à dire, chaque soir à 18h05, a fait sa rentrée il y a quelques jours. Mon invité ici, Denis Bonnec, est aussi romancière. Son nouveau roman, La femme effacée, est disponible chez Albin Michel en librairie. Elle est avec vous jusqu'à 21h. On s'est déjà pas mal baladé, on a surtout beaucoup parlé du Sud, vous avez passé, Sidonie, une grande partie de votre enfance. Du coup, quand on vit dans le Sud de la France, ben où est-ce qu'on part en vacances?
15: Ah oui, ben en Bretagne.
14: D'accord, donc vous retourniez régulièrement durant votre enfance, votre adolescence en Bretagne.
15: Parce que mes grands-parents étaient en Bretagne, Denise et Marcel, voilà, Gégouzeau, donc à Quervignac, près de Lorient, et ils avaient une très jolie maison avec un beau jardin, avec des animaux dans le jardin, un potager, et je passais toutes mes vacances chez eux, voilà.
14: Alors justement, parlons de Quervignac, j'ai noté, c'est dans le Morbihan, c'est non plus le Finistère, hein, vous aviez vécu, une image comme ça qui vous vient en particulier de Quervignac?
15: Oh, c'est minuscule, hein. c'est un tout petit village, je m'en rappelle du pain de deux qu'on achetait, en montant une colline et en descendant une colline, boulanger très sympa. Ouais. Je me rappelle du lait qu'on allait chercher à la ferme chez le voisin, dont, vous savez, le fameux pot au lait que j'ai toujours chez moi, que j'ai gardé. Je me rappelle de Port-Louis qui était pas très loin, on prenait la voiture, on allait se baigner. Voilà, c'est une vie simple à la campagne. On allait, mon grand-père qui était poissonnier allait pêcher sur le Blavet, et ma grand-mère me donnait des petits bonbons au caramel pendant que papy pêchait. Non, mais vous voyez, c'est des souvenirs. Là, c'est comme si j'y étais, quoi. C'est incroyable.
14: Le Sud, vous allez le quitter justement pour retourner en Bretagne.
15: Oui, à Vannes.
14: D'abord, dans un premier temps.
15: D'abord.
14: Après, vous allez voir, il y a Dinard et tout ça.
15: Oui, c'est ça.
14: Vannes.
15: Oh, j'ai adoré Vannes. Là, j'étais adolescente.
14: Ce petit caramel de Vannes.
15: Ah oui. Non, mais si, qu'est-ce qu'il y avait à Vannes? Non, mais Vannes, formidable ville. En plus, j'habitais sur la place de la mairie et j'étais au collège Jules Simon qui était à 5 mètres. Donc, c'était un luxe. Je pouvais me réveiller au dernier moment. C'était parfait. C'est là où j'ai eu mes premiers amours, ma super bande de potes. C'est les premières booms. Et puis, c'est une ville magnifique avec plein de maisons à colombage. Quand vous le baladez, alors moi qui adore les centres-villes, je pense que Vannes a nourri cette passion du centre-ville et de la ville parce qu'il y a ces maisons qui semblent se toucher tellement elles sont vieilles, vous voyez, et on voit la maison qui bouge.
14: Le Fonquin, finalement.
15: C'est
14: l'impression qu'il y a une ville et il y a une maison.
15: Non, mais c'est incroyable. L'impression que les gens vivent de travail, que tout est penché à l'intérieur. C'est une ville extraordinaire et le fameux port aussi. Et c'est drôle parce que j'y étais pas retournée pareil depuis 15 ans et là j'y suis retournée pour un festival de livres le salon du livre du mois de juin, excusez-moi, et qui est formidable. Et je suis revenue, ça m'a fait un choc de revenir grande, voilà, dans ce lieu où j'ai eu tant de rêves.
14: On voyait les choses grandes, puis on les voit plus petites, généralement.
15: Et puis quand on est ado, on a des rêves. Et je revenais dans cette ville et je me disais, je me rebadais dans la ville et je me disais, j'en ai réalisé un ou deux quand même. C'est chouette, quoi, de grandir.
14: À mon avis, bien plus qu'un ou deux. Vous quittez Vannes pour Dinard.
15: Ah oui.
14: C'est joli.
15: Alors là, Vannes, c'était marrant parce qu'il y avait deux clubs de foot dont mon père était entraîneur des deux clubs. Donc c'était assez cocasse, évidemment de manière alternative. Et à Dinard, je me rappelle, papa, il avait le choix entre Meaux et Dinard. C'est pas le même genre de ville. Le club de Meaux est un petit peu dans une division supérieure. Et je me rappelle qu'ils ont regardé Dinard et ont fait.

0: c'est quand même très beau, Lina. Donc on a choisi plutôt le beau décor. Oh là là, quelle bonne idée ils ont eue.
1: Station balnéaire qui est réputée par les Anglais et par les Américains, notamment pour le festival du film britannique. C'est des villas. À l'époque, vous parliez des villas, justement, c'est aussi ça. Lina, on est en face de Saint-Malo, là.
0: On est en face de Saint-Malo, qui est magnifique. Mais moi, Dinard, c'est pour moi, c'est à part. C'est-à-dire que c'est plein de toutes petites plages, elles sont toutes différentes. Vous avez la plage de l'Écluse, qui est la plage du centre. Il y a beaucoup de monde, mais elle est très belle et elle est encadrée de ces villas, ces fameuses grandes villas qui rappellent Hitchcock, l'Angleterre, les mystères, voilà. Et puis il y a d'autres plages, il y a des petites criques, Port-Rioux, il y a le village de Saint-Enogat, et puis après il y a la Fourberie, Port-Blanc. Moi j'ai des souvenirs sur chacune de ces plages.
1: Oui, parce que vous faisiez des pique-niques avec vos copines dans des plages différentes.
0: Et des copains,
1: bien sûr. Vous l'avez dit, c'est lieu des premiers amours. Voilà. Toutes les semaines dans des endroits différents.
0: Ah mais oui, on partait en vélo, on va à Saint-Éno, on va à Saint-Luc, on changeait tout le temps de destination. C'était des décors mais mirifiques, vous voyez, comme dans les séries américaines où ils vont à la plage en sortant de l'école. Ben moi, on vivait ça, quoi. C'était trop chouette.
1: Vous êtes nostalgique de cette époque ?
0: Non, j'ai jamais ressenti le...
1: C'est pas
0: mon truc, la nostalgie. Mais je me rends compte de la chance que j'avais. Mais je m'en rendais compte à l'époque déjà. Hein. Je me dis, aller à la plage en sortant de l'école, c'est...
1: Oui, c'est ça. Parce que ça, c'est un quotidien pour un enfant ou une ado. Vous étiez plutôt ado. Ouais, effectivement, après l'école, je sais pas, à 14h30, 5h, vous allez faire un plongeon. Quoi.
0: Et mes premiers pas de journaliste, je les ai faits bénévolement.
1: Au festival
0: des films britanniques.
1: Je suis au courant, on peut en parler. Parce que c'est le premier boulot, c'est vos premières interviews, en fait.
0: Première interview, et c'est fou parce que j'ai rencontré mon meilleur ami, j'avais 17 ans, il en avait 10 de plus, qui est devenu un très grand réalisateur de cinéma.
1: Ah, c'est pas Dinard, ça. Vous parlez du Café Méliès.
0: Oui, alors en fait, si, on s'est rencontré à Dinard.
1: Alors c'est Fred Cavaillé, on va le dire.
0: C'est Fred Cavaillé, qui réalise Les Misérables, que vous allez voir sur vos écrans en octobre, qui a fait Mea Culpa pour elle, etc., qui est mon meilleur ami, mais très grand réalisateur.
1: C'est à l'époque que vous ne connaissez pas à l'époque.
0: Mais à l'époque, il réalisait le mini-clip de cérémonie du Festival du film britannique. Ouais. Et on est tombés amis autour de la piscine de Dinard, piscine extérieure. Et après, j'ai proposé un papier, donc je l'ai interviewé, c'était ma première interview au Café Méliès à Rennes. Donc j'ai fait ma première interview pour son premier court-métrage. J'ai encore la photo, on est des gamins évidemment. Et à partir de là, on ne s'est jamais quitté. Et on a toujours regardé, moi j'ai vu tous ses courts-métrages, tous ses films, lui il a assisté à toutes mes chroniques, on se visionnait les chroniques à la télé ensemble.
1: C'est incroyable pour vous deux.
0: Bah oui, parce qu'on avait des rêves, on venait de milieux où on n'avait pas de réseau, on a dû se débrouiller vraiment tout seul. Et on s'encourageait, c'était vraiment une des personnes qui croyait en moi, en plus de mes parents. Et moi je croyais en lui, et voilà, lui et sa du temps aussi à émerger, parce que ça met du temps, on met du temps à réaliser nos rêves. Et là, aujourd'hui, voilà, j'étais avec lui hier, il me parlait de la sortie le 12 octobre des Misérables, et c'est extraordinaire.
1: Il faut qu'il vienne voyager avec nous ici dans cette émission.
0: Il est formidable. Il est passionnant.
1: On peut dire un mot sur Saint-Malo, parce que moi, j'adore Saint-Malo.
0: Ah, moi aussi.
1: Quel est votre Saint-Malo à vous, Sidonie Bonnac?
0: C'est le Sillon. C'est pas intramuros. Intramuros, c'est pas mon truc.
1: C'est des images incroyables.
0: Intramuros,
1: quand on est en marée.
0: Trop de touristes. Mais alors, j'ai vu ça avec... j'étais au mois de décembre, je suis allée quelques jours, on s'était loué une petite chambre sur le Sillon, c'était les grandes marées. C'est une des plus belles choses que j'ai vues de ma vie.
1: Impressionnant.
0: La mer qui se déchaîne, vous n'êtes plus rien. Et ça, c'est agréable.
1: Ville des Corsaires.
0: Ville des Corsaires.
1: Châteaubriand.
0: Jacques Cartier.
1: Bien sûr. Les remparts, les crêpes.
0: Ah oui.
1: Je vous lance sur les crêpes ou pas?
0: C'est ma passion.
1: Il y a plein de crêpes à Saint-Malo. J'ai l'impression que cette ville n'est qu'une crêpe quand on se balade à l'intérieur de la ville.
0: J'adore, cette ville n'est qu'une crêpe. Alors ça, cette phrase, je vais la garder.
1: Tu te balades dans Saint-Malo et chaque fois, tiens, crêpe
0: et machin. Vous savez que ma vie n'est qu'une crêpe aussi. Je vous explique pourquoi.
1: Mais d'ailleurs, vous en avez emmené là dans le salon.
0: Tous les matins, j'en fais à mes enfants.
1: Tous les matins, vous faites
0: crêpes sucrées ou galettes de sarrasin avec un œuf. On est breton ou pas? Mais bien sûr. Mais c'est bien meilleur que de manger des céréales. Je vous adopte.
1: Sidonie, on va rester à Saint-Malo, puis on va continuer de se balader d'ici 21h. D'après un baromètre réalisé par Odoxa en 2024, plus de 6 Français sur 10 possèdent un animal de compagnie. Vous en avez un?
0: Non, malheureusement.
1: Vous en avez eu, donc.
0: J'en ai eu.
1: Vous en avez eu. Parmi eux, 30% ont un chien, et pour tous ceux qui travaillent dans un bureau, il est parfois difficile de laisser son compagnon seul à la maison toute la journée. Alors, nous, on a trouvé une solution. Robin Berneau s'est baladé en France. Elle nous vient du sud-ouest. Robin Berneau et Elsa Marot nous emmènent la découvrir.
2: Et si vous alliez au travail avec votre animal de compagnie?
3: C'est complètement positif.
2: À Libourne, dans l'est de la Gironde, l'entreprise Seva Santé Animale autorise ses collaborateurs à venir travailler avec leur chien depuis le mois de mars. Alors on a voulu dresser un premier bilan sur cette expérimentation. Notre journaliste Elsa Marot s'est rendue sur place et a rencontré Jennifer, responsable du support informatique, accompagnée d'une petite boule de poils.
4: C'est Natsu, c'est la petite mascotte au premier qui se balade et qui a des caresses de tous les tontons et tatis de l'Haïti.
2: Vous allez l'entendre, Jennifer est ravie de pouvoir passer ses journées avec son Jack Russell.
4: C'est vrai que de pouvoir l'amener au bureau, lui déjà il est content parce qu'il est avec moi toute la journée. Et puis c'est aussi une forme de l'avoir à proximité, de pouvoir le caresser, tout le monde s'en occupe. Le matin, il m'attend devant la voiture, il lui tarde qu'une chose, c'est de pouvoir monter, que je l'amène au travail.
2: Bon, pour pouvoir mener à bien cette expérience, il a tout de même fallu mettre en place quelques règles que nous explique Laetitia Malo, responsable de la communication interne de l'entreprise.
5: Il y a un petit process, une sorte de candidature qu'il faut mener quand on veut venir avec son chien au bureau. Le certificat du vétérinaire qui atteste que le chien est en bonne santé, qu'il a un comportement sociable en communauté. Donc ça se fait assez rapidement et on a essayé de le rendre le plus simple possible, mais il y a quelques contraintes à prendre en compte.
2: Venir avec son chien au travail, ici à Libourne, ça marche. Et vous, tiens, qu'en pensez-vous ?
6: Je trouve que c'est une super initiative.
2: Sarah a la vingtaine et elle est étudiante.
6: Ça rajoute quelque chose, je sais pas, de la positivité, les animaux, c'est toujours agréable de les avoir à proximité.
2: Le bien-être au travail, un des critères qui compte le plus pour Sarah dans le choix de sa future entreprise.
6: Ce serait bien d'avoir un cadre qui est agréable au travail, quoi, pas qu'à la maison, du coup, vu qu'on passe une grande partie de notre vie au travail, ce serait bien que ce soit un cadre qui est agréable pour les employés quand même.
2: Même avis pour Lilia.
7: Tu es décontracté, tu travailles mieux que quelqu'un qui est stressé. C'est de la logique.
2: Bon, les chiens, c'est sympa, je suis d'accord avec vous. Moi, je dois vous avouer que je préfère quand même un peu plus les chats. Est-ce que ce serait possible, par exemple, d'emmener son chat au bureau ? Pas sûr, me confiait Lilia.
7: Après, les questions sanitaires, le bac à sable et tout ça, c'est... Un chien, ça va, mais un chat, ça va pas du tout.
2: Aujourd'hui, sur les 100 propriétaires de chiens que compte l'entreprise girondine, une quinzaine d'employés viennent régulièrement avec leur toutou depuis le lancement de l'expérience.
1: C'est mignon tout ça.
0: Bah je découvre et je trouve que c'est très bien. En plus, ça apaise tout le monde au travail.
1: C'est vrai.
0: Bah oui.
1: Robin Bernot pour ce joli reportage. Si Denis Bonnec, votre invité, encore pour quelques minutes, dernière ligne droite. Le voyage va continuer à Rennes, puis à Paris. Voilà, on connaît la suite de la carrière. Et puis nous parlerons de ce livre, La femme effacée, chez Albin Michel, sorti il y a quelques jours. C'est le deuxième roman de notre invité, Si Denis Bonnec.

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2: C'est vrai, alors elle vous le prouve, hein, notre invitée ici, Denis Bonnec, qui se balade avec vous, qui retrace ce parcours. On a parlé de Reims, de Nîmes, de Martigues, de Vannes, de Brest, d'Aix-en-Provence, de Dinard, de Saint-Malo, il y a un instant. Parcours inspirant, passant par Rennes et la Sainte-Victoire. Rennes, où, voilà, c'est les études, hein, c'est prépa littéraire, c'est calme.
3: Attention, Hippocagne, hein. Après fac de lettres et d'histoire. Et pour devenir journaliste.
2: Alors Paris, l'école de journalistes du CELSA, Paris c'est au final la seule ville qu'on vous a pas imposée.
3: Oui c'est ça, c'est la seule que j'ai. Alors beaucoup de gens sont parisiens et partent en région. Bah moi j'étais une régionale et je rêvais de Paris. Parce ouais. que je n'étais jamais vraiment allée et puis je me disais que j'aurais peut-être des opportunités pour mon métier. Puis j'avais envie de vivre des aventures, j'avais surtout envie d'être perdue dans une ville. Et bien je suis toujours, ça fait 20 ans, je suis toujours perdue.
2: Très honnêtement je pense que même les... Parisiens ne connaissent pas Paris, ne connaîtront jamais
3: c'est
2: Paris.
3: Ça, c'est ça qui est enivrant. Moi, je me sens, je sais pas, est-ce que je peux dire que je suis parisienne, ça fait 20 ans
2: ça
3: que
2: ça dépend,
3: je suis...
2: vous vivez pas à Paris aujourd'hui.
3: Juste à côté.
2: Vous êtes francilienne.
3: Je suis francilienne, ouais.
2: Et vous êtes à combien de kilomètres de Paris? 10, 15, 20?
3: Ah non, 2.
2: Ah oui. Vous êtes petite couronne ou vous dites parisienne?
3: Oui.
2: Vous dites petite couronnienne.
3: Petite couronnienne.
2: Bon, évidemment.
3: Mais j'ose
2: Paris.
3: Pas parler de Paris, parce qu'on n'a pas trop le droit de.
2: On verra. Bon, bah, Paris, voilà, c'est moi qui le dis. C'est quand même le symbole aussi de la réussite pour vous. Je survole rapidement, c'est pas l'objectif, mais il y a Endemol, il y a France 4, il y a W9, il y a les maternelles sur France 5, il y a la TNT, il y a France 2, toujours sur France 2, tous les soirs à 18h05, avec tout le monde.
3: Ça fait quasiment 10 ans, hein.
2: Ouais, il y a RTL, il y a France Bleu, on l'a évoqué il y a quelques années. Que des lieux où vous êtes bien sentis.
3: Ah oui, moi je suis bien partout, puis quand je suis pas bien, je finis par m'en aller, hein, mais ouais. Bien sûr, on a de la chance d'avoir des métiers quand même très, très chouettes.
2: Bon, et puis alors il y a ce déclencheur qui fait que maintenant vous écrivez.
3: Qu'est-ce qui s'est passé?
2: Mais non, mais il y a ça, premier roman, La fille au père, là, c'était il y a quoi, il y a 2 ans maintenant, je dirais
3: Deux ans. 2 ans, vous avez raison.
2: Gros succès, fierté, j'imagine quand même, on va se dire les choses franchement, 100 000 exemplaires, il y a des hommes politiques qu'on voit tous les jours à la télé qui en vendent pas autant. Hein.
3: Oui, non, c'est une chance inouïe. C'est une histoire que j'ai écrite à partir de ma propre histoire de fille au père quand j'avais 20 ans, qui s'est très mal déroulée à Londres. Et j'avais envie d'écrire un thriller. Je me suis dit, je vais m'inspirer de ce décor, de ces gens fous que j'ai croisés dans ma vie, qui m'ont un peu traumatisée, et je vais en faire une fiction. Et je me suis lancée dans l'écriture de ce roman que j'ai écrit avec les conseils de plusieurs personnes qui m'ont dit lâche les chiens, de toute façon, des écrivains, il y en a plein, donc ça parlera peut-être à personne. Peut-être que oui, la seule possibilité que ça marche, c'est qu'on entende ta voix. Voilà, j'ai lâché les chiens.
2: C'est d'autant plus une réussite, parce que je pense qu'il n'y a pas beaucoup de gens qui vous attendaient. Là.
3: Personne. Mais c'est ça qui est magnifique. Et c'était horrible d'ailleurs quand j'écrivais. Je me disais, pourquoi je fais ça? Ouais. Puis il y a des jours, j'étais contente. Voilà. Et puis j'ai trouvé un public, j'ai touché des gens et c'est extraordinaire. Et je vis ma meilleure vie.
2: Est-ce qu'il y a un lieu en France, ne me dis pas mon lit ou je sais pas quoi, vous aimez écrire?
3: Alors, je sais pas comment vous le savez, mais. Mon lit.
2: Oui, je sais. Pourtant, je ne connais pas votre lit. Je le dis très honnêtement, en toute amitié. En
3: j'adore écrire allongé. Mais on s'en fiche. Je commence
2: aussi.
3: Et je finis mes romans à Dinard.
2: Non, parce que écrire allongé dans un lit, c'est bien. Mais qu'est-ce que vous voyez? Peut-être qu'il y a quelque chose qui vous inspire quand vous êtes allongé.
3: Et vous avez tout compris. J'ai une baie vitrée qui donne sur le jardin de mes voisins. Ils ont une belle pelouse verte, ils entretiennent bien, ils ont des belles fleurs, ils ont un cèdre, ils ont un magnolia. Et ça m'inspire. Et sinon, j'écris à Dinard. Face à la mer. Voilà, j'ai besoin de... Un petit peu, pas tout le temps, mais...
2: En Bretagne, il pleut.
3: Pas souvent. Alors cet été...
2: Que sur les cons, comme disent
3: les
2: Bretons.
3: Alors cet été, il n'a pas dû y avoir un seul con en Bretagne, car il n'a pas plu.
2: Est-ce que vous voyez pourquoi je vous emmène sur la pluie et l'orage?
3: Oui, parce que dans La femme effacée...
2: Candice suffoque dans un Paris totalement submergé, avec une espèce de pluie incessante. C'est comme ça que ça démarre.
3: C'est vrai.
2: Et ça l'oblige à rester enfermée chez elle, parce qu'il fait moche.
3: Oui, alors comment j'ai imaginé ça? Figurez-vous que l'année dernière, je ne sais pas si vous vous rappelez, on a eu une semaine d'épisode de pluie. C'est-à-dire qu'il a plu intensément tous les jours. Donc premier jour, deuxième jour, troisième jour, je me dis mais je suis toujours pas sortie. Quatrième jour, j'ai commencé à angoisser. Cinquième jour, je me suis dit la planète est en train de changer. J'ai fait quelques recherches et j'ai vu qu'en effet, avec les futures canicules, allait avoir également des grosses pluies. Et ça m'a fait un décor, en fait. Je trouvais que c'était un super décor pour mon thriller. Et surtout, je me suis dit que c'est comme si on était un peu en France dans quelques années, vous voyez. Et j'ai réfléchi à cette pluie. Qu'est-ce qu'elle va impliquer, qu'est-ce qu'elle va entraîner dans la vie des gens, et notamment des femmes. Eh bien, quand il pleut beaucoup et que vous ne pouvez plus sortir, les femmes et les enfants sont plus cloîtrés. Et quand on cloître des humains, des femmes, des enfants et des hommes, il y a aussi plus de violence familiale. Et ça m'a, voilà, ça m'a inspiré pour ce roman.
2: Candice, elle a une fille qui a 5 ans et qui crie la nuit.
3: Elle hurle la nuit et elle ne sait pas pourquoi. Et Candice, alors c'est un roman avec beaucoup de rebondissements et de secrets que vous allez découvrir, donc je ne peux pas vous les révéler, mais elle va faire une découverte justement à l'occasion d'une inondation parce que Paris déborde, donc sa cave est inondée, et en descendant dans cette sa cave, elle va avoir une inscription, et à partir de là, elle va découvrir des secrets sur Paris.
2: Avec une étrange inscription,
3: peut-être sur sa
2: ça
3: famille.
2: Démarre à ce moment-là.
3: Ouais.
2: Sur la famille.
3: Ouais. Je suis la voix cousue dans la pierre.
2: Ça va plonger tout le monde dans un lointain passé. Ça va, ouais. Vous allez remonter le temps là.
3: Et on va parler de ces souffrances et de ces blessures dans nos vies passées. Mais c'est quelque chose de réel, c'est pas la psychogénéalogie, qui viennent aujourd'hui gâcher nos quotidiens. Et elle va devoir enquêter pour comprendre d'où viennent toutes ces angoisses. Voilà. Elle a l'impression de s'effacer dans la vie. Peut-être qu'on a voulu effacer d'autres femmes avant dans sa famille, qui sait.
2: Il y a de la folie, il y a de la manipulation. On parlait des fantômes tout à l'heure, des feux follets, le cimetière qui était en face de chez vous. Et un peu les fantômes du passé, les fantômes du présent. Ils se baladent aussi bien dans ce livre-là.
3: Parce que j'adore l'idée, et c'est une psychologue française qui a développé ça, l'idée que nous sommes en fait aussi le fruit de notre histoire familiale. Nous sommes une génétique familiale, mais nous sommes aussi une psychologie familiale. Et donc, il y a certains de vos ancêtres qui ont vécu des choses terribles. Ça crée comme des nœuds, des secrets, des non-dits dans la famille et des souffrances qui parfois se réveillent à des dates d'anniversaire dans votre propre vie. Mmh. C'est pour ça que des gens vont parfois voir des psychologues qui sont spécialisés en psychogénéalogie pour comprendre cette histoire familiale et soulager des douleurs d'aujourd'hui qui appartiennent en fait au passé.
2: Quand on vous voit comme ça, toute gentille, généreuse, souriante, on n'a pas l'impression que vous allez devenir ce que vous êtes, je l'ai dit tout à l'heure. On se dit pas, tiens, on va nous emmener dans quelque chose d'assez noir, un peu suffocant, ouais. Oppressant, noir, thriller. C'est ça,
3: oui,
2: votre
3: c'est
2: univers,
3: vrai.
2: Dans ce roman, dans le premier aussi.
3: C'est parce que justement, j'aime tellement la vie, les gens, j'ai toujours un abord très positif, mais on est quand même souvent déçu ou étonné ou inquiet par le comportement des gens. Et donc moi, la littérature, ça me permet d'épingler le mal, les comportements étranges et de pouvoir me libérer de ces peurs, vous voyez. Et puis je vous libère, je vous fais plaisir, en plus je vous libère de vos peurs aussi.
2: Donc je ne demande pas ce que provoque l'écriture en vous, une libération.
3: Oh là là, une sérénité, j'ai jamais été aussi bien de ma vie.
2: La femme effacée ou quand la vengeance défie le temps, signé Sidonie Bonnec, deuxième roman après le succès du premier, La fille au père, c'est en librairie depuis le 2 septembre, ce qui va vous conduire, j'imagine, dans des salons littéraires, vous l'avez évoqué.
3: Je fais tout le tour de France.
2: Vous faites tout le tour de France.
3: Mais oui, j'adore rencontrer les lectrices et les lecteurs. Je vais aller à Besançon, à Nancy, je vais aller à Brive, je vais aller à Dinard, j'ai encore plein d'autres villes. Je vais tout mettre sur mon Instagram, mon petit tour de France, comme ça on pourra tous se rencontrer. J'ai hâte.
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2: Il y a deux îles qui comptent pour vous, Sidonie Bonnec, Henri Salvador, bien sûr. L'île de Porquerolles.
3: Ouais, ah oui. Oui, c'est un de mes magnifiques souvenirs d'enfance. On avait des amis qui avaient un petit bateau et ils nous emmenaient faire du bateau à Porquerolles. Donc vous imaginez une île de rêve avec une eau extrêmement claire. Et donc on sautait dans l'eau avec notre petit maillot de bain. On regardait cette nature magnifique, cette eau délicieuse, cette Méditerranée. Et c'est une île magnifique, toute petite, très protégée. Je crois qu'il y a un numerus clausus. Maintenant, on peut plus y aller comme ça facilement pour les vacances. Mais c'est une île, c'est l'île de mon enfance. Mais en fait, c'était le bonheur. C'était le rêve de pouvoir passer des dimanches sur cette île.
2: Il y en a une deuxième.
3: Ah oui.
2: C'est l'île de Groix.
3: Ah, j'adore. Pareil, des vacances en camping.
2: Alors, l'île au Grenat, on la surnomme.
3: Je ne savais pas.
2: Ouais.
3: Je me rappelle, on pêchait des... Comment ça s'appelle? Ça n'existe presque plus. Les pieds-pouces, ça vous dit quelque chose?
2: Oui, bien sûr.
3: Ouais. Ce fruit de mer un petit peu étonnant. Et je me rappelle, on mangeait ça avec des amis qui avaient des tentes dans un camping. Et donc, on campait, on faisait du vélo, on mangeait des crêpes, parce que Groix n'est que crêpes aussi. Hein.
2: C'est au nord-ouest de Belle-Île-en-Mer. Hein,
3: excusez-moi. Oui, c'est dans le sud de la Bretagne.
2: De la Bretagne,
3: voilà, exactement. Et c'est une petite île qui a des plages de toutes formes, des petites criques, la mer est bonne et elle est vraiment accessible, c'est une île extraordinaire.
2: On s'est baladé partout, est-ce qu'il y a un lieu que vous retenez parmi tous ces endroits? Vous avez commencé tout à l'heure en fermant les yeux, en disant Aix-en-Provence, et puis finalement, là depuis quasiment une heure, on a évoqué plein de choses. Si on devait en garder qu'un seul, et si vous étiez une carte de France et qu'il y avait un lieu central?
3: Porquerolles.
2: Bah,
3: une île,
2: coup,
3: oui, parce que l'île c'est fascinant. Et en plus, quand on écrit des romans, c'est très inspirant, une île. C'est le décor d'un huis clos, c'est l'isolement, c'est l'inquiétude, c'est aussi la beauté. Mais j'adore les îles. On a beaucoup d'îles en France, hein, c'est extraordinaire.
2: Évidemment, et l'île de France, où vous vivez.
3: Oui. Alors celle-là, elle est plus l'île de la cité aussi.
2: C'est vrai. S'il y a des lieux que vous connaissez peu ou que vous aimeriez découvrir, vous vous dites, tiens, voilà, je ne me suis jamais arrêté, j'ai noté la Lozère, la Creuse ou encore la Corrèze.
3: Bah oui.
2: Parce qu'en fait, c'est
3: pas
2: du tout.
3: Bah non. Bah si, je suis allée à Saint-Chély-sur...
2: Saint-Chély-d'Apcher.
3: D'Apcher.
2: Ouais, ça sent
3: Lozère. Oui, ça sent Lozère. Extraordinaire festival du livre. Bah justement, c'est ça qui m'a donné envie de me balader un peu plus au cœur des terres. J'ai demandé plein de conseils pour de futures vacances. Et en, je sais pas, en camping-car, faire du vélo. Voilà, ça, c'est un coin qui m'attire. Le calme, la solitude. Je suis en recherche de ça un peu. Moins de monde.
2: Ah, pourtant, il y a du monde.
3: Moins de Paris,
2: qui,
3: voyez. Hein.
2: En revanche, il y a du monde qui vous regarde, Sylonie. Tout le monde a son mot à dire. C'est à 18h05, très précisément, avec le camarade Bruno Guillon, on est bien d'accord.
3: Oui.
2: Pour cette émission.
3: Mon nouveau
2: colloque. Sur France 2, votre nouveau collègue. On salue Olivier Mine, on t'embrasse, Olivier.
3: Ah, bah oui, désolé.
2: Ah, bah il est parti sur la 6, quoi.
3: Je sais pas, je ne veux pas savoir. Il est dans mon cœur, en tout cas.
2: Ça, c'est la télévision. Et puis, on rappelle, moi aussi, La femme effacée, le livre chez Albin Michel, sorti le 2. On s'est bien baladé, c'était chouette.
3: Ah, c'était chouette. Bah, j'étais très heureuse de vous retrouver, Eric, et de retrouver tous les auditeurs. Vous manquez quand même, hein. On va se retrouver dans les salons du livre.
2: Revenez, faites plus de radio, là. Je dis ça, je dis rien.
3: J'écris des histoires maintenant, je vois.
2: On trouvera toujours le temps. Merci beaucoup, Sylonie, d'avoir été notre invitée.
3: C'était un bonheur.
2: Sylonie Bonnec sur ICI. 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N'hésitez pas, le podcast est à votre disposition. Salut.

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1: Salut à toutes, salut à tous et bienvenue sur votre radio ici, c'est Décibel jusqu'à 20h. J'espère que tout va bien pour vous et que vous êtes prêts à écouter plein de belles chansons ensemble. Nous célébrerons ce soir l'anniversaire d'Emma de Caunes, mais c'est pas elle qui chantera, vous vous en doutez, elle a beaucoup de talent mais pas celui-là. Un petit blind test qui appellera au secours, un petit coup de cœur. Un joli duo entre Yoa et Marine. Et puis notre invitée de ce soir, la délicieuse Élodie Frégé.

Élodie Frégé qui va encore une fois nous éblouir puisque son prochain projet est assez dingue. Elle va chanter les chansons de Michel Berger accompagnée de milliers de choristes. Elle nous expliquera ça tout à l'heure. Elle est l'invitée de Décibel. Et démarrons ce soir en vous donnant des nouvelles de Johnny Clegg. Alors non, hein, pas de miracle, hein, il est mort depuis 7 ans, il ne nous annonce pas son retour. J'adorerais avoir ce genre de pouvoir, mais ça n'est pas encore au programme. En revanche, les mémoires de Johnny Clegg vont être publiées à l'automne. Johnny Clegg, donc chanteur sud-africain, qui était très engagé politiquement. Dans ses carnets, ça parle de musique, puisque c'est son métier, mais politique beaucoup. Son combat, donc très médiatique, partout dans le monde, contre l'apartheid et pour la libération de Nelson Mandela. Alors le livre traduit en français aux éditions HarperCollins France, à qui il faut quand même tirer un autre chapeau parce que ils font des efforts de dingue pour nous proposer à nous public français d'excellentes biographies musicales, que ce soit Lily Allen ou Johnny Clegg. Voilà, ça fait plaisir de les avoir en version française. Il s'appelle le livre Johnny Clegg, journal d'un Zoulou blanc. Il sortira le 11 novembre et c'est le fils de Johnny Clegg qui fera le tour des médias pour en faire la promotion. On verra si on l'invite dans Décibel. En attendant, on va lire le livre et écouter Assim Bonanga, c'est Johnny Clegg avec le groupe Savoka, un mélange noir et blanc qui n'était certainement pas consensuel à l'époque en Afrique du Sud et qui était drôlement courageux, une chanson dans laquelle il appelle de ses voeux la libération de Nelson Mandela.

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1: Si Bonanga, un des tubes de l'album Third World Child, Johnny Clegg, énorme carton en France en 1987, c'est-à-dire il y a près de 40 ans, incroyable. Et les mémoires de Johnny Clegg, donc journal d'un Zoulou blanc, sortiront le 11 novembre en France.
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1: Notre coup de cœur du soir vient du label indépendant Panenka Musique. La chanteuse, elle, oh, normalement vous en avez déjà entendu parler, elle s'appelle Yoa. Petit diminutif de son vrai prénom, Johanna. Yoa a sorti son premier album, La Favorite, l'année dernière. Elle a reçu la victoire de la révélation scène aux victoires de la musique. Bravo à elle. Yoa qui effectivement a fait énormément de concerts, mais pas que. C'est aussi elle qui posait nue cet été dans le numéro spécial sexe des Un Rock. Bah oui, toujours un peu de culture, vous savez, dans cette émission. Alors Yoa a eu la bonne idée de sortir la réédition de son album La Favorite en ajoutant des petits titres inédits et puis en invitant une copine, alors pour le coup pas du tout sur un label indépendant puisque c'est Marine, la gagnante de la Starac, mais ensemble, elles font une version géniale de la chanson Princesse K.O. sur la réédition donc de l'album de Yoa. C'est notre coup de cœur.

0: Le coup de cœur du jour de Décibel, Princesse K.O., Yoa et Marine. Merci d'avoir choisi Décibel. On est ensemble jusqu'à 20h. Notre invitée de ce soir, vous la connaissez bien, c'est Élodie Frégé. Mais là, elle va vous surprendre une fois de plus, parce que son nouveau projet, c'est de chanter du Michel Berger.
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0: Berger Story avec Élodie Frégé. On en parle dans Décibel, à tout de suite.

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1: Et ce soir, c'est Élodie Frégé qui fait l'actualité musicale. Bonsoir Élodie.
2: Bonsoir.
1: Bienvenue dans Décibel. Oh, dès le bonsoir, moi je suis cuite.
2: Ah
1: bon, je vous aime tellement.
2: Pourtant, je n'ai pas allumé le four, mais...
1: C'est ça. Élodie Frégé a gagné la Star Academy en 2003. Elle est chanteuse, elle est autrice, elle est compositrice, elle joue de la guitare, mais comme un ange. Également comédienne, du ciné, ouais, de la télé, enfin voilà, mille choses. Mais ce que j'aime chez vous, Élodie, c'est que vous pouvez tout chanter. Vous chantez du Renaud.
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1: Et là, c'est presque le plus difficile. La reine de la soul aux yeux bleus de Steve Springfield.

0: mesdames et messieurs. Alors, qui a sorti quand même 4 albums aussi, il faut bien le dire.
1: Oui.
0: Voilà.
1: Je sais, c'est pas assez.
0: Alors, non, effectivement, je vais vous remettre au boulot un peu plus tard.
1: Oui,
0: on va en parler. Mais là, donc, l'actu qui nous remue en ce moment, vous concernant, c'est que vous allez chanter du Michel Berger, et pas n'importe comment, hein, dans le cadre du Chœur Spectaculaire, qui, déjà depuis plusieurs années, est connu pour sa assemblée de grands chœurs, de centaines, voire parfois de milliers de choristes, ouais, avec des voix qu'on aime. Et là, cette fois-ci, la voix, c'est vous. Et le répertoire exploré, c'est Michel Berger. Racontez-moi comment ça vous est arrivé, ce projet.
1: Eh bien, on m'a contactée tout simplement pour me demander d'être la soliste de ce beau projet. Au début, j'avais un peu peur parce que je me disais, alors attends, c'est quand même un gros truc, il y a une grosse tournée, il y a, je sais pas, 35 dates, un truc comme
0: énorme.
1: Ça.
0: Là, vous avez déjà commencé. Hein,
1: Et en plus, c'est des gros espaces, quoi. Là, on a déjà commencé, on a fait Bobino. Bon, Bobino, c'était encore, encore familial, quoi.
0: Vous avez fait le théâtre antique d'Orange.
1: Et ouais, ça, c'était le plus gros.
0: Ça,
1: vraiment, j'ai cru que j'allais m'évanouir. Mais, finalement, les voix m'ont porté.
0: Ouais.
1: Et le public aussi, parce que c'est très apprécié, en fait. Ce spectacle est très apprécié. Les arrangements sont sublimes. Et puis là, on part en tournée et on fait des grosses salles, quoi. Donc, on fait des zéniths, des choses comme ça. Et moi, j'ai pas l'habitude de ça. Et puis, je me suis dit, ah mince, j'ai pas sorti d'album depuis 13 ans, si je me remets dans un truc où c'est les reprises de quelqu'un, mais si c'est quelqu'un que j'admire, c'est compliqué. Est-ce que je le fais? Est-ce que je le fais pas? Puis finalement, je me suis dit, allez. Puis en plus, ça va peut-être permettre aux gens de se souvenir que je sais chanter quelques trucs, quoi.
0: Effectivement, parce que c'est des chansons qu'on a tous dans l'oreille, dans le cœur, qui sont pas faciles à chanter et que vous appropriez. Il y a donc des moments de solo, puis il y a des moments assez incroyables quand même qui filent les poils avec tous les choristes. En tout, dans toute la tournée, il y a 6300 choristes qui vont participer. Et donc les prochaines dates, ça sera le 12 septembre à Montpellier, et puis encore Lyon, Châteauneuf-sur-Isère, Dijon, c'est déjà complet, Angers, Nantes, Saint-Grégoire, et là c'est que le mois de septembre. Je vous parlerai d'octobre un peu plus tard, mais avant, j'avais envie de savoir, vous, perso, Élodie Frégé, la musique de Michel Berger, c'est quelque chose, quoi? C'est un peu l'enfance, c'est l'adolescence, c'est quel moment?
1: J'ai aussi accepté pour ça, parce que c'était un artiste qui me plaisait énormément. Je sais que l'année d'avant, par exemple, c'était Claude François, et là, je pouvais pas.
0: Et moins d'atomes crochus.
1: Non, voilà.
0: Dans
1: l'absolu, même humainement, après ce qu'on sait, c'est dommage, quoi, parfois, de devoir séparer l'homme de l'artiste. Mais pour moi, Michel Berger, je trouve que son humanité, sa délicatesse, son intelligence, tout ça, ça se ressent dans sa manière d'écrire et de composer, et aussi sa manière d'interpréter, de choisir son trajet, de choisir ses interprètes aussi. Enfin, si... d'accepter peut-être qu'on le choisisse aussi comme producteur. Je suis hyper impressionnée en fait par son parcours. Et puis quand j'étais enfant, je ne savais pas tout ça, mais j'écoutais tout simplement les chansons, les premières chansons qu'il a commencé à écrire, quand il répondait à Véronique Sanson, qui écrivait Amoureuse. Enfin, ça m'a bouleversée très jeune, en fait.
0: Je pense que même quand on connaît pas l'histoire, en fait, comme quand on est enfant, on est des petites éponges à émotions.
1: Oui.
0: On sent qu'il y a quelque chose de différent.
1: Je pense qu'on a l'intuition, du grand sentiment qui passe à travers l'art. Donc la musique est un art, majeur ou mineur, je ne me prononcerai pas.
0: Alors, il y en a un autre que vous n'allez pas trop aimer, mais Gainsbourg disait que c'était plutôt mineur, la chanson.
1: Je sais pas, je dessine plus assez bien pour dire que... Donc finalement, c'est mon art majeur à moi, et voilà, il faudrait que je le fasse plus souvent. Et c'est vrai qu'après, à l'adolescence, ou un peu plus tard en tout cas, je suis tombée folle amoureuse de Starmania.
0: Ah ouais.
1: Que je n'ai jamais vu en vrai, hein, sur scène, mais que j'ai vu à la télé tout simplement, et que j'ai saigné en disque et avec mes frères et sœurs. Et en tout cas, c'est un opéra rock tel qu'il n'en existera peut-être plus, je sais pas.
0: Possiblement.
1: Parce que vraiment, ça s'inscrit dans le temps. Il y a une modernité à le choix des interprètes. Évidemment, Luc Plamondon, les textes, le thème, en fait, de ce spectacle. Tout ça, en fait, ça a nourri l'enfant et l'adolescente que j'étais en tant que, peut-être, peut-être artiste.
0: Et aujourd'hui, donc, vous rendez hommage à Michel Berger avec le chœur spectaculaire Berger Story. C'est le nom du spectacle, les choristes et la soliste qui est avec nous ce soir, Élodie Frégé. On se ferait pas un petit message personnel, mais chanté par Michel Berger.
1: Ah, oh!
0: Ça vous dit?
1: Ah, bah oui, avec
0: c'est une
1: joie.
0: De vos préférées. Hein. Oui. Vous la chantez celle-là sur scène?
1: Je la chante sur scène. Ouais.
0: Alors, on révise ensemble. Michel Berger.

0: comment faire pour chanter une telle chanson sans pleurer. Michel Berger est arrivé à le faire. Élodie Frégé le fait aussi.
1: Je le fais.
0: Sans pleurer.
1: Je le fais, mais c'est vrai qu'il y a des grands moments d'émotion pendant tout le spectacle. Hein. D'ailleurs, il y a un final sur Diego qui est incroyable. Les arrangements, enfin, toutes ces voix ensemble, c'est vraiment bouleversant. Et c'est vrai que moi, les chansons que j'ai choisies, et dont celle-ci qui est une de mes préférées, elles me font vibrer vraiment profondément. Et quand on entend les chœurs qui arrivent, surtout derrière soi, on a déjà de très bons musiciens, mais ouais. Avec les chœurs derrière, ça donne une dimension encore supérieure qui fait qu'il y a un moment où le cœur peut lâcher. Ou les larmes, je ne sais pas. Et pour l'instant, j'ai pas pleuré parce que justement, il y a une énergie qui nous porte, mais je pleure à l'intérieur et c'est ce qui est très beau dans cette chanson.
2: Samedi soir à Montpellier, puis Lyon, Châteauneuf-sur-Isère, Dijon, Angers, Nantes et Saint-Grégoire. Au mois d'octobre, le chœur spectaculaire et Élodie Frégé pour Berger Story. En octobre, donc à Plougastel, Chambéry, Annecy, Clermont, Orléans, Metz, Muret, c'est à côté de Toulouse, Narbonne, Mérignac, Lille, et puis les 3 et 4 novembre au Grand Opéra d'Avignon. Alors, Élodie,
1: parlons. Le Tour de France.
2: Ouais. Parlons business maintenant.
1: Ah ouais.
2: J'ai dit, on gagne la Starac en 2003, premier album en 2004, puis le jeu des 7 erreurs en 2006, la fille de l'après-midi en 2010, Amuse-Bouche en 2013. Pas d'album depuis 2013, alors que, pardon, je vais le dire très franchement, quand même, merde.
3: De pudeur et d'impudence.
1: C'est pas moi ça. Enfin, c'est moi qui chante. Et peut-être que
2: vous
1: étiez un peu d'inspiration de nos discussions avec Monsieur Biolay, quoi. Mais
2: la ceinture.
1: Mais c'est un cadeau qu'on m'a fait, quoi.
2: Comment t'appelles-tu ce matin?
1: Ah bah merci.
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1: C'est vrai qu'elle est pas si mal cette chanson.
2: Elle est excellente.
1: En fait, c'est fou parce que comme on a
2: son
1: fait
2: de la guitare.
1: Bah ouais. Thibaut Barbillon.
2: Bravo
1: Barbillon à la guitare. Non mais c'est vrai, c'est parfois moi j'ose pas me réécouter, je suis tellement dure et perfectionniste et puis les gens le savent pas mais parfois on s'en prend vraiment plein la gueule dans ce métier. C'est difficile de livrer un enfant comme un album, c'est comme un enfant en pâture, si on veut, à toutes les oreilles et à toutes les bouches.
2: C'est vrai, ça fait peur, ça peut faire mal. Parce que ça fait 13 ans là, que vous n'avez pas sorti.
1: Bah ouais, ça commence à être long. Après, j'ai fait beaucoup de choses, je ne me suis jamais arrêtée.
2: Je ne suis pas en train de vous dire qu'Élodie Frégé est une feignasse. C'est faux. Du théâtre,
1: j'ai pas gagné
2: au
1: loto.
2: De la télé, plein de participations, etc. Beaucoup de scènes et tout, c'est pas ça.
1: Mais la nouvelle vague pendant 10 ans, ça
2: nouvelle
1: prend de la
2: vague,
1: place.
2: Voilà.
1: D'ailleurs, comment t'appelles-tu ce matin? C'est Marc Collin, en fait, qui a réalisé cet album.
2: Mais en avez-vous même l'envie?
1: En fait, c'est terrible parce que je suis. C'est très difficile à expliquer.
2: Ouais, on essaye.
1: Ouais. Mais en fait, c'est à la fois une très très grande envie qui est toujours là de façon sourde, quoi. C'est dans mon ventre. Et à la fois, elle est mêlée de peur, de procrastination, de. Je sais pas si je dois le dire parce que les gens ils disent que c'est une mode, mais c'est pas du tout une mode. Moi je le sais que depuis que je suis en CE2, moi je souffre de TDAH en fait.
2: Okay, ouais.
1: Donc je me soigne depuis peu parce que j'aurais pu être sous traitement depuis l'enfance ou l'adolescence du moins.
2: Donc c'est une difficulté à fixer son attention longtemps sur
1: exactement.
2: Un même sujet
1: et à se mettre à l'action.
2: Ouais.
1: Et plus tu recules en fait de ta ligne d'horizon qui pour moi est cet album. Qu'en plus je chéris déjà parce que moi j'ai déjà plein de chansons hein.
2: Ouais.
1: Donc je pourrais faire un triple album peut-être. Ouais. Mais je prends mon élan tellement de fois, j'ai pris mon élan tellement de fois et j'ai tellement reculé pour mieux sauter et puis je me suis tellement éloignée de cet horizon là que au final je le vois flou quoi, ça y est, je commence à avoir des problèmes de vue mais je pense qu'il va falloir que je me mette un sacré coup de pied au cul et que je partage enfin ces chansons qui sont en fait qui sont mes enfants hein, et c'est important de pouvoir les offrir. Et pas seulement les garder pour soi, c'est assez moche en fait finalement.
2: Alors c'est pas pour vous brusquer, mais effectivement je pense que le pays est prêt. Élodie Frégé qui reste avec nous et qui va, alors pour le coup avec le TDAH, ça va être marrant cette affaire.
1: Ah ouais. Ça va, là j'ai pris mon traitement ce matin.
2: Enfin, un petit questionnaire, choix cornélien, ça va être drôle. À tout de suite.
1: Je transpire.
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2: Et merci d'avoir choisi ici pour passer votre mercredi soir. On est avec Élodie Frégé qui fait l'actualité musicale en ce moment à l'affiche du spectacle Berger Story. D'ailleurs, le cadeau du Blind Test ce soir, eh bien, c'est un petit t-shirt collector du spectacle Berger Story. Alors, si vous voulez vous inscrire au Blind Test pour tenter de gagner ce joli objet de mode.
3: Ah oui. Et je l'ai peut-être porté.
2: Ah, peut-être, on ne sait pas. Elle l'a repassé, vous en faites pas.
3: Oui,
2: 0-810-055-056, vous pouvez appeler Alexandra au standard. On jouera au Blind Test un peu plus tard, mais pour le moment, Élodie Frégé.
3: Oui.
2: Il est donc temps de vous faire le questionnaire des choix cornéliens.
3: Ah là là.
2: C'est pas forcément facile de choisir, mais il le faut.
3: Gauche.
2: On commence tranquille. Gauche.
3: Voilà, voilà.
2: Gauche ou ketchup?
3: Gauche.
2: Ah. Gauche ou Nutella?
3: Gauche.
2: Oh là là, ça va être bien. Ok, la première vraie question. Guitare sèche ou grand orchestre?
3: Aïe, aïe, aïe.
2: Et voilà, ça y est. Elle
3: ah, ça y est, là, je pense à Chico Buarque, je sais pas pourquoi.
2: Oui,
3: je
2: c'est
3: me
2: beau,
3: dis,
2: c'est
3: oh,
2: beau.
3: Mon Dieu, c'est magnifique. On peut commencer par une guitare, nylon, et puis après, il y a un orchestre qui arrive, des voix. Est-ce que je peux mixer? On commence par la guitare sèche et on finit en orchestre symphonique.
2: J'aimerais bien.
3: Symphonique.
2: Si vous mettez ça sur votre album,
3: bah, c'est ça
2: arrivera.
3: Je voudrais,
2: oui, bah voilà.
3: Ouais, j'ai plein d'idées. Hein,
2: Celle-là, faut la noter. Télé ou radio?
3: Ah là là. Ah bah je sais pas, parce que moi je suis arrivée par la télé, donc je pourrais pas cracher dessus.
2: Oui, je rappelle, pour ceux qui n'étaient pas là, elle a gagné la Starac en 2003. Donc effectivement, la télé a une grande part.
3: Ça fait longtemps, mais...
2: Mais vous avez une voix de radio.
3: Ah oui?
2: Ouais.
3: Mais tu sais, vous savez, on le situe, vous?
2: Comme vous
3: je
2: voulez.
3: Je ne sais plus. Non mais quand j'étais enfant à l'école primaire, souvent, le premier jour de la rentrée, les profs nous demandaient, ou au collège, nous demandaient ce qu'on voulait faire.
2: Ouais.
3: Et pendant une année, je crois que j'avais écrit animatrice radio.
2: Hey.
3: Parce qu'en fait, je ne me sentais pas d'être vue, mais j'aimais bien l'idée de rencontrer plein de gens, de poser des questions. J'avais un côté, j'avais envie de poser des questions, quoi, de faire parler les autres, puisque moi, j'avais du mal à m'exprimer, en fait, à cause de tout ce qu'il y avait dans ma tronche, quoi, toute cette pollution, toute cette pensée en arborescence, etc., qu'on connaît, nous les fous, quoi.
2: Elle a mis des guillemets avec ses doigts dans l'air.
3: Oh mon Dieu, j'ai honte.
2: C'est mignon, les zinzins.
3: Nous, les zinzins.
2: Voilà.
3: Et en fait, après, ça y est, je me suis perdue dans mes pensées.
2: Non, mais la radio, en tout cas,
3: oui,
2: c'était peut-être une vocation.
3: Non, mais finalement, pour m'exprimer, j'ai trouvé la musique.
2: Ouais.
3: Jouer, chanter, danser aussi, c'était important, la danse. Mais la radio m'attirait pour ça, pour ne pas être vue et pouvoir utiliser seulement la voix et voilà, un seul vecteur.
2: 20 ans ou 40 ans?
3: 40.
2: Ouais.
3: Ah ouais. Oh, putain. Ah non, c'est... Mais on pense pareil.
2: On est d'accord.
3: Ah non, mais c'est fou, quoi. Mais j'ai hâte d'avoir 70 ans.
2: Fille du matin ou de l'après-midi?
3: Ah ouais, c'était pour l'album, en fait. Cléo ouais. De 5 à 7, la femme d'à côté. J'étais sur des films de la nouvelle vague pour cet album-là.
2: Mais en vrai, dans la vie.
3: Donc, je... Enfin, j'ai pu être fille du matin, mais parce que je rentrais tard. Je rentrais tôt le matin.
2: Fille du petit matin.
3: Fille du petit matin. Et de l'après-midi, ça m'a toujours séduit, en fait, ce truc de 5 à 7. J'ai l'impression qu'il se passe toujours des trucs affriolants, mais pas seulement dans des chambres d'hôtel, mais parfois, on a une idée. Enfin, je sais pas, l'après-midi, on se met à écrire, et puis ça continue, et puis on y passe la nuit, et puis au petit matin, y a une chanson, par exemple.
2: C'est
3: donc, c'est pas mal l'après-midi pour faire pousser quelques plantes dans son album.
2: Blonde ou brune? Non, ou rousse. On vous a jamais vu brune. Enfin moi
3: et
2: non.
3: Ben...
2: Je vous ai vu blonde et rousse.
3: Ouais, je suis cendrée.
2: Ouais. Mais qu'est-ce que vous préférez?
3: Chauve.
2: Ça va bien avec le 70 ans, ceci
3: mais
2: dit.
3: Oui.
2: Il y a un truc de.
3: Oh,
2: on veut tout lâcher, quoi.
3: Moi, je me serais arraché les cheveux d'ici là, c'est sûr. Mais c'est une question très féminine.
2: Oui.
3: Moins féministe, mais bon, c'est pas grave.
2: Désolé.

0: Mais pour tous les gens qui me disent « Oh, t'étais mis en blonde et les cheveux longs !» De quoi je me mêle. Ouais. Et moi, j'adore ce roux, ce carré, parce que je trouve que ça correspond à mon énergie en fait, profonde. Donc, je me sens très bien comme ça. Voilà.
1: Un nouvel appart ou un nouvel album ?
0: Ah, c'est marrant. Ah, c'est marrant que...
1: Ah, que tu dis ça.
0: Pourquoi ?
1: Vous êtes en train de déménager ?
0: Parce que ça fait 21 ans que je suis dans mon appartement et... j'ai envie de le quitter. Je sens une très grande envie de le quitter. Et peut-être que ça va coïncider avec la finalisation de cet album qui tarde à venir. Parce que j'ai besoin d'un espace vraiment pour travailler, pour m'isoler, pour créer, en fait, tout simplement. Et celui-là, il est empreint de tellement de choses, de passages de vie. Mon chat qui est parti au mois de juin. Je sens qu'il faut que je m'en aille et que ça va être un renouveau.
1: Alors, peut-être, pour terminer du coup ce questionnaire, un nouvel appart et un nouvel album.
0: Tout à fait.
1: Et en attendant, on vous écoute avec une chanson qu'on n'oubliera jamais. Hein. Élodie Frégé.
0: Moi non plus. Hein. Je ne vais pas l'oublier.
1: La ceinture.

0: cette erreur, un album sorti il y a une vingtaine d'années, deuxième album d'Élodie Frégé, qui est notre invitée ce soir dans Décibels. Merci d'être avec nous, Élodie, ça fait trop plaisir.
1: Bah, merci de m'avoir invitée, je ne savais pas quoi faire.
0: Et bah voilà, faut
1: je suis
0: pas
1: passée,
0: hésiter.
1: On m'a dit de rentrer.
0: Vous savez où on habite, l'hiver il y a le chauffage, l'été il y a la clim, oh, vraiment ouais. Vous n'hésitez pas.
1: Mais c'est là que je vais habiter finalement, je ne recherche plus l'appartement.
0: La maison
1: J'anime
0: de la radio.
1: Une nouvelle émission.
0: J'adorerais. En attendant, quand même, en septembre-octobre, on a un petit planning, Élodie Frégé, puisque vous chantez Michel Berger.

0: Donc ce week-end à Montpellier, puis Lyon, Châteauneuf-sur-Isère, Dijon, Angers, Nantes, Saint-Grégoire. Au mois d'octobre à Plougastel, Chambéry, Annecy, Clermont, Orléans, Metz, Muret à côté de Toulouse, Narbonne, Mérignac, Lille et Avignon. Berger, Story avec le chœur Spectaculaire. Et puis en octobre aussi, décidément, octobre 26, ouais. Il se passe des trucs. Vous retrouvez un camarade, oui, qui lui aussi a été découvert grâce à l'émission de télé, la Starac.
1: C'est une prise de risque.
0: C'est votre copain Patchy Garat.
1: Et oui, tout à fait.
0: Et alors, mais vous êtes encore amis?
1: Le Basque, comme on l'appelle.
0: Le Basque.
1: Le fameux.
0: Vous êtes encore copain?
1: Ah ouais, ouais.
0: Vous étiez copain à l'époque?
1: Non, il m'a payé pour... Il m'a envoyé un chèque, il m'a dit, oh, ça va là.
0: Non, mais ce que je veux dire, ça fait un bail et chacun, oui, voilà, trace sa route et on reste pas forcément amis. Vous êtes toujours restés proches.
1: Nous, on est, alors, il y a des moments où on s'éloigne un peu plus. Enfin, on se donne toujours des nouvelles, mais ouais, on se voit moins. Mais c'est vrai qu'on a toujours gardé un lien, comme avec d'autres, hein, d'ailleurs. Et c'est vrai que, bah, Patchy, en fait, a écrit et composé un album pour lui, qui sort bientôt, plus en 2027, je crois.
0: Ouais. Il a sorti l'année dernière. Il était venu dans Décibel pour nous le présenter.
1: Ouais, ouais. Il est beaucoup plus productif que moi. Laisse de la place aux gens qui ont du mal. C'est absurde ce que je dis. Non, mais merci Patchy de nous inonder de ta musique. Mais bon, maintenant tu vas.
0: Et là, vous faites un duo.
1: Alors, en fait, c'était pas du tout prévu.
0: Ouais.
1: Patchy participait à un grand spectacle symphonique à Biarritz pour aider l'hôpital de Bayonne en pédopsychiatrie, en pédo, je sais pas quoi. Bon, bref, j'ai perdu ma
0: en
1: mémoire.
0: En tout cas, un service spécialisé en pédiatrie, exactement, pour les enfants, et spectacle caritatif.
1: Ouais. Exactement, merci de remettre les pendules à l'heure.
0: Et l'église au milieu du village.
1: Tout à fait. Ah, Dieu. Et en fait, je lui ai dit, je vais venir te voir, parce qu'on devait passer dans le coin avec des amis. Et il me dit, mais tu voudrais pas venir chanter cette chanson qu'on avait chantée un soir ensemble à Paris, un peu ivre, un peu ailleurs. Je vais pas venir la chanter avec moi. Et puis on l'a chantée, puis finalement, il m'a dit, mais c'est super à deux, en fait. Peut-être qu'on devrait l'enregistrer en duo. Et moi je lui dis, mais attends, mais tu sais qu'on a tous les deux fait la Starac, donc on va avoir un problème, on va nous parler que de ça si on sort un duo. Mais j'ai très envie de chanter avec toi, et puis cette chanson je l'adore, je la trouve très belle, et puis son disque, j'ai écouté toutes, ouais, les chansons de son disque, il est vraiment très beau, très fin, très touchant, très Patchy, quoi. Donc j'ai hâte qu'il sorte, et j'ai dit oui. Donc voilà,
0: ça sort le 23 octobre, le duo Élodie Frégé et Patchy, avant qu'il ne soit trop tard.

0: Merci Élodie Frégé et merci d'être venue nous voir.
1: Bah merci de non encore une fois, hein, je suis très bien ici moi.
0: Je sens qu'elle va revenir.
1: Non mais parce que au début je suis toujours un peu stressée parce que effectivement j'ai plein de stimuli divers et variés, je me dis qu'est-ce que je vais raconter, pourvu que je ne dérape pas.
0: Là vous avez été bien.
1: Et en fait au bout d'un moment je me détends comme chez le psy en fait, faudrait que ça dure vachement plus longtemps.
0: Allongez-vous. Prenez une petite boîte de Kleenex.
1: Ouais, c'est ça. On se sent bien, on a envie de. J'aime beaucoup cette chanson, vraiment, elle me touche. Je suis très, très contente.
0: Et on la passera quand elle sortira en octobre. Et d'ici là, bonne route, Élodie Frégé. Et alors, à bientôt.
1: À bientôt.

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1: Décibel qui continue avec le petit blind test. Oui, je sais, ça fait partie des habitudes qui sont là depuis la saison 1 de Décibel. Oui, si vous n'avez pas compté, on est en saison 5 maintenant, ça rigole pas. Et pour jouer au blind test avec nous, des fidèles parmi les fidèles. Eux, ils sont là depuis la saison 1 de Décibel, c'est sûr. Il y a Marie-Christine. Bonsoir, Marie-Christine.
2: Eh ben bonsoir Émilie, on est ravie de te retrouver et de faire le début de la saison.
1: Eh oui, c'est vrai, ça. Tous ceux qui passent en septembre, hein, vous avez des points bonus évidemment, ça veut dire c'est la rentrée, hein, c'est normal, on marque des points avec la prof principale.
2: Ouais. Comment vas-tu après cet été caniculaire?
1: Eh ben écoute, ça va très bien, je suis contente de retrouver la radio, j'avoue. Et après, moi la canicule, j'ai eu de la chance, parce que comme j'étais dans la Drôme, on n'a pas eu si chaud.
2: Oh.
1: Voilà.
2: Pardon?
1: Ouais, ça a été.
2: D'accord.
1: Ça a été. Et toi?
2: Ah bah, écoute, j'étais pas très loin puisque moi je suis dans la Haute-Loire, donc
1: ouais.
2: On a eu très chaud.
1: T'as eu très chaud, ouais.
2: Très chaud.
1: Et Gaëtan, alors est-ce qu'il a eu chaud? Ah ben il n'est pas là encore Gaëtan, d'accord, il a raccroché, on va le rappeler. Donc on reste sur Marie-Christine, mais ça tombe bien, je n'avais pas terminé avec toi. T'as eu très chaud, oui. Mais t'as profité quand même.
2: Oui, bien sûr, moi je suis partie en juin et je suis allée au Pays Basque la première semaine de canicule. C'était vraiment merveilleux parce qu'il faisait une température très correcte pendant qu'il faisait la canicule ailleurs.
1: Ah, bah voilà. Très bonne
2: chose. Donc j'ai au moins gagné ça. J'ai gagné une semaine de fraîcheur pendant l'été.
1: Bravo.
2: Voilà, c'était le bon plan.
1: Le thème du blind test de ce soir, ce sont les chansons qui appellent au secours. Bah oui, ça peut arriver parfois, des chansons de la sorte. Et Gaëtan est là également, ça y est, pour jouer avec nous. Ça va Gaëtan?
3: Ça va très bien, Émilie, et vous?
1: Ah, ben oui, ça va super. Gaëtan, tu connais Marie-Christine ou pas?
2: Qui vient jouer avec nous?
3: Non, pas du tout. Bonjour Marie-Christine.
2: Bonsoir.
1: On joue tous ensemble. Bonsoir. Et tout le monde gagne, évidemment. Je ne sais pas chez qui sonne le ding-dong, mais c'est pas grave.
2: C'est des petits enfants qui ne savent pas quoi faire qui sonnent chez moi.
1: C'est pas vrai?
2: Oui. Je viens les voir partir en courant.
1: Ça me fait penser à cette BD que je lisais quand j'étais petite qui s'appelait Quick et Fluc. C'est Quick et Fluc, mais Fluc, ça s'écrivait Flupque. Et alors là, il y a Iris qui réalise l'émission, vu qu'elle a 12 ans et demi, évidemment, elle ne connaît pas ces BD de vieilles personnes. Elle lisait des mangas, mais je vous promets que Quick et Fluc, c'était deux petits héros belges et ils faisaient plein de bêtises comme ça. Ils allaient sonner.
2: C'est pas très grave.
1: Ça va. Donc Marie-Christine.
3: Et moi aussi je le faisais, hein, fut un temps.
1: Gaëtan, petit fripon, c'est pas vrai?
3: Oui. Je faisais aussi des canulars téléphoniques pour embêter mon grand-père.
1: Oh. Tu disais quoi, ton papy au téléphone?
3: Des canulars préenregistrés en disant que c'était le livreur de pizza ou le chauffeur de taxi ou des choses comme ça.
1: Mais qui sont coquins. Alors du coup, en parlant de ça, j'ai oublié de vous dire que donc le cadeau c'était le t-shirt collector du spectacle spectaculaire Berger Story avec Élodie Frégé. Oh. Et vous en avez évidemment chacun un exemplaire. Wow. Gaëtan et Marie-Christine. Bon. Allez, maintenant on joue. On cherche les interprètes des chansons et on a besoin de dire son prénom avant de donner la réponse. Ça vous le savez, Marie-Christine, Gaëtan. Première chanson qui appelle au secours, car aujourd'hui c'est la journée mondiale des premiers secours. Qui chante ça?
3: Gaëtan. C'est Daniel Balavoine.
1: Oui. Une seconde plus tard, Marie-Christine, mais effectivement, Gaëtan a été rapide.
2: Gaëtan a dégainé.
1: Comme une flèche. Un point pour Gaëtan, sauver l'amour de Daniel Balavoine. Allez, on continue. Cette fois-ci, c'est en anglais. Mais qui appelle au secours?
3: Gaëtan. Peut-être Britney Spears, mais je ne suis pas sûre.
1: C'est pas Britney, mais c'est vrai que sur l'intro, on pourrait se tromper. C'est une chanteuse, alors qui chante en anglais, mais qui vient de la Barbade. On attend son album, ça fait 10 ans qu'on attend un nouvel album d'elle. Elle est aussi une égérie de mode, elle a une marque de lingerie, une marque de cosmétiques. Et son petit surnom, c'est Riri.
2: Rihanna.
1: Oui.

0: SOS. Rihanna appelle au secours. Un point pour Marie-Christine, un point pour Gaëtan. Et une dernière chanson pour vous départager. Qui appelle au secours?
1: Gaëtan.
2: Michel Berger.
0: Alors, Gaëtan me dit que c'est France Gall qui chante. Oui. Marie-Christine me dit que c'est Michel Berger qui signe la musique. Oui, tout le monde a gagné. Voilà. Oh, secours. J'ai besoin d'amour. Je l'ai mal chanté, peut-être, mais ça m'a fait plaisir. J'ai besoin d'amour, au secours, j'ai besoin d'amour. Marie-Christine et Gaëtan, je vous embrasse et je vous félicite. Vous avez tous les deux gagné.
2: Merci beaucoup, Émilie.
1: Merci beaucoup, Émilie.
2: À la revoyure, à bientôt. Merci beaucoup.
0: Vous le savez, le blind test, c'est tous les soirs, du lundi au vendredi, sur votre radio ici. Et quitte à appeler au secours, autant le faire à Liverpool avec... les Beatles.

0: pas à dire, hein, un bon Beatles, ça détend.
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0: Et c'est l'heure de la chanson anniversaire aujourd'hui. Emma Decaune, la fille de son père Antoine Decaune. Emma Decaune, actrice et présentatrice de télévision, fête ses 50 ans. Joyeux anniversaire à Emma Decaune, qui fait partie de notre culture musicale parce qu'elle animait une super émission de musique sur Canal qui s'appelait La Musicale. Elle y avait notamment accueilli Iggy Pop pour une émission restée dans les annales. Et vous pouvez aussi d'ailleurs la trouver sur YouTube. Très bonne intervieweuse et puis grande fan de musique, elle faisait vraiment passer sa passion, c'était super. Et puis Emma Decaune, elle a joué dans un clip qui est resté, lui aussi, le clip d'une chanson qui fêtera ses 30 ans l'année prochaine. Si c'est bon comme ça, gros tube de Sinclair en 97 sur son album La Bonne Attitude. Sinclair et Emma Decaune, à l'époque, ils étaient amoureux. Alors c'était trop chouette de la voir, elle, dans le clip. On se réécoute la chanson et bon anniversaire, madame.

0: prochaine. Et Sinclair, lui, continue à nous épater sur scène. N'hésitez pas à aller le voir. Il fait une grande tournée à partir du mois d'octobre. Ça commence au Festival de Marne le 9 octobre à Ormesson-sur-Marne. Et puis ensuite, tu passeras un peu partout en France, à Limoges, à Troyes, à Strasbourg, à Dijon, à Metz. Pour les Parisiens, tiens, rendez-vous au Zénith de Paris, La Villette, le 25 novembre. Et puis, il y a aussi des dates à venir en 2027. Allez, Décibel, c'est terminé pour ce soir. Merci à l'équipe de l'émission. Il y avait Alexandra Sackberg, Vincent Désières, Iris Guitoni et Mélodie Chaïb. Retrouvez à 20h Éric Bastien et sa nouvelle émission. Il n'y a pas que Paris dans la vie. Et n'oubliez pas, Décibel revient sur votre radio ici demain à 19h. Soyez au rendez-vous. Bisous.
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2: Bonjour à tous, quel bonheur de vous retrouver chaque midi, et il est midi 5 précisément sur votre radio ici. Je voudrais faire un immense coucou à toutes les locales d'ici, partout en France. Et je voudrais vous dire que la semaine prochaine, avec Aude Razo, l'équipe sera à Paris, mais nous serons à Montpellier.
3: Eh oui.
2: Voilà, donc on est très contentes, on fera l'émission en direct de Montpellier. Oui, j'ai un petit peu le boulard, je suis comme ça. Bienvenue dans votre nouveau rendez-vous. Ici, on parle bon plan, vie quotidienne, arnaque à éviter, santé. Nous sommes là pour vous rendre service parce qu'on vous doit bien ça. C'est le titre de votre nouveau rendez-vous quotidien sur votre radio ici. Nous sommes ensemble jusqu'à 13h. Moi, je m'appelle Enora Malagré et voici la très joyeuse bande du jour qui sont très, très en forme. Aude Razo, Madame Anti-Arnaque. Bonjour Aude.
3: Bonjour Enora, hâte d'aller à Montpellier.
2: Oh là là, on sera très heureuses toutes les deux. Valère Coréard et ses bons plans. Bonjour Valère.
4: Salut Enora, bonjour à toutes et tous.
2: Gérald Kierzek, notre médecin qu'on adore. Coucou Gérald.
5: Bonjour Enora, bonjour à tout le monde. Il sort de garde le docteur, donc il est au taquet.
2: Et il a même pas l'air fatigué, oui.
5: Non, ça sera pour demain.
2: Il a pris des petits produits, peut-être, dans la pharmacie de l'hôpital,
5: jamais.
2: Je plaisante. Et Elsa Wolinski, notre rayon de soleil. Bonjour Elsa.
6: Bonjour à tout le monde.
2: Alors, aujourd'hui, un sujet qui touche de plus en plus de personnes. On démarrera l'émission par ça, l'usurpation d'identité. Ça vous est arrivé? Ça vous angoisse? Vous avez des questions? Appelez-nous ou laissez-nous un vocal, c'est gratuit, sur notre WhatsApp 0810 055 055. Nous sommes là pour vous. Et puis, laissez-nous aussi des messages vocaux. Ça aussi, c'est possible sur le même numéro. Comme Rose aujourd'hui.
7: Bonjour, c'est Rose d'Île-de-France. Je cherche un appartement et on me demande un garant que je n'ai pas.
2: Ah, voilà. Alors ça, on connaît, hein, c'est malheureusement, il n'y a que trop de situations comme ça. Ça, c'est pour vous, Valère Coréard.
4: Oui, ça tombe bien parce que j'ai une solution pour celles et ceux qui n'ont pas de garant et qui veulent en trouver un. C'est
2: formidable.
4: Très facile.
2: On y répondra dans une trentaine de minutes. 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Midi 7, on démarre avec vous, cher Aude Razo. Vous allez ouvrir l'émission avec cette angoisse que nous avons toutes et tous, enfin de plus en plus nombreux je trouve, à partager. L'usurpation d'identité. Qu'est-ce qui se passe? Qu'est-ce que c'est déjà?
3: Déjà, usurpation d'identité, c'est tout simple. C'est quand quelqu'un se fait passer pour vous. Voilà. Il vole votre identité. Généralement, c'est évidemment pour commettre une fraude. Il ne fait pas avec de très bonnes intentions. Pardon. Vous avez raison de dire qu'effectivement, le phénomène est en hausse, puisqu'en 10 ans, le nombre de condamnations pour usurpation d'identité, il a augmenté de 25%.
2: Oh là là, oh là, c'est énorme.
3: C'est juste énorme. Je suis souvent interpellée par les auditeurs à ce sujet, parce que ça fait peur. On entend beaucoup de témoignages. Vous savez, à la télé, de gens qui disent qu'ils ont été usurpés. Ouais. Nous, ce qu'on va voir ensemble, c'est le plus important, ce sont les petits gestes au quotidien qui vont limiter les risques d'en être victime. C'est quand même ça le plus important, c'est de trouver des solutions tous ensemble. Usurpation d'identité, je vous donne un premier exemple. Un escroc qui réussit, alors d'une manière ou d'une autre, on va revenir là-dessus, à récupérer votre carte d'identité.
2: D'accord.
3: Très important. Il monte dans le train. Le contrôleur arrive, l'escroc n'a pas de billet, il sort Enora, votre carte d'identité au contrôleur. Et qui va payer la prune?
4: Vous.
2: C'est maman.
3: Voilà, effectivement.
2: Exactement.
3: Alors ça peut arriver une fois, mais après l'escroc il peut le faire tous les jours. Finalement, il peut prendre le train tous les jours. Et puis on arrive parfois à des situations un peu dramatiques. Vous allez recevoir des amendes à n'en plus finir, une fois, deux fois, trois fois, et vous allez devoir justifier à chaque fois que vous n'étiez pas dans ce train. Il y a plein de cas comme ça d'usurpation d'identité.
2: Valère Coréard.
4: Oui, absolument, il y en a plein. Pardon, je lisais en même temps autre chose parce que je me rends compte que c'est un peu complexe. Mais la vérité, c'est que vous pouvez par exemple vous retrouver avec un crédit qui a été souscrit en votre nom, mais évidemment, vous n'avez pas touché l'argent.
2: Bien sûr, bien sûr.
4: Ça, c'est quand même assez affreux. C'est-à-dire, d'un coup, on vous relance et on vous dit, pensez à payer la mensualité, vous n'avez pas payé, vous êtes engagé pour 10 000 euros, vous vous rendez compte. Et là, l'usurpation d'identité,
2: ça,
4: c'est très mal.
2: C'est pareil, parce qu'ils ont réussi à choper notre carte d'identité. Gérald Kierzek.
5: Quand vous dites, ils ont pris la carte d'identité, ils ne l'ont pas pris physiquement,
2: non,
5: forcément,
2: c'est ça,
5: la
2: bien
5: carte
2: sûr,
5: d'identité.
2: Pas forcément, du moins.
5: Ils ne l'ont pas volé dans le portefeuille.
3: En fait, la grande différence, c'est qu'avant, effectivement, pour voler votre identité, il fallait vous piquer votre portefeuille.
2: Oui.
3: Aujourd'hui, il y a un truc qui s'appelle Internet, et votre carte d'identité, elle traîne un petit peu partout. Donc d'ailleurs, petit test, on va le faire ensemble. Qui a déjà envoyé par mail autour de cette table une photo ou une photocopie de sa carte d'identité?
6: Moi, plein de fois.
2: Bien sûr, mille fois.
3: Pourquoi, par exemple?
2: Mais pour les voyages, par exemple.
4: S'inscrire à la salle de sport.
3: Aussi. Effectivement, pour les locations, etc.
2: Pour des abonnements, je sais pas, chez Darty, j'en sais rien, il m'avait demandé, moi. C'était peut-être pas vraiment Darty.
3: Je suis en train de me rendre compte, c'est horrible. Petit geste tout simple. Vous allez tout de suite là, dans votre boîte mail, dans vos éléments envoyés, et vous supprimez ces mails que vous avez envoyés, parce qu'en fait, je suis sûre que là, vous les avez toujours dans les éléments envoyés. Votre carte d'identité.
4: Ça,
3: moi, vous les avez pas supprimés.
2: Non, du coup,
6: on a toujours peur.
2: Non, mais attendez. Ils peuvent rentrer dans votre boîte mail, aller dans les fichiers envoyés, et c'est là où ils chopent la carte d'identité.
3: J'ai une auditrice qui m'avait contactée, elle s'était fait pirater sa boîte mail, ça arrive plus souvent que ce qu'on pense, hein. Et en fait, première chose, l'escroc est allé récupérer les documents d'identité. Alors, il n'y avait pas d'ailleurs que sa carte d'identité, il y avait aussi son avis d'imposition, etc. Tout ce qu'on envoie partout.
2: Donc là, je vais me remettre aux pigeons voyageurs, moi, ça ne va pas faire un pli, vous allez voir.
3: Voilà, il faut les supprimer, c'est le premier petit geste que je donne, qui est vraiment très simple. Et puis, deuxième geste, on arrête d'envoyer sa carte d'identité. Et là, vous allez vous exclamer, mais comment
2: parfois,
3: on fait?
2: Bah oui, parce que parfois, on nous la demande.
3: En fait, quand on n'a pas le choix, effectivement, parfois, on n'a pas le choix, le propriétaire veut notre carte d'identité pour la location du logement, pour les locations de vacances, etc. Il y a quand même des solutions. Il y a un site du gouvernement qui s'appelle Filigrane Facile. filigrane.beta.gouv.fr, c'est l'adresse. filigrane.beta.gouv.fr.
5: Pourquoi pour .beta?
3: Bah, moi, je pense que c'est en test, en fait, à l'origine.
5: D'accord.
3: Donc, voilà. Mais il est là, quand même, depuis plusieurs années. Donc, il est en test.
2: Très loin
3: très
2: dans les questions, ce médecin.
5: Waouh. Non, mais moi, je suis pas bêta, vous voyez, donc je veux pas aller sur un site pour les bêta.
3: Demanderai au gouvernement.
4: Il a pas beaucoup dormi.
3: En tout cas, c'est un site officiel. Même s'il y a écrit bêta dedans, c'est un site officiel. Et donc, en fait, vous allez mettre votre carte d'identité, la télécharger, ou la photo plutôt de votre carte d'identité sur ce site. Et en fait, il va ajouter des petites lignes en travers. Le fameux filigrane, c'est pour ça que ça s'appelle filigrane facile.
5: D'accord.
3: Et là, vous écrivez ce que vous voulez. Donc, par exemple, vous écrivez document exclusivement réservé à la location immobilière. Vous pouvez mettre la date, vous pouvez mettre le nom de la personne à qui vous adressez ce document. Et en fait, du coup, il va vous générer cette carte d'identité avec les petits filigranes en travers et vous allez vous servir de ça. Alors, certains me diront, attention, on peut la supprimer, on peut supprimer ces petites lignes si on est doué en informatique, etc. Oui, mais sachez que l'escroc, il vous cible pas vous particulièrement, il va cibler plein de cartes d'identité. Donc, s'il doit choisir entre la carte d'identité où il y a un filigrane et donc il ne pourra pas utiliser tout de suite, et celle qui n'en a pas, il prendra celle qui n'en a pas. Donc, ça aussi, petit geste, filigrane facile.
2: On va continuer de parler usurpation d'identité et comment s'en prémunir. On va aussi vous parler des célébrités dont l'identité a été usurpée. Mais pour l'heure, nous allons écouter un peu d'Alain Souchon, bidon, sur votre radio, ici, dans On vous doit bien ça.

0: Bidon, Alain Souchon, sur votre radio. Ici, dans On vous doit bien ça.
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0: Vous avez des problèmes. Nous avons sûrement des solutions. C'est la promesse de ce nouveau rendez-vous quotidien. On est ensemble jusqu'à 13h. On parlait avec Audrazo, notamment, et toute l'équipe. Usurpation d'identité, ça arrive malheureusement de plus en plus souvent. On vous dit comment s'en prémunir. Réagissez avec nous, évidemment, si ça vous est arrivé, si vous avez des questions à nous poser. 0810 055 056. Parce que ça arrive à nous, adultes, mais ça arrive aussi aux enfants. Elsa, vous en avez fait malheureusement l'expérience.
3: Ma fille, mon ado, elle s'est fait usurper son identité. Alors évidemment, je l'ai pas du tout cru parce que comme elle fait quand même des petites bêtises, donc j'étais persuadée que c'était sa faute. En fait, pas du tout. C'était un jeune homme qui a pris voilà son identité et qui a dépensé plein d'argent. Et en fait, mais c'est très compliqué à prouver parce qu'il faut montrer, il faut donner des photos, prouver qu'elle n'était pas à tel endroit, à telle heure, qu'elle n'a pas fait ces dépenses-là. Donc c'est pas facile.
4: Et c'est vrai que c'est compliqué aussi pour ceux qui se font usurper dans le train. Parce que c'est souvent le cas qui revient. Effectivement, il faut à chaque fois ne pas payer l'amende, déposer plainte, contester le PV auprès de la SNCF. Mais pour contester le PV, il faut quand même avoir la preuve que vous n'étiez pas dans le train. Et des fois, c'est pas forcément évident. Donc, faut avoir regardé le petit ticket de caisse qui montre que vous étiez, je sais pas, au magasin du coin de la rue à ce moment-là. Mais
5: ça s'appelle un alibi.
4: Exactement.
5: Il faut avoir un alibi.
0: Excusez-moi, on a le commissaire Maigret qui a débarqué dans les studios. On vous doit bien ça. Sous les traits de Gérald Kirzek. C'est merveilleux. Il est en enquête. Audrazo.
4: On voulait aussi parler des célébrités qui se font usurper. Alors, les escrocs qui se font passer pour des célébrités ou qui utilisent le nom des célébrités pour nous soutirer de l'argent, comme d'habitude.
0: Bah, c'est toujours la même chose.
4: Le cas le plus célèbre, on en parlait un petit peu la semaine dernière, l'escroc qui se fait passer pour Brad Pitt.
0: Oui, ça, tout le monde. Enfin, voilà. Peut-être. Vous n'en avez pas entendu parler, mais enfin, ça a fait quand même, comment on dit, les choux gras. Allez, j'ai envie d'inventer cette expression éventuellement. Non, mais de cette femme, effectivement, qui s'est fait totalement escroquer par ce...
4: 800 000 euros, donc voilà, là, on est dans l'arnaque amoureuse, quelqu'un qui se fait passer pour Brad Pitt et qui fait croire à quelqu'un que Brad Pitt est très amoureux d'elle.
5: Et en toute modestie, sans être Brad Pitt, moi, je me suis fait usurper.
0: Alors, exactement. On allait en parler avec vous, Gérald Kirzek. Est-ce que c'est un vrai phénomène, Audrazo, les médecins qui se font usurper votre identité?
5: Et pas que des Brad Pitt.
4: C'est le cas qui me remonte le plus, et j'ai même parfois des gens qui me disent, le docteur Kirzek me recommande tel ou tel médicament. Non,
0: et là, pardonnez-moi, c'est très sérieux, c'est très grave.
5: C'est dramatique, parce qu'il y a des gens qui font des faux articles, alors ça fait très sérieux, on a l'impression que c'est un article du Figaro, du Monde, ils prennent des logos, ils prennent ma photo, celle d'autres médecins, Michel Simès, entre autres, il l'avait dénoncé, Marine L'Orphelin aussi a eu ce même problème, et ils vendent des médicaments. Alors moi, je suis allé porter plainte, malheureusement, ça sert à pas grand-chose, parce que ce sont des sites qui sont renvoyés vers l'étranger, etc., donc on peut pas remonter la filière, et ce sont...
0: Mais pardonnez-moi, c'est beaucoup d'argent. La solution,
5: c'est, je le rappelle à chaque fois, on n'a pas le droit en tant que médecin de faire de la publicité. Un médecin n'a pas le droit de faire de la publicité pour des compléments alimentaires, pour des médicaments, pour je ne sais quoi. Donc ne vous faites pas avoir. Quand il y a notre photo, quand on vous vend quelque chose, en fait, le médecin ne peut pas vous vendre. C'est interdit par l'ordre des médecins. Donc ça veut dire que c'est forcément une arnaque. Donc les médicaments, les compléments alimentaires, moi j'ai des gens dans la rue qui me disent « Ah, j'ai acheté vos médicaments, mais c'est des sommes dingues. » Moi, j'ai une personne, la dernière fois, elle m'a dit « J'ai dépensé 400 euros. »
0: Mais non.
5: Mais bien sûr. Alors moi j'étais un peu gêné parce que lui dire malheureusement c'est 400 euros pour recevoir je ne sais quoi. Et en plus on ne sait pas ce qu'on reçoit. Ça peut être en interaction avec vos médicaments, etc. Donc vraiment ne faites pas. Les médicaments c'est à la pharmacie. Les compléments alimentaires c'est à la pharmacie.
0: Audrazo, il y a aussi
4: Florent Pagny, effectivement, c'est il avait alerté, c'était il y a 2 ans, une fan qui avait donné de l'argent à un faux Florent Pagny. Et là, ça nous amène à un autre sujet. Merci beaucoup Elsa, parce que là, on parle d'encore autre chose. Et Gérald pourra en parler aussi. On va parler des deepfakes.
0: Deepfake, c'est quoi? Alors, m'en parlez pas.
4: C'est une fausse vidéo. C'est-à-dire que cette fan avait reçu une vidéo de Florent Pagny en train de lui parler. Sauf que c'était pas Florent Pagny, mais physiquement et la voix, c'était vraiment
3: J'ai vu la vidéo, on croyait vraiment que c'était lui.
4: Et c'est
5: bluffant, avec les médecins, c'est pareil. C'est-à-dire qu'on répond à des interviews, on est en train de dire... Il y a tout un truc qui tourne sur les parasites. Soi-disant, on serait tous parasités. Et donc, on voit des médecins, moi en l'occurrence, en train de parler, d'expliquer comment les parasites, les vers, rentrent par l'alimentation, se développent dans le tube digestif, etc. et bien sûr la solution, cliquez, commandez et on va vous déparasiter. Alors c'est très difficile parce que c'est de mieux en mieux fait ces vidéos.
0: C'est le problème de l'intelligence artificielle. Moi je vais vous avouer quelque chose, et c'est pas du tout une plaisanterie, je suis la femme la plus deepfakée de France, figurez-vous. Comment je l'ai appris? Grâce à nos confrères de France Télévisions. Vous connaissez peut-être cette émission qui s'appelle Complément d'enquête. Ils ont fait un complément d'enquête sur les deepfakes pornographiques. Et en fait, ils se sont rendus compte lors de leur enquête, pardonnez-moi, je vais vous le révéler, qu'en fait, mon visage était mis très souvent, j'en ai déjà parlé dans des interviews et tout, sur des corps de femmes pour des scènes pornographiques, absolument. Mmh. Et croyez-moi, quand vous allez, donc évidemment vous allez porter plainte contre, on ne sait qui, et quand vous voyez des images de vous-même, dans des ébats sexuels, ça fait tout drôle, c'est extrêmement traumatisant. C'est pas tellement par rapport à moi que je vous raconte ça, c'est que les deepfakes pornographiques, etc., moi j'ai pensé à nos enfants.
3: Bien sûr.
0: À nos mineurs, à nos jeunes, dont l'image peut être comme ça, tordue, utilisée à des fins atroces.
5: Le préjudice.
0: Je vais faire la vieille dame un peu pénible, mais moi, ça me fait peur. Et l'intelligence artificielle, là-dessus, ça me fait peur.
2: Il faut faire attention aux réseaux sociaux. Hein. C'est pour ça aussi, attention à ne pas mettre n'importe quoi sur les réseaux sociaux. Après, ça peut partir n'importe
0: Exactement,
2: où.
0: Valère.
5: Et le préjudice, il est financier, on en parlait, mais il est aussi psychologique. C'est un réel psychotraumatisme quand on voit ça. Et chez des ados déjà vulnérables, on imagine les conséquences à l'école notamment ou au lycée.
0: On continue de réagir sur ce sujet. N'hésitez pas à nous appeler 0810 055 056. C'est votre émission. On est là pour vous rendre service. Pour l'heure, on va s'écouter un petit peu de Zazie, peu importe, sur votre radio ici.

0: importe. La sublime voix rocailleuse de Zazie, peu importe sur votre radio ici.
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0: On vous doit bien ça. Votre nouveau rendez-vous quotidien sur votre radio. Ici, on est ensemble jusqu'à 13h. Ça débat, hein, ça débat au standard, ça débat hors antenne. On parle usurpation d'identité grâce à Aude Razeau en ce midi. On a énormément de réactions au standard au 0810 055 056. Appelez-nous, envoyez-nous des vocaux, écrivez-nous. On est avec vous et nous recevons Alice qui avait envie de réagir, qui nous appelle de Toulouse. J'embrasse très fort ici Occitanie d'ailleurs. Bonjour Alice, bienvenue à vous.
2: Oui, bonjour à toute l'équipe.
0: Bonjour.
2: Et donc, ma question c'est la suivante. Quels sont les petits trucs qui peuvent nous alerter concernant justement une usurpation d'identité?
0: Très bonne question Alice, merci beaucoup de l'avoir posée. C'est une question pour Aude Razeau, évidemment, Madame Antiarnac.
3: Alors l'usurpation, merci Alice effectivement pour cette question, c'est quelque chose de très large, on a compris, ça peut couvrir énormément de domaines. Le petit signe déjà, je parlais de la SNCF, mais si vous commencez à recevoir des amendes inexpliquées, c'est forcément qu'il y a quelque chose qui ne va pas. Alors l'amende, je parlais de la SNCF, ça peut aussi être une infraction routière. Vous êtes flashé, ah bon, mais comment ça, j'étais pas là du tout en voiture à cette heure-là. Donc ça, c'est quand même des petits indices qui doivent vous mettre la puce à l'oreille. Et là, il faut commencer effectivement à s'en inquiéter. Sinon, c'est des prélèvements éventuellement qui peuvent arriver. Ce sont des relances pour des crédits. On parlait de crédit avec Valère, on vous dit tout d'un coup, mais vous devez de l'argent, etc. Mais de quel argent on parle, en fait, on ne sait pas. Tout ça, c'est des petits indices où là, tout de suite, il faut pouvoir réagir.
0: D'accord, merci beaucoup Alice pour votre appel. On va essayer de prendre un maximum d'auditeurs parce que c'est avant tout votre émission. On va du coup recevoir Odile. Odile qui nous appelle de Rezé, je crois. J'embrasse très fort ici, Loire-Océan. Je vais venir vous faire un petit coucou ici dans pas longtemps. Bonjour Odile.
4: Bonjour.
0: Comment allez-vous, chère Odile?
4: Très bien.
0: On est ravis de vous accueillir. Ravis de vous accueillir. Alors, dites-nous, parce que c'est votre émission, on peut parler de complètement autre chose. Vraiment, c'est vous qui faites le conducteur de l'émission. On vous écoute, chère Odile.
4: Alors moi, c'était sur les arnaques téléphoniques, le démarchage téléphonique.
0: Ah, nous en avions parlé, effectivement, voilà. Hier.
4: Avec cet état d'appel intempestif.
0: Oui, on n'en peut
4: et
0: plus.
4: Et j'ai une maman très âgée et je voulais pas qu'elle se fasse arnaquer.
5: Ouais.
4: Et la seule solution que j'ai trouvée, qui fonctionne très très bien, c'est que systématiquement, dès l'instant où elle a un appel, un démarchage, quel ouais. qu'il soit, ouais. elle répond qu'elle est sous tutelle.
0: Oh. Mais c'est pas coup, mal, ça
4: Et la personne, très courtoisement, lui ouais. dit « Oh, ne vous inquiétez pas, madame, c'est pas grave,
0: ouais.
4: on va voir avec votre tuteur, passez une bonne journée. » Ça se passe très très bien, et elle n'a plus d'ennui, et elle n'a plus d'appel.
0: Comment s'appelle votre maman?
4: Bernadette.
0: Eh ben Bernadette, elle est bien maligne. Voilà, c'est vous qui nous donnez des astuces, Odile. Merci, Aude Razeau.
4: Oui, je vous en prie.
3: C'est vrai que les personnes âgées sont particulièrement ciblées par les démarcheurs et par les arnaqueurs. J'avoue, moi, ça me fait quand même assez mal au cœur quand j'ai les auditeurs qui me contactent, parce qu'il y a un grand sentiment de solitude des personnes âgées qui parfois sont seules et qui ne savent pas trop quoi faire. Et souvent, le démarcheur et l'arnaqueur, ils vont rappeler. Quand ils ont compris qu'ils ont une personne un peu peut-être en difficulté, qui ne comprend pas tout, ils vont appeler encore et encore. Et des fois, j'ai des gens, ils me disent, il était tellement insistant, j'ai cédé. Voilà. Et
5: puis, il y a des gens qui sont seuls
0: oui,
5: aussi.
0: Ça,
5: ils jouent aussi sur ce côté-là. C'est-à-dire, ils commencent à discuter, je suppose, et ils jouent sur le lien, mais c'est horrible.
0: Ils peuvent le savoir, ça, que les personnes sont seules.
5: Pas dans la discussion, peut-être.
3: Dans la discussion, ils finissent par le comprendre. De toute façon, ils passent beaucoup de coups de fil dans la journée.
0: Gérald Kierzek.
6: C'est bien le coup de la tutelle, bravo, parce que ça veut dire quoi? Ça veut dire que, la personne ne peut pas acheter toute seule, donc ça n'intéresse plus l'escroc ou le démarcheur potentiel. Et deuxièmement, il doit peut-être mettre une petite note ou enlever de sa base de données dans la liste d'appels en disant, voilà, c'est plus la peine de rappeler, donc ça diminue le nombre d'appels aussi.
0: Et je vous rappelle cette application merveilleuse que nous avait donnée Aude pour
6: ça raccroche
0: exactement.
6: trois fois ce matin, j'ai le numéro.
0: Ne plus subir ces appels intempestifs. Merci beaucoup Odile et surtout merci du tuyau. On embrasse très fort Bernadette, votre maman. Et là, c'est l'heure. Oh là là, c'est mon moment préféré. 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Et vu que c'est la rentrée, pour vous alléger un peu, il y aura un autre gagnant un peu plus tard dans l'émission. Mais pour l'heure, on accueille Laura, qui nous appelle du Pays Basque. Quelle chance.
7: Oui, bonjour.
0: Bonjour Laura.
8: Bonjour.
0: Eh bien écoutez, vous êtes inscrit sur la page ici.fr et du coup, eh ben c'est gagné. Bravo. Et voilà. C'est aussi simple que ça.
7: Waouh, je m'y attendais pas du tout, en plus.
0: Et comme quoi. Bon, et ben voilà.
7: Je n'arrête pas de faire des concours parce que ça me permet de finir les fins de mois.
0: Bien, bien sûr.
7: Maman de trois enfants. Donc voilà.
0: On est ravis de pouvoir vous donner ce petit coup de pouce parce qu'on vous doit bien ça sur votre radio. 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
2: Il est midi 33 sur votre radio ICI. Bienvenue dans votre nouveau rendez-vous. ICI, nous parlons bon plan, vie quotidienne, arnaque à éviter. On parle aussi santé. Nous sommes là pour vous rendre service parce qu'on vous doit bien ça. Et c'est le titre de ce nouveau rendez-vous quotidien. Nous sommes ensemble jusqu'à 13h. Je suis Enora Malagré et je suis avec la bande. Aude Razo, Valère Correa, Gérald Kirzek qui nous parlera de la maladie de Céline Dion dans un instant. Et Elsa Wolinski qui nous parlera injonction à rester jeune. Et ça, on n'en veut plus. Mais pour l'heure, c'est Rose qui nous avait laissé un message vocal sur notre numéro WhatsApp gratuit.

0: un système qui est public et qui du coup est accessible à toutes et tous. Ça s'appelle la garantie visale. En fait, la garantie visale, c'est en quelque sorte l'État qui va se porter caution pour le jeune et qui va garantir les loyers impayés, qui va garantir des dégradations éventuellement dans l'appartement. En fait, ce qui est bien, c'est que ça enlève des enjeux pour le locataire parce que il a accès du coup au logement. Et puis, ça enlève des enjeux aussi pour le propriétaire parce qu'on va pas non plus faire des caricatures. Un propriétaire, s'il a un studio à louer, il a un prêt dessus, il est ric-rac. S'il tombe sur un locataire qui paye pas son loyer, c'est la catastrophe aussi. Donc voilà. Alors, pour profiter de ça, il faut que le locataire obtienne le visa d'action logement, en fait. Mais aussi que le bailleur, donc le propriétaire ou la propriétaire, accepte cet acte de caution. Donc soyez vigilants sur un point, les règles ne sont pas exactement les mêmes selon là où vous habitez. Tout est expliqué sur le site service-public.gouv.fr. Et là, c'est une petite recommandation, allez sur les sites officiels pour ce genre de truc, parce que il peut y avoir aussi des sociétés qui vont vous dire « Ah ben, il faut payer pour avoir la garantie visale ». Là, j'imagine que voilà.
1: Encore des arnaques.
0: Aude va vous dire, voilà, soyez vigilants. Alors, si vous avez entre eux 18 et 30 ans, ou que vous avez plus de 30 ans et que vous êtes salarié, c'est un bon départ. À partir de là, selon les régions, les plafonds changent, mais il ne faut pas que le loyer du bien que vous visez dépasse un certain montant qui reste raisonnable. Mmh. Voilà, ça c'est vraiment un critère important, mais comme ça change d'une région à l'autre, je ne vais pas vous donner tous les critères de toutes les régions.
1: Bah et si. Puis,
0: il n'y a aucun problème. Donc on va finir à 14h30 aujourd'hui, prévenez les chefs. Non, puis s'ajoutent certains critères comme avoir une promesse d'embauche, un contrat de travail, et quand on a moins de 30 ans, là il n'y a presque plus de conditions. Et là je pense que ça peut convenir à Rose, parce que quand on est étudiant, et bien là, on enlève toutes ces conditions. Notez qu'il y a un site pour tester votre éligibilité en tant que locataire ou en tant que bailleur. Si vous voulez donc sécuriser un locataire qui a un dossier fragile, mais vous avez envie de lui donner sa chance, c'est site.actionlogement.fr. Vous allez sur ce site et là, vous verrez si vous êtes éligible ou non à ce qu'on appelle la garantie visale.
1: Merci beaucoup, Valère Coréard. Faites comme notre auditrice Rose, écrivez-nous, appelez-nous. Vous avez un souci, nous avons des solutions parce qu'on vous doit bien ça. On va s'écouter un petit classique, indémodable, Queen, We Will Rock You, sur votre radio, ici,

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0: We Will Rock You, Queen, sur votre radio ici dans On vous doit bien ça.
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0: 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Et il est midi 38, merci d'être avec nous tous les midis, c'est votre nouveau rendez-vous quotidien, on est ensemble jusqu'à 13h. Dans un instant, le docteur Gérald Kirzek nous parlera de la maladie de Céline Dion, et il en a des choses à nous dire. On s'inquiète forcément pour notre Céline qui démarre sa série de concerts samedi, mais ça on en parlera tout à l'heure. Pour le moment, nous allons nous adresser à vous, enfin vous allez vous adresser à nous, chère Elsa Wolinski, vous avez envie de mettre

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1: Oui, j'ai envie de parler de stars, de continuer à parler de stars comme au-delà fait tout à l'heure, effectivement. Parce que vous savez, moi j'aime les stars et j'ai aucun problème à l'assumer. J'ai un côté très midinette, groupie avec une pointe de cagole dans l'âme quand même, je dois l'avouer. Oui Gérald, je l'avoue. Donc moi les stars, ça me fait rêver. Après tout, c'est aussi un peu leur fonction, incarner quelque chose de l'ordre du fantasme et de la projection. Donc avec toutes les histoires d'usurpation d'identité, franchement, moi aussi, j'aurais très bien pu me faire avoir. Mais il y a quand même un petit problème avec le rêve. À force de le regarder, on finit parfois par le prendre pour de la réalité. Parce que quand je regarde Salma Hayek qui vient de fêter ses 60 ans, ou Demi Moore, Nicole Kidman, chez nous Isabelle Huppert ou Sophie Marceau, évidemment que je me dis, moi aussi, j'aimerais bien leur ressembler. Mais derrière tout ça, il faut pas oublier, derrière tous ces physiques qui nous fascinent, qui nous font rêver, il y a du temps, du sport, des coachs, des massages, peut-être de la génétique, mais aussi beaucoup, beaucoup, beaucoup, beaucoup de chirurgie esthétique, l'air de rien.
2: Beaucoup d'argent,
1: et beaucoup
2: gros,
1: d'argent. Oui, surtout, il y a les moyens de s'offrir tout ça, parce que soyons clairs, vieillir comme une star, ça a un prix. Parce que moi aussi, je le veux bien, le ventre de Jennifer Lopez, mais j'ai pas l'argent, ni le temps, pas du tout. Le problème, c'est qu'à force de voir des femmes de 50 ans, de 60 ans, ou de 70 ans, dont le visage et le corps semblent parfois échapper au temps, notre regard finit par se dérégler, effectivement. On sait même plus très bien à quoi ressemble une femme qui vieillit normalement. Et c'est exactement là que le paradoxe commence. Parce qu'en même temps, on nous demande d'assumer notre âge, mais de ne surtout pas avoir l'air vieille. Mais qu'est-ce que ça veut dire avoir l'air vieille ? Moi, j'ai toujours pas compris ce que ça voulait dire. J'ai 52 ans, est-ce que j'ai l'air vieille ? Ben non, pas du tout. Je me fais moi-même mon auto. Hein, merci. Voilà,
2: il était temps, les garçons, merci. Que ça se réveille.
1: Non, parce que justement, chez les hommes, curieusement, le vieillissement a l'air beaucoup plus sympathique. Les tempes deviennent grisonnantes, c'est séduisant, les rides autour des yeux, ça donne
2: sauf
1: du
2: pour
1: caractère.
2: Gérald, il a pris un petit bon belge.
1: Non, justement, j'ai parlé de Gérald. Gérald, il a un sourire un peu joyeux, comme ça donne du charme. Un peu d'embonpoint, ça fait nounours rassurant.
3: Oh bah
1: on a envie de se blottir dans leurs bras. Dans
2: c'est vrai qu'il
1: bras,
2: a un petit côté baladur. Paix à son âme.
1: Non, mais alors que chez vous, l'embonpoint, ça peut être un
2: ça
1: peu
2: peut
1: sexy,
2: être sexy
1: et rassurant.
2: Exact.
3: Chez une femme aussi.
1: Ça fait grosse.
2: Mais parce que vous, vous êtes sympathique et déconstruit. Et voilà, mais c'est vrai qu'elle a raison, pardonnez-moi.
1: Chez les hommes, on dit qu'effectivement, ils sont bien, ils se patinent. Nous, on nous dit, t'es vieille, en fait. Et malgré tout ça, on nous demande d'être authentique, naturel et sans filtre. Mais en vrai, quand les personnalités le font, regardez ce qui se passe. Par exemple, Pamela Anderson, Kate Winslet, qui milite depuis toujours et revendique le droit de rester naturelle, eh ben, elles se font régulièrement bâcher sur leur physique. Et chez nous, sur les réseaux et à la télé, en France, Vanessa Desmouilles, Élodie Gossuin, Aline Blondieu, Faustine Bollard, il y a une semaine, s'est fait complètement bâcher. À chaque fois qu'elles se montrent face caméra, sans maquillage, naturelle, comme je le suis d'ailleurs aujourd'hui, elles reçoivent des commentaires haineux et désagréables. Et je sais que ça vous est déjà arrivé, Enora.
2: Oui, absolument. J'ai fait une émission, le magazine de la santé, sur France Télévisions, pas maquillée, pour rendre honneur à ces femmes. J'en ai pris plein la tronche, donc je me suis dit, plus jamais. Je vais continuer à faire un minimum de petites peintures, quoi. La première sous-couche, au moins, à minima, parce que j'avais pas envie de me faire effectivement danser sur les réseaux.
1: Mais voilà, et c'est ça, et c'est pour ça que ça me dérange, c'est ce qui me dérange le plus en fait. On parle beaucoup aujourd'hui de body positive, d'acceptation de soi, de diversité des corps et des âges. Évidemment, il y a des avancées. La journaliste par exemple, l'écrivain Sophie Fontanelle, elle a beaucoup contribué à changer notre regard. Donc oui, ça bouge. Mais parfois, j'ai quand même l'impression qu'on avance d'un côté et qu'on recule de l'autre. Parce qu'en France, les femmes de plus de 50 ans représentent environ un quart de la population. Et pourtant, dans les films français, elles n'occupent qu'environ un rôle sur 10. Donc je répète, un quart dans la vraie vie, un rôle sur 10 au cinéma. Il y a un petit problème quand même. Alors forcément, notre imaginaire se construit aussi avec ce qu'on nous montre. Regardez Laetitia Casta à Cannes. Elle était sublime, elle était souriante, elle était magnifique. Et qu'est-ce qu'on a trouvé à dire ? Qu'elle avait grossi, qu'elle avait pris de l'embonpoint, qu'elle était vieille. Donc en fait, je vais vous dire, finalement, qu'est-ce qu'on veut ? Ce qu'on veut, c'est avancer. La prochaine vraie avancée, c'est arrêter de faire du vieillissement des femmes un événement. Ce qu'on veut surtout, c'est qu'on nous foute la paix.
2: Oui !
1: Laissez-nous tranquilles, laissez-nous vieillir et être belles !
2: Merci, qu'est-ce que ça fait du bien ! Vraiment, ces interventions de notre Elsa Wolinski, merci beaucoup. C'est ça qui est bon dans On vous doit bien... ça, mais pour l'heure, on va s'écouter ça aussi, ça va nous faire du bien. Céline Dion, tiens, c'est pour vous, Gérard Kierzek. On ne change pas sur votre radio ici.

0: ne change pas. Céline Dion sur votre radio. Ici, vous le savez, hein, la série de concerts de Céline Dion à Paris débute samedi. C'est l'événement musical de la rentrée. Tous les tubes de Céline Dion sont évidemment à écouter sur votre radio locale ici. Jusqu'à 13h,
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0: Et quelle est riche cette émission aujourd'hui. Vous êtes très très très nombreux à réagir au 0810 055 056. On a parlé usurpation identité. Elsa Wolinski nous a fait un bien fou en nous disant qu'on avait, voilà, l'âge qu'on avait et le physique qu'on avait, qu'on s'en fichait. Ça m'a, oh là là, je me sens, mais pousser les ailes. Et là, on vient d'écouter Céline Dion et notre docteur émérite Gérald Kirzek va du coup nous parler de la maladie de Céline Dion.
2: Et on en a beaucoup parlé de sa maladie.
0: Absolument.
2: De la personne raide, vous vous rappelez. Alors ça avait défrayé la chronique parce, ouais, qu'on était très inquiets, on la voyait maigrir, elle avait annulé ses concerts à Las Vegas et puis est tombé le diagnostic médical, le syndrome de la personne raide. Alors moi je vous avouerai que j'en avais jamais entendu parler.
0: Ah c'est vrai, parler. Même en tant que médecin.
2: Ah ben oui, mais pourquoi? Parce que c'est une maladie neurologique extrêmement rare.
0: Okay.
2: Ça touche, quand on regarde les statistiques, ça touche une à deux personnes par million,
0: oh là,
2: de personnes.
0: Oh là là,
2: donc on voit bien que c'est rarissime.
0: Ouais, ouais.
2: C'est une maladie neurologique. Alors oui, les symptômes, c'est une rigidité musculaire, sont des spasmes douloureux. Elle le décrit très bien, ça affecte la voix, parce que forcément les spasmes musculaires, pour parler, il y a des cordes vocales. Les cordes vocales, il y a besoin des nerfs, il y a besoin des petits muscles. Et quand on est chanteuse, on voit le drame que c'est. Et c'est un problème de mobilité. On s'est même demandé à un moment donné si elle allait pouvoir marcher, si elle n'allait pas se retrouver dans un fauteuil roulant. Et cette maladie-là, c'est une maladie auto-immune. Alors, on en connaît des maladies auto-immunes, la polyarthrite rhumatoïde, par exemple, le lupus, ce sont des maladies qui attaquent notre système immunitaire, attaquent en fait notre propre organisme. Eh bien, c'est ça, cette maladie de la personne raide, avec une attaque qui est ciblée sur le système musculaire et sur le système neurologique. C'est une maladie rare, très peu connue. Alors, il y a des formes typiques et puis il y a des formes atypiques, mais c'est une raideur progressive. Alors, vous imaginez un peu le drame. Et au début, on s'est dit, elle va se retrouver incapable de marcher, incapable de chanter et de faire ses concerts.
0: Aude Razo.
3: Oui, Gérald, vous avez généralisé aux maladies auto-immunes. Est-ce que c'est mal diagnostiqué parfois, les maladies auto-immunes? Il y a peut-être plein de gens qui ont une maladie auto-immune qui ne le savent pas.
2: Il y a énormément d'errance médicale. On parle d'errance médicale quand vous avez des symptômes. Et comme c'est une maladie orpheline ou une maladie rare, vous imaginez, un à deux cas par million, c'est-à-dire votre médecin généraliste, moi en tant qu'urgentiste, etc., on n'en a jamais vu de nos études ou de notre carrière. Et donc, ça va causer une errance diagnostique. Vous allez voir un médecin, puis un deuxième, puis un troisième. On vous dit à un moment donné, ah, c'est dans votre tête. Parce que c'est ça le problème aussi,
0: oui,
2: quand il y a des spasmes un peu douloureux,
0: bien
2: ou
0: sûr,
2: des symptômes subjectifs que vous ressentez, où on voit quelqu'un qui se tend avec les muscles, mais on lui dit, mais c'est le stress. Et je suis sûr que Céline Dion, c'est ce qui s'est passé.
0: D'ailleurs, on l'a
2: avant
0: vu dans ce documentaire sur elle. Hein.
4: Ouais, c'est impressionnant.
0: On la voyait, je ne sais pas si vous avez vu ce documentaire. Si vous êtes passé à côté, regardez-le. Hein. Il est évidemment très intéressant, très touchant. Surtout, on la voit en pleine crise. Mais elle souffre le martyr.
3: Elle tremble.
0: Ouais.
2: Alors, la difficulté avec cette maladie de la personne raide, c'est que, mais comme souvent avec ces maladies un peu neurologiques, le lien entre le stress, le psychisme et le physique, il y a une imbrication des deux. Le stress va déclencher, va aggraver les symptômes. Et voilà pourquoi on arrive vite à la conclusion, comme on ne sait pas, on n'a pas de prise de sang, on n'a pas d'examen, donc on ne connaît pas médicalement, on va dire, c'est dans votre tête, vous voyez, c'est le stress qui déclenche
4: la
2: maladie.
4: Mais elle va mieux, non? Ça a l'air
0: alors,
4: mieux.
0: Oui, mais elle va être très stressée, est-ce que ça part redéclencher?
2: La maladie est incurable, c'est-à-dire qu'on n'en connaît pas vraiment la cause, elle est incurable, il n'y a pas de médicaments particuliers, il y a des médicaments qui sont des relaxants musculaires, on va traiter les symptômes en fait, mais qui sont comme le Valium par exemple, pour celles et ceux qui en prennent par exemple, des molécules qui sont des benzodiazépines qui vont relâcher un peu les muscles. Il peut y avoir une modulation, une diminution de la réponse immunitaire, ce qu'on appelle l'immunothérapie, on en parle beaucoup avec le cancer, mais l'idée c'est de jouer un peu sur le curseur du système immunitaire, appuyer sur le frein ou l'accélérateur, et là en l'occurrence appuyer sur la pédale frein. La kinésithérapie, les mouvements, elle a beaucoup parlé Céline Dion du Pilates qui lui faisait beaucoup du bien, de bien jouer sur la mobilité, sur l'équilibre, sur la force, et puis la rééducation vocale, les orthophonistes. Et donc, elle a tout un protocole qui a été mis en place par sa neurologue, qui est une neurologue canadienne, qui connaît très bien, ou qui est peut-être américaine, et qui connaît très bien, en fait, cette maladie, parce qu'il y a quelques spécialistes dans le monde, et qui va la coacher. Un entourage médical extrêmement important, staffé en France, des séances comme ça entre les concerts, et puis les concerts ont été espacés de façon à ce qu'elle puisse avoir
4: du repos.
5: À 3h du matin, là, en train de chanter, c'est pas sérieux. Hein. Va te coucher, Céline, là. Non, mais enfin, il faut qu'elle soit prête pour le
0: jour. Vous lui parlez meilleur, déjà. Oui. Et puis, voilà, on l'aime d'amour. On est tellement heureux qu'elle revienne quand même nous enchanter avec cette voix de diva vraiment unique.
2: Et ça veut dire que tout le monde, comme ça, même avec une maladie grave, peut, comme ça, continuer à vivre.
0: Ah, exactement. Vrai. Merci beaucoup, Gérald Kerzek. Dans un instant, eh bien, j'ai envie de dire, on va vous donner la parole. On va essayer de faire passer le plus de gens possible parce que le standard a explosé. 0810 055 056, à tout de suite.
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0: C'est votre nouveau rendez-vous quotidien sur votre radio ici. Il nous reste quelques minutes à passer ensemble. Vous avez été extrêmement nombreux à réagir aujourd'hui au 0810 055 056. Continuez d'ailleurs à nous envoyer des questions, des messages vocaux. Nous avons une auditrice qui nous appelle, qui s'appelle Claude. Bonjour Claude, bienvenue.
7: Oui, bonjour à tous.
5: Bonjour.
7: Je voulais revenir sur la garantie visale. Moi, à l'heure actuelle, j'ai besoin d'un garant et je n'en trouve pas.
0: Mmh. Aïe.
7: Il faut dire que j'ai 78 ans.
0: Oui, d'accord. Alors.
7: Et on me dit que la garantie visale ne s'applique pas à cet âge-là.
0: Ah, alors là, vous avez sonné à la bonne porte. Valère Coréard va vous répondre, cher Claude.
5: Oui, Claude, en fait, c'est pas simplement une question d'âge, c'est une question aussi de situation. Et c'est vrai que c'est plutôt tourné au-delà de 30 ans sur les salariés. Mais vous savez, trouver une caution personnelle, ça peut aussi être un ami, ça peut être un proche, quelqu'un de la famille. Vous avez vraiment personne autour de vous qui accepterait de se porter caution pour vous ?
0: Claude.
7: Non, je n'ai absolument personne qui peut se porter caution.
5: Bon, alors, j'ai une solution, mais malheureusement qui n'est pas gratuite, mais qui a le mérite d'exister, c'est à ce moment-là de vous tourner vers un garant privé payant. D'accord. Ça existe, hein, y a des sociétés qui proposent ça.
0: D'accord.
5: Et en fonction de votre situation, ça a un coût, mais ça va vous permettre de sécuriser l'accès au logement.
0: Ça coûte combien, Valère ?
5: Bah, c'est compliqué parce que ça dépend de tout un tas de critères, c'est-à-dire le niveau de retraite, le patrimoine, les assurances-vie, les livrets A, etc. Donc, il faut vous renseigner, et je pourrais creuser, hein, pour être honnête, j'ai préparé là pendant l'émission, en sachant qu'il y avait votre question qui arrivait, mais voilà, il y a des sociétés dont c'est la spécialité. Je pourrais vous citer Garanmi ou Cautionéo, par exemple, que j'ai identifié là. C'est un point qu'on peut creuser.
2: Il y a des fonds de solidarité aussi, des conseils départementaux. Et nous, aux urgences, on a beaucoup de patients en situation de précarité. On les envoie vers l'assistante sociale de votre mairie, par exemple. Ouais. Et elle peut vous donner justement le contact au conseil départemental, etc. Donc vraiment, la mairie avec le service social peut vous aider.
0: Vous savez ce qu'on va faire, Claude ? On va vous prendre hors antenne. Valère va vous prendre hors antenne pour avoir plus de détails, pardonnez-moi, sur un peu plus privé, pour qu'on puisse vous aider vraiment personnellement. Ça vous dit, Claude ?
7: Bien sûr.
0: Bah
7: bien
0: voilà, sûr. On est là pour ça, hein. On vous doit bien ça, chères auditrices, chers auditeurs. On vous embrasse très très fort, Claude. Et Valère Coréard, qui est vraiment formidable, va faire ses devoirs et va vous aider. On va recevoir aussi un auditeur ou une auditrice, je crois que c'est plutôt une auditrice qui s'est inscrite sur le site d'ici.fr, parce que c'est là que ça se passe. Si vous avez envie de repartir avec les 200 euros de pouvoir d'achat. Béatrice, qui nous appelle de Pau.
8: Bonjour
0: Laurent,
8: bonjour toute l'équipe.
0: Bonjour Béatrice, j'en profite pour embrasser très fort ici Béarn Bigorre, voilà, j'en profite. Je fais mes petites dédicaces personnelles, pardonnez-moi, chère Béatrice. Alors Béatrice, vous êtes inscrite sur le site de ici.fr, vous avez fort bien fait. C'est gagné ! Bravo !
8: Merci beaucoup.
0: Donc voilà, en cette rentrée, ça fait du bien.
8: Je suis ravie.
0: Eh ben écoutez, c'est tel est notre bon plaisir. Vous avez trois grands-fils et deux petits-fils. Donc ça mettra un petit peu de beurre dans les épinards, si je puis me permettre. Faites comme notre chère Béatrice. On vous embrasse très fort, Béatrice. Passez une belle après-midi. Inscrivez-vous sur le site d'ici.fr. On a des petits textos, je crois, Aude, peut-être, pendant l'émission, qui sont passés.
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0: Bien, je voudrais remercier toute l'équipe pour cette merveilleuse émission aujourd'hui, les amis. On se retrouve demain.

0: sorti en 86, Lerita Mitsuko avec Catherine Ringer. Une chanson forcément qui résonne de façon particulière ce matin, puisqu'on l'a appris hier midi, la disparition de la chanteuse à l'âge de 68 ans.
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0: Bonjour Valentine.
3: Bonjour Louis, bonjour à tous.
0: En ce mardi 16 septembre, des hommages ce matin à Catherine Ringer et on attend bien sûr le vôtre.
3: On recherche un auditeur qui a un souvenir lié à une chanson d'Erita Mitsuko.
0: Un premier amour par exemple sur C'est comme ça qu'on vient d'écouter à l'instant. Une soirée encore sur Marcia Vaila. Un concert, un trajet en voiture. Venez nous raconter au 0810 055 056.
3: Vos souvenirs, vos hommages à la rockeuse immortelle, on les entend aussi dans les infos de 5 heures.
0: Et pour vous accompagner, bien entendu, jusqu'à 6 heures, Saveria au standard, Elorie à la technique, Emeline à la rédaction en chef. Ici, dès 5 heures, ça commence maintenant.
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0: Mercredi 16 septembre, à l'écoute de votre radio, il est 5 heures. L'actualité à vos côtés, Valentine, à la une, Rachida Dati devant la justice.
3: L'ancienne ministre est jugée à partir d'aujourd'hui pour trafic d'influence et corruption, soupçonnée d'avoir touché 900 000 euros en tant qu'eurodéputée pour défendre les intérêts du groupe Renault-Nissan au Parlement européen, Yannick Falt.
4: Officiellement, Rachida Dati était avocate pour aider Renault-Nissan à l'international, notamment au Maghreb et au Moyen-Orient, avec une rémunération annuelle de 300 000 euros, soit 900 000 euros en 3 ans. Mais pour les juges d'instruction, l'ancienne ministre faisait du lobbying pour le constructeur, une pratique interdite. Un ancien directeur de Renault a d'ailleurs évoqué dans un mail l'utilité d'un relais d'un buzz au Parlement européen. Des accusations de corruption et une avalanche de questions en perspective pour Rachida Dati. Pourquoi il n'y a aucune trace ou presque de son travail sur le plan juridique? Pas de compte-rendu annuel d'activité, aucune note de frais. Pourquoi Rachida Dati a envoyé à Carlos Ghosn sa question sur les seuils de bruit émis par les voitures 5 jours avant de la poser devant les eurodéputés? Pourquoi elle n'a jamais déclaré au Parlement européen qu'elle était payée par Renault-Nissan? Le procès est prévu sur 6 demi-journées. L'ancienne ministre de la Justice risque théoriquement jusqu'à 10 ans de prison et 5 ans d'inéligibilité.
3: Rachida Dati jugée aux côtés de Carlos Ghosn, l'ancien PDG de Renault-Nissan en fuite au Liban. Il demande dans un courrier le report du procès sous prétexte de ne pas avoir reçu sa convocation en temps et en heure. Autour de l'actuel maire de Paris de s'expliquer, Emmanuel Grégoire répond aux questions des sénateurs ce matin sur le scandale des violences sexuelles dans les services périscolaires de la capitale. À l'époque, il est adjoint de l'ancienne maire Anne Hidalgo. Entendue hier, elle parle d'un échec collectif de sa mairie comme de la police et de la justice.
0: 5h01, un budget très serré.
3: Celui de la France pour 2027. Avec 30 milliards d'euros d'économies à trouver, le chef du gouvernement prévient ses ministres, leurs budgets seront strictement au même niveau qu'en 2026. En clair, sauf pour l'armée, pas un euro de plus ne sera dépensé. De quoi remettre en question son annonce quelques heures plus tôt de 3 milliards d'euros dédiés à la lutte contre les violences sexistes et sexuelles. Une proposition de loi remise à l'ordre du jour par l'affaire Liana. En réalité, les associations l'ont bien compris, ce montant, ce n'est pas un effort supplémentaire, mais les sommes déjà consacrées aujourd'hui, Sarah Ders, à la lutte contre ces violences.
5: Certes, le Premier ministre s'engage, mais Sébastien Lecornu reste flou.
6: C'est un premier pas intéressant que nous allons suivre précisément.
5: Céline Pic, porte-parole d'Oser le Féminisme.
6: Qu'est-ce qu'il y a derrière ce 1,5 milliard d'euros exactement? Est-ce que ce sont réellement des nouveaux budgets?
5: Si les textes sont votés, ils permettront de recruter des magistrats, du personnel scolaire, précise le Premier ministre dans sa tribune.
6: Malheureusement, 300 magistrats, ça ne suffira pas. 700 nouveaux enquêteurs, ça ne suffira pas. Et 300 encadrants scolaires, dont des infirmières supplémentaires, alors que nous comptons dans ce pays 160 000 enfants qui sont violés, ça ne suffira pas.
5: Les associations réclament le double, 3 milliards d'euros au minimum par an. Un budget donc intégral qui finance chaque mesure, insiste Solène Potvin-Favre, présidente de l'association Face à l'inceste.
7: Notre première réaction a vraiment été celle-ci. Soit c'est une erreur, soit c'est un mensonge, mais en tout cas dans les deux cas, c'est très préoccupant.
5: L'association Face à l'inceste demande désormais aux parlementaires de réalimenter l'enveloppe.
7: On continuera de se mobiliser jusqu'à ce que l'on obtienne les 3 milliards d'euros par an dont on a besoin pour avoir une protection de l'enfance et une protection des femmes digne de ce nom dans ce pays en 2026.
5: D'après les associations, la mobilisation continue chaque lundi soir devant les tribunaux et place Vendôme à Paris.
3: Les Français aussi se serrent la ceinture avec l'explosion des prix du carburant. C'est l'info du jour dans une demi-heure. Le prix moyen du litre d'essence dépasse désormais le record de juin 2022 après le déclenchement de la guerre en Ukraine. Quand la politique internationale percute la tournée d'Ed Sheeran, le chanteur britannique est lâché depuis hier par plusieurs artistes programmés en première partie de ses concerts pour protester contre l'éviction du rappeur Macklemore, écarté pour avoir dénoncé sur scène il y a plusieurs reprises un génocide à Gaza. Ed Sheeran lui répond respecter ses convictions mais défendre son public qui vient voir un spectacle, pas un forum politique. Elle a défendu les femmes, l'écologie et lutté contre l'extrême droite tout au long de sa vie. Catherine Ringer est morte à 68 ans, chanteuse emblématique d'Erita Mitsouko. Elle aura marqué Agathe Mahué de nombreuses générations.
8: Pascal a le cheveu grisonnant et se souvient en rocker amateur de l'année 1984.
9: Avec mon premier groupe, on a fait la première partie d'Erita Mitsouko au CAC Georges Brassens de Mantes-la-Jolie. Ils étaient adorables, très bons souvenirs. Elle était très bonne chanteuse. J'ai adoré comment elle a rembarré Serge Gainsbourg aussi quand il lui avait reproché, entre guillemets, d'avoir fait des films un peu olé olé.
8: Et Pascal n'a pas arrêté, il a toujours un groupe.
9: On joue beaucoup de musique anglaise ou américaine, mais un petit c'est comme ça de temps en temps, franchement, ça fait pas de mal.
8: C'est vous qui chantez ?
9: Entre autres.
8: Ça donne quoi alors, comme ça, blanc, c'est comme ça ?
9: La, la, la, la. Ah, vous faites mieux que moi.
8: Et dans la rue, des vendeurs d'instruments de musique, à deux pas, Lola lui rend hommage également.
10: Elle est immortelle dans nos images de télé, de concerts. Voilà. C'est un vrai clown. Et c'est une femme qui, je pense, a développé un visuel rock et très féministe qui nous a fait du bien. Quand on chante en français, par exemple, on pense à Catherine Ringer, qu'on a envie de faire et du rock et du théâtral et porter la voix en tant que femme.
8: Elle a 32 ans et espère que les générations d'après aussi continueront d'écouter la musique de Catherine Ringer.
3: Catherine Ringer décédée lundi soir des suites d'un cancer. La météo, Louis.
0: On est sur un mercredi avec une alternance entre nuages et éclaircies. Des nuages quand même plus nombreux que les jours précédents. Ce matin, on retrouverait une couverture nuageuse plus persistante le long de la Manche notamment, mais également des Hautes-Pyrénées jusqu'aux Ardennes, en passant par l'Occitanie, l'Auvergne-Rhône-Alpes, la Bourgogne-Franche-Comté. Il n'est pas exclu non plus de voir apparaître quelques averses localement au cours de la matinée. Pour les températures, ce matin, on est en dessous des 20 degrés. À Brest et Rennes, 16 degrés. À Paris, 17 degrés. À Besançon, 17 également. Saint-Étienne et Valence, en milieu de matinée, 18 degrés. Bonne nouvelle en revanche, cet après-midi, tout le monde va pouvoir profiter de belles éclaircies. On va retrouver un ciel qui, lui, sera nettement plus dégagé. Puis pour les maximales, on perd quelques degrés. 23 dans le nord à Strasbourg, dans le sud, 24 attendus à Nice et 25 cet après-midi à Montpellier.

Bonne fête aujourd'hui à toutes les Edith ainsi qu'aux Corneille qui se réveillent avec nous ce mercredi matin. Tiens, j'ai une proposition à vous faire pour lancer la journée. Si on commençait par chanter, l'invitation ne vous est pas donnée par moi. Rassurez-vous, elle vous est envoyée par Julien Clerc qui nous rejoint et qui vous souhaite un bon réveil à l'écoute d'ici.

0: Julien Clerc. Mais si on chantait pour vous donner le sourire à ce mercredi matin. Tiens, hier, Valentine, je me suis amusé. Parce que j'ai une vie trépidante à relever quatre bienfaits du fait de chanter, de la chanson.
1: Très bien.
0: Vous le voulez?
1: Mais bien sûr, je suis très curieuse.
0: Ça baisse l'anxiété. Ça développe les hormones du bonheur. Donc ça libère en fait des endorphines et de la dopamine. Et ça développe aussi un sentiment de connexion. Ça crée peut-être de l'oxytocine, de l'auto... Un truc vachement compliqué.
1: De l'ocytocine.
0: Merci.
1: Je vous en prie.
0: C'est également un antidépresseur naturel qui vient stimuler une zone de l'oreille antenne qui génère, elle, du plaisir et un plaisir immédiat. C'est plutôt pas mal.
1: Tout à fait. Comme vous quoi. Pouvez ajouter que ça aide à l'articulation également.
0: Ah bon?
1: Vous voyez?
0: Ouais, ça marche bien.
1: Ça fait même tomber la pluie parfois.
0: Ah oui, ça oui, par contre.
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0: C'est tous les jours, vous avez rendez-vous avec Catherine Quicandon pour Ici, ça entreprend.
1: Et on parle de notre peau, qu'elle soit sèche, grasse ou sensible, à chacun ses produits de beauté. Et lorsqu'on est plusieurs à la maison, eh bien les étagères et les tiroirs de la salle de bain débordent vite.
0: Alors ce matin, Catherine, vous nous faites découvrir une idée qui pourrait convenir à toute la famille du côté de la Lorraine.
4: À Saint-Germain-sur-Meuse, un petit village de 200 habitants à une cinquantaine de kilomètres à l'ouest de Nancy, il y a une star.
5: Le chavon de Cléopâtre.
6: Le savon de Cléopâtre.
4: Effectivement, un savon qu'elle aurait apprécié car il est à base de lait d'ânesse. Laurence est la savonnière du Moulin. Elle produit et fabrique des cosmétiques bio.
7: Ce qu'on propose, ce sont des savons avec 50% de lait d'ânesse et de la cosmétique allant jusqu'à 76% de lait d'ânesse. Et on est les seuls en France à mettre autant de lait. Donc vous avez de la crème pour le visage, le sérum antiride, du moussant pour la douche, de la crème pour les mains, même de la crème pour les hommes.
4: Ah bah oui, hein, merci pour eux. Le lait d'ânesse est reconnu depuis très longtemps pour ses vertus nourrissantes, apaisantes et anti-âge, c'est la classe. Laurence utilise le lait de ses propres ânesses, elle en a 15 car elle est avant tout une éleveuse passionnée. Et pour accompagner ces demoiselles, il y a aussi Étienne, le mâle reproducteur.
8: Étienne.
4: Laurence utilise aussi d'autres ingrédients et ils sont tous du coin.
7: Par exemple, on utilise l'huile de carthame, elle est fabriquée à Lay-Saint-Rémy à côté de Pagny-sur-Meuse. On a un savon au safran, le safran il vient de la vallée de la Meuse, tout en bio naturellement. On fait des boules de bain, tout le monde adore, et ben, c'est le bicarbonate extrait des carrières de Saint-Germain-sur-Meuse.
4: Tout est en bio et Laurence y tient beaucoup.
7: Vous avez 3 contrôles par an sur le terrain, sur les ânesses, sur le lait et puis surtout... Le pourcentage de bio est important. Normalement, en bio, c'est un minimum de 25% de bio dans le produit. Nous, on monte jusqu'à 76% de bio. Ça veut dire que ce sont des ingrédients qui sont propres. On sait d'où ça vient, on sait comment c'est fait et on sait qu'il n'y a pas de chimie dedans.
4: Mais comment Laurence a eu l'idée de devenir savonnière? Eh bien, tout simplement.
7: Un matin, je me suis levée et j'ai dit à mon mari, je vais faire des savons au lait d'ânesse. Et il m'a dit, t'es folle.
4: Eh bien, pas tant que ça, car ça fait 16 ans et Laurence vend partout dans le monde. Bonne nouvelle, la relève est assurée par son fils qui a ouvert un laboratoire pour continuer la fabrication. Plus d'informations sur la-savonnière-du-moulin.com. Merci à Ila Malka d'ici Lorraine pour cette idée qui fait la peau toute douce. Ici, ça entreprend à Saint-Germain-sur-Meuse avec la savonnière du Moulin et ses produits bio au lait d'ânesse.
0: Catherine avec Ici Lorraine. Et maintenant que notre peau est toute douce...
1: Eh bien, nous allons rajeunir ou pas. Dans un instant, nous fêtons l'anniversaire d'une franchise qui, elle, n'a pas pris une ride. Pikachu et les Pokémon fêtent leurs 30 ans aujourd'hui.
0: Génial, un reportage à suivre, c'est dans moins d'une minute.
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0: Soyez les bienvenus ce mercredi matin à 5h15, les 30 ans d'une franchise à succès.
1: C'est l'anniversaire de Pokémon, Pikachu, Dracaufeu, Sacha et ses amis sont nés en 1996. Depuis le jeu vidéo, les dessins animés et bien sûr les cartes sont devenus de véritables objets de collection et elles sont toujours à la mode, Benjamin Ely, dans les cours d'école.
11: Voilà, sortie dans le lycée. Bonjour les jeunes, carte Pokémon, c'est votre truc ou pas?
12: Ouais, un peu, ouais.
11: Allez, on peut assumer, y a pas de problème.
12: Moi j'aime bien ça.
11: Ton Pokémon préféré, c'est Pikachu?
12: Bulbizarre.
11: Pas Pikachu?
12: Non, Bulbizarre pour moi. J'ai un cahier entier, moi.
13: Je pouvais dépenser genre des 100 euros par semaine dans les cartes Pokémon, quoi.
14: Quand on ouvre le paquet, ça devient une addiction.
15: Il y en a qui aiment bien les collectionner et les revendre après.
11: Vous êtes fait des sous avec les cartes Pokémon?
15: Ça fait de 10 à 100.
11: À 100 euros pour une carte?
15: Ouais, pour une seule carte, oui, suivant les cartes, oui.
11: Une carte que t'as payé combien au départ?
15: 7,50 euros le paquet, je crois.
11: Vous avez quel âge? 15 ans?
12: 15 ans, ouais.
15: Mon oncle, il les collectionne, par exemple.
11: Ah bon? Il a quel âge, votre oncle?
15: 50 et quelques, à la vie.
11: En avance, on est devant Uchronis Games. C'est un magasin de cartes, notamment de cartes Pokémon. On est dans le 15e arrondissement avec le responsable.
16: Moi, c'est Thomas.
11: Ce qui fait de la spécificité de ces cartes qui sortent à l'occasion des 30 ans.
16: C'est le genre de produit qui prend beaucoup de valeur parce qu'elles sont généralement imprimées en moins d'exemplaires. Moi, je vends au prix de vente conseillé généralement en boutique.
11: Mais d'ici quelques mois, quelques années, le prix peut être décuplé.
16: Dès demain. Oui, je pense que c'est plus un phénomène de spéculation que de collection.
11: Ah, c'est pas pour Pikachu alors?
16: C'est plus pour les Pokédollars.
17: François-Xavier Colombani, je suis le patron de PCA, qui est la première entreprise en Europe de certification de cartes de collection. Ce sont des cartes, mais si c'est d'un point de vue de la collection, elles sont exceptionnelles parce que ce sont les 30 ans, parce qu'il y a tout le marketing de Pokémon Company qui va autour, parce qu'ils ont mis énormément de hits. Ce qu'on appelle hits, hein, ce sont les grosses cartes.
11: Les cartes de Pikachu?
17: Pas que. Au niveau du marché, la valeur des cartes peut aller jusqu'à x10 à peu près.
11: En février dernier, une carte Pokémon extrêmement rare à l'effigie de Pikachu a été vendue aux enchères pour plus de 16 millions de dollars. Sacré Pikachu. Pikachu!
1: De 85 milliards de cartes imprimées depuis les débuts de Pokémon il y a 30 ans aujourd'hui. Pour l'occasion, une extension, 30e anniversaire de nouvelles cartes Pokémon sort aujourd'hui.
0: Merci Valentine, et dire que j'ai tout vendu, je serai riche, 16 millions. Je reviens pas. 5h17 dans les coulisses TV ce matin. Quel sera le monument préféré des Français en 2026? 14 sélectionnés. Il y a le Petit Trianon, il y a la gare de Metz, il y a le Pic du Midi. 14 monuments. Et le résultat sera dévoilé ce soir sur France 3. Et forcément, qui dit patrimoine dit Stéphane Bern. Il nous raconte les coulisses de cette nouvelle édition avec Patrice Gascoigne dans 5 minutes sur ICI. 5h18. Ah, quelques notes pour rythmer votre début de journée en douceur. À la maison, en voiture, à l'heure du premier café, vous connaissez la chanson. Celle de Sting, évidemment, sur ICI.

0: Sting, Englishman in New York, à l'écoute de votre radio ici. Il est 5h22, soyez les bienvenus. Si vous nous rejoignez à l'instant, bon réveil avec nous. C'est le moment, en plus, vous tombez bien, de nous appeler. Prenez votre téléphone, composez tout de suite le 0810 055 056. Puisqu'avec Valentine, on veut parler à deux d'entre vous pour notre duel d'auditeurs quotidien. Une question autour de l'actualité. Et comme d'habitude, l'un d'entre vous repartira avec un joli cadeau, Valentine.
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0: Alors, allez-y, foncez, puisque c'est maintenant, et c'est Saveria qui attend vos appels ce matin, au 0810 055 056. Bonne chance à tous.
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0: Pour cela, on retrouve tout de suite Patrice Gascoigne qui nous rejoint avec de nouveau Coulisses TV. Et ce soir, Patrice, eh bien, on va enfin savoir quel est le monument préféré des Français en 2026. Et pour nous en parler, vous êtes allé voir Stéphane Bern.
4: Avec un Stéphane Bern qui tient avant toute chose à vous remercier.
5: Cette année encore, vous avez été très nombreux à voter pour choisir le représentant de votre région. Merci à vous pour votre participation. Et voici donc les 14 finalistes.
4: Alors, je ne vais pas vous énumérer ici la liste des 14 finalistes issus de nos régions pour le titre de monument préféré des Français 2026. Mais pour les découvrir et surtout savoir qui va gagner ce prestigieux titre, il suffit de regarder France 3. Ce soir, une nouvelle fois, Stéphane Bern nous guide à la découverte de l'extraordinaire richesse du patrimoine culturel, architectural et historique de notre pays. Pour le dénouement du monument préféré des Français 2026, l'animateur nous accueille au cœur du magnifique château de Chambord. J'ai demandé à Stéphane Bern si, au fil des éditions, il était difficile de renouveler des monuments choisis pour représenter leur région. Stéphane Bern.
6: L'émission Le monument préféré des Français revient effectivement chaque année, mais c'est pas très difficile chaque année de renouveler les monuments. On a même que l'embarras du choix. C'est la raison pour laquelle on fait d'abord une première sélection régionale, de telle sorte qu'avec la PQR et puis ici, eh bien les Français se mobilisent pour défendre un premier monument qui va finalement représenter leur région pour le concours final, et on va avoir les résultats ce mercredi.
4: Mais Stéphane Bern, vous est-il arrivé d'être en désaccord avec le vote des téléspectateurs pour choisir leur monument ?
6: Je suis rarement en désaccord avec le choix du public. D'abord parce que ce sont les Français qui se mobilisent dans chaque région et qui votent pour un monument pour un autre. Parfois, je suis surpris. J'étais très étonné de voir, il y a 2 ans, le circuit automobile des 24 heures du Mans qui avait été choisi par les Français, mais en même temps, il est classé monument historique. Et c'est vrai qu'on avait beaucoup entendu parler du centenaire de ce circuit automobile, si bien que je comprenais que ce monument, enfin en tout cas ce site patrimonial, avait été privilégié à toutes les autres églises, abbayes, châteaux, etc.
4: Stéphane Bern qui va vous révéler ce soir sur France 3 quel est le monument préféré des Français 2026.
0: Tiens, et dans la liste, j'ai repéré pour vous les 3 favoris pour cette édition.
1: Ah bon, selon qui ?
0: Alors, selon moi déjà,
1: d'accord.
0: Donc ça ne vaut pas grand-chose. Il y a le château de Grignan en Auvergne-Rhône-Alpes. Très joli le château de Grignan. Le petit Trianon et ses jardins en Île-de-France. Et l'église Saint-Michel de Murato en Corse. Et vous voulez mon pronostic, Valentine ?
1: Bah, allez-y.
0: On s'en reparlera demain, c'est le château de Grignan qui va gagner. Vous verrez.
1: Et si vous gagnez, vous faites quoi ?
0: Je fais rien, comme d'habitude.
1: D'accord. Si vous perdez, vous m'offrez le café, d'accord ?
0: Ah, ça, par contre, je peux, avec
1: Allez.
0: Grand plaisir. 5h25, une nouveauté en chanson qui nous rappelle l'été. Voici Adèle Castillon, Été avec toi, sur ICI.

0: Adèle Castillon avec Été avec toi. Nous sommes le mercredi 16 septembre. Bon réveil avec nous avant les infos de 5h30 comme d'habitude. Un petit peu d'histoire avant l'actu aux côtés de Stéphane Bern. Et ce matin, on voyage au temps où une toute petite partie de l'Indre est bien vécue à l'heure américaine.
1: Imaginez le Berry avec ses bocages et ses villages paisibles. Maintenant, imaginez-le version cow-boy et hamburger. Voilà à quoi il ressemblait bel et bien il y a quelques décennies. Année 1951. La guerre froide est en train de s'abattre sur le monde et les États-Unis cherchent à renforcer leur présence militaire en Europe occidentale. Le regard va se tourner vers une région inattendue, le centre de la France. Ça paraît insolite, comme si Tom Cruise décidait de tourner le prochain Top Gun dans la Creuse. À quelques kilomètres de Châteauroux, l'US Air Force investit une base aérienne déjà existante et l'agrandit après acquisition d'un terrain dans la ville voisine de Deol. En quelques années, c'est une véritable ville à l'américaine qui sort de terre, avec toute une cité pavillonnaire et 410 appartements, mais aussi un hôpital, un terrain de baseball, une école et même un magasin réservé aux GI. C'est quasiment Las Vegas implanté dans un décor digne de l'amour et dans le pré. Pour les habitants, c'est arrivé à des allures de choc culturel. On découvre les chewing-gums, les décapotables et autres voitures aux dimensions impressionnantes ou bien des habitudes culinaires venues d'outre-Atlantique comme le fast-food. C'est même chez le fameux Joe from Maine qu'auraient été servis les premiers hamburgers en France. Can I get some burger or some peanut butter? Quelque part, l'ancêtre du McDo, c'était le McDeals. Cette parenthèse américaine prend fin en 1967. L'année d'avant, le président Charles de Gaulle décide de retirer la France du commandement militaire intégré de l'OTAN.
2: Je vous ai compris !
1: En quelques mois, les familles américaines repartent.
3: Au revoir.
1: Et le Berry perd son accent ricain. Aujourd'hui, pour réaliser son rêve américain, il faut traverser l'Atlantique. Dans les années 50, il suffisait d'aller dans le Berry.
0: Thanks, Stéphane Bern. See you soon. Il est 5h30. Tout de suite, voici l'actualité en France et dans le monde en 90 secondes. C'est avec vous, Valentine Lettès.
4: Pas un euro de plus. L'an prochain, les budgets des ministères seront strictement au même niveau qu'en 2026, sauf pour l'armée. Consigne donnée par Sébastien Lecornu à ses ministres à la recherche de 30 milliards.

0: clôturée juste avant la rentrée par le Conseil constitutionnel en France. Si vous avez au frigo des barquettes de légumes à plancha, ratatouille ou à piprade, ne les mangez pas. Ces produits vendus par Intermarché et Leclerc font l'objet d'un rappel. Les légumes présentent un taux trop élevé de résidus phytosanitaires. Tous les détails sur les barquettes concernées sur ici.fr. C'est un smash pour les Français en tête de leur groupe à l'Euro de volley. Après leur victoire hier soir contre les Allemands, les doubles champions olympiques terminent la phase de groupe ce soir avec un dernier match face à la Roumanie, le pays hôte de la compétition.
1: L'info du jour, c'est notre budget carburant devenu intenable.
0: Le prix moyen de l'essence dépasse désormais le pic atteint en 2022 après le déclenchement de la guerre en Ukraine. 2,15 euros en moyenne le litre de sans-plomb 95E10, quand celui du gazole à 2,35 euros le litre n'est plus qu'à 3 centimes de son record absolu enregistré au mois d'avril. La nouvelle réalité des Français, la voici. On se prive, Brian Nicolas, pour se déplacer.
2: Anaïs vient tout juste d'aller faire le plein d'essence avant de faire ses courses. Elle a bien vu l'augmentation des prix.
3: On le ressent parce que moi je mets des pleins d'essence un plein par semaine.
2: Ça fait quoi à peu près un plein pour vous en termes d'argent?
3: Par exemple sur mon ancienne voiture je mettais 80 euros de plein et elle est montée à 120.
2: Et impossible pour elle de se priver de la voiture à cause de son métier d'auxiliaire à domicile.
3: Donc plusieurs déplacements un peu partout. Alors, on est obligé de mettre de l'essence sinon on peut pas travailler.
2: Alors elle a dû se serrer la ceinture, surtout sur quelques loisirs.
3: Sortir manger, aller dans des petits parcs, cinéma. C'est vrai que les plaisirs ne sont pas gratuits.
2: Et puis il y a la crainte que cela continue jusqu'à Noël ou l'anniversaire de son enfant qui arrive très vite.
3: C'est compliqué de faire plaisir en fait, du coup notre budget il diminue forcément.
4: Ah bah de toute façon je me suis interdit moi beaucoup de choses.
2: Nicole, 76 ans, habite juste à côté du parc Saint-Pierre.
4: Je vais pas au restaurant, je vais pas au cinéma, aller faire des trajets de loisirs, aller à un parc, aller voir la mer ou n'importe quoi. Je peux plus.
2: Et puis elle essaye de dépenser le moins possible quand elle va faire ses courses.
4: Quand il y a des promotions j'y vais. Et j'ai un congélateur dont je stocke et je ressors au fur et à mesure.
2: La retraitée se prive aussi de friandises et de produits de marque pour compenser la hausse des prix du carburant.
0: Et une baisse de prix à la pompe s'éloigne encore. Depuis la quasi-paralysie du détroit d'Ormuz au Moyen-Orient, de nombreux pétroliers passent par le détroit de Bab el-Mandeb en mer Rouge pour le contourner. Mais depuis quelques jours, le passage est devenu le théâtre de nouveaux combats entre les rebelles houthis du Yémen et l'Arabie Saoudite.
1: Merci Valentine. 5h34, tout de suite, la météo de ce mercredi 16 septembre avec une alternance entre nuages et éclaircies. Aujourd'hui, des nuages d'ailleurs plus nombreux que ce qu'on a connu les jours précédents. Ce matin, on retrouvera une couverture nuageuse d'ailleurs bien plus dense et persistante le long de la Manche, mais également des Hautes-Pyrénées jusqu'aux Ardennes, en passant par l'Occitanie, l'Auvergne-Rhône-Alpes, la Bourgogne-Franche-Comté. Il n'est pas exclu non plus d'avoir quelques averses localement. Pour les températures en milieu de matinée, elles restent en dessous des 20 degrés à Brest et Rennes, à 16 degrés, à Paris, 17 degrés. Besançon, 17 également. À Saint-Étienne et Valence ce matin, 18 degrés. Bonne nouvelle en revanche cet après-midi, puisqu'on va pouvoir profiter, ça sera l'entièreté du pays, d'un ciel plus dégagé, de belles éclaircies pour les maximales. Ce mercredi, 23 dans le nord à Strasbourg et dans le sud, 24 à Nice, ainsi que 25 degrés à Montpellier.
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1: 5h35, excellent début de journée avec nous. C'est le moment justement de mettre un petit peu d'énergie en chanson avec Survivor, une chanson qui donne le rythme ce mercredi matin pour commencer la journée du bon pied, en route pour aller au boulot, fraîchement réveillé ou à l'heure du premier café. On est ravis d'être avec vous, toute l'équipe d'ici les 5h, tous les jours, du lundi au vendredi.

0: Survivor, à l'écoute d'ici 5h39, Eyes of Tiger. Soyez les bienvenus, c'est pas vrai dans quelques instants, votre rendez-vous anti-arnaque. Et ce matin, méfiance si les collégiens viennent sonner chez vous pour financer un voyage scolaire, Valentine.
1: Oui, vente de calendriers, de cartes, de tombola, le scénario paraît tout à fait crédible. Sauf que plusieurs établissements et mairies alertent, parfois le voyage n'existe tout simplement pas.
0: Alors comment savoir justement si ces jeunes sont vraiment envoyés par leur collège ? Eh bien, Aude Razo nous donne tous les bons réflexes dans quelques minutes sur ICI.
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0: Allez, c'est l'heure de notre duel quotidien. C'est la bataille des auditeurs autour d'un sujet qui fait l'actualité. Aujourd'hui, on va célébrer un anniversaire, celui de David Copperfield. Mais avant, Valentine, on va accueillir Henri de Gérardmer qui est avec nous ce matin. Bonjour,
1: bonjour Henri.
0: Henri.
4: Bonjour.
0: Henri, vous bonjour, faites quoi dans la vie ?
4: Ben là, ça fait 4 ans, je suis plus en activité, je suis à retraite. Et puis sinon, je bricole pas mal. Pour rendre service, voilà. Et puis, sinon,
1: un bricoleur.
4: La radio presque tous les matins, depuis très tôt, très tôt.
0: Ah, vous êtes un auditeur fidèle. Ben, c'est le plus beau métier du monde, vous savez.
4: Ah bah, j'adore, oui.
0: On accueille Daniel aussi qui est avec nous. Daniel du Pas-de-Calais.
1: Bonjour Daniel.
5: Bonjour.
0: Daniel, vous, passion jardinage, comme moi.
5: Oui, jardinage, lecture.
0: Et lève-tôt aussi, de ce fait, vous levez à 4h45.
5: Aussi, ouais, j'écoute ICI Nord tous les jours.
0: Eh ben, on leur fait un petit signe amical à nos confrères d'ICI Nord ce matin. Une nouvelle fois, vous allez jouer pour gagner, Valentine.
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0: Une question, messieurs, et un chiffre autour de l'actualité. Ce mercredi 16 septembre, le célèbre magicien David Copperfield fête aujourd'hui ses 70 ans, devenu mondialement connu grâce à ses illusions spectaculaires. En 83, la plus connue, lors d'une émission télé, il a même réussi à faire disparaître la statue de la liberté avec un rideau géant dressé devant le monument. Lorsqu'il est tombé, hop, la statue n'était plus là, volatilisée. Et la question que je vous pose ce matin, devant combien de téléspectateurs ont regardé cette incroyable illusion à la télévision ? Henri, il me faut un chiffre.
4: 100 000 personnes.
0: 100 000 personnes pour Henri. Et Daniel, on vous écoute.
5: 5 millions.
0: 5 millions pour Daniel. Notre arbitre est là, Valentine.
1: 50 millions de téléspectateurs ont vu la Statue de la Liberté disparaître en 1983 et réapparaître juste après.
0: C'est donc Daniel qui a gagné sa radio ici ce mercredi matin. Bravo Daniel.
5: Merci, c'est gentil.
0: Henri, vous étiez c'est tranquille, gentil, vous
5: suis
0: 100 000.
5: Très content.
0: Et Daniel, c'était pas mal, 5 millions, bon, il y avait quand même un...
4: Oui, bah oui, c'est sûr, oui.
1: Un cap.
0: Il y avait un petit gap, on va pas se mentir, il y avait un petit gap. Henri, merci.
1: Vous êtes pas trop télé, Henri, hein.
4: Non, non, pas télé, je suis que radio, moi.
1: Bah oui, ça s'entend.
4: Vous savez, je peux raconter une anecdote ou pas ?
1: Oui. Alors, rapidement, Daniel.
0: Allez-y, rapidement.
1: Henri, pardon.
4: Oui, eh ben écoutez, depuis l'âge de 14 ans, mes parents avaient une exploitation agricole et j'avais cueilli des myrtilles pour m'acheter une radio à 200 francs à l'époque.
0: Génial.
4: Mais depuis l'âge de 14, même pas 13-14 ans, j'écoute la radio.
0: Eh bien.
4: J'écoute que ça, pas de télé.
0: Henri, j'espère que vous l'avez gardée, cette radio, et j'espère qu'on aura l'occasion de rejouer ensemble très bientôt. Daniel, encore une fois, félicitations, je vous souhaite une belle journée.
5: Oui, merci.
0: Merci Daniel.
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0: Et également des bonnes initiatives qui marchent quelque part en France. C'est l'un de vos rendez-vous quotidiens et qui pourrait d'ailleurs donner des idées ailleurs. Ce matin, imaginez un logement étudiant avec un loyer à 0 euros par mois, eh bien, ça existe vraiment, Valentine.
1: Dans des résidences seniors qui accueillent gratuitement des étudiants en échange d'un peu de leur temps partagé avec les résidents, cette année, 44 résidences participent à l'opération en France.
0: Alors, comment profiter de ce bon plan et qu'est-ce qu'on demande concrètement aux étudiants en échange ? Robin Bernot vous raconte à 5h55 sur ICI. 5h45, du rock, des dollars, une bonne dose d'ironie. On est en 75 tout de suite avec William Scheller.

0: William Scheller avec Rock'n'Dolla à l'écoute de votre radio ici. 5h47, bon réveil avec nous.
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0: Tout de suite, c'est pas vrai, votre rendez-vous anti-arnaque avec Aude Razo, justement, qui nous donne les bons réflexes adoptés dans une situation, Valentine.
2: Et qui, ce matin, nous alerte sur un piège en vogue en cette rentrée avec des escrocs adolescents, Aude.
3: Oui, je vous plante le décor. Un jeune frappe à la porte, il est même très jeune, il vous dit qu'il est collégien. Généralement, il n'est pas tout seul, c'est un petit groupe. Et ce petit groupe vous propose d'acheter un calendrier, des cartes, des objets. Pourquoi ? Pour financer un voyage scolaire, généralement à l'étranger. Le scénario, il est crédible à première vue. Et puis c'est vrai, ça se fait, hein. Ça m'est arrivé, moi, personnellement, quand j'étais ado, d'aller toquer aux portes des voisins pour financer un projet de mon collège ou de mon lycée. Problème. Dernièrement, plusieurs établissements et plusieurs mairies aussi tirent la sonnette d'alarme un peu partout en France parce que ces jeunes parfois racontent absolument n'importe quoi. Il n'y a pas de voyage, il n'y a pas de projet pédagogique, ils ne sont même pas du collège dont ils parlent et ils se mettent surtout votre argent dans la poche.
2: Bon, et comment on fait, Aude, pour démasquer ces jeunes fraudeurs ?
3: Alors, je ne vais pas vous dire de ne jamais donner d'argent à un ado qui se présente chez vous pour vous vendre un ticket de tombola ou un calendrier. Par contre, avant de lui donner 5-10 euros, je vous conseille quand même de faire quelques petites vérifications. Par exemple, demander des détails sur le voyage en question, demander au jeune le nom de ses profs, dans quelle classe il est. Et puis, dites-lui surtout de repasser plus tard que, en fait, vous allez passer un petit coup de fil avant à l'établissement pour vérifier. Si le jeune est de bonne foi, il repassera sans doute. S'il ne l'est pas, je peux vous dire qu'il ne reviendra pas. Quand vous détectez une arnaque comme celle-là, autre conseil, prévenez l'établissement, c'est important, prévenez aussi la mairie, et puis faites comme vous feriez avec toute personne malhonnête qui toque à la porte, parlez-en aux voisins, jouez collectif, c'est la meilleure arme finalement contre les escrocs, quel que soit leur âge.
0: Merci Aude pour ces informations, et d'ailleurs vous nous en partagez quotidiennement, elles sont toutes à retrouver directement sur notre site ici.fr, page C'est pas vrai, 5h49. Dans quelques instants, on va découvrir une initiative qui marche quelque part en France et qui concerne les étudiants. Mais avant, on profite ensemble de la musique d'ici qui vous réveille ce mercredi avec le chant des cygnes, c'est Indochine.

0: chant des signes, Indochine, ici, dès 5h. Excellent mercredi avec nous. Tout de suite, on va découvrir une initiative qui marche quelque part en France. Avec un logement étudiant gratuit, sans aucun loyer à payer, bien forcément, ça peut intéresser du monde. Le principe existe dans plusieurs résidences seniors en France. Un étudiant est logé gratuitement en échange de passer du temps avec les résidents. Alors, comment ça marche concrètement? Robin Bernot nous emmène dans la Drôme.
1: Un logement étudiant gratuit en échange de quelques heures de bénévolat auprès des seniors.
2: C'est gagnant-gagnant, je trouve.
1: À Valence, le groupe de résidence pour seniors Domitis propose à des étudiants de se loger gratuitement en échange de quelques heures passées aux côtés des résidents. Inès, 18 ans, vient par exemple d'emménager dans l'un de ses appartements. Florence Gaucho est allée à sa rencontre.
3: Mes parents, ils auraient pu payer un logement étudiant, mais au final, là, j'ai un appart qui est beaucoup mieux comparé au logement étudiant. Je fais des heures de bénévolat pour pouvoir me le payer, donc c'est mieux pour mes parents et pour moi.
1: L'appartement d'Inès est un T2 tout équipé, déjà meublé, climatisé, lumineux. Il dispose même d'un balcon, le tout pour 0 euro de loyer en échange d'une quinzaine d'heures de bénévolat chaque semaine auprès des résidents. L'étudiante s'engage par exemple à organiser des ateliers de pâtisserie, des sorties au marché ou encore des jeux.
4: Pompiers et militaires. Ouais, c'est facile. Tu croyais être tranquille avec des vieux, hein?
1: Pour Denise, 81 ans, c'est un lien intergénérationnel très précieux.
5: C'est amusant parce que des fois, on dit des choses. Ah non, je sais pas, j'étais pas née. Et elle-même en bénéficie de notre savoir aussi. C'est dans les deux sens.
1: Alors ici, dans la Drôme, ça marche. Mais vous, qu'en pensez-vous? Je suis allé en discuter avec Fabien qui salue l'initiative.
6: Ouais, c'est une bonne initiative pour permettre aussi aux jeunes étudiants, s'ils galèrent à trouver un logement, de pouvoir se loger et en même temps de faire une bonne action.
1: Et au-delà du logement, cette solution permet aussi de créer du lien entre les étudiants et les seniors, un aspect important pour Fabien.
6: Totalement, parce qu'on se rend compte qu'il y a de plus en plus aussi de personnes âgées qui se trouvent abandonnées par leur famille parce que trop loin, à la distance ou autre, et qui se retrouvent seules. Et donc je trouve ça bien aussi de permettre à ces personnes âgées d'avoir une activité, des contacts et du lien avec des jeunes.
1: Aujourd'hui, avec cette solution, Inès économise plus de 500 euros chaque mois et ce dispositif Génération Partage a déjà permis à plus d'une centaine d'étudiants de se loger gratuitement.
4: Et c'est là qu'on n'en trouvera pas.
0: Un Robin Bernot avec Florence Gaucho à 5h55. C'est parti pour Cyndi Lauper. Et oui, ça fait du bien. Et puis à l'origine, cette chanson, figurez-vous qu'elle a été chantée d'abord par un homme. Oui, Robert Hazard, qui était musicien à Philadelphie. Puis Cyndi Lauper a repris cette chanson en 83 pour en faire un hymne à la liberté des femmes. Voici

0: Ici les 5h avec Cyndi Lauper, Girl Just Want to Have Fun, à l'écoute de votre radio ce matin avec Valentine. Et bien recherché un auditeur, une auditrice qui a un souvenir lié à une chanson forcément d'Erita Mitsouko et de Catherine Ringer. C'est Ghislaine qui est avec nous ce matin. Bonjour Ghislaine.
1: Bonjour Ghislaine.
2: Bonjour.
1: Grande bonjour, fan de Catherine Ringer.
2: Eh oui, en quelque sorte, oui, je m'en suis découvert très tard là, mais là je suis vraiment, je suis très émue. Voilà.
1: C'est quoi votre chanson préférée de Catherine Ringer, Ghislaine?
2: Ma chanson préférée, c'est « Je me sens pas belle » avec Marc Lavoine.
1: Qu'est-ce que t'es belle ?
0: Cette chanson, « Qu'est-ce que t'es belle ?»
2: Ah oui, ouais, « Qu'est-ce que t'es belle ?» Voilà, c'est ça, c'est « Qu'est-ce que t'es belle ?»
0: Les deux voix en un mot, Ghislaine, qu'est-ce qu'elle représentait pour vous, Catherine Ringer ?
2: Catherine Ringer, c'est une femme qui, comme j'aurais aimé, enfin, je suis un petit peu comme Catherine Ringer, j'ai 2 ans de différence avec elle. J'ai eu 3 enfants, j'ai un peu son histoire. Enfin,
1: une femme forte.
0: Elle comptait beaucoup pour vous et ça s'entend dans votre voix, Ghislaine, effectivement, cette émotion. Merci à tous d'avoir été là. À 6h, vous avez rendez-vous, bien sûr, avec l'actualité de vos régions. À 6h30, vous retrouvez Valentine Lottès.
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0: Et tout de suite, voici les équipes d'ici matin qui sont là ce mercredi. Je vous souhaite à tous une belle journée qui commence ici.
3: Ghislaine parlait de « Qu'est-ce que t'es belle ?» Ça tombe bien, c'est le morceau qu'on écoutera après les infos à 6h07 ou 8 minutes, voilà. Il y a Caroline d'ailleurs qui rend un hommage à Catherine Ringer sur notre page Facebook en mettant un joli dessin qui représente Catherine Ringer. Merci Caroline pour cette belle attention. Bonjour, bon réveil, c'est mercredi, nous sommes le 16 septembre. Bonjour Quentin Pérez de Tudela.
4: Bonjour Sylvestre, bonjour à tous. Et oui, très ému forcément par la disparition de Catherine Ringer.
3: C'est surprenant, ouais. C'est presque choquant aussi, hein, parce qu'on forcément on s'y attendait pas du tout.
4: C'est très brutal, oui.
3: Et on lui rendra hommage à Catherine Ringer musicalement jusqu'à 9h.
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3: Et toute la journée d'ailleurs, on écoute l'Erita Mitsouko régulièrement, il est 6h.
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3: Le journal Quentin Pérez de Tudela.
4: Ils ont dû faire beaucoup d'envieuses parmi les nombreuses villes du Gard à être confrontées à ces installations illégales. À Pouls, des habitants et les forces de l'ordre ont empêché hier des gens du voyage de s'installer avec une quarantaine de caravanes. Ils ont d'abord essayé de se mettre sur un terrain du camp militaire des Garrigues avant de jeter leur dévolu sur une zone située à l'entrée de la commune, d'où ils ont à nouveau été refoulés après leur départ. Antoine Nifo s'est rendu sur place.
6: Les caravanes repartent après une heure de négociation.
7: Affaire rondement menée.
6: Après les avoir vues, Joël, qui vit à Pouls depuis 30 ans, se positionne avec des amis pour empêcher l'installation.
7: Bon, on a peur des nuisances qui peuvent arriver, quoi, effectivement. C'est les branchements illicites, c'est l'absence de toilettes, en fait, c'est tout un nombre de nuisances qui font qu'on se mobilise pour ce genre de choses.
6: C'est à l'entrée de la ville que les gens du voyage veulent s'installer pour 15 jours sur une butte avec vue sur Nîmes.
7: Ils ont commencé à casser le cadenas.
6: Devant la barrière, Stéphane Libéry, le chef de la police municipale,
7: a rentré un véhicule et nous avons mis le véhicule de police municipale en travers puisque nous savions que nous avions 5 véhicules de gendarmerie en renfort. Il y a eu des mots un peu hauts, mais bon, on a l'habitude de ça avec nos collègues gendarmes.
6: Autour de nous, une zone boisée, des aiguilles de pin au sol.
7: Il faut savoir que la grosse problématique qu'on a, c'est l'alerte feu de forêt. Et là, on ne pouvait pas permettre qu'il y ait une telle installation dans cette zone boisée.
6: C'est la 3e fois en 15 ans que Pouls fait face à une installation forcée, selon le maire Jean-Antoine.
8: Il va falloir évidemment que l'on se penche sur les aires de voyage à créer dans la métropole pour pouvoir les recevoir et en masse. Et pas que les communes gèrent en catastrophe à réagir en une demi-heure. Ça met tout le monde en émoi. Il faut se poser autour d'une table et essayer de trouver des solutions durables et pérennes.
6: Cet endroit, le jardin de Garrigues, doit rester, rappelle le maire, un espace réservé aux promeneurs.
4: D'autant que le risque, puisqu'on l'évoquait, le risque incendie est très élevé dans le Gard aujourd'hui, comme dans 4 autres départements qui bordent le golfe du Lion. La menace dans l'Aude également est très élevée. En Méditerranée, justement, au Gros du Roi, premier port de pêche, la colère n'est pas retombée, la criée là-bas. Il est resté fermé hier et 10 de marins sont partis dans les Bouches-du-Rhône pour bloquer jusqu'en milieu de matinée les accès du dépôt pétrolier de Fos-sur-Mer. La hausse des prix du carburant lié à la guerre entre les États-Unis et l'Iran est en train de noyer la profession, alerte Bernard Pérez. Il est en Occitanie, le président du comité régional des pêches.
9: À plus d'1 euro le gasoil, c'est des factures à 5 et 10 000 euros par semaine. Et aujourd'hui, on a besoin de réponses concrètes. Je vous prends un exemple sur l'aide gasoil. Aujourd'hui, on nous donne une aide gasoil à 0,25 et on nous la paye 4, 5 mois, 6 mois après. Mmh. Voilà, on en a besoin au jour le jour. On veut avoir une visibilité. Aujourd'hui, avec la réglementation, chaque année, on a un plan de gestion ESMED qui est revu au Conseil des ministres à Bruxelles aux alentours du 10, 11, 12 décembre. Et chaque année, il y a des nouvelles réglementations et on ne sait plus comment faire et on ne sait plus s'adapter. On n'arrive plus à s'adapter. On demande à avoir une pêche responsable pour que nos enfants puissent continuer à vivre de ce beau métier, ce métier de passion. Et aujourd'hui, avec toutes ces restrictions et le gasoil qui ne cesse d'augmenter, nous n'arrivons pas à vivre dignement.
4: Des pêcheurs qui appellent désormais la classe politique à les soutenir en Occitanie, à commencer par la présidente de région, Carole Delga. Catherine Chabot, la ministre de la Pêche, elle, a promis de son côté de recevoir demain des représentants de la profession.
3: Le président du comité des pêches du Gard sera d'ailleurs avec nous ce matin à 7h45.
4: À Anduze, la mairie porte plainte après le vol de son minibus, un Renault Trafic blanc. Il s'est volatilisé dans la nuit de jeudi à vendredi dernier. La ville espère le retrouver avant la Toussaint, sans quoi, dit-elle, plusieurs activités prévues pour les enfants pendant les vacances devront être annulées. La mort du jeune Kylian est venue le rappeler de manière la plus tragique. Le 2 septembre dernier au Vigan, la dangerosité des routes du Gard, 40 personnes sont mortes dans le département depuis le début de l'année à cause, bien souvent, trop souvent, de la vitesse, de la consommation de stupéfiants au volant. Pour épargner donc des vies, les forces de l'ordre ont décidé de multiplier les contrôles, comme hier à hauteur de la Calmette sur la Nationale 106. Vous avez pu le constater, Grégory Julien, beaucoup d'automobilistes ont le pied lourd sur la pédale de droite.
10: Oui, les excès de vitesse s'enchaînent sur la Nationale 106.
11: 142 km/h. Bonjour monsieur, gendarmerie nationale. Donc vous avez été contrôlé à 142 km/h, donc c'est une vitesse retenue à 134 km/h.
10: Le mis en cause est un motard qui reconnaît aussitôt son erreur.
12: On double, ça semble tellement facile de doubler en moto que voilà, on ne se rend pas compte de la vitesse.
10: 135 euros d'amende et 3 points de moins sur son permis de conduire. Même sanction pour cette conductrice un poil provocatrice, contrôlée à 152 km/h.
13: Bah en fait je suis assez souvent en retard le matin, donc c'est un peu compliqué de modifier ça. Hein. Moi j'assume, je fais tout le temps des excès de vitesse. J'assume, hein, je grille des feux rouges comme tout le monde.
10: À ses côtés, le chauffard du jour flashait à 160 km/h. Résultat, permis de conduire suspendu.
14: Dans notre département, c'est la vitesse qui est la première cause d'accident.
10: Félix Bouchard, le directeur de cabinet du préfet du Gard.
14: Aujourd'hui, on a une mortalité qui est beaucoup plus prononcée chez les jeunes de 14 à 24 ans et chez les seniors. Et donc, on met en place tout l'arsenal législatif sur nos axes routiers.
10: Axes routiers sur lesquels 40 personnes sont mortes depuis le début de l'année.
4: Des routes hein, où les forces de l'ordre ont fait sauter 2000 permis de conduire depuis le début de l'année. Autre fléau sur les routes et la voie publique, la consommation de protoxyde d'azote. La préfecture du Gard vient de lancer avec le CHU de Nîmes une campagne de prévention à travers une vidéo. Elle circule dans 53 collèges et 20 lycées du département pour expliquer les effets délétères de ce gaz hilarant, notamment avant le début de la feria des vendanges.
3: Il se bat pour défendre le Made in France. L'atelier Tufferie vient d'ouvrir une nouvelle boutique éphémère à Alès.
4: La marque, oui, continue connue hein, pour fabriquer des jeans dans son usine de Florac depuis 1892, y présente sa nouvelle collection hiver et certaines de ses pièces ont été réalisées avec la laine de ses 300 brebis qui broutent dans le Cosmégen. Un troupeau qui permet à Myriam, qui cogère avec Julien, son compagnon, l'atelier Tufferi, de tricoter à l'échelle locale tout un tissu économique.
15: Ça nous rapporte déjà la satisfaction de se dire on arrive à valoriser une ressource locale. Ça apporte la satisfaction de rétribuer quand même à l'éleveur directement après la tonte. Ouais, un aspect pécunier, mais en gros, on lui achète sa laine à au moins 5 fois, je pense, le prix du marché. Donc, c'est quand même bien. Ça nous apporte la satisfaction de pousser encore plus loin la traçabilité et de se dire que c'est une ressource locale qui, en plus, apporte aux vêtements du confort. La finesse de la laine qu'on obtient maintenant, elle est quand même hyper soyeuse. Donc, on peut faire même des pieds. pièces collées à la peau, c'est doux. Donc on arrive vraiment à des produits finis pour l'hiver qui sont géniaux, quoi. Et avec une laine du territoire, donc c'est juste parfait, quoi.
4: Myriam Tuféry, co-gérante de l'atelier Tuféry, où Saïd Makhloufi s'est rendu donc pour ici, vous l'entendrez tout à l'heure, à 6h30.
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4: Alors on le disait tout à l'heure, vigilance sur le risque incendie, risque élevé dans le Gard, avec quatre autres départements du pourtour méditerranéen, sauf dans l'Aude, où là le risque est très élevé. Mais c'est lié évidemment aux conditions météo.
3: Oui, il y aura un petit peu de vent aujourd'hui, et surtout du brouillard. C'est Valérie qui nous le dit en nous écrivant sur notre WhatsApp. Elle nous a laissé un message au 04 66 21 36 37. Valérie qui nous dit un brouillard à couper au couteau sur Saint-Gilles. Prudence, bien sûr, sur la route. Elle a raison, Valérie, de nous envoyer ce genre de message. Sinon, on a dans le même temps Ninoun qui nous écrit sur la page Facebook, cette fois ici, Garlozère. Fait 19 degrés à Crespian. On attend cet après-midi 23 à Mende, 26 à Florac, dans le Gard 29 au Vigan, 30 à Bagnoles, 31 pour Saint-Ambroix, 32 à Alès, Uzès, Vauvert et Sommières, jusqu'à 34 à Nîmes. Alors le ciel devrait rester bleu ce matin dans le Gard, alternance de nuages et d'éclaircies cet après-midi. En Lozère ce matin, on a quelques nuages, nuages qui seront d'ailleurs beaucoup plus présents cet après-midi.
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3: 6h09, on commence la journée en rendant hommage à une figure incontournable de la chanson française avec ce duo Catherine Ringer, Marc Lavoine, Qu'est-ce que t'es belle. On est en 1988. Marc cherche à casser à l'époque son étiquette de jeune premier romantique et s'associe donc à la chanteuse extravagante, un petit peu punk rock, hein, faut se remettre aussi dans le contexte de l'époque, d'Erita Mitsouko, donc Catherine Ringer. Duo splendide. C'est un dialogue entre Catherine Ringer et Marc Lavoine. Qu'est-ce que t'es belle avec ici Gard Lozère.

0: quitte à 68 ans, Catherine Ringer, Marc Lavoine pour une version symphonique de Qu'est-ce que t'es belle avec Ici Gare Lozère.
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0: 6h13, bon réveil, mercredi 16 septembre, bonne fête aux Edith. On commence l'éphéméride avec les événements. 1981, un 16 septembre, c'est la sortie au cinéma en France d'Indiana Jones, les aventuriers de l'Arche perdue avec Harrison Ford évidemment. Une première, la première de la comédie musicale Notre-Dame de Paris qui a lieu en 1998.
3: Belle, malgré ses grands yeux noirs qui vous ensorcellent.
0: 2013, le permis de conduire change de format, il se présente sous forme d'une petite carte. Les anniversaires de célébrités, Mickey Rourke a 74 ans, le magicien David Copperfield en a 70. Dans un instant, notre docteur Kerzek, il est dans son cabinet, il nous attend, on va parler du virus du Nil qui s'installe jusqu'à Paris. Attention, à tout de suite.
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0: 6h14, installé dans le cabinet du médical du docteur Kerzek, on va parler, alors on va pas parler du chikungunya, mais d'un autre virus transmis par les moustiques, le virus du Nil occidental qui progresse en France cette année jusqu'en région parisienne. Bonjour docteur.
5: Bonjour à toutes et à tous. Et oui, c'est une véritable nouveauté cette année. Le virus du Nil occidental a manifestement décidé de s'offrir un petit séjour en France. On le connaissait surtout dans les régions méditerranéennes, mais après les Bouches-du-Rhône, le voilà désormais signalé pour la première fois jusqu'en Île-de-France, avec une quarantaine de cas autochtones, c'est-à-dire des cas contractés en Île-de-France, recensés en France depuis le début de l'été. Alors le virus, il s'appelle le West Nile, mais visiblement, il ne respecte plus tellement l'appellation d'origine contrôlée. Il est parti du Nil, il a traversé la Méditerranée et il termine son voyage près de Paris. Encore un effort. Il va demander une photo ou un selfie devant la tour Eiffel. Mais pour voyager, ce virus n'emprunte ni le train, ni l'avion. Il utilise une compagnie aérienne beaucoup plus discrète. Le moustique, et c'est pas le même moustique, on parle souvent du moustique tigre. Là, c'est le moustique commun, le moustique culex. Ce n'est donc pas le moustique tigre que l'on connaît déjà. Le moustique tigre travaille essentiellement pendant la journée. Le culex, lui, il a choisi les horaires de nuit. C'est un peu le chauffeur Uber du virus du Nil, sauf qu'il vous pique, vous dépose le colis et ne vous laisse même pas mettre une mauvaise note. Son itinéraire comporte une première escale chez les oiseaux et en fait, par accident, il va se retrouver chez l'être humain. Les oiseaux servent de grands aéroports de correspondance, mais de temps en temps, le passager, c'est vous qui êtes piqué. Dans 8 cas sur 10, il se passe rien, le voyage s'arrête sans provoquer de symptômes, l'infection passe totalement inaperçue, parfois un petit peu de fièvre ou des maux de tête ou de la fatigue, mais chez certaines personnes, notamment après 50 ans ou quand on a un système immunitaire un peu faiblard, le virus peut prendre une correspondance beaucoup plus dangereuse vers le système nerveux et là, ça provoque une méningite, une encéphalite, bref, des formes graves.
0: Alors comment on se protège, docteur, sachant que ce moustique-là pique surtout le soir et la nuit, contrairement au moustique tigre qui préfère la journée.
5: Toute la subtilité consiste effectivement à consulter les horaires de la compagnie. Comme contre le moustique tigre, la vigilance s'exerce surtout la journée. Mais le culex, lui, il faut renforcer les contrôles à partir de la fin d'après-midi et pendant la nuit. Donc on porte des vêtements longs, on utilise un répulsif cutané et si nécessaire, on dort sous une moustiquaire. Mais il faut surtout, et ça c'est valable pour tous les moustiques, supprimer toutes les eaux stagnantes autour du domicile. Les coupelles sous les pots de fleurs, les gouttières, les récipients oubliés, etc. Bref, c'est le seul moyen de prévention. Allez, d'ici là, portez-vous bien.
0: 6h16, merci docteur Kerzek. Dans un instant, on va parler d'un parcours inspirant, de l'obésité au métier de nutritionniste. Le parcours de quelqu'un que vous connaissez, qu'on entend régulièrement avec Ici Gare Lozère. Elle se trouve à Millau, Céline Da Silva. Dans un instant.

0: L'inoubliable Je t'aime mélancolie de Mylène Farmer avec Ici Garloser. Bon réveil.
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0: 6h21, ils sont inspirants, ils sont du Gard ou de la Lozère. On vous dresse leur portrait, ce sont les gens d'ici. Avec vous, Cyril Bellic ce matin, bonjour.
3: Bonjour Sylvestre, bonjour à tous.
0: Céline Da Silva, anciennement installée à Uchaud, que vous retrouvez désormais à Millau pour son cabinet de nutritionniste. C'est le portrait qu'on fait ce matin.
3: J'espère bien, effectivement, Sylvestre. En tout cas, elle a tout pour. Céline Da Silva de Millau, elle est nutritionniste, mère de famille. Une silhouette élancée, comme le veut, ou plutôt le voudrait, l'image qu'on se fait de ce métier. Et pourtant.
4: Sur mon carnet de santé, à l'âge de 5 ans, il y a écrit trop grosse au régime. J'étais déjà un petit peu condamnée. Et à l'âge de 15 ans, il y a un médecin qui a dit devant moi à ma mère que je serais certainement obèse jusqu'à la fin de mes jours.
3: La délicatesse de ce médecin de famille devant cet alors jeune enfant qui va profondément la marquer. Produit ultra transformé, pâte à tartiner. Céline va grandir avec la tentation de la malbouffe à chaque instant. Une drogue présente jusque l'âge adulte où arrive le déclic. À 19 ans, du haut de son 1m70, Céline pèse alors 86 kilos. Mais les paroles d'un homme important dans sa vie qui s'est éteint quelques années plus tôt vont enfin résonner.
4: J'ai eu la chance d'avoir un grand-père fantastique, intuitif, qui comprenait bien sa nature et qui m'a fait comprendre qu'il fallait que je fasse attention à mon corps et que j'essaye de comprendre ma nature au lieu de l'agresser comme j'étais en train de le faire. Mais moi, je le voyais pas. C'était très inconscient.
3: Des mots prononcés lors de son enfance, adolescence, qui vont mettre du temps, plusieurs années à infuser dans la tête de Céline, mais c'était sans compter l'intelligence, la psychologie, la sagesse de son papy.
4: Comme une graine semée, c'était par des petites phrases. Quand je mangeais pas, comme tout le monde, j'ai fait des régimes hypocaloriques, faire beaucoup de sport et ne pas manger, aller travailler plus pour moins de salaire. Il me disait, mais tu connais un animal qui meurt de faim ou qui compte ce qu'il mange? Mais non, en fait, je sentais que ça venait me chercher, mais sur le moment, j'avais 14-15 ans, j'arrivais pas à interpréter ou j'étais attirée par certains produits, notamment que ma mère prenait, et il me disait que la réponse se trouvait à l'intérieur et pas à l'extérieur.
3: Une philosophie que va enfin entendre Céline. À l'âge adulte donc, elle change son alimentation, suit les conseils de son grand-père, développe sa conception de la nutrition et devient nutritionniste. Une suite logique et une sorte d'hommage quelque part à ces mots de ce grand-père, un legs qu'elle partage désormais avec ses patientes.
4: C'est vrai que ça a été un beau cadeau puisqu'il est parti rapidement. J'avais 16 ans quand il est parti, mais avec le recul, même s'il est parti trop tôt, je suis ravie de l'avoir rencontré. D'ailleurs, c'est la dernière chose qu'il m'a dit avant de partir, qu'il était ravi de m'avoir rencontré. Et je pense que la meilleure façon d'honorer la mémoire de quelqu'un qu'on aime, c'est justement de préserver cette mémoire sur le temps et ces valeurs-là, et d'en faire quelque chose de beau.
0: Et nous, on est ravis d'avoir rencontré Céline Da Silva, nutritionniste bien connue des auditeurs d'ici Garloser. 6h23, Pierre Demar, je pense à vous.

0: 6, le dernier Pierre Demar. Je pense à vous avec ici Garloser. Elle aussi pense à nous, Catherine Viguier. Votre horoscope dans quelques secondes, à tout de suite.
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0: Tout va bien, merci d'avoir choisi ici Garloser, mercredi 16 septembre. Bonjour Catherine Viguier, vous êtes là pour l'horoscope de ce mercredi. Une remise en question concerne les Capricornes.
8: Cher Capricorne, vous voulez voir la vérité en face.
9: Bélier, vous êtes lucide sur le plan professionnel, vous évoluez dans ce domaine.
10: Taureau, alors vous ne voulez plus vous mentir, en particulier avec vos frères et sœurs.
11: Gémeaux, période de remise en question, période idéale donc pour commencer un travail personnel.
12: Cancer, 6 mois pour revoir votre copie au sujet de vos partenaires d'amour et de travail.
13: Lion, vous entamez un travail, vous, de longue haleine, tout en devant veiller sur votre forme.
14: Vierge, la lune noire vous rend plus lucide au sujet de votre vie affective.
15: Balance, une évolution est nécessaire au sujet de votre famille et de votre lieu de vie.
16: Scorpion, 6 mois pour évoluer dans le monde de la communication, pour étudier et voyager.
17: Sagittaire, plein feu sur votre trésorerie, votre compte en banque évolue.
18: Capricorne, vous fuyez toute superficialité, vous recherchez l'authenticité avant tout.
19: Verseau, évolution et réflexion de fond au sujet de votre carrière et de vos responsabilités.
20: Poisson, eh bien, des amitiés se renforcent, vous prenez de la distance avec d'autres, et pour nous tous, on donne le « là » à ce jour.
0: Oui, c'est vraiment la note référence en ce mercredi.
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0: 6h29, bonjour tout le monde, bienvenue à ceux qui nous rejoignent à l'écoute de votre radio préférée dans le Gard et en Lozère, en direct à la télé aussi sur le canal 3 de la TNT, l'appli Ici et icigardlozère.fr. On salue Jean-Claude qui habite à Lussan avec 18 degrés ce matin, il nous écrit, Jean-Claude, il est sympa, sur la page Facebook Ici Gard Lozère. Sylvie est active elle aussi sur nos réseaux sociaux avec 20 degrés à Bagnoles sur 16 et un ciel qui semble un petit peu couvert, il n'y a pas de vent pour l'instant, nous dit Sylvie. Voilà pour le petit point météo, on reviendra évidemment sur la météo complète dans un instant. Et puis les cadeaux, parlons-en avec avant 9h, un dîner-concert, un dîner-spectacle Chico et les Gypsies. Ils seront présents aussi pour le Bamboléo, il y aura un panier Feria à gagner. Et puis des invitations Corilla, vous l'avez vu évidemment, on est en mode Feria. Et puis on rend hommage aussi jusqu'à 9h à Catherine Ringer avec des titres emblématiques des Rita Mitsouko. 6h30, l'essentiel de l'info maintenant, Quentin Pérez de Tudela.
22: Des habitants et les forces de l'ordre ont empêché des gens du voyage de s'installer hier à Pouls. Ils ont essayé de prendre place sur une butte à l'entrée de la commune où la communauté s'est fait refouler. Joachim, son chef, déplore l'absence d'air de grand passage dans le Gard.
23: On me demande juste l'endroit qui est prévu. Et quand on arrive, c'est toujours le collé dans le tort. Parce qu'on s'installe, ils disent n'importe où. Comme dans la bouche du Rhône, partout, sur Lyon, tous ces coins-là qu'on fait, sur Deauville, on n'a pas ces problèmes qu'on a dans le midi.
22: Et cette communauté qui s'est installée à Nîmes, sur le parking Paloma, promet d'y rester au maximum 4 jours. Les forces de l'ordre pourront utiliser des caméras sur drone à Nîmes pendant la feria des Vendanges. La préfète du Gard a donné son feu vert hier. Et puis l'atelier Tufferie ouvre une boutique éphémère à Alès pour présenter cette semaine sa collection hiver avec, pour la première fois, Sylvestre, des pièces en laine de brebis. On en reparle après 90 secondes d'infos en France et dans le monde avec Valentine Lettès.
1: Jugé pour corruption et trafic d'influence, Rachida Dati face à la justice à partir d'aujourd'hui. L'ancienne ministre est soupçonnée d'avoir touché 900 000 euros pour défendre les intérêts du groupe Renault-Nissan au Parlement européen entre 2009 et 2013. Un budget très serré pour la France en 2027, avec 30 milliards d'euros d'économies à trouver. Le chef du gouvernement prévient ses ministres, leurs budgets seront strictement au même niveau qu'en 2026. En clair, sauf pour l'armée, pas un euro de plus ne sera dépensé. Autour de l'actuel maire de Paris de s'expliquer, Emmanuel Grégoire répond aux questions des

0: marine se répare. La menace de ce trou apparu au-dessus de l'Antarctique à la fin des années 70 est de plus en plus petit grâce à l'élimination de certains gaz comme les CFC contenus dans les anciens frigos et climatiseurs. Une réparation totale de la couche d'ozone est possible d'ici 2050.
1: Après Toulouse, après Paris, notamment l'atelier Tufferie a décidé d'ouvrir hier une boutique éphémère à Alès, une démarche pour promouvoir le Made in France et la nouvelle collection hiver qui est à 100% de la manufacture lozérienne installée depuis 1892 à Florac. Pour la première fois d'ailleurs, certaines de ces pièces ont été réalisées avec la laine de 300 brebis que l'atelier Tufferie élève dans le Cosméjean où s'est rendu ici de la garde de troupeaux à la garde-robe. C'est un reportage de Saïd Makloufi.
2: Sur les plaines du Cosméjean, les 300 brebis de l'atelier Tufferie pâturent.
3: Mais le Cos, c'est quand même une terre de moutons et de pâture, donc ça veut dire des brebis à l'extérieur. Enfin, je veux dire, les brebis, c'est fait pour être dehors.
2: Florian est berger, il est aussi salarié de l'entreprise Tufferie et sa mission...
3: La seule mission que j'ai, c'est d'avoir une bonne laine à la fin.
2: Cela passe par une bonne alimentation, un joli cadre de vie et un bien-être animal de chaque instant.
3: C'est comme les humains, hein. Quand quelqu'un est en bonne santé, il a une belle peau, des beaux cheveux, enfin, la brebis ça va être pareil. Nous, elles sont en bio, en plein air, pas de bâtiment ou pas stressé parce qu'on n'est pas stressant, je pense.
2: C'est cette attention qui permet à l'atelier Tufferie de produire une laine de qualité, mais surtout une laine.
4: Là, on va découper tout ça.
2: Qui peut être utilisé dans la fabrication des jeans made in Lozère.
4: Là, en l'occurrence, ben, vous le commencez à le voir là.
2: Dans son atelier de Florac, Julien Tufferie, le patron.
4: C'est-à-dire que tout le fil de trame, c'est de la 100% pure laine mérinos.
2: Est particulièrement fier de travailler cette nouvelle matière.
4: C'est une ressource de mode et non plus un déchet agricole.
2: Pour le moment, la laine n'est utilisée que pour une petite partie de la production, mais l'objectif est de créer toute une filière autour de la laine.
4: Mais en tout cas, l'idée, c'est de se dire, nous, on n'a jamais été autant en recherche de gisements de laine territoriaux, quoi. Mais de laine de qualité. Parce que le problème, c'est que quand on lance ces appels, on a 10 appels le lendemain de fermiers partout en France et qui nous aiment. Julien, j'en ai une pleine grange de laine. Si vous voulez, je vous la vends. Mais en fait, non, parce qu'il faut être en amont pour être bien certain de là où on va la collecter. Il y a la ressource lainière, en fait, qui va bien d'un point de vue qualité.
2: Et la bonne laine recherchée.
3: Comment on fait de la bonne laine
2: Florian le berger.
3: Là, ce qu'on cherche, nous, c'est à baisser d'un point de vue diamètre, donc sur le micron. On veut être le plus fin possible et également avoir une certaine longueur.
2: Et le meilleur moyen d'y arriver, c'est de réunir deux monde, explique Julien Tufferie.
4: D'où l'intérêt de créer des ponts entre le monde de la mode et le monde de l'élevage, en fait. C'est pour ça qu'on l'a internalisé. Nous, avoir des bergers-bergères dans l'écosystème, c'est tellement un métier différent de celui de la mode. Mais si on ne créait pas ces ponts de filière, en fait, je pense qu'on n'y serait pas arrivé.
2: En réunissant ces deux mondes et en développant la laine,
4: et vous voyez,
2: l'atelier Tufferie veut devenir moins dépendant du coton bio importé de Turquie ou du Kazakhstan.
4: Le Cos, il est beau, le Cos, il est grand.
2: Et surtout, redonner ses lettres de noblesse.
4: Des ressources, des gisements de laine, c'est presque, je ne vais pas vous dire que c'est infini, mais pas loin.
2: Au Cos, mais
1: jusqu'à la boutique éphémère de l'atelier Tufferie, donc qui reste ouverte jusqu'en fin de semaine à Alès. C'était le reportage de Saïd Makloufi à réécouter sur ici.fr et l'appli ici. Et puis à suivre, ce matin, ils promettent de rester mobilisés contre la hausse des prix du carburant. La colère ne retombe pas chez les pêcheurs de Méditerranée, comme ceux du Gros du Roi où Nicolas Houni est à la tête d'un équipage.
5: J'ai un marin qui songe à vendre sa maison pour pouvoir subvenir aux moyens de sa famille, hein, parce qu'ils n'arrivent pas à se dégager. 1 500 euros par mois.
1: Une détresse donc qui a conduit des marins à bloquer les accès du dépôt pétrolier de Fos-sur-Mer hier dans les Bouches-du-Rhône. Vous l'entendrez tout à l'heure à 7h. Mais d'abord le temps, Sylvestre.
6: Avec du brouillard, c'est ce qu'on nous signale sur nos réseaux sociaux, c'est ce que nous écrit Christy sur notre page Facebook. Elle nous dit, elle est à Saint-Gilles, hein, c'est du côté de Saint-Gilles. 20 degrés donc à Saint-Gilles et un très gros brouillard. Prudence évidemment si vous êtes sur la route à 6h36. 20 degrés aussi à Calvisson. Ça pègue, nous dit Geneviève, toujours sur cette page Facebook. Quelques nuages hein, ce matin en Lozère et dans le Gard. Nuages beaucoup plus présents d'ailleurs en Lozère. Ce sera beaucoup plus gris cet après-midi. La Lozère où on attend 23 degrés d'ailleurs hein, cet après-midi, Mamande. 26 à Florac, dans le Gard, on aura 29 au Vigan, 30 à Bagnoles, 31 pour Bessèges, 32 à Salindres, 50 à La Poterie, Aigues-Mortes et Congeny, jusqu'à 34 à Nîmes.
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6: Nos rugbymen se sont rassurés le week-end dernier, nos joueurs du RCN qu'on aime beaucoup évidemment, se sont rassurés avec cette victoire face à Mauléon. Maintenant, il faut confirmer, on va en parler de rugby et de notre RCN avec Alex Montfort pour les sports dans le Gard et en Lozère. D'abord c'est Pascal Obispo, plus que tout au monde, 6h37, excellent.

0: Magnifique toujours hein, quand c'est Pascal Obispo, plus que tout au monde avec Ici Gare Lozère.
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0: 6h41, il vient de Brignon, hein, pas mal de brouillard sur la gare d'Oninck, c'est ce que nous a dit Alex Montforcet. Il est arrivé à Bonport, les sports dans le Gard et en Lozère, mercredi 16 septembre. Bonjour Alex, c'est l'Ovalie aujourd'hui.
3: Salut, c'est Malik Sajous, pilier droit au RCN. Ce week-end, c'est Florence.
4: Florence, dans le Gers, au nord d'Auch et à l'ouest de Toulouse, c'est environ 4 heures de voiture de Nîmes. 4 à 5 heures en bus hein, pour nos rugbymen qui se sont rassurés le week-end dernier face à Mauléon. Victoire bonifiée 49-7. Les Nîmois ont lavé l'affront de la première journée. La défaite cinglante à Aubenas, 40-15. Journée 1, défaite. Journée 2, victoire. Journée 3, question. Quel sera le comportement des joueurs du RCN à Florence ce dimanche? Question, réflexion et réponse de Malik.
3: Je dirais que ouais, dans le Gers, c'est plutôt il y a quand même du combat. C'est toujours des bonnes équipes à affronter. Par exemple, il y a Auch aussi, donc c'est quand même des équipes assez intéressantes à jouer. Florence, c'est quand même une assez bonne équipe. Ils sont très bons en contre-attaque. Après, c'est une équipe du Gers, c'est toujours beaucoup de combat, donc il va falloir se préparer et aller en forme.
4: Il faudra être en forme, c'est une certitude. Vous l'avez entendu, ça joue au rugby dans le Gers, ça chahute, c'est rude. Et c'est encore plus rude quand on a quelques heures d'autoroute dans les jambes. Dimanche matin, les joueurs du RCN vont se lever à 6h pour jouer à 15h.
3: C'est sûr que le déplacement, c'est quand même assez différent. Il y a la route, ça pèse quand même assez sur les jambes. On doit aussi se lever plus tôt, parce que c'est pas à côté non plus. Mais ça reste quand même un match de rugby, donc il faut quand même se préparer qu'il y ait déplacement ou pas, quoi. Depuis que ça m'est arrivé, il nous a axé un peu vers le combat. Je sens que c'est quelque chose qu'il aime beaucoup. Et on s'entraîne fort et dur avec lui. Je dirais que le discours de Samuel est plutôt axé au niveau des valeurs du groupe et du combat.
4: Valeur, groupe, combat, le discours de Samuel Nouchi, nouveau directeur sportif du rugby club nîmois, un homme d'expérience, champion de France avec le BO, le Biarritz Olympique en 2002. Depuis le début de saison, Samuel veut raviver l'ADN du RCN, celui qui lui a permis d'évoluer au sein de l'élite du rugby français dans les années 80-90. Un chemin, un parcours et des certitudes.
3: C'est quand même le combat, ne jamais lâcher. Il y a une certaine fierté aussi à avoir. En quelque sorte, c'est les valeurs du rugby, parce que moi, personnellement, je pense que sans combat, on peut pas faire un match de rugby. Il faut s'envoyer, il faut se donner, et il faut essayer de marquer l'adversaire au maximum. Après, on prend un match après l'autre, et voilà.
4: Et voilà, Malik Sajous, le pilier droit du RCN, sera ce dimanche à Florence, dans le Gers, avec tous ses coéquipiers, pour tenter de décrocher une victoire, la deuxième de la saison. Mais quel que soit le résultat, le maillot sera mouillé à la fin du match, et ça, c'est l'essentiel. Florence-Nîmes, troisième journée de la poule 2 de National 2, c'est dimanche à 15h.
0: Bien sûr que c'est ce qu'on veut, le maillot mouillé en tant que supporter. 6h44, on va vous donner dans un instant la méthode infaillible pour apprendre le rappel à son chien avec notre veto. À très vite.
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0: 7h moins le quart, c'est la base de l'éducation. Et pourtant, le rappel est un échec pour beaucoup de propriétaires d'animaux. Bonjour Pierre Fabin.
6: Bonjour Sylvestre.
0: Alors dites-nous, comment apprendre à son chien à revenir immédiatement quand on l'appelle en promenade au parc par exemple?
6: Eh ben en fait, si le rappel ne marche pas, c'est parce que le maître l'associe parfois inconsciemment à une punition. Mettez-vous à la place de votre chien. Il joue joyeusement avec ses copains dans l'herbe. Vous l'appelez, il revient, et là, vous lui attachez la laisse pour rentrer à la maison, et vous montez en voiture. Dans sa tête, le calcul, il est simple. Le mot « vient » signifie la fin de ma liberté et de la récréation. Clairement, la fois suivante, il fera semblant de ne pas vous entendre. Pour avoir un rappel infaillible, le retour vers vous doit devenir la chose la plus merveilleuse et la plus joyeuse du monde. Vous devez être beaucoup plus intéressant que le chien avec qui il est en train de jouer. Ça passe par une attitude hyper enthousiaste, une voix aiguë et surtout des récompenses exceptionnelles.
0: Et concrètement, comment on met en pratique cet apprentissage ?
6: Alors, commencez dans un couloir fermé à la maison. Vous reculez de 3 pas, vous l'appelez joyeusement, s'il vient vous donner une récompense ultime. Pas sa croquette habituelle, mais un dé de gruyère, un bout de saucisse ou un bout de poulet. Le jackpot. Et une fois que c'est maîtrisé, on passe dans un jardin clôturé et on répète pendant plusieurs jours. Puis, l'étape cruciale, le parc avec une longe de 10 mètres. Vous le laissez s'éloigner, vous l'appelez. S'il ne revient pas, vous bloquez simplement la longe sans tirer violemment. Et dès qu'il fait un pas vers vous, vous le félicitez. Et l'astuce en promenade, c'est de faire des faux rappels. Appelez-le 5 ou 6 fois pendant la balade, juste pour lui donner un bout de saucisse, le caresser et le relancer en disant « Eh ben, retourne jouer !» Le rappel n'est plus la fin du jeu, c'est une simple pause gourmande.
0: Et on fait comment s'il refuse de venir, qu'il nous regarde au loin et qu'il repart jouer avec un autre chien ? Est-ce qu'on doit lui courir après en hurlant son nom ?
6: Eh ben surtout pas, si vous lui courez après, il va croire que c'est un nouveau jeu fantastique de course-poursuite. Si vous lui hurlez dessus avec une grosse voix pleine de colère, il va avoir peur et n'aura aucune envie de venir se faire gronder. La technique infaillible, s'il vous ignore, c'est de faire demi-tour et de courir très vite dans la direction opposée. Le chien, en général, a un instinct grégaire très fort et s'il voit son maître partir en courant dans l'autre sens, il va paniquer à l'idée de vous perdre et va foncer pour vous rattraper. Et quand il arrive à votre niveau, je sais que c'est dur, vous devez vous forcer à sourire et à le féliciter chaudement.
0: Mais oui, il faut le féliciter. Il faut beaucoup d'amour pour nos chiens, pour nos chats aussi, de l'amour pour le chat Fernando, âgé maintenant d'un an et demi, qui attend un foyer depuis plusieurs mois. Les chats libres de Nimaglo lancent donc un appel. Alors Fernando s'entend avec tous ses congénères. Il pourrait vivre en appartement. Il adore l'humain. Il a tout pour plaire, mais n'est jamais choisi malheureusement. Vous contactez l'association des chats libres de Nimaglo via le site aussi, hein, chatlibretoutattaché.com. Les 3 plus dans quelques minutes. Pratique, ludique, utile et sympathique. Les 3 plus après P-Lion, que de souvenirs. Happy Children, 6h48.

Lion, Happy Children avec ici Garloser. Évidemment, ça ravive pas mal de souvenirs. Hein. Ce sont Italo Disco, c'était le top 50, souvenez-vous. 6h51, les 3 plus, pratique, utile, ludique et sympathique. On commence à Calvisson ce samedi. Le jardin de Bizac célèbre les journées européennes du patrimoine en dédiant une journée entière aux plantes aromatiques, au programme distillation traditionnelle, visite guidée d'un jardin médicinal, atelier d'herboristerie et dégustation bio. Ce samedi à Calvisson, le jardin de Bizac. On continue les 3 plus avec une visite à faire. Vous passez peut-être devant régulièrement, vous oubliez de rentrer dedans et de la visiter. Visite de la cathédrale et de ses trésors, la cathédrale de Mende. C'est proposé cet après-midi à 15h30, ça dure 1h30, tarif 6€, pour le tarif réduit c'est 3€, c'est gratuit jusqu'à 9 ans pour emmener vos petits-enfants ou vos enfants. Puis là aussi vous passez peut-être devant régulièrement, situé square du 11 novembre 1918 face à l'Esplanade, on est donc à Nîmes. Ce bâtiment c'est lequel? C'est la Banque de France. L'institution ouvre ses portes aujourd'hui, vous ouvrez ses portes pour présenter ses missions, hein. Il y a beaucoup de missions mais pas toujours connues. Vous avez 5 créneaux encore disponibles en réservant. Vous tapez visite Banque de France Nîmes aujourd'hui mercredi sur un moteur de recherche très connu. 6h52, bon réveil, excellent mercredi matin. Un coucou à Alain qui habite sur la Margerie de Bélair-Valdance, sur la commune de Bélair-Valdance, avec 15 degrés en ce moment. On a 19 et un petit vent balaye en Duse. J'aime bien cette expression, un petit vent balaye en Duse. C'est Béatrice qui nous écrit là aussi sur notre page Facebook. Maxime Le Forestier, né quelque part. Bonjour.

0: Un hymne humaniste et universel sorti à la fin des années 80. Maxime Le Forestier avec Issigar Lozère. Né quelque part, 6h56. La fiscalité appliquée aux ultra-riches. On fait quoi? On en rit ou on en pleure? On va en rire dans un instant avec nos humoristes.
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0: 6h57, le rayon de soleil de ce début de mercredi. Marie-Ève Tomasini, bonjour Marie-Ève.
11: Mais j'adore ces introductions de ce genre. Merci Sylvestre Boulanger.
0: En plus, vous êtes fleurie, puisque vous avez une jolie eau. Pour ceux qui nous regardent, je dis ça sur le canal 3 de la TNT, l'appli ici et ici, garlozère.fr.
11: C'est moi qui ai les fleurs.
0: De toutes les couleurs. Ça fait plaisir de vous voir, Marie-Ève. Ça fait plaisir de vous entendre aussi à partir de 9h. La feria débute officieusement demain, officiellement vendredi. Mais on en parle à partir de 9h. À parler des jeunes aficionados, des élèves des écoles taurines. C'est ça le sujet.
11: Les aficionados, les membres de Club Taurin qui ont moins de 25 ans, ceux qui s'assoient dans les gradins, ceux qui se lancent en se disant un jour, moi aussi j'aurai un habit de lumière dans les écoles taurines. Ils sont jeunes, ils sont très très jeunes, 7, 8 ans, ça commence. Comment ça marche? Comment ça se passe? On verra ça avec Patrick Varin, qui a plus d'un élève à son actif, et Mathieu Vangelisti des Arènes de Nîmes.
0: Ici c'est vous, à partir de 9h avec vous Marie-Ève. À quelques mois de la présidentielle, la taxation des ultra-riches reste un sujet tabou pour les ultra-riches. Alors dans l'humour en tube, Fred Ballard a tenté de savoir ce qu'en pense la future génération d'ultra-riches.
12: Ils se disent à quoi bon entreprendre. Dès que je vais dépasser 100 millions, on va me taxer à 2%. Je vais vendre du shit.
13: Ah bah c'est sûr, contre 2% de 100 millions et 20 ans de taux, il y a de quoi hésiter. Mais bon, pour que la notion de justice fiscale soit comprise par tous et surtout par ceux qui ne participent pas beaucoup à l'effort collectif, Paco Pérez est l'expert comico-fiscaliste qu'il nous faut.
12: Il y a 30 ans, il paraît que les 500 plus grosses fortunes de France avaient 80 milliards au total et aujourd'hui, elles ont 1228 milliards. Ils ont fait x15, Zucman propose une taxe à 2% et l'Assemblée nationale a dit non, c'est confiscatoire. Voilà, la vanne est là, mais vous n'êtes pas assez à gauche, visiblement.
13: Oui, c'est fou comme ce qui est considéré comme confiscatoire pour certains est juste un acte citoyen pour d'autres. Nous aussi, on trouve que l'impôt à la source est franchement confiscatoire. Mais bon, tant que l'argent ne fait pas le bonheur, on est sauvé. Sauf si Yacine Bellous nous dit le contraire.
14: Pendant des années, on m'a fait croire que l'argent, c'était pas bien. J'ai grandi dans une banlieue communiste au nord de Paris. On m'a fait croire que l'argent ne fait pas le bonheur. C'est faux. L'argent fait le bonheur. C'est le malheur qui ne fait pas le bonheur, d'accord?
13: Ah bah oui, là c'est vrai que c'est implacable comme démonstration. Donc du coup, si c'est le malheur qui ne fait pas le bonheur, eh ben rions un peu en attendant de devenir ultra riche et d'échapper à la peau.
0: À bon entendeur.
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0: Le réflexe Ici Gare Lozère, c'est le bon réflexe le mercredi 7h.
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0: Et Quentin Pérez de Tudela pour l'info de ce mercredi 16 septembre. Bonjour Quentin.
15: Bonjour à tous.
0: Avec à la une cette vague de colère qui déborde des ports de pêche en Méditerranée.
15: À cause de la montée des prix du carburant et de l'accumulation des contraintes administratives, la criée est restée fermée hier au Gros du Roi. D'où sont partis une dizaine de marins pour aller dans les Bouches du Rhône. Ils y ont bloqué avec leurs collègues les accès du dépôt pétrolier de Fos-sur-Mer. Mathilde Vinceneux y était pour ici. Reportage.
16: Autour d'un feu de palette devant les grandes cuves du terminal pétrolier. Ils sont une quarantaine de pêcheurs à bloquer l'approvisionnement des camions-citernes. Ange Nathalie, pêcheur chalutier à Marseille.
17: La part gasoil sur notre chiffre d'affaires représentait 32% avant la crise. Aujourd'hui, on est à plus de 70%.
16: C'est la goutte de trop. Alors que la colère grondait déjà à cause de changements de réglementation sur la pêche en Méditerranée, ajoute Mathieu Chapelle, pêcheur artisan au Gros du Roi.
18: Du pêcheur à pied qui pêche la téline jusqu'au Tony Senner, aujourd'hui, on ne peut plus. On aime faire notre métier, on aimerait vivre de ce métier, sauf que toute cette réglementation qui ne correspond pas à la Méditerranée, plus le carburant, plus, aujourd'hui, nous n'avons plus de ressources, on est au bord de la faillite, la Méditerranée va mourir.
19: Vous n'avez pas compris ça qu'on est mort ?
16: Et les aides promises par le gouvernement pour compenser la hausse du prix du carburant tardent à venir.
18: Il y a quelques semaines, on devait toucher le mois de mai, on arrive début septembre, et les compensations ne sont toujours pas là.
16: Nicolas Houni est lui aussi pêcheur artisan au Gros du Roi.
20: J'ai un marin qui songe à vendre sa maison pour pouvoir subvenir aux moyens de sa famille, parce qu'aujourd'hui, on travaille 80 heures par semaine et ils n'arrivent pas à se dégager 1 700 euros par mois.
16: Après l'intervention des CRS, les pêcheurs ont fini par partir, mais la mobilisation ne s'arrêtera pas tant que le gouvernement ne nous aura pas entendus, préviennent-ils.
15: Mathilde Vinceneux et Mathieu Chapelle, que vous venez d'entendre à son micro, sera avec nous ce matin pour évoquer cette rencontre demain avec la ministre de la Pêche, Catherine Chabot, qui a promis de recevoir des représentants de la filière.
0: Le président du comité des pêches du Gard en direct, donc à 8h moins le quart.
15: Ils ont finalement échoué à Nîmes. Les gens du voyage qui ont pris place sur le parking de Paloma promettent de rester 4 jours maximum. Ils avaient d'abord tenté d'occuper un terrain militaire du camp des Garrigues avant de jeter leur dévolu sur une zone située à l'entrée de Pouls, une butte plus exactement, où les forces de l'ordre et des habitants les ont empêchés de s'installer avec leur quarantaine de caravanes, comme le raconte Jean-Antoine Bunoz, le maire de la commune.
21: Une première voiture est arrivée avec des caravanes, a sectionné le cadenas que vous voyez ici et a commencé à pénétrer sur la plateforme à l'entrée du village. Les renforts de gendarmerie sont arrivés. Nous avons parlementé parce qu'il s'agissait d'une zone à risque. On est quand même dans une, vous le voyez autour de vous, nous sommes en pleine pinède et donc le risque incendie, surtout par ces temps de sécheresse, est très très élevé. Quelques mots d'oiseaux ont été échangés, mais pas de notre part en tous les cas. Et ils ont compris qu'il fallait mieux ne pas se mobiliser pour venir sur Pouls. Il va falloir évidemment que l'on se penche sur les aires de voyage à créer dans la métropole. On est en carence d'accueillir ces gens-là. Je pense qu'il faut le faire en toute humanité, avec du bon sens. On ne peut pas laisser des gens comme ça commettre des actes qui sont délictueux, parce que quelque part c'est un peu pénalisant pour les communes que de voir saccager soit des stades, soit des places, soit des pinèdes, soit des aires, parce qu'il n'y a pas la capacité d'accueillir ces gens-là.
15: Et le problème, c'est que le Gard ne compte aucune aire de grand passage, alors qu'il devrait y en avoir 5, d'après le schéma départemental tracé avec les élus. Sujet sur lequel on reviendra tout à l'heure à 7h30. Les enfants ont peut-être privé de certaines activités à Anduze pendant la Toussaint. Le minibus de la commune a été volé. Il s'est volatilisé dans la nuit de jeudi à vendredi dernier. Un Renault Trafic blanc, la mairie, qui espère pouvoir lui remettre la main dessus, annonce avoir porté plainte. On reste sur les routes avec ce chiffre ce matin. 40 nombre de morts dans le Gard depuis le début de l'année sur les routes du département. L'accident qui a coûté la vie au jeune Kylian le 2 septembre dernier au Vigan est venu rappeler de manière tragique les risques courus par les automobilistes dans le département, principalement à cause de la consommation de stupéfiants et de la vitesse au volant, d'où la promesse des autorités de multiplier les contrôles, comme hier sur la Nationale 106 à hauteur de la Calmette. Félix Bouchard est le directeur de cabinet du préfet du Gard.
22: Il n'y a pas de profil type dans les gens qu'on contrôle. On contrôle tout le monde parce que la sécurité routière, c'est l'affaire de tous et que les victimes sur la route sont de tout âge, de toute catégorie sociale. Aujourd'hui, on a une mortalité qui est beaucoup plus prononcée chez les jeunes de 14 à 24 ans et chez les seniors. Et donc, on met en place tout l'arsenal législatif pour pouvoir permettre d'endiguer ce phénomène. Ça fonctionne parce que si l'on a plus de mortalité, cette année, on note un nombre d'accidents moindre sur le département. On était à un peu plus de 300 l'année dernière au mois d'août. Et cette année, au mois d'août, on est à moins de 300 déjà. Donc, on va continuer à monter ce genre d'opération pour garantir la sécurité de toutes et tous sur les axes routiers dans le Gard.
15: Opération au cours de laquelle hier, un automobiliste a été flashé à plus de 160 km/h. Les forces de l'ordre lui ont retiré son permis de conduire, comme elles l'ont fait pour 2000 autres conducteurs depuis le début de l'année dans le département. Autre fléau, et notamment sur la voie publique, la consommation de protoxyde d'azote. La préfecture du Gard vient de lancer une vidéo pour alerter les plus jeunes sur les effets délétères de ce gaz hilarant.
1: Les principales complications, c'est sur le plan neurologique, picotement au niveau des jambes, au niveau des mains, qui ensuite font place à des troubles de la marche. Des fois, ils n'arrivent plus à marcher sans canne ou avec un fauteuil roulant. Et il y a d'autres complications également, qui sont des complications plutôt au niveau du cerveau, avec des gens qui ont du mal à se concentrer, des troubles de la mémoire, de l'attention.
15: Arthur Attal, neurologue au CHU de Nîmes, qui a participé à cette campagne de prévention, qui doit être relayée dans 53 collèges et 20 lycées du département, avant notamment le coup d'envoi demain de la feria des Vendanges. Et pour surveiller justement ces festivités, les forces de l'ordre pourront utiliser des caméras sur des drones. La préfète a pris un arrêté pour l'autoriser uniquement pour le samedi dans le centre-ville de 10h à 22h.
0: Et côté tauromachie, Quentin, la première corrida, ce sera vendredi à 17h30.
15: Corrida Carmen, hein, pour un mano à mano entre Alejandro Talavante et Andrés Rocarrey. Ils feront face à des taureaux de 3 ganaderías espagnoles. Ils sont une trentaine au total, une trentaine de taureaux à être arrivés au corral avant de fouler la piste des arènes. Et ce sont là-bas des mayorales qui s'occupent d'eux en attendant. Ils doivent d'ailleurs se retrouver dans moins d'une demi-heure pour veiller sur ceux qui sont comme à chaque fois au cœur de la feria, Gisane Stafford.
3: Chaque matin, c'est le même rituel. À 7h30, après un café et une madeleine, les mayorales se réunissent. L'équipe se divise en deux. Une moitié descend dans les corrales avec les taureaux. L'autre reste en haut. C'est elle qui est chargée d'ouvrir les portes entre les enclos, expliquent Lionel et Eduardo.
19: Ils vont me faire passer ces taureaux dans ce corral pour pouvoir les libérer.
23: Il faut toujours qu'on garde un enclos libre. On bouge du début à la fin pour que l'enclos où on les nourrit soit libre.
3: C'est parti. La fouille, mais ça veut dire quoi ?
19: C'est leur nom.
3: Lionel parle de deux bœufs. C'est eux que les mayorales appellent. Leur rôle, guider les taureaux à travers les portes.
23: Si un taureau ne veut pas la franchir, eh bien les bœufs passent devant et les taureaux suivent derrière.
3: En bas, Mario lave et remplit l'abreuvoir. Taureau lui passe un coup de jet. Ensuite, les mayorales remplissent les gamelles. Ça, c'est le petit-déj, c'est ça ?
23: Et le déjeuner et le dîner, tout ça ensemble.
19: C'est à base de céréales, du riz soja, de l'avoine, du blé ou de l'orge.
3: Les taureaux mangent entre 5 et 8 kilos de granulés par jour et ruminent 4 à 5 kilos de paille.
19: Chacun a son complément alimentaire, ça varie par rapport à la région.
3: Une fois les enclos propres et les gamelles remplies, reste plus qu'à refaire l'opération dans l'autre sens pour remettre les taureaux dans l'enclos de leur manade.
15: Et si vous voulez voir ces taureaux de cette feria, l'ouverture des Corrales. Oui. Parle sous votre contrôle, Marie-Ève. L'ouverture des Corrales au public, c'est à 9h30, route de Beaucaire. Feria que vous pourrez vivre sur l'antenne d'ici avec Hervé Salafranc et Christophe Ché aux commentaires des corridas. Et dès 9h ce matin, donc, avec vous et vos invités, Marie-Ève.
11: Oui, on aborde le sujet des jeunes et de la corrida. Bon, je crois que c'est un peu dans l'air du temps aujourd'hui. Est-ce que les mineurs peuvent arriver dans les arènes et puis assister à une corrida? Je crois qu'il y a une petite éducation à faire. Une transmission, comme va le dire Patrick Vara, également Mathieu Vangelisti, mes deux invités tout à l'heure à 9h. Vous avez la parole, vous pouvez vous exprimer sur ce sujet au 04 66 21 36 37, d'ores et déjà sur le WhatsApp en vocal.
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15: Marie-Ève, le temps.
11: Je vais faire vite. Hein. Vous êtes très heureux en ce moment si vous êtes un olivier. Je parle pas du prénom, je parle de l'arbre. L'arbre qui aime la sécheresse, l'été, le soleil. Voilà. Si vous n'êtes pas un olivier, j'ai pas dit que vous allez être malheureux, mais ça va continuer le soleil encore aujourd'hui, demain, vendredi, samedi, dimanche pour la feria. Le Gard et la Lozère sont quand même bien éclairés. Une lumière aujourd'hui qui peut être cachée par quelques petits nuages tout à fait inoffensifs. On attend côté température à Saint-Hippolyte-du-Fort, à Nîmes, à Alès, tout ce secteur, 31 degrés. Le plus impressionnant, ce sera en Lozère, où on perd par endroit jusqu'à 10 degrés par rapport à hier. À Nasbinal, par exemple, cet après-midi, on attend 15 degrés et on faisait 25 hier.
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0: Hommage musical ce matin à Catherine Ringer des Rita Mitsouko. On écoute ce regard cynique, humoristique et décalé sur les relations amoureuses. Alors plutôt qu'une balade sentimentale classique, le duo aurait pu choisir ça. Non, là c'est une analyse qui démystifie l'idée de.
15: Non, c'est une vérité.
0: Du prince charmant et du bonheur éternel.
15: Démontrez-moi le contraire.
0: Bon, vous êtes pas d'exemple.
11: Vous êtes encore divorcé, vous verrez plus tard. Hein.

0: tout jamais dans nos mémoires, dans nos oreilles aussi. Catherine Ringer qui a rejoint donc Fred Chichin, les Rita Mitsouko avec Ici Gare Lozère.
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3: Et elle a rejoint également Sam, son papa. Voilà.
0: Sans transition, on va parler du bamboléo.
3: Waouh.
0: C'est vrai que ça, ouais, mais ça nous, mais a, on ça est nous en a marqué, ça nous touche, ça vous touche aussi.
3: La France est en deuil. On a connu Catherine Ringer tous, indirectement, directement. On chante tous les chansons. Je peux vous assurer que pendant la feria, il y aura encore des Rita Mitsouko. Et puis, on se souvient, Nîmes, du passage du podium avec les Rita Mitsouko. Il y a 1000 ans de ça à peu près.
0: Voilà. Et moi, je m'en souviens, pour vous dire. On est des dinosaures, non, Marielle?
3: C'est ça.
0: Le bamboléo aux alentours de 8h-20.
3: Voilà, dans 20 minutes, on va sourire, les amis. On va sourire avec le bamboléo, c'est-à-dire Chico et le Gypsy qui interprète façon Gypsy un titre que vous connaissez forcément. Je vais même vous dire un truc, je vais carrément vous le dire. Mmh. C'est encore un titre de Johnny, comme hier.
0: Parce qu'on sait comment. Facile.
3: Voilà, on est dans les monuments en ce moment, donc c'est pas mal. Pour gagner quoi? Pour gagner le cabas, le beau panier Feria de Nîmes, avec ses belles anses en cuir et le kit Feria à l'intérieur, c'est-à-dire le chapeau de paille et le foulard. Au logo, avez... aux couleurs de ici, évidemment.
0: Est-ce que vous avez des billets dans votre portefeuille, Marie-Ève? Encore, est-ce que vous sommes
3: toujours
0: de payer?
3: Toujours.
0: Vous avez encore du liquide?
3: Toujours, je fais partie de cela. Moi, je suis une irréductible du cash.
0: Ah bah justement, dans mon œil, dans quelques minutes, on va parler des bons vieux billets de banque, toujours dans nos portefeuilles et dans le portefeuille de Marie-Ève. Donc.
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6: 7h16, mon œil avec vous David Ossio. Bonjour David, on a encore 6 jours pour choisir sur le site de la Banque Centrale Européenne les illustrations des prochains billets en euros. Mais qui paie encore en cash en France, David?
7: Eh bien, beaucoup plus de monde qu'on ne le croit. 43% de nos achats en magasin sont encore payés en espèces, plus de 4 sur 10. Mais ça baisse vite, c'est vrai, en 2016 c'était près de 7 sur 10. Aujourd'hui, la carte est passée devant. Mieux! Maintenant, on approche son téléphone et sa montre. Et c'est payé. C'est comme ça pour un achat sur 5 en magasin. Mais le bon vieux billet est quand même toujours là. En France, on utilise plutôt celui de 20 euros, même si le 50 gagne peu à peu du terrain. Et puis, il y a le mythique billet de 500. Si vous n'en avez jamais vu, rassurez-vous, la Banque Centrale Européenne a arrêté de le fabriquer en 2019. Mais il vaut toujours 500 euros. Et même si les billets disparaissent tout doucement de nos poches, leur vocabulaire résiste. Regardez, on dit toujours « ça m'a coûté 100 balles », sauf qu'avant l'euro, 100 balles, c'était 100 francs, environ 15 euros. Aujourd'hui, 100 balles, c'est 100 euros. Et la balle a été multipliée par 6,56. Alors, est-ce qu'on va finir par vivre sans liquide? La Banque Centrale Européenne assure que non, parce que le bon vieux billet a un énorme avantage. On n'a pas besoin de téléphone, pas de batterie, pas de réseau, pas d'électricité. On l'a vu pendant la grande panne en Espagne, quand les terminaux de paiement s'éteignent, le billet tout à coup redevient très moderne. Alors choisissez bien la tête de nos prochains billets. Marie Curie, Beethoven, Léonard de Vinci ou des fleuves et des oiseaux. Ils ont tous un avantage, eux au moins, ne tomberont jamais en panne.
6: Bah, je panique parce que j'ai pas un billet, pas une pièce dans mon portefeuille. Je parie quand même 100 euros qu'il fera beau aujourd'hui, Marie-Ève.
8: Oui, vous pouvez les parier, les 100 balles. Effectivement, il va faire beau, il n'y a aucun souci là-dessus. Est-ce qu'on va subir le soleil? Alors, il y a quand même le bon côté, c'est que les températures baissent, continuent à baisser tranquillement. On dépasse à peine les 30 degrés sur la partie plaine gardoise et gare. Mais en revanche, sur la Lozère, c'est la chute libre. Là, c'est carrément sur Nasbinal, 10 degrés de moins par rapport à hier.
6: Ah oui, carrément.
8: Oui, non, c'est assez fou. Côté conditions de circulation, écoutez, il est 7h19, ça roule pas si mal que ça. On a un petit peu de monde sur la 106 déjà, mais j'allais dire c'est un petit peu normal, c'est l'axe qui relie à Alès, à Nîmes, voilà. Circulation traditionnelle. Oui, traditionnelle, exactement.
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8: Le solo, Marco Pérez, extraordinaire.
6: Il faut le voir. Alors, ces invitations, pour voir ce solo, ces invitations, on vous les offre en identifiant ce chanteur français.
9: 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Avant que tu t'en ailles, juste le temps de me retourner.
6: Qu'on a écouté un petit peu plus tôt, c'était un duo avec Catherine Ringer, vous l'avez, ce chanteur, ce crooner à la voix charismatique. Vous nous appelez pour gagner vos invitations pour la corrida de dimanche à 11h dans les arènes de Nîmes. 04 66 21 36 37. Je suis persuadé que vous avez le nom de ce chanteur. Si vous ne l'avez pas, creusez-vous la tête, mais je vois pas mal d'appels déjà. Waïba a déjà du pain sur la planche. Bonnet M à quasi 7h20 avec Ici Gare Lozère, le son disco qui nous fait du bien le mercredi matin. On écoute Sonny.

0: Ah oui, beaucoup d'amour le mercredi matin à 7h22 avec Ici Garloser. On accueille Noémie de Caissargues. Bonjour Noémie.
1: Bonjour.
0: On vous aime Noémie et vous aimez la corrida, manifestement, puisque vous nous appelez pour des invitations corrida, la corrida de dimanche à 11h dans nos arènes. Vous êtes en vacances, non Noémie, c'est ça?
1: C'est ça, oui.
0: Ouais,
1: vous... Jusqu'à dimanche,
2: hein.
1: Il faut bien que ça se termine aussi.
2: Non, mais non, on vous fait un petit mot.
0: On fait un mot d'excuse. C'est sympa, cette partie en décalé. Il y a moins de monde. C'était ça l'idée, peut-être aussi? Ou vous aviez pas le choix, je sais pas.
1: Non, si. J'ai le choix de pouvoir choisir mes périodes. Et effectivement, à chaque fois, je prends septembre. Il y a moins de monde.
0: C'est généralement moins cher, il y a moins de monde. Vous êtes ambulancière, hein, Noémie?
1: Oui.
0: Et vous avez donc identifié un chanteur pour récupérer vos invitations corrida. On réécoute l'extrait.
3: Avant que tu t'en ailles, laisse-moi le temps de te regarder. Avant que tu t'en ailles, juste le temps de me retourner.
0: Alors, j'avais donné quelques indices, hein, il n'y avait peut-être pas besoin. Chanteur à la voix charismatique. Vous l'avez ce chanteur, Noémie?
1: Marc Lavoine.
0: Marc Lavoine, bonne réponse. Rue Fontaine, effectivement, qu'on écoutera en entier tout à l'heure, après 7h30. Bravo Noémie, vous gagnez donc pour conclure votre semaine de vacances en beauté des invitations pour la corrida de dimanche à 11h dans les arènes de Nîmes. Vous avez quoi au programme aujourd'hui pour cette journée de vacances, vous Noémie?
1: Ça va pas être
0: ce ménage. Les vacances servent aussi à ça parfois.
2: Là, on vous fait pas de mots là-dessus. Il n'y a pas de souci, vous débrouillez toute seule. Au revoir.
0: Merci Noémie. À bientôt. Merci. Au revoir.
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0: 7h24, l'écho d'ici, l'économie de nos entreprises dans le Gard et en Lozère. 127 postes à pourvoir dans le Gard, 43 en Lozère. Ça fait 170, hein, je sais compter, face à la crise du recrutement dans le secteur de la santé. Le groupe Appel Médical, filiale de Randstad, se mobilise et propose donc 170 postes. Son directeur régional, Stéphane Volo, fait le point avec nous ce matin dans l'écho d'ici sur les besoins de nos hôpitaux, cliniques et structures médico-sociales. Bonjour Stéphane.
6: Bonjour.
0: Merci d'avoir accepté notre invitation. Alors concrètement, quelles sont les structures, hôpitaux et pas de crèche qui souffrent le plus de manque de personnel et quel type de postes sont à pourvoir sur les 170?
6: Ça fait beaucoup. Alors tout le panorama de la santé, c'est-à-dire les cliniques, les hôpitaux, les maisons de retraite, mais également on retrouvera les établissements du handicap, les services de soins à domicile sont tous en souffrance, et principalement ce sont les métiers de l'infirmier et de l'infirmière, avec toutes les spécialités, puéricultrices, les infirmiers de bloc opératoire, après donc des gens diplômés bien sûr par l'État. On va y retrouver également toutes ces professions des aides-soignants qui travaillent dans les EHPAD, également dans les secteurs du handicap, les AMP, les AES, enfin quasiment tous les métiers de la santé sont en pénurie, mais principalement ces trois grands métiers.
0: Alors, on en parle régulièrement, hein, la Lozère et certains territoires reculés du Gard font face à ce qu'on appelle les déserts médicaux. Comment vous arrivez à convaincre des soignants, des infirmiers, des médecins, des aides-soignants, hein, de s'installer? Avec quoi? Avec le salaire?
6: Ouais, c'est une bonne question. Alors le salaire c'est un élément, mais on respecte toujours les conventions et nos clients ont des conventions collectives, donc il ne peut pas trop y déroger. La seule chose, c'est que on recrute non pas uniquement dans le Gard et dans la Lozère, mais on recrute partout en France. Donc là, on est sur l'attractivité des territoires, avec, il faut le dire aussi, des coûts de la vie qui sont plus intéressants que dans d'autres régions. Une diversité d'emplois et une qualité de vie. Quand vous travaillez à Mérues ou quand vous êtes sur l'Angogne, c'est pas du tout le même stress que la banlieue de Paris. voilà, il faut se dire les choses.
0: Autant d'embouteillages.
6: Et voilà. Et surtout, il y a tout autant de propositions de travail. Et il y a un élément également important, c'est on propose aussi différents postes, de l'intérim, du CDD, du CDI. Ouais. Donc, c'est-à-dire qu'on s'adapte aussi au rythme de la personne.
0: Oui, c'est ce que je voulais savoir. Est-ce que le recours à l'intérim ou à vocation est devenu une façon de gérer une carrière pour les soignants?
6: Alors, je dirais pour gérer un début de carrière. L'intérim, ça permet d'aller voir dans tel type d'établissement, le projet de l'établissement, les collègues, le cadre, le chef de service. Et après, à un moment donné, toute personne a besoin aussi de faire un achat immobilier, d'investir. Donc là, ils vont se poser, ils vont signer un CDD ou un CDI. Et donc, l'intérim n'est qu'une partie de la carrière qui permet avant de l'installation. Et à ce niveau, nous, à la PMDICA, on est capable d'aider sur l'intérim, sur du CDD ou du CDI.
0: En 2005, votre groupe, donc Appel Médical, Stéphane Volo, a formé plus de 3000 professionnels pour des spécialités de pointe, c'est-à-dire réanimation, bloc opératoire, psychiatrie. C'est cet effort de formation qui peut permettre de répondre aux besoins spécifiques gardois et lozériens. C'est la solution, une des solutions.
6: Alors oui, vous avez raison, c'est une des solutions. La formation professionnelle, on l'entend tout le temps, tout au long de la carrière. On a besoin, les professionnels ont besoin de se former, quel que soit le métier, au passage, et notamment dans la santé, où les protocoles, la technologie évolue énormément. Donc, il y a quelques années, on ne parlait pas de robots dans les blocs opératoires. Mmh. Maintenant, il y a des robots qui vous aident. Donc, il faut apprendre, améliorer ses compétences. Et à ce niveau, pour donner la possibilité d'en parler, on lance une formation sur les métiers du bloc opératoire pour donner la possibilité à un infirmier qui souhaite découvrir les métiers du bloc opératoire pendant 15 jours. On formera ces gens-là fin d'année sur Montpellier, mais ça concernera également tous les gens qui sont sur la Lozère et le Gard. Donc dès lors que vous êtes infirmier diplômé, si vous avez une appétence pour le bloc opératoire, on pourra accompagner ces personnes-là sur la formation.
0: C'est bon à entendre ça. Appel médical, donc filiale de Randstad recrute 170 postes dans le Gard et en Lozère. Je vous remercie. Stéphane Volo, directeur régional donc d'Appel médical. Merci d'être passé dans l'écho d'ici.
6: Merci.
0: À bientôt.
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0: On est en mode feria, en mode culture taurine, Marie-Ève, ce matin avec vous.
2: Est-ce que vous êtes culture taurine ou est-ce que vous allez profiter de la feria et des arènes?
6: Donc la semaine dernière.
2: Attendez, je crois qu'on vous entend. Voilà, allez-y.
6: Je suis bayonnais et la semaine dernière sur Bayonne il y avait la feria. Donc chacun son tour. C'était l'effervescence sur Bayonne après le rugby, les corridas, et je vois que c'est ici aussi. Donc oui, c'est sur toute l'Occitanie et sur le Sud-Ouest aussi les corridas. Et donc je dirais par rapport à votre allusion de tout à l'heure, moi c'est la famille, c'est mon grand-père qui m'a amené à la corrida et qui m'a amené à découvrir ça. Et je pense que c'est un élément de notre culture. Dans le sud de la France. Ouais.
2: Bah justement, c'est le thème développé tout à l'heure à 9h, la transmission, les jeunes et la corrida, qu'on soit assis dans les gradins ou qu'on soit sur le sable, futur torero, ou en tout cas, dans l'absolu, devenir celui qui porte l'habit de lumière, ou celle, parce qu'il y a de plus en plus de filles. On en parle tout à l'heure dans Ici, c'est vous, à partir de 9h, Sylvestre.
0: Merci Marie-Ève.
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0: L'essentiel de l'info à 7h30, l'essentiel de l'info en Lozère et dans le Gard avec vous, Quentin Pérez de Tudela.
7: Avec d'abord du foot et le tirage au sort pour le quatrième tour de la Coupe de France, marqué par l'entrée en lice du Nîmes Olympique. Les Crocos iront jouer soit à Saint-Gilles, soit à Lattes. À suivre aussi Beaucaire qui ira dans l'Aveyron pour affronter Millau. Des caméras sur des drones pendant la feria. La préfète du Gard prend un arrêté pour autoriser leur utilisation. Ils pourront survoler le centre-ville uniquement le samedi de 10h à 22h. Et puis les gens du voyage qui sont arrivés hier sur le parking de Paloma promettent d'y rester 4 jours maximum. C'est là qu'ils se sont installés après avoir été notamment refoulés d'une zone située à l'entrée de Pouls, comme le raconte le maire de la commune.
8: Une première voiture est arrivée avec des caravanes, a sectionné le cadenas que vous voyez ici et a commencé à pénétrer sur la plateforme à l'entrée du village.
7: Voilà, et on va reparler évidemment de ces contraintes qui pèsent notamment sur les communes en matière d'accueil de gens du voyage. Après 90 secondes d'infos en France et dans le monde avec Valentine Lottès, 7h31.
9: Une ancienne garde des Sceaux devant la justice. Rachida Dati jugée à partir d'aujourd'hui à Paris pour trafic d'influence et corruption. Soupçonnée d'avoir touché 900 000 euros pour défendre les intérêts du groupe Renault-Nissan lorsqu'elle siégeait au Parlement européen. La sidération des victimes du 13 novembre. Le terroriste considéré comme le logisticien des attentats de Paris en 2015 est en voie d'obtenir sa libération conditionnelle grâce au système judiciaire de la Belgique où il est emprisonné et ce malgré sa condamnation en France à 30 ans de prison. Pas un euro de plus. L'an prochain, les budgets des ministères seront strictement au même niveau qu'en 2026, sauf pour l'armée. Consigne donnée par Sébastien Lecornu à ses ministres, à la recherche de 30 milliards d'euros d'économies dans le prochain budget. Le mot « voleur » peint en rouge sur l'une des 4 stations-service attaquées à coups de marteau dans le Nord. Le prix moyen de l'essence a dépassé hier le record de juin 2022, lorsque la guerre en Ukraine a commencé. 2,15 € le litre de sans-plomb 95-10. Après les méga-feux, les canicules, les inondations et la sécheresse, une bonne nouvelle enfin pour la santé de notre planète. Le trou dans la couche d'ozone est de plus en plus petit. Apparu dans les années 70, les

0: mètres sur un terrain du camp militaire des Garrigues, avant de jeter leur dévolu sur une zone située à l'entrée de la commune, d'où ils ont à nouveau été refoulés après leur départ. Antoine Liffaut s'est rendu sur place.
1: Les caravanes repartent après une heure de négociation.
2: Affaire rendement menée.
1: Après les avoir vus, Joël, qui vit à Pouls depuis 30 ans, se positionne avec des amis pour empêcher l'installation.
2: Bon, on a peur des nuisances qui peuvent arriver, quoi, effectivement. C'est les branchements illicites, c'est l'absence de toilettes, enfin, c'est tout un nombre de nuisances qui font qu'on se mobilise pour ce genre de choses.
1: C'est à l'entrée de la ville que les gens du voyage veulent s'installer pour 15 jours sur une butte avec vue sur Nîmes.
3: Ils ont commencé à casser le cadenas.
1: Devant la barrière, Stéphane Libéry, le chef de la police municipale,
3: a rentré un véhicule et nous avons mis le véhicule de police municipale en travers puisque nous savions que nous avions 5 véhicules de gendarmerie en renfort. Il y a eu des mots un peu hauts, mais bon, on a l'habitude de ça avec nos collègues gendarmes.
1: Autour de nous, une zone boisée, des aiguilles de pin au sol.
3: Il faut savoir que la grosse problématique qu'on a, c'est l'alerte feu de forêt. Et là, on ne pouvait pas permettre qu'il y ait une telle installation dans cette zone boisée.
1: C'est la troisième fois en 15 ans que Pouls fait face à une installation forcée, selon le maire Jean-Antoine Bunoz.
4: Il va falloir évidemment que l'on se penche sur les aires de voyage à créer dans la métropole pour pouvoir les recevoir et en masse. Et pas que les communes gèrent en catastrophe à réagir en une demi-heure. Ça met tout le monde en émoi. Il faut se poser autour d'une table et essayer de trouver des solutions durables et pérennes.
1: Cet endroit, le jardin de Garrigues, doit rester, rappelle le maire, un espace réservé aux promeneurs.
0: Et à propos de ces aires de grand passage, le Gard est censé en avoir 5. Or, aucune n'a été aménagée dans le département, malgré ce que prévoit le schéma départemental, tracé avec les élus. Et c'est précisément ce que dénonce Joachim Flores, le chef de cette communauté qui a été refoulée à Pouls.
5: Eh bien, on a été là-bas parce qu'ils n'avaient pas de terrain pour nous. On demande juste l'endroit qui est prévu. Et quand on arrive, c'est toujours nous qu'on est dans le tort. Parce qu'on s'installe, ils disent n'importe où. Comme dans la bouche du Rhône, partout, sur Lyon, tous ces coins-là, qu'on fait, sur Deauville, on n'a pas ces problèmes qu'on a dans le midi. Là-bas, on arrive, il vient l'autorité. À chaque commune, plus de 5000 habitants, ils ont les terrains pour nous. Donc, on les suit, ils nous ouvrent avec la clé, on paye un droit de place, bien sûr, c'est 30 euros par caravane, parce qu'ils ne nous font pas cadeau de rien. Ils disent des fois qu'on s'installe, vont les décider de l'eau et du courant, les gens qui passent. C'est tout faux, tout ça. Comme il y en a pas mal de gens qui nous connaissent, on est peut-être les plus propres qu'il peut y avoir, parce que les poubelles, on déteste ça. À chaque sac poubelle, on les met dans les cantonnières. Et à chaque place qu'on part, il n'y a pas un papier par terre, il n'y a rien du tout. On nettoie comme chez nous.
0: Joachim Flores, donc le chef de cette communauté des gens du voyage, au micro d'Antoine Liffaut, dossier à réécouter sur ici.fr. À suivre, les pêcheurs qui promettent de rester mobilisés. Après avoir bloqué hier une partie de la matinée, les accès du dépôt pétrolier de Fos-sur-Mer, un marin du Gros-du-Roi qui a participé sera avec nous pour en parler tout à l'heure à 7h45. Et puis à 8h, on reviendra sur ce chiffre, 2000 permis de conduire suspendus depuis le début de l'année dans le Gard, où les forces de l'ordre promettent de multiplier les contrôles, comme hier sur la Nationale 106, à hauteur de la Calmette, où cet automobiliste s'est fait attraper.
6: Bah en fait, je suis assez souvent en retard le matin, donc c'est un peu compliqué de modifier ça. Moi j'assume, je fais tout le temps des excès de vitesse. J'assume, je grille des feux rouges comme tout le monde.
0: Alors ça se passe de commentaires, ouais. Mais de toute façon, on en reparlera tout à l'heure,
7: comme
0: donc,
7: tout le monde,
0: dans le journal de 8h. En attendant, il est 7h36.
8: On va griller, mais pas des feux rouges, on va griller. Non, pas tant que ça, non, c'est oui. Fini, on ne grille plus. Hein. Il y a du soleil, c'est vrai, aujourd'hui, demain, vendredi, samedi, dimanche, et ainsi de suite. Le Gard et la Lozère bénéficient de la belle lumière du soleil, parfois cachée aujourd'hui quand même par quelques petits nuages.
7: C'est vrai, oui.
8: Je ne peux pas les qualifier d'inoffensifs parce qu'on aimerait des nuages de pluie. Donc des nuages qui ne nous amèneront pas à la pluie. Les températures prévues sur le littoral, on dépasse à peine les 30 degrés sur Saint-Hippolyte-du-Fort, à l'Est, la plaine gardoise, au Nîmes. Le plus impressionnant, je vous en ai parlé tout à l'heure, j'insiste. À 1000 Lozériens, sortez la veste, vous perdez 10 degrés par rapport à hier. On attend à Nasbinal, c'est significatif, on était à 25-26 hier, on est à 15 cet après-midi. Et en ce moment, sur le plateau de Serverette, en Lozère, à environ 1000 mètres d'altitude, il fait déjà 14 degrés. Yes, c'est parti. Chico et le Gypsy, Sylvestre, vous connaissez le principe. Il nous interprète des morceaux qu'on connaît par cœur, des chansons que l'on chante à tue-tête pendant la feria ou même
7: sauce
8: le matin.
7: Gypsy.
8: Voilà, c'est ça. Des chansons qui nous ont marqué, françaises ou internationales d'ailleurs. Le principe, vous reconnaissez ce matin le titre. Voilà, je donne pas l'interprète, j'ai donné tout à l'heure. Fallait être à l'écoute, hein. Moi je répète plus. Vous appelez directement Waiba au 04 66 21 36 37. Le cadeau du matin, c'est le Kaba, le beau panier avec ses anses en cuir, le kit feria à l'intérieur, le panier où il y a brodé dessus feria de Nîmes. C'est pas rien ça, on va vraiment se la péter, hein. Chapeau de paille et foulard à l'intérieur. Vous trouvez donc le titre de ce morceau.

0: interprété par Tchéco et ses copains. Écoutez bien. Trop facile là. Même rien que ça.
1: Ça sonne rock.
0: Dans la version originale, ils étaient 5 guitaristes. Dobro, guitare acoustique, guitare électrique, Fender et autres. Impressionnant, c'est vraiment une partie de guitare. Je pense que quand on apprend la guitare, ça le fait. 04, vous êtes déjà nombreux, vous avez reconnu. Hein. 04 66 21 36 37. Quel est le titre du morceau interprété à l'instant? Je vous ai laissé vraiment quelques secondes parce que c'est vraiment trop facile. Interprété par Tchéco et Gypsy, qu'on remercie d'ailleurs pour ce bamboléo de cette saison.
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1: 7h38, il y a Foudel de la Grand Combe qui nous a envoyé un message, qui nous a appelé, Waïba l'a pris, Foudel de la Grand Combe qui nous donne un message signalant un épais brouillard sur la route d'Alès. Prudence, bonne route. On vous accompagne avec ici Gare Lozère. Et la musique, celle de Marc Lavoine, donc rue Fontaine.

0: La rue Fontaine, célèbre rue de Paris, située dans le 9e, près de Pigalle, les cabarets, les théâtres, l'ambiance nocturne animée, c'est tout ça que chantait Marc Lavoine à l'instant avec Ici Gare Lozère.
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3: Bonjour, c'est Sylvestre.
4: Non, je vous imite Marie mal.
0: Thomasine.
4: Je vous imite mal.
0: Moi aussi, je vous
3: la grosse voix dit Sylvestre Boulanger.
4: Ici Gare Lozère vous offre ce beau cabas, ce panier en osier marqué brodé Feria de Nîmes dessus, avec à l'intérieur le kit Feria, chapeau de paille et foulard. Eliette, tenez, ça c'est pour vous.
0: Bonjour Eliette.
5: Bonjour.
4: Oh bah cachez votre joie, hein. Je vous offre un panier et vous me faites
3: bonjour.
4: Bah alors Eliette,
0: c'est l'émotion, je pense.
4: Non, elle n'est pas réveillée, Eliette.
0: Bah, attendez, parce qu'on n'est pas sûr qu'elle ait gagné.
4: Ah oui, en même temps, je suis pas sûr. Non, mais vous avez donné la réponse à Waïba, je lui fais confiance. Quel était l'interprète? Quel est l'interprète? On le sait. Mais le titre de la morceau interprété par Chico et le Gypsy.
5: Toute la musique que j'aime.
4: J'accepte la réponse alors que Johnny dit « Tute la musique que j'aime
0: ». C'est vrai.
4: C'est vrai, hein.
0: C'est vrai. Tute. Mais officiellement,
4: c'est toute.
0: Sur la jaquette,
4: et marqué
0: sur la pochette, toute la musique que j'aime.
4: Je vais vous dire un truc, je crois que c'est le morceau préféré de Johnny. Le mien, hein. C'est mon morceau préféré de Johnny.
0: Rock, hein.
4: Vous aussi, Eliette?
5: Oui, tout à fait.
4: On se rejoint avec Eliette. Donc je peux garder le cabas alors, puisqu'on est copines? Non, je vous laisse?
5: Non, je le veux.
4: Belle journée, merci beaucoup d'écouter Ici Gare Lozère le matin. À bientôt.
5: Merci à tous, bonne journée, à bientôt.
4: Également.
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8: Marie-Ève Tomasini, ici c'est vous avant de retrouver l'invité de la rédaction, on en parle en quelques secondes.
9: Allez, quelques secondes pour vous rappeler qu'ils sont jeunes, parfois mineurs, avec leurs parents, fréquentent les arènes, les écoles taurines, les clubs taurins. Certains disent de mauvais lieux, moi je dis, pas forcément, on va voir. Qu'est-ce que c'est que ces jeunes qui fréquentent effectivement le monde des arènes, ces jeunes et la corrida, on en parle tout à l'heure à 9h dans Ici c'est vous, et peut-être avez-vous une idée. 04 66 21 36 37 en vocal sur WhatsApp. J'ai été bonne là,
8: ça va ? Ok, parfait. Super. C'est la très chère goutte de carburant de trop qui est fait à nouveau déborder leur colère. Le président du comité des pêches du Gard est votre invité, Quentin.
10: Oui, bonjour Mathieu Chapelle.
11: Bonjour à tous, merci. Bonjour à tous les auditeurs.
10: Merci d'être avec nous ce matin. Vous êtes également pêcheur au Gros du Roi, premier port de pêche en Méditerranée, faut-il le rappeler, où la criée est restée fermée hier. Va-t-elle le rester aujourd'hui ?
11: Alors oui, forcément, elle va le rester aujourd'hui. Là, on est actuellement, vous êtes actuellement en direct... sur le blocage de la raffinerie de Fos-sur-Metz, c'était hier, et aujourd'hui on a trois événements. Donc le premier est sur la raffinerie de Frontignan, le deuxième est sur le port de Sète avec le blocage d'un ferry, et le troisième est sur Port La Nouvelle.
10: Donc vous, si je vous suis, vous êtes actuellement au blocage du dépôt pétrolier de Frontignan.
11: Exactement.
10: D'accord. Donc ça, c'est une nouvelle opération coup de poing de la part des...
11: Oui, voilà, coup de poing de la part de toute l'intégralité de la filière. Et c'est la première fois que ça arrive, que du petit métier, donc le pêcheur de Téline jusqu'au thonier senneur, on est tous impactés par cette réglementation qui est totalement décalée par rapport à la réalité du terrain.
10: Alors, on va reparler de tout ça, hein, mais la première cause, l'une des causes hein, de cette mobilisation, c'est d'abord la hausse des prix du carburant. C'est pour ça que vous bloquez ces dépôts.
11: Alors,
10: pétroliers.
11: Pas du tout. Le carburant est vraiment comme tout les artisans, les agriculteurs et tout le monde qui s'occupe, qui prennent la voiture le matin. C'est vraiment la goutte d'eau qui a fait déborder le vase. Mais la base, c'est vraiment notre mouvement. C'est pas d'empêcher les gens qui travaillent. C'est vraiment de faire changer cette réglementation qui est en train de nous tuer.
10: Bon, cette réglementation, alors parlons-en puisque vous l'évoquez, c'est celle notamment qui pèse autour du thon rouge, je dis pas de bêtises.
11: Alors encore une fois, donc effectivement, il y a beaucoup d'éléments qui jouent dans notre balance. C'est que tout simplement, ce manque de considération de nos États, de nos ministères, en fait, amène tous les sujets au bout du bout, mais il y a le plan Westmed qui gère, donc c'est un plan de gestion de la pêche qui est aujourd'hui en train de modifier, et ça nous amène à une perte de rentabilité de tous les bateaux. Et en plus de ça, on a cette réglementation autour du thon rouge qui est totalement inacceptable pour les bateaux de Méditerranée.
10: Alors on va la rappeler hein, cette réglementation autour du thon rouge, c'est-à-dire que le thon que vous n'avez pas pêché l'an dernier alors que vous y étiez autorisé, vous pouvez le pêcher cette année, sauf que vous pouvez en pêcher moins que prévu. Est-ce que j'ai bien résumé la situation ?
11: Alors, c'est assez complexe, parce qu'il y a des clés de répartition, ça c'est le terme vraiment scientifique de la chose. Aujourd'hui, ce qui se passe, c'est que ce thon a été géré depuis des années par les pêcheurs de Méditerranée. Et bien sûr, ça nous fait râler que des pêcheurs en Atlantique ne puissent pas le pêcher malgré qu'ils soient devant leur port. Par contre, ce qu'il ne faut pas, c'est qu'on ait des organisations de producteurs. On a eu des réunions avec le cabinet du ministre où on a posé vraiment carte sur table comment on devait faire ce clé de répartition. les professionnels avaient voté une façon de faire et nous on s'est retrouvés avec une façon totalement inverse.
10: Clé de répartition, pourquoi vous dites ça? Parce qu'en fait les pêcheurs de l'Atlantique ont eu le droit de pêcher un peu plus de thon rouge que les pêcheurs de Méditerranée, qui d'habitude en pêchent plus.
11: Alors, c'est beaucoup plus, je pense que l'opinion publique ne pourra pas comprendre la réalité, parce que c'est même assez compliqué pour les pêcheurs de rentrer dans ce sujet-là. En tout cas, ce qu'il faut retenir, c'est que l'administration aujourd'hui a fait ce qu'elle a voulu, et elle n'écoute pas les pêcheurs méditerranéens, et nous, ce qu'on demande, c'est de la considération, et surtout, une réglementation méditerranéenne avec du bon sens.
10: Bon, vous l'avez rappelé tout à l'heure, ce qui a fait déborder le vase, hein, c'est ces gouttes de carburant qui est de plus en plus cher. Est-ce qu'on pourrait prendre un exemple? Il vous coûtait combien avant le début de la guerre entre les États-Unis et l'Iran autour du détroit d'Ormuz, et il vous coûte combien aujourd'hui?
11: De toute façon, on est sur la même cause que les agriculteurs et les utilisateurs des véhicules qui sont en train de nous écouter dans leur voiture pour aller au travail. Aujourd'hui, le prix du carburant, quand on voit dans certains pays, c'est totalement incompréhensible et surtout, c'est plus acceptable. On n'arrive plus à payer le carburant.
10: Mais là, le litre, par exemple, il est à combien?
11: Alors là, le litre actuel, vu qu'on n'est pas à la pêche, je ne pourrais pas vous le dire, mais grosso modo, on a quasiment augmenté de 50% le coût du carburant dans nos bateaux à l'heure actuelle.
10: Si je ne dis pas de bêtises, le litre était à 65 centimes avant le conflit autour du détroit d'Ormuz.
11: Alors, à peu près, il y a très longtemps, je pense que c'était plus aux alentours de 80 centimes, sauf qu'aujourd'hui, ce qui se passe, c'est que dans tous les cas, si ça continue comme ça, les armements ne sont plus du tout rentables et surtout les matelots ne veulent plus aller à la pêche car les salaires sont en dessous du SMIC actuel français. Et avec 80 heures par semaine, aujourd'hui, on est en train de tuer la filiale complète.
10: En avril dernier, le gouvernement a promis des aides carburant, notamment pour les pêcheurs. Et la ministre de la Pêche disait hier qu'il y avait 90% des pêcheurs qui l'avaient touché, cette aide. Est-ce que c'est le cas ou pas, par exemple, au Gros-du-Roi?
11: Je pense qu'on n'a pas les mêmes statistiques.
10: Ah.
11: Justement, il y a une lenteur administrative qui est présente et pas que dans la pêche. Aujourd'hui, c'est ça aussi qu'il faut qu'il change quand on veut des actes concrets et surtout de la réactivité, parce qu'aujourd'hui nos trésoreries sont complètement à zéro et voire négatives pour certains armements et il faut que ça change.
10: Bon, de toute façon, vous avez, en tout cas vos représentants ont un rendez-vous prévu demain avec la ministre de la Pêche.
11: On sera présent à Paris avec la ministre, oui.
10: Et aujourd'hui, donc, vous bloquez un nouveau dépôt pétrolier, en tout cas pour ce qui vous concerne, puisque vous êtes en ce moment à Frontignan. Je vous remercie beaucoup, Mathieu Chapelle, d'avoir été...
11: Merci beaucoup, passez une bonne journée à tous. Et bon courage à tous les Français. C'est très important ce qu'on est en train de vivre et on veut que tout le monde travaille dans les bonnes conditions.
10: Merci à vous en tout cas, Mathieu Chapelle. Je rappelle que vous êtes pêcheur au Gros-du-Roi et président du comité des pêches du Gard. Merci encore.
11: Merci beaucoup, au revoir.
5: 7h52, on parlait de carburant à l'instant avec Mathieu Chapelle. 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Zao de Sagazan, la symphonie des éclairs.

0: Pas d'éclair, pas d'orage, mais un ciel brumeux à Junas. 19 degrés, c'est Catherine qui nous écrit sur la page Facebook ici Garlozère. Vous confirmez, Marie-Ève hein?
1: Je confirme, les nuages sont de la partie aujourd'hui, mais des nuages qui ne lâchent pas de pluie, sauf si on est peut-être tiens, du côté d'Aubenas ou de Privas. Voilà, mais chez nous, Garlozère, bah non.
0: C'est embêtant,
1: forcément,
0: ça.
1: On n'en a pas. On a juste un petit peu d'ombre. Les températures piquent du nez vraiment en Lozère, puisque à Nasbinal ou encore en Vallée française, on oscille entre 15 et 17 degrés maximum. À Mende, 23. On avait quand même une petite trentaine quand même hier, hein, donc ils ont vraiment chuté. On ne chute pas assez côté gare, on dépasse à peine les 30 degrés, 31 attendus sur la plaine gardoise jusqu'au littoral.
0: Corrida et transmission, c'est le sujet à partir de 9h avec vous Marie-Ève.
1: Oui, ils sont jeunes, ils aiment ça effectivement. Qu'est-ce qui s'est passé? Pourquoi les enfants, les jeunes, parce que les enfants aussi, hein, il en est question, vont-ils à la corrida ou vont-ils pousser la porte d'une école taurine ou tout simplement d'un club taurin qui leur est réservé? La question est posée. Ils vont apporter des réponses bien entendu, mes invités et puis peut-être vous d'ailleurs, au 04 66 21 36 37. Jeunes et corrida, c'est compatible? Ça vous va, votre avis? Vous me laissez un petit vocal sur le WhatsApp ou alors vous intervenez en direct tout à l'heure à 9h. Mes invités, j'ai pas donné, c'est Patrick Varin et Mathieu Vangelisti. Ils sont concernés par la chose et le sujet.
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0: 7h58, un peu d'histoire avant l'actu de 8h avec vous Stéphane Bern. Bonjour Stéphane, ce matin on voyage au temps où une partie de l'Indre a vécu à l'heure américaine. C'est un peu le 51e état des États-Unis.
7: Imaginez le Berry avec ses bocages et ses villages paisibles. Maintenant, imaginez-le version cow-boy et hamburger. Voilà à quoi il ressemblait bel et bien il y a quelques décennies. Année 1951. La guerre froide est en train de s'abattre sur le monde et les États-Unis cherchent à renforcer leur présence militaire en Europe occidentale. Le regard va se tourner vers une région inattendue, le centre de la France. Ça paraît insolite, comme si Tom Cruise décidait de tourner le prochain Top Gun dans la Creuse. À quelques kilomètres de Châteauroux, l'US Air Force investit une base aérienne déjà existante et l'agrandit après acquisition d'un terrain dans la ville voisine de Deol. En quelques années, c'est une véritable ville à l'américaine qui sort de terre, avec toute une cité pavillonnaire et 410 appartements, mais aussi un hôpital, un terrain de baseball, une école et même un magasin réservé aux GI. C'est quasiment Las Vegas implanté dans un décor digne de L'Amour est dans le Pré. Pour les habitants, c'est arrivé à des allures de choc culturel. On découvre les chewing-gums, les décapotables et autres voitures aux dimensions impressionnantes ou bien des habitudes culinaires venues d'outre-Atlantique comme le fast-food. C'est même chez le fameux Joe from Maine qu'auraient été servis les premiers hamburgers en France. Can I get some burger with some peanut butter? Quelque part, l'ancêtre du McDo, c'était le McDeals. Cette parenthèse américaine prend fin en 1967. L'année d'avant, le président Charles de Gaulle décide de retirer la France du commandement militaire intégré de l'OTAN.
8: Je vous ai compris !
7: En quelques mois, les familles américaines repartent.
9: Au revoir.
7: Et le Berry perd son accent ricain. Aujourd'hui, pour réaliser son rêve américain, il faut traverser l'Atlantique. Dans les années 50, il suffisait d'aller dans le Berry.
0: Ah, ça m'a donné envie de manger un hamburger là, à 8h. Bon petit-déj.
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0: Mercredi 16 septembre à 8h, le journal Quentin Pérez de Tudela.
9: La mort du jeune Kylian est venue le rappeler de manière tragique. Le 2 septembre dernier au Vigan, la dangerosité des routes du Gard. 40 personnes sont mortes dans le département depuis le début de l'année à cause, bien souvent, trop souvent, de la vitesse, de la consommation de stupéfiants au volant pour épargner des vies. Les forces de l'ordre ont donc décidé de multiplier les contrôles, comme hier à hauteur de la Calmette sur la Nationale 106, où vous l'avez constaté, Grégory Julien, beaucoup d'automobilistes ont le pied lourd sur la pédale de droite.
10: Oui, les excès de vitesse s'enchaînent sur la Nationale 106.
11: 142 km/h. Bonjour monsieur, gendarmerie nationale. Donc vous avez été contrôlé à 142 km/h, donc c'est une vitesse retenue à 134 km/h.
10: Le mis en cause est un motard qui reconnaît aussitôt son erreur.
12: On double, ça semble tellement facile de doubler en moto que voilà, on ne se rend pas compte de la vitesse.
10: 135 euros d'amende et 3 points de moins sur son permis de conduire. Même sanction pour cette conductrice un poil provocatrice, contrôlée à 152 km/h.
13: Bah en fait, je suis assez souvent en route. Tard le matin, donc c'est un peu compliqué de modifier ça. Moi j'assume, je fais tout le temps des excès de vitesse. J'assume, je grille des feux rouges comme tout le monde.
10: À ses côtés, le chauffard du jour flashé à 160 km/h. Résultat, permis de conduire suspendu.
14: Dans notre département, c'est la vitesse qui est la première cause d'accident.
10: Félix Bouchard, le directeur de cabinet du préfet du Gard.
14: Aujourd'hui, on a une mortalité qui est beaucoup plus prononcée chez les jeunes de 14 à 24 ans et chez les seniors. Et donc, on met en place tout l'arsenal législatif sur nos axes routiers.
10: Axes routiers sur lesquels 40 personnes sont mortes depuis le début de l'année.
9: Des routes où l'inconscience, vous l'avez entendu, se répand, mais où les forces de l'ordre ont fait sauter 2000 permis de conduire depuis le début de l'année dans le Gard. Autre fléau sur les routes et la voie publique, la consommation de protoxyde d'azote. La préfecture du Gard vient de lancer avec le CHU de Nîmes une campagne de prévention à travers une vidéo. Elle circule dans 53 collèges et lycées du département pour expliquer les effets délétères de ce gaz hilarant avant notamment la feria des vendanges. Et pour surveiller justement ces festivités, les forces de l'ordre pourront utiliser des caméras sur des drones. La préfète a pris un arrêté pour l'autoriser uniquement le samedi dans le centre-ville de 10h à 22h.
0: La première corrida, Quentin, aura lieu ce vendredi après-midi.
9: Avec Alejandro Talavante et Andrés Rocarrey pour un mano à mano face à des taureaux de 3 ganaderías espagnoles. Taureaux qui sont en ce moment avec tous ceux qui fouleront la piste des arènes au corral de la route de Beaucaire où des mayorales s'occupent d'eux. Ce sont des employés des élevages chargés d'accompagner le déplacement de ces bêtes et ils peuvent compter pour ça sur l'aide de Lionel qui est référent technique des chorales.
15: Première étape, voir si tout va bien, remettre de l'eau pour qu'ils boivent et ensuite les déplacer d'un corral à un autre. Puis j'ai les bœufs au début pour faire comprendre l'accès aux portes pour changer d'endroit. Et après, au bout du quatrième, cinquième jour, en général, les taureaux ont compris. Dès qu'on ouvre la porte, ils apprennent tout seul. On a rarement besoin des bœufs après. Et au fur et à mesure, on fait tourner. Et comme ça, après, ils reviennent dans leur corral pour manger, tranquille. Voilà. En général, ils sont en quantité de granulés entre 5 et 8 kilos par jour. Et après, en paille, ça varie entre 4 ou 5 kilos.
9: Alors, les chorales, corrales en espagnol, hein, si vous voulez voir ces taureaux, elles ouvrent au public à 9h30, J-2 avant donc la première corrida des vendanges. Feria pour la partie tauromachique à suivre sur l'antenne d'ici Gard-Lozère avec Hervé Salafranc et Christophe Chez au commentaire. Et puis ce matin, à partir de 9h, dans votre émission, Marianne.
1: Oui, avec les jeunes et corridas. Mais tiens, justement, vous parlez des corridas de la Feria. Il y a Marco Pérez, vous le savez, en solo, hein, seul contre 6. Dimanche matin à 11h. Marco Pérez, il y a des vidéos sur le réseau, enfin sur les réseaux qui circulent. Il avait 8 ans, il avait déjà du style. Et il avait 12 ans quand il a dessiné façon Miro une corrida. Et c'est ce dessin-là qui sert d'ailleurs d'affiche pour le seul contre 6. On va revenir justement sur les jeunes et corridas tout à l'heure à 9h.
9: L'actualité ce matin, c'est également la communauté des gens du voyage qui occupe depuis hier le parking de Paloma à Nîmes et qui promet d'y rester 4 jours au maximum. Elle s'est fait refouler d'un terrain du camp militaire des Garrigues, puis d'une zone située à l'entrée de la commune de Pouls où des habitants et les forces de l'ordre ont empêché son installation. Zone boisée, rappelle le maire de la ville, alors que le risque incendie est aujourd'hui élevé dans le Gard comme dans 4 autres départements du pourtour méditerranéen, très élevé dans l'Aude. En Méditerranée, justement, au Gros-du-Roi, premier port de pêche, la colère n'est pas retombée. La criée là-bas est encore fermée aujourd'hui pour la deuxième journée de suite. Après avoir bloqué les accès du dépôt pétrolier de Fos-sur-Mer, une centaine de marins, dont des gardois, bloquent en ce moment celui de Frontignan. La hausse des prix du carburant liée lié à la guerre entre les États-Unis et l'Iran est en train de noyer la profession, alerte Bernard Pérez. Il est en Occitanie le président du comité régional des pêches.
16: À plus d'un euro le gasoil, c'est des factures à 5 et 10 000 euros par semaine. Et aujourd'hui, on a besoin de réponses concrètes. Je vous prends un exemple sur l'aide gasoil. Aujourd'hui, on nous donne une aide gasoil à 0,25 et on nous la paye 4, 5 mois, 6 mois après. Mmh. Voilà, on en a besoin au jour le jour. On veut avoir une visibilité. Aujourd'hui, avec la réglementation, chaque année, on a un plan de gestion ESMED qui est revu au Conseil des ministres à Bruxelles aux alentours du 10, 11, 12 décembre. Et chaque année, il y a des nouvelles réglementations et on ne sait plus comment faire et on ne sait plus s'adapter. On n'arrive plus à s'adapter. On demande à avoir une pêche responsable pour que nos enfants puissent continuer à vivre de ce beau métier, ce métier de passion. Et aujourd'hui, avec toutes ces restrictions et le gasoil qui ne cesse d'augmenter, nous n'arrivons pas à vivre dignement.
9: Un des pêcheurs qui appelle désormais la classe politique à les soutenir en Occitanie, à commencer par la présidente de région, Carole Delga. Catherine Chabot, la ministre de la Pêche, elle, a promis de recevoir demain des représentants de la profession.
0: Il se bat pour défendre le Made in France. L'atelier Tufféry vient d'ouvrir une nouvelle boutique éphémère à Alès.
9: La marque, hein, connue pour fabriquer des jeans dans son usine de Florac depuis 1892, y présente sa nouvelle collection hiver. Et certaines de ses pièces ont été réalisées avec la laine de 300 brebis. Ces 300 brebis qui broutent dans le Cosméjean, un troupeau qui permet à Myriam, qui cogère avec Julien, son compagnon, l'atelier Tufféry, de tricoter à l'échelle locale tout un tissu économique.
17: Ça nous rapporte déjà la satisfaction de se dire on arrive à valoriser une ressource locale. Ça apporte la satisfaction de rétribuer quand même à l'éleveur directement après la tonte. Ouais, un aspect pécunier, mais en gros on lui achète sa laine à au moins 5 fois, je pense, le prix du marché. Donc c'est quand même bien. Ça nous apporte la satisfaction de pousser encore plus loin la traçabilité et de se dire que c'est une ressource locale qui en plus apporte aux vêtements du confort. La finesse de la laine qu'on obtient maintenant, elle est quand même hyper soyeuse, donc on peut faire même des pièces collées à la peau, c'est doux. Donc on arrive vraiment à des produits finis pour l'hiver qui sont géniaux, quoi. Et avec une laine du territoire, donc c'est juste parfait, quoi.
9: Myriam Tufféry, co-gérante de l'atelier Tufféry, qui met à contribution ses brebis dans le Cosméjean où s'est rendu Saïd Makhloufi. Vous l'entendrez tout à l'heure à 8h30.
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1: Ça pèle sur le Cosméjean.
9: C'est ce que j'allais vous
1: 14
9: demander.
1: 14 degrés. Eh oui.
9: Wow, comme quoi c'est bien d'avoir de la laine là-bas.
1: Vous savez qu'à Madrid, en ce moment, il fait 18 degrés, que cet après-midi à Madrid, il va faire 27 degrés, alors que nous, on aura encore 31.
19: Ouais, c'est pas normal, ça.
1: Non, ça va pas, manifestons.
9: Oui, après la feria, alors.
1: On va profiter effectivement du beau temps pendant la feria. Un ciel qui est effectivement lumineux, mais comme dirait Zao de Sagazan, il fait beau au-dessus des nuages. Oui. Voilà. On va supporter nos petits nuages et puis les températures qui baissent tranquillement. Oui, 31, mais c'est mieux que 35 ou 36, qu'est-ce que vous voulez. Il paraît que la semaine prochaine, il y aura un petit retour de 36, mais ça, je vous en parlerai plus tard. Oui, non, mais j'ai rien
19: dit.
1: C'est
19: un enfer.
1: Allez, cet après-midi, il va faire 28 sur Florac. Sur Nasbinal, on est entre 16 et 17 degrés, comme d'ailleurs sur le Nord Lozère. Côté conditions de circulation, au moment où je vous parle, la circulation s'avère plutôt tranquille par rapport, là encore, au jour précédent.
19: C'est mercredi aussi. Hein.
1: Voilà, vous m'avez apporté la réponse, effectivement. Donc, faites attention également aux zones de travaux ici et là. Il y a des panneaux mis en place pour vous dire qu'il y a une déviation. Par exemple, il y a des travaux à Saint-Gilles pour déplacer, remplacer les poteaux de télécommunication. La circulation est alternée jusqu'à 16h sur la départementale 6572.
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9: 36 degrés la semaine prochaine, vous avez dit.
1: Oui,
19: on sera en automne.
9: Du 21
1: mais vous retenez que ça, alors que j'étais en train de dire qu'à Madrid, il faisait 27, il faut tous aller en Espagne. Non, je sais pas.
9: Bon, la météo ne tourne pas.
19: Mais les violons tournent. Ah, bravo, Quentin. Vous êtes animateur, en fait. Hein.
9: Peut-être un peu.
19: Peut-être un peu.
9: Je vais vous dire.
19: Allez-y, on peut échanger si vous voulez. Jean-Jacques Goldman, 8h09. Excellent mercredi matin.
21: On a fait touche.

0: mercredi avec ici Garl Auzerre avant 8h30, un dîner-concert Chico et les Gypsies à gagner. Restez à l'écoute.
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0: On parle de corrida, évidemment, de tauromachie, de transmission aussi des jeunes générations.
3: Ah mais oui, on se pose la question parce qu'ils sont de plus en plus nombreux, les jeunes, à fréquenter les arènes ou les écoles taurines ou même les clubs taurins. Alors on pourrait arguer que la jeunesse a besoin de s'opposer à une forme de bienséance, une forme de rejet des interdits, ou admire quelques révolutionnaires matadors des arènes, il y en a. Hein. Aussi, peut-être pour s'ancrer dans un territoire, ces jeunes qui affirment leur affection, avouent qu'il y a derrière quand même une transmission, une éducation. On n'y va pas comme ça. Même si parfois, et Patrick Vara va pouvoir nous raconter comment il est tombé, lui, le Lyonnais, dans les arènes. Donc parfois, il peut y avoir effectivement des exceptions qui confirment la règle.
0: Patrick Vara, votre invité donc, à partir de 9h.
3: Aux côtés de Mathieu Vangelisti.
0: Vos réactions donc sur ce sujet, à partir de 9h, en nous appelant au 04 66 21 36 37. Et dès maintenant, si vous n'avez pas forcément le temps, trop le temps, vous nous envoyez un message vocal à ce même numéro.
3: Sur le WhatsApp.
0: 04 66 21 36 37. On va parler des collégiens fraudeurs dans un instant. Attention.
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7: 8h15, c'est pas vrai, le rendez-vous en Tiernec avec vous, Aude Razo. Bonjour Aude, vous nous alertez ce matin sur un piège en vogue en cette rentrée avec des escrocs adolescents.
8: Oui, je vous plante le décor. Un jeune frappe à la porte, il est même très jeune, il vous dit qu'il est collégien. Généralement, il n'est pas tout seul, c'est un petit groupe et ce petit groupe vous propose d'acheter un calendrier, des cartes, des objets. Pourquoi ? Pour financer un voyage scolaire, généralement à l'étranger. Le scénario, il est crédible à première vue et puis c'est vrai, ça se fait. Hein. Ça m'est arrivé, moi, personnellement, quand j'étais ado, d'aller toquer aux portes des voisins pour financer un projet de mon collège ou de mon lycée. Problème. Dernièrement, plusieurs établissements et plusieurs mairies aussi tirent la sonnette d'alarme un peu partout en France parce que ces jeunes parfois racontent absolument n'importe quoi. Il n'y a pas de voyage, il n'y a pas de projet pédagogique, ils ne sont même pas du collège dont ils parlent et ils se mettent surtout votre argent dans la poche.
7: Mais Aude, comment on fait pour démasquer ces jeunes fraudeurs ?
8: Alors, je ne vais pas vous dire de ne jamais donner d'argent à un ado qui se présente chez vous pour vous vendre un ticket de tombola ou un calendrier. Par contre, avant de lui donner 5-10 euros, je vous conseille quand même de faire quelques petites vérifications. Par exemple, demander des détails sur le voyage en question, demander au jeune le nom de ses profs, dans quelle classe il est. Et puis, dites-lui surtout de repasser plus tard que, en fait, vous allez passer un petit coup de fil avant à l'établissement pour vérifier. Si le jeune est de bonne foi, il repassera sans doute. S'il ne l'est pas, je peux vous dire qu'il ne reviendra pas. Quand vous détectez une arnaque comme celle-là, autre conseil, prévenez l'établissement, c'est important, prévenez aussi la mairie, et puis faites comme vous feriez avec toute personne malhonnête qui toque à la porte, parlez-en aux voisins, jouez collectif, c'est la meilleure arme finalement contre les escrocs, quel que soit leur âge.
7: C'est exactement ça, on joue collectif, grâce à vous, merci Aude. 8h17, on joue collectif, puisque là c'est Marie-Ève, Marie-Ève Tomasini pour la météo et la route surtout, hein. Ça coince, c'est ça, qu'est-ce qui se passe?
9: Non, ça va même pas si mal que ça, j'allais dire, si vous voulez partir retravailler maintenant avec un peu d'avance, vous pouvez y aller, ça va rouler pas si mal, je dis bien, puisque nous avons les habituels bouchons sur les zones urbaines, c'est-à-dire Nîmes, Alès, et même toujours un petit ralentissement sur Uzès.
7: Travailler avec un peu d'avance.
9: Oui,
7: ce serait pas... Raconter,
9: je vous fais un petit mot.
7: Je suis arrivé en retard, moi.
9: C'est ce qui va arriver ce matin, d'ailleurs, je vais autant vous le dire. Donc voilà, il y a des nuages un petit peu partout, mais ça, c'est normal. C'est juste pour nous faire de l'ombre et faire baisser les températures. 16 degrés maximum à Nasbinal, 31 sur Alès. On va vers du mieux, même s'il y aura une petite pointe de, je vais dire, de revival, de canicule de l'été la semaine prochaine. Mais ça, c'est la semaine prochaine, on verra plus tard.
7: Allez, on vous régale avec un dîner-concert, un dîner-spectacle Chico et les Gypsies qui vous régalent le matin aux alentours de 8h20 avec le Bomboléo. Ils vont vous régaler aussi ce samedi à 20h au Patio de Camargue. Dîner-spectacle pour deux, Chico et les Gypsies.
10: Marina, Marina, Marina, contigo me quedo casa.
7: Vous gagnez ce dîner spectacle inoubliable en me donnant le nom de cette comédie musicale dont la première a eu lieu il y a 28 ans, jour pour jour, un 16
9: septembre 1998.
10: C'est Loïc
9: qui a fait ça ?
7: La comédie musicale ? Non, c'est pas Loïc, c'est Patrick Fiori. Daniel Lavoie et Garou, mais pourquoi Loïc qui réalise l'émission? Mais je sais pas, faudrait qu'on lui demande, tiens, est-ce qu'il a fait partie de cette comédie musicale? Vous avez le nom de cette comédie musicale, vous nous appelez pour gagner vos invitations. Dîner-concert Chico et les Gypsies au Patio de Camargue, 04 66 21 36 37. Vous nous appelez, Waïba, ce sera un plaisir de vous saluer. Jean-Louis Aubert, Juste Illusion à 8h19.

0: 8h24, c'est pas une illusion. Brigitte, vous êtes bien en direct sur Ici Garloser, Brigitte de Vauvert. Bonjour Brigitte.
1: Bonjour.
0: Vous êtes sur la route, non? Vous êtes où, Brigitte, à la maison?
1: Oui.
0: Vous êtes sur la route,
1: c'est bien ce que... Sur la route, voilà. Mais c'est mon mari qui conduit, donc il n'y a pas de problème.
0: Hein. Oui, non, mais c'est pas pour ça, forcément, que je vous demandais ça.
2: On veut vous laisser votre permis. Hein.
0: C'est ça. N'allez pas tout de suite au patio de Camargue, hein. Je ne sais pas si c'était le but de la manœuvre. C'est pas tout de suite, c'est samedi. Samedi à 20h. J'ai regardé sur Internet, là, votre déplacement éventuel. Vauvert, patio de Camargue, ça nous fait 36 minutes à peu près. Ouais.
1: 36 minutes,
0: km.
1: Je sais pas
0: comment conduit monsieur, mais.
2: Et une
0: bon,
2: belle
0: si,
2: météo.
0: Si respect, oui, une belle météo. S'il respecte les limitations, ça fera 36 minutes. Alors, le dîner concert Chico et les Gypsies, ça se passe samedi à 20h. C'est pour deux, c'est au patio de Camargue.
1: Oui, super.
0: Ça va être fabuleux. Enfin, si vous y allez, bien sûr, Brigitte.
1: Ah oui.
0: Alors, vous y allez, si vous reconnaissez cette comédie musicale. La première, c'était il y a 28 ans, jour pour jour, un 16 septembre 1998.
1: Oui. Malgré ses grands yeux noirs, Notre-Dame de Paris.
0: Notre-Dame de Paris, il vous a soufflé, monsieur?
1: Oui.
0: C'est vrai, il vous a sifflé. Mais...
1: Il chante cette
2: On n'entend rien, il peut chanter.
0: Il peut chanter plus fort.
1: Elle chante.
0: Il est timide.
1: Allez, chante. Allez, non, il va chanter.
3: Allô?
0: Bonjour.
3: Bonjour.
0: Vous pouvez chanter, hein?
3: Oui, ben, ça va.
0: Ouais, c'est trop tard, tant pis.
3: Oh, merde,
0: on peut pas conduire,
3: dommage,
0: chanter, nous parler. Bon, bravo en tout cas, vous irez avec votre femme Brigitte au patio de Camargue ce samedi à 20h, le dîner concert Chico et les Gypsies. Bravo.
3: C'est extraordinaire. Je vous la repasse pour les conditions parce que c'est pas trop après.
0: On vous explique tout en antenne, vous inquiétez pas.
3: Merci,
0: je vous
3: merci
0: embrasse,
3: beaucoup.
0: À bientôt, au revoir.
3: Ciao, ciao.
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0: Ils sont inspirants, ils sont du Gard ou de Lozère. On vous dresse leur portrait le matin. Ce sont les gens d'ici. Ça se passe avec vous, Cérid Bellic. Bonjour Cérid, portrait ce matin de Céline Da Silva.
6: Céline Da Silva, de Millau, elle est nutritionniste, mère de famille, une silhouette élancée, comme le veut, ou plutôt le voudrait, l'image qu'on se fait de ce métier. Et pourtant.
7: Sur mon carnet de santé, à l'âge de 5 ans, il y a écrit trop grosse au régime. J'étais déjà un petit peu condamnée. Et à l'âge de 15 ans, il y a un médecin qui a dit devant moi à ma mère que je serais certainement obèse jusqu'à la fin de mes jours.
6: La délicatesse de ce médecin de famille devant cet alors jeune enfant qui va profondément la marquer. Produit ultra transformé, pâte à tartiner. Céline va grandir avec la tentation de la malbouffe à chaque instant. Une drogue présente jusque l'âge adulte où arrive le déclic. À 19 ans, du haut de son 1m70, Céline pèse alors 86 kilos. Mais les paroles d'un homme important dans sa vie qui s'est éteint quelques années plus tôt vont enfin résonner.
7: J'ai eu la chance d'avoir un grand-père fantastique, intuitif, qui comprenait bien sa nature et qui m'a fait comprendre qu'il fallait que je fasse attention à mon corps et que j'essaye de comprendre ma nature au lieu de l'agresser comme j'étais en train de le faire. Mais moi, je le voyais pas. C'était très inconscient.
6: Des mots prononcés lors de son enfance, adolescence, qui vont mettre du temps, plusieurs années à infuser dans la tête de Céline. Mais c'était sans compter l'intelligence, la psychologie, la sagesse de son papy.
7: Comme une graine semée, c'était par des petites phrases. Quand je mangeais pas, comme tout le monde, j'ai fait des régimes hypocaloriques, faire beaucoup de sport et ne pas manger, aller travailler plus pour moins de salaire. Il me disait, mais tu connais un animal qui meurt de faim ou qui compte ce qu'il mange? Mais non, en fait, je sentais que ça venait me chercher, mais sur le moment, j'avais 14-15 ans, j'arrivais pas à interpréter ou j'étais attirée par certains produits, notamment que ma mère prenait, et il me disait que la réponse se trouvait à l'intérieur et pas à l'extérieur.
6: Une philosophie que va enfin entendre Céline. Un legs qu'elle partage désormais avec ses patientes.
7: C'est vrai que ça a été un beau cadeau puisqu'il est parti rapidement. J'avais 16 ans quand il est parti. Mais avec le recul, même s'il est parti trop tôt, je suis ravie de l'avoir rencontré. D'ailleurs, c'est la dernière chose qu'il m'a dit avant de partir, qu'il était ravi de m'avoir rencontré. Et je pense que la meilleure façon d'honorer la mémoire de quelqu'un qu'on aime, c'est justement de préserver cette mémoire sur le temps et ces valeurs-là. Et d'en faire quelque chose de beau.
0: Céline Da Silva, anciennement installée à Uchaud, que vous retrouvez maintenant à Millau pour son cabinet nutritionniste. Toutes les infos sur son site nutritionniste-nîmes-tout-attaché.fr. 8h28, on parle avec vous, puisque c'est dans une demi-heure à 9h, on parle avec vous de vos invités. Ici, c'est vous à 9h, Marie-Ève.
2: Voilà, on parlera avec Patrick Varin et Mathieu Evangelisti, mes deux invités de Ici, c'est vous aujourd'hui, de tauromachie de jeunesse. Les jeunes, quand ils entrent en tauromachie quelque part, hein, j'utilise bien le mot, certains effectivement affirment faire partie, par exemple, d'une famille, faire partie, je ne sais pas, d'un territoire. Et puis, il y a ceux qui viennent d'ailleurs aussi, qui tombent rentrent dedans. Ils vont sur les gradins, au Campo, au Club Taurin, ils sont juste à côté, ou ils peuvent être aussi dans l'arène, sur une école taurine. Qu'est-ce qui se passe dans la tête de ces jeunes? C'est dingue ça. 04 66 21 36 37, on parle des jeunes et de corrida tout à l'heure, à 9h dans Ici, c'est vous.
0: Et l'essentiel de l'info dans 30 secondes.
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0: Et on salue Anita qui habite à Boucher, qui nous écrit pour nous dire qu'il fait 18 degrés ce matin. La météo complète après les infos. 8h30, l'essentiel de l'info, Quentin Pérez de Tudela.
10: Des habitants et les forces de l'ordre ont empêché des gens du voyage de s'installer hier à Pouls. Ils ont essayé de prendre place sur une butte à l'entrée de la commune où la communauté s'est fait refouler. Joachim, son chef, déplore l'absence d'air de grand passage dans le Gard.
11: On me demande juste l'endroit qui est prévu. Et quand on arrive, c'est toujours le collier dans le tort. Parce qu'on s'installe, ils disent n'importe où. Comme dans la Bouche-du-Rhône, partout sur Lyon, tous ces coins-là qu'on fait, sur Deauville, on n'a pas ces problèmes qu'on a dans le midi.
10: Et cette communauté qui s'est installée à Nîmes, sur le parking de Paloma, promet d'y rester au maximum 4 jours. Les forces de l'ordre pourront utiliser des caméras sur drone à Nîmes pendant la feria des Vendanges. La préfète du Gard a donné son feu vert hier pour muscler la surveillance des festivités le samedi de 10h à 22h. Et puis l'atelier Tufferie ouvre une boutique éphémère à Alès pour présenter cette semaine sa collection hiver avec de la laine de brebis. On en reparle après 90 secondes d'infos en France et dans le monde. Valentine Letès.
12: Pour corruption et trafic d'influence, Rachida Dati est jugée à partir d'aujourd'hui à Paris, soupçonnée d'avoir touché 900 000 euros pour défendre les intérêts de Renault Nissan. En tant qu'eurodéputée, l'ancienne ministre risque jusqu'à 10 ans de prison. Encore un blocage de dépôt de carburant, celui de Frontignan dans l'Hérault, où une centaine de pêcheurs sont sur place depuis tôt ce matin. Troisième jour de mobilisation de la profession pour interpeller le gouvernement sur la hausse des prix du carburant. La ceinture des ministres de plus en plus serrée, avec 30 milliards d'euros d'économies à trouver dans le prochain budget de la France. Le chef du gouvernement prévient, les ministères auront l'an prochain un budget identique à celui de cette année. Pas un euro de plus, excepté pour celui des armées. Qui dépouille les casernes de pompiers? 11 cambriolages désormais en Auvergne-Rhône-Alpes depuis le début du mois d'août. Les voleurs sont notamment repartis avec leurs pinces de désincarcération utilisées pour secourir les victimes d'accidents de la route. Si vous avez des barquettes de légumes au frigo, ne les mangez pas tout de suite. Certaines préparations pour plancha, ratatouille ou piperade font l'objet d'un rappel. Vendus par Intermarché et Leclerc, les légumes présentent un taux trop élevé de pesticides. Les détails sur les barquettes concernées sur ici.fr. Et puis quel monument sera désigné comme le préféré des Français cette année? Stéphane Bern dévoile le gagnant de l'édition 2026 ce soir. 14 sites en lice, comme la cathédrale de Chartres, le château de Grignan ou encore la piscine Art déco de Bruay-la-Buissière.
10: Après Toulouse, après Paris, l'atelier Tufferie a décidé d'ouvrir hier une boutique éphémère à Alès. Une démarche pour promouvoir le Made in France et la nouvelle collection hiver qui l'est à 100% de la manufacture lozérienne. Installée depuis 1892 à Florac, pour la première

0: c'est comme les humains, hein, quand quelqu'un est en bonne santé, il a une belle peau, des beaux cheveux, enfin, la brebis ça va être pareil, nous elles sont en bio, en plein air, pas de bâtiment, ou pas stressé, parce qu'on n'est pas stressant, je pense.
1: C'est cette attention qui permet à l'atelier Tuféry de produire une laine de qualité, mais surtout une laine...
2: Là, on va découper tout ça.
1: Qui peut être utilisé dans la fabrication des jeans made in Lozère.
2: Là, en l'occurrence, ben, vous le commencez à le voir là.
1: Dans son atelier de Florac, Julien Tuféry, le patron.
2: C'est-à-dire que tout le fil de trame, c'est de la 100% pure laine mérinos.
1: Est particulièrement fier de travailler cette nouvelle matière.
2: C'est une ressource de mode et non plus un déchet agricole.
1: Pour le moment, la laine n'est utilisée que pour une petite partie de la production, mais l'objectif est de créer toute une filière autour de la laine.
2: Mais en tout cas, l'idée, c'est de se dire, nous, on a jamais été autant en recherche de gisements de laine territoriaux, quoi. Mais de laine de qualité. Parce que le problème, c'est que quand on lance ces appels, on a 10 appels le lendemain de fermiers partout en France qui nous aiment. Julien, j'en ai une pleine grange de laine. Si vous voulez, je vous la vends. Mais en fait, non, parce qu'il faut être en amont pour être bien certain de là où on va la collecter. Il y a la ressource lainière, en fait, qui va bien d'un point de vue qualité.
1: Et la bonne laine recherchée.
0: Comment on fait de la bonne laine
1: Florian le Berger.
0: Là, ce qu'on cherche, nous, c'est à baisser d'un point de vue diamètre, donc sur le micron. On veut être le plus fin possible et également avoir une certaine longueur.
1: Et le meilleur moyen d'y arriver, c'est de réunir deux mondes, explique Julien Tuféry.
2: D'où l'intérêt de créer des ponts entre le monde de la mode et le monde de l'élevage, en fait. C'est pour ça qu'on l'a internalisé. Nous, avoir des bergers-bergères dans l'écosystème, c'est tellement un métier différent de celui de la mode. Mais si on ne créait pas ces ponts de filière, en fait, je pense qu'on n'y serait pas arrivé.
1: En réunissant ces deux mondes et en développant la laine,
2: et vous voyez,
1: l'atelier Tuféry veut devenir moins dépendant du coton bio importé de Turquie ou du Kazakhstan.
2: Le cos, il est beau, le cos, il est grand.
1: Et surtout, redonner ses lettres de noblesse.
2: Des ressources, des gisements de laine, c'est presque, je ne vais pas vous dire que c'est infini, mais pas loin.
1: Au cos, mes gens.
3: Jusqu'à la boutique éphémère de l'atelier Tuféry qui reste ouverte jusqu'en fin de semaine. J'entendais pendant le reportage que ça vous ait beaucoup parlé,
4: ouais.
3: Ce sujet-là. C'était le reportage de Saïd Makhloufi, à réécouter sur ici.fr et l'appli ici. Et puis à suivre ce matin, les pêcheurs qui continuent de se mobiliser en Méditerranée. Une centaine de marins bloquent en ce moment, Valentine Letesse le rappelait tout à l'heure, le dépôt pétrolier de Frontignan. Après hier, celui de Fos-sur-Mer, des pêcheurs du Gros-du-Roi y participent. On en reparle tout à l'heure dans le journal de 9h.
5: C'est une belle success story aussi de chez nous. Hein. C'est une très belle success story. Ça nous fait réagir, effectivement.
3: Alors, ce qu'on disait, effectivement, on ne va rien cacher aux auditeurs, c'est que les.
5: Ça dépend, attention, vous me faites peur.
3: Des vêtements de l'atelier Tuféry sont un peu plus chers.
6: C'est toujours trop cher quand c'est pas bien. Voilà, exactement.
5: Ben oui, parce que quand on achète un jean, je ne vais pas donner de marque.
3: Mais la fast fashion, oui, voilà.
6: Je peux parler de météo ou.
5: Excusez-nous, Marie.
6: Au Cosmejean, les brebis ont qu'à bien se tenir.
3: On faisait notre shopping là avec.
6: Il fait 13 degrés au Cosmejean en ce moment. Ils vont en faire 18 cet après-midi. Sous les nuages. Parce que tout le monde a droit à ces nuages ce matin. Il n'y a pas de raison, voilà. Ça, c'est gratuit. Les nuages sont là, nous font un peu d'ombre. Est-ce que c'est grâce aux nuages que les températures baissent? Je ne sais pas. En tout cas, en Lozère, c'est flagrant, hein, vraiment. Sur le nord Lozère, on est à 17 degrés au mieux de la journée, c'est-à-dire vers 16-17 heures, si vous voulez. 23 degrés sur Mende, sur le littoral et également sur la plaine gardoise jusqu'à Alès. Il va faire 31 degrés aujourd'hui.
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5: Ce matin, on rend hommage à Catherine Ringer des Rita Mitsouko, et quand on rend hommage aux Rita Mitsouko, on rend hommage aussi finalement à la danseuse et chorégraphe Marcialine Moreto, qui a été emportée par un cancer du sein en mai 1983. En 84, bouleversée par cette perte, Catherine Ringer a écrit cette chanson pour immortaliser en fait la joie de vivre et la créativité de Marcialine Moreto. C'est un bel hommage, finalement un double hommage. Rita Mitsouko, Marcia Baila avec Catherine Ringer qui nous a quittés donc dans la nuit de lundi à mardi, 8h37. C'est un classique de la chanson française, un tube intemporel, c'est ce qu'on aime avec ici.

0: Hommage musical ce matin à Catherine Ringer des Rita Mitsoko. Marcia Baila avec Ici Gare Lozère.
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0: Bon mercredi, Nature en tête, chronique 100% dédiée à la faune et à la flore du Gard et de la Lozère. On part à la découverte de la nature qui nous entoure, qui vous entoure. C'est important pour mieux la connaître, la comprendre et la protéger. Bonjour Lorraine.
3: Bonjour l'équipe, bonjour à tous.
0: Alors ce matin, on a un champion. Vous nous parlez d'un insecte qui bat un record.
3: Ah oui, gros champion, le record c'est celui du plus grand papillon de jour. Il peut mesurer jusqu'à 10 cm d'envergure.
0: Je me rends compte, c'est énorme.
3: C'est pour les plus grandes femelles. Et ce papillon est typiquement méditerranéen. Il peut gagner aussi le record des noms qu'on lui donne.
0: Ah oui.
3: On l'appelle la nymphale de l'arbousier, Pacha à deux queues, Jason. Ah bon. Et j'ai même lu par endroit Jasus.
0: Ah oui, ça fait beaucoup.
3: Nous sommes avec vous, Yann Kohler. Vous êtes entomologiste du Seine Occitanie, le conservatoire d'espaces naturels. Présentez-nous ce papillon qui bat le record de taille.
4: Alors mieux qu'en parler, je vais essayer de même le décrire.
3: Ah oui.
4: C'est un papillon vraiment magnifique qui rivalise avec les plus beaux papillons exotiques, qui a un grand liseré orange et blanc au niveau de l'arrière de la queue, donc pour se l'imaginer, avec aussi différentes taches rouges, un peu de taches noires, et qui donc s'appelle le pacha à deux queues puisqu'il y a deux excroissances sur les ailes postérieures qui ressemblent entre guillemets un peu à deux petites queues. Sa chenille aussi est assez spéciale, donc la chenille qui se nourrit de l'arbousier, d'où le nom aussi le nymphale de l'arbousier.
3: On dit que c'est sa plante hôte dans ces cas-là, c'est ça ?
4: Tout à fait, c'est sa plante hôte sur laquelle donc il va pondre des œufs et de laquelle va se nourrir la chenille. Cette chenille qui est assez spéciale puisqu'elle a quatre cornes qui partent de l'arrière de la tête et c'est comme ça qu'on la reconnaît, une grande chenille verte avec des cornes.
3: Assez spectaculaire. Et c'est un papillon qu'on peut assez facilement observer parce qu'il rôde autour de nos maisons.
4: En effet, donc on peut voir et observer son vol très puissant autour des habitations quand ce dernier vient se nourrir de fruits qui auraient pu tomber au sol, notamment dans les anciens vergers ou quand on a des arbres fruitiers dans son jardin. Puisque le jason apprécie venir butiner sur ces fruits qui sont en décomposition. Et donc ce qui est intéressant à observer quand on voit ce papillon-là, c'est que c'est un papillon très territorial. Donc souvent, on va le voir se percher sur une branche assez en hauteur et venir un peu chasser les autres papillons qui vont approcher, et notamment les autres jasons, pour vraiment garder son propre territoire. Une action assez simple, si on a envie d'observer le jason dans son jardin, c'est de tout simplement faire un compost, et ça permettra donc aussi de limiter nos déchets et de potentiellement les réutiliser au jardin si besoin.
3: Un bon compost pour le pacha à deux queues qui déploie ses ailes comme un roi, comme vous nous l'avez décrit. Il a l'air majestueux avant de descendre de son trône pour festoyer sur une petite figue fermentée, parce que même lui a quelques vices et c'est les fruits fermentés. Merci Yann.
4: Merci.
0: C'est pas le seul sur cette terre à apprécier la fermentation, à consommer avec modération, bien sûr, sans modération, l'amour qu'on porte à nos toutous, nos chiens. Honneur à nos chiens ce week-end.
5: Ah, mais suffit. Mirza,
0: au pied.
5: À la niche. Canifun, c'est le week-end du chien. C'est ce week-end, samedi et dimanche, sur le Causse de Mans dans Lozère. C'est un événement canin extraordinaire. Ça fait un petit moment que ça dure et on commence à être rodé à recevoir de jolis toutous un petit peu partout. Il y aura des concours, il y a également un village de professionnels aussi éducateurs. Parce que c'est bien joli d'avoir un joli chien, mais il faut un peu l'éduquer, c'est pas mal ça. Des ostéopathes, enfin voilà, tout ce qui tourne autour du chien, c'est Canifun. On en parle d'ici, allez combien ? Oh là, quelques petites minutes ! On est presque prêts.
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5: Et à 9h, c'est moi qui prends la relève.
0: Ouais, avec plaisir. Je suis content de vous passer le relais.
5: Oui, parce Jeune que vous et
0: Corrida.
5: C'est ça. Jeune et Corrida. Ils sont jeunes, ils remplissent les arènes. Alors pourquoi y a-t-il plus en plus de jeunes dans les arènes, effectivement? Par amour de la tauromachie, oui, ils peuvent être tombés dedans, tout simplement. Voilà, ils ont craqué. Une raison ou une autre. Et puis, il y a aussi la politique tarifaire. C'est de moins en moins cher si vous êtes jeune. Donc, voilà, il y a une politique qui avait été mise en place sur les arènes d'Arles depuis un petit moment. Et également, Mathieu, qui est à l'origine de ça, Mathieu Evangelisti, qui sera mon invité, a mis en place cette politique tarifaire pour les jeunes, les moins de 25 ans, pour les arènes de Nîmes et pour les férias. Donc franchement, ça vaut le coup d'être jeune, même si on ne connaît pas. Peut-être qu'on va être piqué, comme on dit. Peut-être qu'on aura le coup de cœur, ou alors pas du tout. Finalement, ça ne nous plaît pas. Mais voilà, qu'est-ce qui fait que les jeunes vont dans les arènes, au Club Taurin, au Campo, qui s'intéressent effectivement à tout ce monde taurin? On en saura plus tout à l'heure.
0: Bien sûr. Et là, on en saura plus sur la météo.
5: Tout de suite, là. On n'a pas besoin d'attendre 9h, là. C'est bon. Dans la météo, c'est du grand beau soleil avec des nuages. Alors, ça veut dire qu'effectivement, on a l'ombre. Les nuages ne lâchent pas encore de pluie. Pas encore. Ça va venir, un jour, peut-être. Vivement l'automne. 31 degrés sur la plaine. On a à Mende 23 degrés cet après-midi. Les températures baissent doucement, tranquillement. On sera bien à la Feria de Nîmes ce week-end. Ça va aller.
0: Allez, quasi 9h-10 avec le nouveau Soprano maintenant pour s'ambiancer en ce mercredi matin. DJ.

0: Les bras levés pour le DJ, le nouveau soprano avec Ici Gare Lozère.
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0: 8h53, on fait waf waf ce matin.
3: On fait mieux que ça.
4: Ouais, c'est mieux.
0: Oui, c'est mieux, oui.
4: Ça, c'est mieux. Hein.
0: C'est le vrai chien.
4: Bonjour Camille.
5: Bonjour.
4: Comment ça va?
5: Ça va, merci.
4: Canifun, c'est le week-end du chien, c'est ce week-end, hein, sur le Causse de Mende en Lozère. C'est un événement qui va rameuter pas mal de monde, je pense. Ça fait un petit moment d'ailleurs que vous amenez les passionnés des chiens, les familles, les professionnels autour de cet événement. Il y a du concours, il y a de l'initiation, il y a de la découverte, il y a de l'éducation, j'allais dire, c'est primordial ça aussi. Hein. Expliquez-nous un petit peu ce que c'est Canifun, Camille.
5: Oui, alors ce sera la 5e édition cette année et le but c'est de faire découvrir au plus de monde possible toutes les activités qu'on peut faire avec son chien, parce que avoir un chien c'est pas juste faire des balades, on peut faire du sport, faire des massages, on a du canicross, du coup pour ça on a 4 concours, une tunnel cap, un cani parcours pour les plus sportifs, un défilé de déguisement
4: ça,
5: et
4: oui.
5: Un canichoir, une espèce de concours de beauté non officiel, ouvert absolument à tous, chien non love, chien croisé.
4: Les chiens et les chiennes qui vont défiler en costume, en smoking, en robe de soirée, c'est pas mal ça. On va éviter les talons quand même. Hein.
3: Canichoir, j'ai bien aimé le jeu de mots.
4: Ça c'est chouette. Défilé de déguisement, ça marche en ce moment, c'est vraiment la grande tendance, on déguise son chien, ça c'est chouette, c'est rigolo.
5: Oui, et le but, c'est aussi de déguiser le maître, c'est encore plus drôle.
4: C'est mieux, oui, qu'il soit assorti, ça c'est chouette. Effectivement, donc, il y a les professionnels, il y aura aussi des éleveurs. Vous les choisissez comment, ces éleveurs? On est bien d'accord, ce sont des gens que vous connaissez, des professionnels.
5: Cette année, on n'aura pas d'éleveurs dans le village des exposants, ce qu'on prend, en principe, on les connaît, on sait comment ils pratiquent et tout. On a une association, par contre... auprès de Monarche, qui aide à replacer les animaux abandonnés en Lozère, qui sera là. Après, il n'y a pas d'animaux à acheter ni à...
4: C'est bien.
5: Non,
4: c'est pas plus mal. On vient avec son animal. Camille, Canifun, c'est ce week-end, samedi et dimanche, sur le Causse de Mende en Lozère, précisément. Et puis, avec notre chien, non seulement il y a besoin d'éducation, mais il y a besoin aussi de beaucoup d'amour. Merci d'être passé par ici, Gare Lozère. Au revoir.
5: Merci, au revoir.
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0: 9h05, on va parler d'un virus transmis par les moustiques, le virus du Nil occidental qui progresse en France cette année jusqu'en région parisienne. Bonjour docteur Kirzek.
6: Bonjour à toutes et à tous. Et oui, c'est une véritable nouveauté cette année. Le virus du Nil occidental a manifestement décidé de s'offrir un petit séjour en France. On le connaissait surtout dans les régions méditerranéennes, mais après les Bouches-du-Rhône, le voilà désormais signalé pour la première fois jusqu'en Île-de-France, avec une quarantaine de cas autochtones, c'est-à-dire des cas contractés en Île-de-France, recensés en France depuis le début de l'été. Alors le virus, il s'appelle le West Nile, mais visiblement, il ne respecte plus tellement l'appellation d'origine contrôlée. Il est parti du Nil, il a traversé la Méditerranée et il termine son voyage près de Paris. Encore un effort. Il va demander une photo ou un selfie devant la tour Eiffel. Mais pour voyager, ce virus n'emprunte ni le train, ni l'avion. Il utilise une compagnie aérienne beaucoup plus discrète. Le moustique, et c'est pas le même moustique, on parle souvent du moustique tigre. Là, c'est le moustique commun, le moustique culex. Ce n'est donc pas le moustique tigre que l'on connaît déjà. Le moustique tigre travaille essentiellement pendant la journée. Le culex, lui, il a choisi les horaires de nuit. C'est un peu le chauffeur Uber du virus du Nil, sauf qu'il vous pique, vous dépose le colis et ne vous laisse même pas mettre une mauvaise note. Son itinéraire comporte une première escale chez les oiseaux et en fait, par accident, il va se retrouver chez l'être humain. Les oiseaux servent de grands aéroports de correspondance, mais de temps en temps, le passager, c'est vous et c'est vous qui êtes piqué. Dans 8 cas sur 10, il ne se passe rien, le voyage s'arrête sans provoquer de symptômes, l'infection passe totalement inaperçue, parfois un petit peu de fièvre ou des maux de tête ou de la fatigue, mais chez certaines personnes, notamment après 50 ans ou quand on a un système immunitaire un peu faiblard, le virus peut prendre une correspondance beaucoup plus dangereuse vers le système nerveux et là, ça provoque une méningite, une encéphalite, bref, des formes graves.
0: Alors, comment se protège, sachant que ce moustique-là pique surtout le soir et la nuit, contrairement au moustique tigre qui, lui, préfère la journée.
6: Toute la subtilité consiste effectivement à consulter les horaires de la compagnie. Comme contre le moustique tigre, la vigilance s'exerce surtout la journée. Mais le culex, lui, il faut renforcer les contrôles à partir de la fin d'après-midi et pendant la nuit. Donc on porte des vêtements longs, on utilise un répulsif cutané et si nécessaire, on dort sous une moustiquaire. Mais il faut surtout, et ça c'est valable pour tous les moustiques, supprimer toutes les eaux stagnantes autour du domicile. Les coupelles sous les pots de fleurs, les gouttières, les récipients oubliés, etc. Bref, c'est le seul moyen de prévention. Allez, d'ici là, portez-vous bien.
0: Merci docteur et bonne journée. Enfin, la journée n'est pas tout à fait finie hein, pour vous docteur Kierzek. Elle continue puisque à midi vous intervenez, vous parlez santé dont on vous doit bien ça. C'est le nouveau rendez-vous de la rentrée avec Enora Malagré et toute la bande. Il y a Aude Razeau également pour le rendez-vous anti-arnaque. Il y a notre veto Pierre Fabin. Et puis il y a vous docteur Kierzek voilà, pour parler santé. C'est important. Belle journée à vous. Au revoir.
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0: Le studio d'ICI Garloser se remplit petit à petit pour vous, Marie-Ève, hein, à partir de 9h. Quelle classe, quel honneur.
4: Patrick Vara, Mathieu Vangelisti, rien que pour moi. Et puis, peut-être aussi quelques intervenants. Nous aurons, par exemple, au téléphone le président de l'association, enfin, du club taurin, Los Chicoitos. C'est les petits, les tout petits qui vont aux arènes. Mais pourquoi ces jeunes vont-ils aux arènes? Qu'est-ce qui se passe? Comment ça marche, la transmission? Est-ce que c'est indispensable? Parce que si on vient de l'extérieur, et Patrick Vara va pas me contredire, quand on vient de Lyon, on peut tomber dans les arènes aussi et puis y rester longtemps. On verra ça après les infos. Sylvestre Boulanger, je vous remercie ici matin, reprend du service. Demain à 16h, faites une belle sieste.
0: Ciao.
4: C'est l'heure des infos. Donc...
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4: Nous sommes mercredi, nous sommes le 16 septembre et il est 9h. À la une, Quentin Pérez de Tudela, cette vague de colère qui déborde des ports de pêche en Méditerranée.
16: À cause de la montée des prix, du carburant et de l'accumulation des contraintes administratives, la criée est encore fermée ce matin et va le rester pour le deuxième jour de suite au Gros du Roi, d'où sont partis des marins pour aller cette fois dans l'Hérault. Après avoir bloqué celui de Fos-sur-Mer hier, ils bloquent en ce moment le dépôt pétrolier de Frontignan pour alerter donc sur cette flambée du litre à la pompe. Mathieu Chappé est le président du comité des pêches du Gard.
17: Je pense que c'était plus autour de 80 centimes, mais grosso modo, on a quasiment augmenté de 50% le coût du carburant dans nos bateaux à l'heure actuelle. C'est que dans tous les cas, si ça continue comme ça, les armements ne sont plus du tout rentables et surtout les matelots ne veulent plus aller à la pêche car les salaires sont en dessous du SMIC actuel français. Et avec 80 heures par semaine, aujourd'hui, on est en train de tuer la filiale complète.
16: Mathieu Chappel, invité d'ICI Garloser ce matin, est mobilisé donc avec une centaine de pêcheurs à Frontignan pour bloquer le dépôt pétrolier. La ministre de la Pêche a promis hier de recevoir demain des représentants de la filière. Ils ont finalement échoué à Nîmes. Les gens du voyage qui ont pris place sur le parking de Paloma promettent de rester 4 jours maximum. Ils avaient d'abord tenté d'occuper un terrain militaire du camp des Garrigues avant de jeter leur dévolu sur une zone située à l'entrée de Pouls, une butte plus exactement où les forces de l'ordre et des habitants les ont empêchés de s'installer avec leur quarantaine de caravanes, comme le raconte Jean-Antoine Bunoz, le maire de la commune.
18: Une première voiture est arrivée avec des caravanes, a sectionné le cadenas que vous voyez ici et a commencé à pénétrer sur la plateforme à l'entrée du village. Les renforts de gendarmerie sont arrivés. Nous avons parlementé parce qu'il s'agissait d'une zone à risque. On est quand même dans une, vous le voyez autour de vous, nous sommes en pleine pinède et donc le risque incendie, surtout par ces temps de sécheresse, est très très élevé. Quelques mots d'oiseaux ont été échangés, mais pas de notre part en tous les cas. Et ils ont compris qu'il fallait mieux ne pas se mobiliser pour venir sur Pouls. Il va falloir évidemment que l'on se penche sur les aires de voyage à créer. dans la métropole. On est en carence d'accueillir ces gens-là. Je pense qu'il faut le faire en toute humanité, avec du bon sens. On peut pas laisser des gens comme ça commettre des actes qui sont délictueux, parce que quelque part, c'est un peu pénalisant pour les communes que de voir saccager soit des stades, soit des places, soit des pinèdes, soit des aires, parce qu'il n'y a pas la capacité d'accueillir ces gens-là.
16: Et le problème, c'est que le Gard ne compte aucune aire de grand passage, alors qu'il devrait y en avoir 5, d'après le schéma départemental tracé avec les élus. Le protoxyde d'azote, au cœur d'une campagne de sensibilisation dans le Gard, la préfecture et le CHU de Nîmes ont décidé de diffuser une vidéo pour alerter sur les dangers de ce gaz hilarant sur la santé. Elle doit être relayée dans 53 collèges et 20 lycées, avant notamment la feria des Vendanges.
4: Et puis côté tauromachie, la première corrida, c'est pour vendredi à 17h30.
16: Oui, corrida de Carmen, pour un mano à mano entre Alejandro Talavante et Andrés Rocarrey. Ils feront face à des taureaux de 3 ganaderias espagnoles. Ils sont une trentaine de taureaux au total à être arrivés au corral avant de fouler la piste des arènes. Et ce sont là-bas des mayorales qui s'occupent d'eux en attendant. Ils se sont d'ailleurs retrouvés à 7h30 ce matin pour veiller sur eux, Guizane Safford.
19: Chaque matin, c'est le même rituel. À 7h30, après un café et une madeleine, les mayorales se réunissent. L'équipe se divise en deux. Une moitié descend dans les corrales avec les taureaux. L'autre reste en haut. C'est elle qui est chargée d'ouvrir les portes entre les enclos, expliquent Lionel et Eduardo.
20: Ils vont faire passer ces taureaux dans ce corral pour pouvoir les libérer.
21: Il faut toujours qu'on garde un enclos libre. On bouge du début à la fin pour que l'enclos où on les nourrit soit libre.
19: C'est parti. La fouille, mais ça veut dire quoi?
20: C'est leur nom.
19: Lionel parle de deux bœufs. C'est eux que les mayorales appellent. Leur rôle, guider les taureaux à travers les portes.
21: Si un taureau ne veut pas la franchir, eh bien le bœuf passe devant et les taureaux suivent derrière.
19: En bas, Mario lave et remplit l'abreuvoir. Kuro lui passe un coup de jet. Ensuite, les mayorales remplissent les gamelles. Ça, c'est le petit-déj, c'est ça?
21: Et le déjeuner et le dîner, tout ça ensemble.
20: C'est à base de céréales, du soja, de l'avoine, du blé ou de l'orge.
19: Les taureaux mangent entre 5 et 8 kilos de granulés par jour et ruminent 4 à 5 kilos de paille.
20: Chacun a son complément alimentaire, ça varie par rapport à la région.
19: Une fois les enclos propres et les gamelles remplies, reste plus qu'à refaire l'opération dans l'autre sens pour remettre les taureaux dans l'enclos de leur manade.
16: Et si vous voulez voir les taureaux de cette feria, l'ouverture des corrales au public, c'est dans un petit peu moins d'une demi-heure maintenant. Feria que vous pourrez vivre sur l'antenne d'ici avec Hervé Salafranc et Christophe Ché au commentaire des corridas et tout à l'heure, donc après le journal, avec vous et vos invités Marie-Ève. Et puis du foot pour finir avec le tirage au sort pour le quatrième tour de la Coupe de France, marqué par l'entrée en lice du Nîmes Olympique. Les crocos iront jouer soit à Saint-Gilles, soit à Lattes. À suivre aussi Beaucaire qui ira dans l'Aveyron pour affronter Millau, ou encore Aigues-Mortes qui jouera à Clapiers et Rousson qui recevra Lunel.
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16: Du grand beau temps. Encore, du grand beau temps. Aujourd'hui, ça change pas.
4: C'est vrai qu'il y aura de très très belles éclaircies. Toutefois, il y a des nuages quand même qui planent. Ça a donné même de la brume ce matin sur le nord de la 106, du côté autour de Alès. Mais les températures sont plutôt sympas. C'est-à-dire qu'on pique un peu du nez. Donc ça nous fait du bien. On ne dépasse que d'à peine 1 degré les 30 sur le littoral, également la plaine gardoise. Et puis sur la Lozère, en revanche, c'est bien frais. On perd 10 degrés à Nasbinal. Il faisait 26, il en fait 16 aujourd'hui, donc c'est simple. Sur Mende, 23 degrés attendus au maximum.
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4: Ils sont jeunes, parfois ils sont mineurs, ils viennent avec ou sans leurs parents, fréquentent les arènes, les écoles taurines, les clubs taurins. Certains diront, oh, c'est des mauvais lieux pour leur éducation, tout ça. D'autres vont juste dire, non, c'est l'affirmation d'une culture. On est sur quelques 200 km à la ronde de ce côté-ci de la France. Alors qu'est-ce qui se passe avec ces jeunes? La même question a été posée lors d'une université publique à Pamploune, j'ai trouvé ça. Il y avait des éminences autour d'une table qui ont réfléchi, qui ont tenté d'apporter des réponses. On pourrait arguer que la jeunesse a besoin de s'opposer à la bienséance, une forme de rejet des interdits, admirer les révolutionnaires des arènes, ça on aime bien cela. Aussi peut-être pour s'ancrer dans un territoire. Les jeunes qui s'affirment, qui affirment leur affection, avouent qu'il y a derrière peut-être une éducation, une transmission familiale, des souvenirs de fêtes votives par exemple dans les villages avec les bandits, les abrivades, on pourrait commencer par là, avec une mémoire de l'intense, de la sensation du courage, ou d'un égo peut-être. Ah, il peut y en avoir. Dans le genre, un jour, vous savez, moi aussi j'aurai un habit de lumière, qu'on soit garçon ou fille d'ailleurs. La tauromachie, il faut la choisir. Les membres de cette jeunesse affirment de toute façon en faire partie, à côté, sur les gradins, au campo, au club taurin.
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4: Être jeune en tauromachie, ça commence à quel âge? 3, 4, 5, 6, 8 ans. Je me souviens des vidéos de Marco Pérez qu'on voit un petit peu partout sur les réseaux. 8 ans, déjà avec du style. Mes invités, Patrick Varin, Matador. Retiré des arènes un tout petit peu quand même. Hein. Retiré du rouedo en glissant tranquillement vers l'enseignement. Vous avez quelques élèves qui sont devenus des charmants matadors. Vous pouvez en être fier, je crois que vous l'êtes. Hein. Il n'y a pas de souci. Hein.
3: Oui, bonjour. Oui, je suis très fier de Rafi, je suis très fier de Nino. Et en général, c'est vrai qu'on voit des jeunes de plus en plus. J'étais dans les gradins des arènes d'Arles et dimanche dernier, et à côté de moi, même il y avait des petits qui devaient avoir 4 ou 5 ans, mais une bande. Il n'était pas tout seul. Il y avait une bande de petits qui étaient excités comme des fous et qui étaient heureux et joyeux de participer.
4: J'étais derrière eux au bar où ils ont commandé de l'eau, mais ils étaient vite avec leurs petits gilets en attendant justement, en faisant la cape. Mathieu Vangelisti, bienvenue également.
5: Bonjour, merci.
4: Alors vous, votre passé, c'est un peu différent parce que vous êtes né dans ce monde, vos activités sont nombreuses. Je ne vais pas faire votre CV, on y serait jusqu'à 19h. Votre présence ici ce matin est en lien, entre autres, avec effectivement votre amour de la transmission, ça va de soi, vous êtes auteur, enfin voilà, il y a plein de choses, mais surtout la politique tarifaire au profit des jeunes, on parlait d'Arles aussi, voilà, de plus en plus on favorise la possibilité aux jeunes qui ont théoriquement un peu moins de moyens, donc bravo pour ce que vous faites, puis ça fonctionne.
5: Merci, oui, ça fonctionne bien, on l'a vu depuis qu'on a lancé le Tandido Jeune il y a quelques années, et depuis l'année dernière l'abonnement jeune, que les jeunes répondent très favorablement et en masse à ces offres tarifaires. Et pour preuve aussi, la journée des enfants qu'on a lancée il y a quelques années, où on reçoit entre 2 et 3 000 personnes.
4: Là, la météo va permettre de dérouler cette journée des enfants. Voilà. Vos deux parcours, genre Patrick Varin enfant et Mathieu Vangelisti enfant, sont différents. Mathieu, comme je le disais, issu du campo, et puis Patrick, le lyonnais, version Maletillas presque, avec votre mobilette, c'est ça?
3: Ah, complètement, oui, c'est parce ça, que hein, c'est vrai que je suis né à Lyon, mais la première fois que j'ai touré, c'était du côté d'Alicante, chez la famille. Et ça s'est fait de... il faut mettre au milieu de tout ça, c'est le taureau. Les jeunes, qu'est-ce qu'ils viennent voir? Moi, qu'est-ce que... C'est le mystère taureau. C'est l'animal. Ça fascine, c'est mystérieux. Et pour moi, ça l'est encore. C'est le point d'interrogation, le mystère du taureau.
4: Ouais, ça, j'aime bien ça, le côté mystérieux. Bah tiens, peut-être qu'on va lever le voile sur le mystère, je sais pas. Hein. On a de sacrés défis d'ici 10h.
5: Bon courage.
4: Ici, c'est vous, 04 66 21 36 37. Vous deux, je vous préviens. On a demandé, enfin, on demande en général ceux qui nous appellent leur avis, tout simplement. C'est un petit peu comme ça que ça se passe. Ici, c'est vous. On va rester correct et courtois, bien entendu, je préviens, on sait jamais. Et puis, vous êtes les bienvenus également sur le WhatsApp, ça va de soi, avec les vocaux ou les petits messages au 04 66 21 36 37. Et puis, ici, c'est vous avec Essigar Lozère, c'est aussi la musique, Indochine. Mais toi...

0: qui a été inspiré par Marguerite Duras. Bah oui, Nicolas Sirkis, il lit bouquin, quoi. Indochine avec trois nuits par semaine. 9h15, c'est parti. Ici, c'est vous, aujourd'hui.
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0: Les jeunes en corrida ou corrida et jeunes, voilà le thème sur lequel je vous demande de nous appeler pour avoir votre avis. Et puis je vais vous présenter nos deux invités, Patrick Varin, Mathieu Evangelisti. Les deux effectivement membres, j'allais dire depuis toujours quasiment, en tout cas pour Mathieu c'est sûr, dans le berceau, c'est clair. Vous n'avez pas de souvenir de la première fois?
3: La toute première fois, non, mais je sais que j'étais sur les genoux de mon papa et ma maman en train de...
0: D'hurler ?
3: Non, de regarder, d'un peu, je pense, jouer à la Game Boy ou de dessiner.
0: Et puis vous, Patrick, la première fois, petit ?
4: La première fois, ça devait être 12 ans. 12 ans, je me suis retrouvé devant une, je sais pas pourquoi, avec une toile cirée que j'avais ramassée par terre, avec une vache tenue à la corde qui avait plus d'âge, qui devait avoir 15-16 ans, et qui était achetée par un village Rondon de Lasnieva, à côté d'Alicante, dans un terrain vague. C'est pour ça que j'ai ramassé cette toile cirée par terre, mais je ne sais pas pourquoi. Et j'ai pégué quelques passes. Non, pégué des passes, non, j'ai couru, et j'ai eu très peur. La peur de ma vie.
0: Et ça, et ça bah, m'a... malgré tout, ça vous a motivé pour la suite pour...
4: Ça m'a motivé, ça m'a...
0: Tu veux plus avoir
4: tout
0: peur.
4: Ça m'a géré tout le restant de ma vie.
0: C'est clair.
4: D'avoir eu cette peur et d'avoir... Être au-dessus de cette peur et d'avoir su gérer, ça m'a... Et puis l'odeur me reste encore, l'odeur de la sueur, l'odeur de l'animal, de cette vieille vache qui sortait trois fois par semaine, hein, c'était la même, hein, ils n'avaient pas assez d'argent pour se payer deux vaches. Et l'odeur de la poussière, ça m'a resté encore ancré dans... Je la ressens un peu quand je vais dans les sentiers de Camargue, la même odeur.
0: Donc c'est la première sensation qui est la plus importante.
4: Ah, je crois que ça m'a marqué, hein, au fer rouge. Hein, ça...
0: Pourquoi est-ce si important, effectivement, parce qu'on parle des jeunes et corrida, pourquoi est-ce si important que, j'allais dire, d'éduquer, de transmettre, de... Je peux même parler de former, mais aussi d'amener les enfants, les jeunes, face au taureau, au campo ou dans les arènes.
4: Mais pour moi, éduquer, c'est tout simple, c'est tellement beau, c'est une profession tellement belle, très dure, inhumaine, de mettre un type devant un taureau, c'est inhumain. De lui demander de se croiser, de péguer une série de plus. Croyez-moi, quand je conseille Rafi, je suis épuisé pour deux jours. Parce que c'est prenant, c'est dur ce que je demande. Quand je dis c'est inhumain, c'est pas une image, c'est inhumain. Croise-toi,
0: êtes un peu des extraterrestres,
4: une série. Et je me demande comment ils font, alors que moi je l'ai fait. Mais maintenant, quand j'ai un peu de recul et tout, comment ces types se mettent devant les taureaux ?
0: Patrick Varin, merci pour... Mais vous inquiétez pas, vous allez rester jusqu'à 10h. Mathieu Evangelisti, je vous présente Livia. Bonjour Livia.
5: Bonjour.
0: Alors, Livia, on a fait la connaissance la semaine dernière. Elle a joué avec Ici Gare Lozère pour remporter ses places pour la Goyesque, si ma mémoire est bonne. C'est bien ça, Livia, hein ?
5: Oui, c'est ça.
0: Tu as vu la Goyesque, Arles, alors ?
5: Oui, elle était magnifique.
0: Ouais, j'en connais un qui agitait son gilet tellement il était... il était dedans, je l'ai vu aussi Mathieu, hein, je vous ai vu hein, à la Goyesque.
3: Oui, ouais, j'étais à fond.
0: Livia, ta maman c'est Isabelle, tu vas voir des corridas depuis quel âge à peu près ?
5: J'y vais à peu près depuis l'année dernière, je dirais. Voilà.
0: Et où es-tu allée en corrida ?
5: Ben, ma première corrida, elle était à Tarascon, je m'en souviens. C'était une noviade.
0: Et
5: voilà, dans le cartel, il y avait Clemente Argus, Victor et Clovis.
0: Nos petits chouchous.
5: Et dès la première fois que j'ai vu, ça m'a directement emportée. L'ambiance, les habits de lumière. J'étais emportée dans le monde de la tauromachie et voilà.
0: Ouais, c'est trop joli. Je peux pas l'arrêter, Livia. J'ai envie de l'écouter encore et encore. Livia, est-ce que ta maman va aussi aux arènes ? Comment ça se passe ? Ou ton papa, je sais pas. Est-ce que dans la famille, vous fréquentez déjà les arènes ?
5: En fait, j'ai mon petit cousin qui est un ancien torero. Maintenant, il est banderillero. Du coup, ça aussi...
0: Voilà. Ah, ça aide un petit peu. Il y a un lien. Il y a un lien quelque part.
5: Et mon grand frère, il est aficionados de los platicos. Du coup, il m'emporte aussi dans les corridas. Le plus souvent, j'y vais avec mon grand frère, voilà.
4: Qui c'est le cousin, banderillero ?
5: Thomas Ubeda.
4: Ah Je l'ai un peu formé quand même. C'est un mec admirable. C'est un taureau admirable et humainement admirable. Tu peux pas avoir meilleur cousin.
0: Ah, j'adore. Livia, je te remercie beaucoup pour ton appel, ton témoignage, ton avis. Évidemment, je pense que t'es un peu marquée au fer quelque part. Et moi, je suis contente parce que c'est une fille. Voilà. Il y a beaucoup plus de filles aujourd'hui qu'avant dans les arènes et même au Campo. On en reparlera tout à l'heure. Livia, tu embrasses toute ta famille. Évidemment, Thomas, ça va de soi.
5: Merci.
0: Merci à toi d'avoir appelé.
5: Merci.

0: C'est pas si facile avec Boulevard des Arts. Bah, ça fait partie des groupes qu'on entend pendant la feria. Vous n'avez pas le temps de sortir des arènes, je pense, Mathieu, pendant la feria.
1: Pas trop, entre la billetterie et les arènes.
0: La feria, vous n'avez pas le temps de la faire. Jamais.
1: Avant, souvenir, oui, maintenant, non.
0: Tiens, on parlera des souvenirs de feria vendredi. Il y a des petits moments assez sympas. Merci Mathieu Evangelisti et Patrick Varin d'être avec nous. Je vous présente Guillaume d'ici 2 minutes 30.
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0: Ici, c'est vous, à propos de Jeunes et Corrida. Avec vous, Guillaume, monsieur le président. Non, pardon, monsieur le vice-président. Bonjour. Allô ?
11: Oui, bonjour.
0: Bonjour.
11: Merci de nous recevoir.
0: Vous êtes vice-président du club Tora Los Chiquillos. Tilius, voilà, pardon, excusez-moi, mon espagnol est minable, il va falloir vraiment que je prenne des cours. Guillaume, ce club Taurin a pour objet effectivement la transmission, l'éducation, la formation des enfants avec le monde taurin, c'est ça?
11: Exactement, alors c'est un club qui existe maintenant depuis 21 ans et qui est parti du constat qu'il n'existait aucun club taurin jeune à Nîmes. Et ce sont les enfants des membres du club taurin Chicuelo 2 qui ont créé ce club, d'où le nom Los Chicuelo, Los Chicuelitos. Le but de ce club, ça a toujours été de promouvoir la fission jeune et de créer un espace pour que les jeunes puissent se retrouver, vivre leur affition. Alors on a été toujours un club dynamique, il y a eu des voyages organisés à Séville, Madrid, Saragosse, on a toujours eu beaucoup d'invités lors de nos réunions du club à chaque feria, des éleveurs, des toreros, des impressas, etc. On a organisé des événements de toreros de salon, par exemple dans les arènes du Clapas ou dans les arènes de Nîmes pour la Primavera. On a visité des élevages. Donc on a toujours eu cet objet de transmettre la fission aux jeunes. Et puis, le temps passant, maintenant on a atteint la quarantaine, on est devenus parents. Et on n'était pas forcément légitime à se revendiquer de la fission jeune. Et on a décidé de transmettre cette fission à nos enfants. Et notre club s'est réinventé comme il a toujours su le faire.
0: Oui, mais est-ce que vos actions d'hier sont encore celles d'aujourd'hui? Est-ce que vous continuez à sortir avec eux? Quelles sont vos actions vraiment à Los Chicuelos?
11: Alors, avec nos enfants, déjà par exemple, on les amène toujours à la noviade du samedi matin, qui est organisée dans les arènes de Nîmes, et on vit avec eux un moment de convivialité. Donc c'est un moment où les jeunes noviéraux ont leur chance qui leur est donnée dans les arènes de Nîmes de se montrer, de briller. Et on est présent avec nos enfants qui prennent plaisir à aller aux arènes. On va aux noviades, mais on va évidemment avec eux au corrida. Et ils sont fascinés par le monde des taureaux, par l'habit de lumière, des toreros. On essaye de leur présenter.
0: Alors, je vais poser la question maintenant du côté des parents. J'ai bien compris que bien les petits, de toute façon, ils s'éclatent. Aux arènes, il n'y a rien à faire. Voilà, ça serait mentir que de ne pas affronter le fait, puisque c'est un fait, ça. Il n'y a pas de discussion là-dessus. Mm-hmm. Est-ce que tous les parents, membres de votre club taurin, Los Chicuelitos, je vais y arriver, est-ce que vous êtes tous issus du cru quelque part? Est-ce que vous êtes issus du territoire, du terroir?
11: Alors,
0: ou est-ce qu'il y a des pièces rapportées qui sont tombées dedans aussi?
11: Alors, globalement, oui, mais on a aussi des membres parisiens qui ne sont pas du tout issus de cette culture. Et parmi les membres du club, et d'ailleurs moi, j'ai pas été élevé, moi, dans cet amour de la corrida, mais le virus m'a été transmis en regardant les émissions sur Canal+.
0: Oh là, ça remonte.
11: Ça remonte. Ouais. ça remonte. Et j'ai découvert à cette occasion que la corrida, c'est pas le monde barbare que certains veulent bien décrire. Voilà, c'est beaucoup plus subtil que ça. C'est un monde de passion, de tradition et de respect du taureau, paradoxalement. Voilà.
0: On va pas aller contre ce que nous dit Guillaume, vous deux.
10: Non, c'est complètement vrai. Et l'autre fois, je visitais, parce que des fois, je visitais les arènes de Nîmes, et en haut, il y a des phrases des gladiateurs. C'est exactement les mêmes. Les phrases des gladiateurs, les phrases des taureurs, c'est exactement la même chose. C'est un truc qui dure. Les valeurs qu'avaient les gladiateurs, c'est les mêmes valeurs que les taureurs. Avoir mal, mais pas le montrer. C'est écrit noir sur blanc en haut des arènes. Si vous avez un moment, allez tout en haut. Et dans les tunnels, dans les couloirs, il y a des phrases des gladiateurs. J'ai trouvé ça. Un taureur pourrait dire la même chose.
1: Oui, moi, je suis d'accord avec toi, Guillaume. C'est que il y a deux choses importantes, la transmission et la promotion, la diffusion. Tu parlais de Canal+. Aujourd'hui, je pense que la corrida est un peu marginalisée, voire beaucoup marginalisée dans les médias. Donc, je vous remercie de nous recevoir. Mais
0: je suis pas à Paris, moi je suis à Nîmes, c'est normal. Hein.
1: Mais Canal+, ça a été une superbe vitrine pour la tauromachie. Il y avait des émissions sur France 3, il y avait d'autres médias qui parlaient de corrida.
0: On parlait de Rafi, justement. Bah, Rafi, justement, en photo, en toréo de salon, etc. Voilà, est-ce que ça joue aussi pour la corrida? Est-ce que ça fait quelque chose de plus, cette communication?
1: Oui, bah, Rafi, c'est un très bel ambassadeur de la corrida depuis toujours. Il s'exprime très bien, il est très intelligent, très mature pour son âge. Et au moment de la loi Caron, il a vraiment très très bien défendu notre cause. Et au-delà de la cause, c'est surtout simplement d'avoir su expliquer, sans vouloir convaincre, ce qu'était la tauromachie. Et il est très bien, il a très bien réussi, sans vouloir rentrer dans un débat, voilà, juste expliquer. Et il a attisé la curiosité de beaucoup de gens. Donc c'est pour ça que je parle de transmission et aussi de promotion, parce que en donnant envie, forcément, on attire un nouveau public qu'il faut éduquer ensuite. Mais ça passe aussi, évidemment, par beaucoup de...
0: Au club Los Chicuelitos, j'ai l'impression que c'est les enfants qui donnent envie aux parents, presque. Tellement. Est-ce que ça marche comme ça aussi dans ce sens-là, Guillaume?
11: Oui, alors les enfants sont très demandeurs, et pour rebondir sur ce que disait Mathieu, un torero comme El Rafi, c'est un torero qui est accessible pour les enfants. J'ai un souvenir avec mon fils d'une fin de corrida à Istres, où il a pris le temps, avec chaque enfant, après la corrida, de faire des photos, et les enfants le regardaient avec des yeux émerveillés. Et je crois qu'être torero, c'est se souvenir aussi qu'on a été enfant, et penser aux enfants d'aujourd'hui qui sont peut-être les toreros de demain, ou plus certainement le public de demain. Et cette transmission, c'est quelque chose d'important.
0: Bon, je vous ai laissé vous exprimer, Guillaume. Je sais que ma direction va me dire c'était trop long, mais c'était formidable. Merci beaucoup pour votre intervention. Vous saluez Madame la Présidente Carole Bellet. Exactement. Et je vous remercie d'avoir pris ces quelques instants pour nous expliquer votre fonctionnement à Los Chicuelitos, ce club taurin des parents et des tout-petits. Merci beaucoup.
11: Merci pour votre invitation.
0: Je vous en prie. Ici, Gare-Lozère a une tradition. Aux environs de l'admi de chaque heure, on propose un agenda, des petites idées de sortie. Est-ce que vous me permettez, Patrick et Mathieu, que je fasse effectivement ce petit agenda ici express?

0: Cannes dans la ville de Nîmes. À 10h, on vous donne rendez-vous devant la Maison Carrée pour le départ. C'est totalement gratuit. On va vous expliquer pourquoi certaines places, rues, portent un nom en français. En occitan, c'est autre chose parce qu'on fait une référence au 19e siècle. Et puis, la Banque de France. Alors, c'est pas uniquement un lieu maudit quand on a des problèmes bancaires auxquels on fait appel. La Banque de France, c'est un bel établissement qui se visite aujourd'hui. Vous avez jusqu'à 15h30. Alors, pourquoi c'est pas dans les journées du patrimoine? Parce qu'à la Banque de France, on sait faire la fête et on a autre chose à faire que de chevaucher. Donc, si cet après-midi, vous avez du temps jusqu'à 15h30, vous pourrez découvrir la Banque de France, un lieu qui recèle énormément de secrets. Je vous assure, et vous serez très bien reçus. La Banque de France à Nîmes.
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0: Et puis je vous passe effectivement ce rendez-vous aussi au Mont-Lozère avec le pastoralisme Sevenol. C'est dimanche à 17h, c'est gratuit, mais juste il faut un peu grimper. Donc voilà, c'est tout. En Cévennes avec les bergers, avec des comédiens, des lecteurs. Enfin voilà, c'est magnifique. C'est au château de Castanet sur le Mont-Lozère. La musique avec Ed Sheeran et on se retrouve juste après, si vous voulez bien, Patrick Varin, Mathieu Vangelisti autour de ce thème de Ici c'est vous du jour à Ici Gare Lozère. Jeune et corrida.

0: Ça vous a plu, ça? Je vous ai vu un peu gigoter, là, vous deux. Ça va. Sacha, bonjour.
1: Bonjour, Marie-Ève.
0: Sacha, vous connaissez Patrick Varin, je pense, hein?
1: Un petit peu.
0: Et Mathieu Evangelisti, un tout petit peu.
2: Bonjour, Sacha.
1: Bonjour, Mathieu, bonjour, maître.
0: On va savoir qui vous êtes d'ici quelques instants. Vous nous laissez prendre une respiration. Et effectivement, juste après ça.
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0: Mes invités dans Ici, c'est vous, à propos de jeune et corridor Mathieu Evangelisti, celui qui est né dans le Mondio et puis qui est né dans le Campo, tout petit, avec cette politique tarifaire aux arènes de Nîmes, je tiens à le préciser, moins de 25 ans, c'est ça?
15: Oui, de 7 à 25 ans, un abonnement jeune, 40 euros pour les 5 spectacles, donc ça représente à peu près 8 euros le spectacle, donc moins cher qu'une place de cinéma. Moins cher qu'un McDo.
0: Qu'un paquet de cigarettes.
15: Et qu'un paquet. Bon, ça, pour les jeunes, il ne faut pas le dire.
0: 7 ans, non, il ne faut pas le dire. Patrick Varin, matador retiré, effectivement, mais surtout un super prof avec des super matadors maintenant. C'est vrai que tout le monde parle de vous, de toute façon. Quand on parle à Rafi, c'est Patrick. Quand on parle à Nino, c'est Patrick. Voilà, tout le monde parle de Patrick. Et peut-être que Sacha va parler de Patrick très vite. Bienvenue, Sacha, ici Gare-Lozère.
1: Bonjour. Bonjour Marie-Ève, merci de me recevoir.
0: Ah ben je suis ravie. Alors Sacha, c'est qui? Est-ce que je peux demander à Patrick qui vous présente?
1: Oui.
0: Allez Patrick, bien sûr. Qui est Sacha?
16: Ah ben Sacha, c'est d'abord le neveu de Julien Milito, Massaro Toro. Et c'est un gamin qui a des qualités, que j'avais eu comme élève au CFT.
0: Centre français tauromachie, à Nîmes.
16: Voilà, dirigé par Christian Lezur. Et Sacha a, comme beaucoup de jeunes, énormément d'affections.
0: Alors comment vous êtes tombé dedans, Sacha?
1: Eh bien, moi, c'est tout d'abord parce que j'ai une famille aficionada, avec un oncle qui a été matador de taureaux. Et c'est venu petit à petit avec mon grand-père qui m'a mené aux arènes. Je me posais beaucoup de questions, j'admirais les costumes de lumière, j'aimais aller voir les taureaux au campo. Voilà comment l'affection m'est venue. J'ai été piqué.
0: Alors, piqué, d'accord, mais il faut y rester. Et puis surtout persévérer, c'est beaucoup de boulot. C'est pas le tout d'y rentrer, c'est travailler, puisque vous êtes encore noviero. Allô?
1: Oui, alors je suis
0: beaucoup
1: en auxiliaire de Saint-Salon, à l'école d'Arles. Et c'est, oui, effectivement, c'est beaucoup de travail, beaucoup de c'est très dur physiquement, mentalement, pour la famille aussi. Et c'est beaucoup d'organisation parce qu'il faut organiser ses journées avec les études à côté. Donc, c'est une discipline très compliquée.
0: De plus en plus d'ailleurs, ces jeunes, enfin les jeunes que vous avez peut-être croisés, Patrick, dans les écoles taurines, font vraiment des études plutôt poussé parce qu'on ne sait jamais quelque part. Faut pas se lâcher des deux mains, c'est ça?
16: Ah ben complètement. Ça a été moi, je me suis lâché des deux mains, ils sont filés. Mais je voulais
0: finir celui-ci. C'est vous avec. Avant c'était comment et c'était ça effectivement aussi. Vous vous lâchiez des deux mains?
16: Oui. Enfin moi personnellement, oui, je me suis lâché des deux mains. La profession n'existait pas. Maintenant, il y a 30 ans, on m'avait rue de la Spique, quelqu'un m'avait approché pour être professeur à l'école taurine au CFT, je crois, enfin, à l'école taurine que dirigeait. Et j'ai refusé. J'ai refusé parce que j'ai dit non, la profession n'est pas encore construite. Je veux pas donner des envies à un jeune d'être matador taureau alors qu'il y a rien. Il y avait pas de sécurité sociale, il y avait pas de retraite. Maintenant, ils ont tout. Maintenant, le filet existe.
0: Est-ce que vous vous rendez compte, Sacha, puisque vous êtes la nouvelle génération, est-ce que vous vous rendez compte de tout ça? Le parallèle avec avant et aujourd'hui? Et la possibilité de...
1: Je pense qu'on s'en rend pas assez compte, mais... C'est sûr qu'aujourd'hui, on a beaucoup plus de possibilités de pouvoir faire notre chemin, de peut-être aller jusqu'à l'alternative. Je pense que c'est moins difficile qu'avant, parce qu'on a plus de moyens.
0: Patrick Varin.
16: C'est même plus facile pour un jeune de Nîmes qui veut être taureur, d'arriver à être taureur, qu'un jeune d'Almeria, par exemple. Il y a certains Espagnols, c'est beaucoup plus difficile que Nîmes.
0: Attention, les faites pas rêver tout de suite. Il va y avoir une file d'attente.
16: Non, mais c'est la réalité.
15: Il faudrait.
16: Il y a un jeune, maintenant, avec tous les ganaderos qui existent dans notre région, les vaches à tauer, même en second, les tientes, les entraînements, les clubs taurins qui suivent, c'est à la mesure de beaucoup de jeunes. Après, il y a des difficultés. Après, de toute façon, la vérité d'hier, c'est la vérité d'aujourd'hui, c'est le taureau qui fait le tri. C'est le taureau adulte. Le taureau adulte, après, il dit, monsieur, vous n'êtes pas à votre place. C'est lui qui, c'est pas le professeur qui va le dire, c'est le taureau. C'est pour ça que je me donne beaucoup d'importance à l'animal.
0: Je vais quand même remercier Sacha et puis lui demander jusqu'où il veut arriver. C'est quoi le but dans votre vie, Sacha? Votre objectif ultime?
1: L'objectif, c'est de pouvoir vivre de ma passion et de pouvoir exercer que cela et sans rien faire à côté. Vraiment, vivre de ma passion, être matador, figura.
0: Il y a quelques étapes, hein.
15: Ouais, le chemin est long, mais on lui souhaite bon courage.
1: Le chemin, c'est que le début pour l'instant.
0: Ouais, c'est clair. Sacha, suerte. C'est tout ce que
1: merci
0: je peux dire.
1: Beaucoup.
0: Et merci encore pour ces quelques petites minutes. Sacha, il a 18 ans. Vous faites quoi comme étude aujourd'hui?
1: Je suis en BTS dans le commerce à Saint-Vincent-de-Paul.
0: D'accord. Bon, salut les copains, les camarades de classe. On ne sait jamais s'ils vous écoutent aujourd'hui. Merci beaucoup, Sacha.
1: Merci à vous.
0: Et rendez-vous donc dans les arènes peut-être ce week-end à Nîmes, je crois, hein, peut-être hein, même.
1: Oui, bien sûr, on se verra.
0: Amel Bent, pour la musique, vous restez avec moi, messieurs, on va revenir sur le avant, c'était comment? Pourquoi tu...

0: On reste parce que c'est ici, c'est vous, avec ici Gare Lozère et avec vous deux, Patrick et Mathieu. Et puis c'est pas fini, tiens.
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0: Tout à l'heure, lorsque j'ai présenté votre arrivée et le thème du jour, Jeune et Corrida, j'ai parlé des révolutionnaires des arènes, j'ai parlé aussi des jeunes qui aimaient rejeter les interdits. Quand on vient pas forcément d'une famille d'aficionnes ou d'une famille du terroir, bon, on se dit on va faire ça juste pour provoquer aussi. Les jeunes qui affirment leur affition aussi, bon, ils parlent souvent d'une transmission familiale ou tout simplement peut-être des souvenirs d'enfance, enfin comme c'était le cas pour vous, et puis continuer. Comment c'était avant? On a touché du doigt avec votre histoire, Patrick. Il n'y avait pas d'école. D'école taurine, je parle, hein, pardon, il y avait l'école, mais il n'y avait pas l'école taurine. Il n'y avait pas les clubs taurins, comme Los Checoletos qu'on a entendu tout à l'heure, donc avec des parents qui étaient investis dans la transmission. On n'avait pas, je ne sais pas, enfin, tout ce qu'il y a aujourd'hui. Et comme vous l'avez évoqué, là encore, Patrick Varin, je reviens sur ce que vous avez dit un instant sur ici Gare Lozère, c'est en France, on accompagne, on sait faire, on a la technique, on prend le temps, et on peut avoir de très très bons éléments qui montent en haut du podium, quoi.
3: C'est sûr
0: qu'avant, évidemment.
3: Quand j'ai débuté, même les taureaux de la qualité de Vangelisti n'existaient pas. Nous on s'envoyait les François André de l'époque, c'était peut-être pas ceux de maintenant, les Tardieux et tous. Et on dégustait. Moi, je m'habillais de taureur.
0: Vous avez passé votre alternative en 79.
3: 79.
0: Donc, il n'y avait rien de tout ça.
3: Non.
0: Mathieu n'était pas né, d'ailleurs.
3: Non, moi, j'ai tauré dans ces arènes. Une fois, j'ai tauré dans ces arènes à côté de Capea et El Soro. Et à mon apoderado, qui était à l'époque Roberto Espinosa, je lui ai dit, quand je m'habillais, j'ai dit, Roberto, j'ai tauré qu'une vache pour venir me préparer. Et je me mettais à côté, l'après-midi, je me mettais à côté des mecs qui tauraient toutes les semaines dans les ferias. Mais les gens, bon, le public, ils en ont rien à foutre. Non, ça, il faut que je sois à la hauteur. Alors, on serrait les dents, on pensait à la France et on allait en avant.
0: C'est bien raconté. Merci à vous deux de vous être livrés quelque part. Merci d'avoir aussi permis de savoir ce que c'est que la transmission, l'éducation, la formation de ces jeunes que nous avons pu croiser et qu'on va encore croiser ce week-end à Nîmes, dans les arènes, ici et là. On les voit également sorties scolaires au Campo, parce que j'ai vu ça aussi. C'est formidable. L'éducation nationale doit se mettre au pli aussi chez nous. Mathieu, vous y bossez, hein.
4: On aimerait créer du lien, beaucoup plus de liens avec les écoles, les collèges, les lycées, organiser des sorties, des visites des arènes avec peut-être pourquoi pas le Toril, la Chapelle, les endroits des arènes que personne ne visite. Je pense qu'il faut qu'on s'ouvre pour attirer un nouveau public, que ce soit les arènes, le Campo, les éleveurs, qui font aussi beaucoup de travail, beaucoup de visites, beaucoup d'explications. Et je pense que ça ne passera que par là, pour attirer ces jeunes, leur expliquer, leur donner le goût. Et en passant par le taureau, c'est ce que dit Patrick souvent, c'est le par l'animal que se crée la fascination. Et moi, je le vois avec chaque fois qu'il y a des enfants qui viennent au Campo. Ils ont ce regard pour l'animal qui fait qu'on tombe amoureux, en fait, de l'animal et donc de la tauromachie. Et ça passera, voilà, par là, par ce... Toujours par l'animal, l'explication et la découverte.
0: Le mot de la fin, Patrick Varin. Et bien, notre Mathieu, regarde.
3: Non, mais dans le même sens, je me rappelle une corrida, je ne peux pas être trop long, mais une corrida que j'ai tourée avec Nimeño, à Mérida, au Venezuela. On était tous les deux habillés de costumes de lumière dans le Burladero. Le taureau est venu remater. Et Christian m'a dit à l'oreille, il m'a dit, Patrick, quel animal magnifique. C'est le plus bel animal du monde. Et j'en ai encore des frissons.
0: Vous le racontez effectivement avec tant d'émotions que nous aussi on perçoit les frissons. Merci à vous deux, Mathieu Vangelisti et Patrick Varin.
4: Merci.
0: Aura l'occasion de se recroiser à l'antenne, hein, y a pas de souci. Et que la feria soit magnifique, que les arènes soient pleines avec beaucoup de jeunes et des moins jeunes qui sont juste à côté, qui peuvent expliquer.
4: C'est ça aussi. Il y a aussi l'Office du tourisme qui crée il y a une cinquantaine de places qui s'appelle Explique-moi la corrida. Disponible à l'Office du tourisme avec une guide qui explique la corrida pendant, donc les spectateurs ont des écouteurs et une guide qui connaît très bien la corrida explique, donc c'est un premier pas dans les arènes, c'est super.
0: Et une force de cette guide, je tiens à le préciser, c'est qu'elle traduit tout ce qu'elle peut traduire en français, c'est-à-dire que si vous ne parlez pas espagnol, elle va quand même vous traduire ça en français. Il y a des mots, on ne peut pas passer à côté, voilà.
4: Donc il y a 50 places pour la corrida
0: c'est
4: du samedi après-midi.
0: Tout à fait, vous êtes très bien placé.
4: Voilà, très bien placé, très bien expliqué. Donc, c'est pour découvrir, c'est le top.
0: Voilà, allez à l'office de tourisme. Merci beaucoup. Je vous ai dit trois fois merci. Je ne vous le dirai jamais assez pour tout ce que vous faites pour la jeunesse et effectivement pour notre culture taurine. À bientôt.
4: Merci.
3: Merci. À ce week-end.

0: On allait jusqu'au bout de This Love avec les Maroon 5. Il y a un petit peu de monde dans le studio à nouveau. Patrick et Mathieu sont partis. Place à Pietro, place à Alex, place à Quentin. Voilà pour la suite du programme. Est-ce que vous me permettez de parler de demain, Alex, pendant que vous vous installez, que vous vous démenez avec votre casque
1: allez-y,
0: de chantier?
1: Allez-y, Marie-Ève.
0: C'est un casque de chantier presque, hein, pour nous.
1: Ah oui.
0: Demain, il sera question demain, jeudi, du patrimoine, figurez-vous. Alors forcément, parce que ce seront les journées européennes du patrimoine, mais patrimoine version fondation du patrimoine. Ça sert à quoi? Est-ce que c'est juste à l'auto et Stéphane Bern? Non, mais non. On a des délégués sur le Gard, sur la Lozère. Ils œuvrent quasiment au quotidien. Celui de la Lozère que j'ai eu au téléphone pour préparer l'émission, je peux vous assurer, il a les yeux qui pétillent quand il parle de patrimoine. Notre délégué sur le Gard, il en est de même. Ça fait une vingtaine d'années qu'ils œuvrent, effectivement, pour la fondation du patrimoine. Alors, à quoi ça sert? Comment ça marche? Est-ce que certains ont pu en bénéficier et quel en est le résultat? Il n'y a pas que le loto de Stéphane Bern dans la vie, il y a aussi cette fondation derrière. J'ai tout dit, Alex, je vous ai pris un peu de temps, mais c'est bon. Je vous laisse avec Quentin pour les infos, c'est l'heure?
1: Allez, c'est parti pour
0: et
1: les infos.
0: Et ça marche.
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1: Mercredi 16 septembre, ici Gard-Lozère, il est 10h. Les infos. Quentin Pérez de Tudela. Bonjour Quentin.
3: Bonjour Alex. Le blocage d'un nouveau dépôt pétrolier dans le sud de la France après celui de Fos-sur-Mer hier, une centaine de pêcheurs dont des gardois bloquent depuis 3h du matin celui de Frontignan dans l'Hérault. La criée du Gros du Roi est également fermée aujourd'hui pour la deuxième journée d'affilée. La profession veut alerter sur les contraintes administratives qui pèsent sur elle et sur la flambée des prix du carburant. Catherine Chabot, la ministre de la Pêche, a promis de recevoir demain des représentants de la filière. Ils ont échoué à Nîmes. Les gens du voyage qui occupent désormais le parking de Paloma promettent de rester 4 jours au maximum. La communauté s'est fait refouler d'une zone située à l'entrée de Pouls hier après avoir tenté de s'installer sur un terrain du camp militaire des Garrigues. Elle dénonce dans le Gard l'absence d'air de grand passage. 5 devraient y être aménagés selon le schéma départemental tracé par les élus. 2000 permis de conduire retirés depuis le début de l'année dans le Gard, annonce hier de la préfecture qui promet de multiplier les contrôles sur les routes. 40 personnes sont mortes sur les 9 premiers mois de 2026 dans le département. Une campagne de sensibilisation lancée pour les jeunes dans le Gard pour alerter sur les dangers du protoxyde d'azote. La préfecture a réalisé une vidéo avec le CHU de Nîmes. Elle doit circuler dans 53 collèges et 20 lycées du département, notamment avant la feria des vendanges. Et pendant les festivités, les forces de l'ordre pourront utiliser des drones équipés de caméras. La préfecture les autorise à les faire voler au-dessus du centre-ville, mais uniquement le samedi. Et ce sera entre 10h du matin et 22h. Et puis du foot, Nîmes entrera en lice en Coupe de France, soit contre Lattes, soit contre Saint-Gilles. Ce sera dans le cadre du 4e tour de la compétition. Parmi les autres affiches à suivre, Rousson qui recevra Lunel, Mende, l'AS Méditerranée. Aigues-Mortes jouera à Clapiers et le Gros du Roi à Castelnau. Matchs qui auront lieu les 26 et 27 septembre prochains.
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3: Bon, ce qui ne change pas, l'actu elle change, mais la météo reste la même.
1: Oui, à peu près, on va dire ça comme ça, Quentin. Du soleil en matinée dans le Gard, quelques nuages cet après-midi. Des nuages un petit peu plus nombreux, hein, d'ailleurs vers Bagnols-sur-Cèze jusqu'à Pont-Saint-Esprit. De rares averses sont possibles à cet endroit cet après-midi. À la tombée du jour, un vent d'ouest assez fort en s'approchant de la mer, des rafales jusqu'à 55 km/h. Les températures maxi aujourd'hui, 29 degrés au Vigan, 30 à Bagnols-sur-Cèze, 31 à Saint-Ambroise, 32 à Alès et Uzès, jusqu'à 33 degrés cet après-midi à Nîmes. En Lozère, à belles éclaircies du Gévaudan au plateau de l'Aubrac ainsi que dans le sud du département. Mais en fin d'après-midi, les nuages reprendront l'avantage sur l'ensemble du département. Vent faible de nord-ouest, température maxi aujourd'hui en Lozère, 16 degrés à Sainte-Eulalie, 17 à Nasbinal, 22 à Langogne, 23 à Méruès, 24 à Mende et jusqu'à 26 degrés cet après-midi du côté de Florac.
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1: c'est le sourire du matin, celui qu'on espère vous donner tout au long de ces 50 prochaines minutes. Ici, ça marche. L'émission des initiatives positives sur Ici Gare-Lozère, un focus sur l'ensemble des actions concrètes menées par des citoyens, des entreprises, des collectivités et autres associations pour répondre aux défis de notre époque, qu'ils soient environnementaux, sociaux, économiques. Ici, ça marche en Gare-Lozère et vous en serez les témoins tout au long de cette saison 2026-2027, une saison au cours de laquelle Ici Gare-Lozère tentera de vous apporter un peu d'optimisme, bah oui, et surtout de l'inspiration. Il n'est jamais trop tard pour agir, il n'est jamais trop tard pour apporter sa pierre à l'édifice, il n'est jamais trop tard pour oser. Et dans cette émission, on va s'intéresser aux mécanismes qui font qu'on passe de l'idée à sa concrétisation. Comment surmonter les obstacles? Comment ne pas se limiter, se bloquer au pied de la montagne? C'est le genre de questions auxquelles tenteront de répondre nos invités tout au long de cette nouvelle saison. Aujourd'hui, mercredi 16 septembre, notre invité s'appelle Pietro Trudaiu. Il est le président de l'association Table Ouverte. C'est une asso incontournable à Nîmes. Elle œuvre depuis plus de 40 ans pour l'insertion et le soutien des personnes vulnérables. Elle gère un restaurant et une épicerie solidaire, ainsi que de nombreux services d'accompagnement social. Pietro est dans notre studio ce matin. Bonjour Pietro, comment ça va?
5: Très bien.
1: Bon, alors, et on le voit un petit peu partout dans les rues de Nîmes, la feria prend ses marques petit à petit dans la ville, les bodegas s'installent. Est-ce que c'est un événement important, la feria, pour une association telle que la vôtre?
5: Oui, bien sûr, la feria est toujours un événement important sur Nîmes. Alors nous, malheureusement, on côtoie beaucoup de gens qui sont un petit peu en retrait, qui la vivent un peu de l'extérieur. Bon, ils peuvent bien sûr profiter un peu de l'ambiance, mais c'est vrai que c'est un coût quand même. Et nous côtoyons beaucoup de gens qui malheureusement ne profitent pas vraiment de toutes ces festivités, quoi. Bon, par exemple, il y a pas longtemps, la municipalité nous a donné quelques places gratuites pour les courses camarguaises qui ont lieu il y a pas longtemps. Ben, j'ai donné des places à des gens qui n'avaient jamais mis les pieds dans les arènes, et pourtant c'est des gens qui habitent là depuis 30, 40 ans, 50 ans même.
1: Pietro Trudaiu, président de l'association Table Ouverte à Nîmes, répondre à l'urgence sociale et à la précarité. C'était les mots d'ordre de cet asso à sa création dans les années 80. 40 ans plus tard, elle est toujours là. Vous pouvez interagir avec nous en appelant le 04 66 21 36 37. Ça marche aussi via WhatsApp, hein. Vous nous ajoutez à vos contacts.
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1: Actu locale, musique et bonne humeur. C'est le triptyque, le vôtre, tout au long de la journée. On prend du plaisir ensemble, du matin au soir, hein, sur Ici Gare-Lozère. Ici, ça marche. Et ça démarre avec un petit sourire nostalgique.

0: Tiger Lozer, Duel au soleil, Étienne Dao, 86, un extrait de son album mythique Pop Satori.
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0: Ici, ça marche, l'émission des initiatives positives part à la rencontre des acteurs qui dynamisent le Gard et la Lozère. Des femmes, des hommes qui se retroussent les manches pour faire avancer les choses. Notre invité s'appelle Pietro Trudraillu. Il est le président de l'association Table Ouverte à Nîmes. Alors vous pouvez réagir à ses propos par téléphone 04 66 21 36 37. Par téléphone ou via WhatsApp, hein, vous nous ajoutez à vos contacts. Pietro, je le disais il y a quelques minutes, l'association Table Ouverte est née dans les années 80. C'était en quelle année exactement ?
3: En 86. Et il faut se rappeler, donc à cette époque-là, il n'y avait pas de RMI, il n'y avait pas le RSA, et on avait une pauvreté importante déjà en France. Et à cette époque-là, bah, les gens qui étaient à la rue, bah, ils n'avaient rien, quoi. C'était vraiment des laissés pour compte. Cette association a été créée par un petit groupe de gens qui étaient certains portés par leur foi, des protestants, des catholiques. La principale animatrice, Odile Assmann, était quelqu'un de profondément croyante. Et elle défendait dans l'idée qu'on ne pouvait pas laisser quelqu'un à la rue comme ça et qu'il fallait tendre la main aux autres, qu'il fallait faire un maximum pour que personne ne reste à la rue et qu'on tourne la tête voilà, quand on voit des gens pauvres. Et au départ, c'était pour aider essentiellement les SDF et les personnes qui sortaient de prison, parce que là aussi, il n'y avait pas beaucoup d'accompagnement social à l'époque. Et donc voilà, au départ, c'était une petite association qui faisait des repas, qui organisait donc des repas pour les gens qui étaient à la rue. Et puis petit à petit, elle s'est équipée. Nous avons eu la chance donc d'obtenir dans la rue Richelieu au 44 donc une maison qui est mise à notre disposition par l'évêché. Nous sommes une association laïque, complètement laïque, et c'est une coopération que nous avons avec l'évêché depuis maintenant plus de 36 ans maintenant, qui est importante parce que ça nous a permis donc de développer les activités, d'y créer donc un véritable restaurant social. Nous faisons donc tous les jours à midi un repas qui comprend une soupe, une salade, un plat du jour, un dessert ou un fromage, et tout cela pour un euro ou 1,50 €, ça dépend des revenus des gens, mais enfin les gens qui nous fréquentent sont tous au RSA ou des petites retraites. On a beaucoup de retraités avec des petites retraites ou les personnes qui sont adultes handicapés. Voilà, c'est malheureusement depuis les années 86, bien la pauvreté c'est qui touchait avant, qui était marginale avant, comme on disait. Aujourd'hui, elle s'est développée et elle touche donc des gens lambda qui n'arrivent pas donc à joindre les deux bouts, qui doivent faire face donc à l'inflation, qui s'est beaucoup développée ces derniers temps après le Covid, qui se développe encore aujourd'hui. Hein, c'est malheureusement des choses qu'on voit encore tous les jours. Bon, le prix de l'essence, ça n'en parlons pas. Donc, beaucoup de gens sont vraiment gênés. Enfin, on dit souvent, bon, le 15, on n'a plus rien sur le compte. Bon, et donc, ce repas que nous proposons, bah, c'est une aide quand même importante. Et puis, nous avons, à partir de ce repas, créé aussi un accueil de jour, donc le matin, à partir de 8h30. On peut venir prendre le café, des brioches dans notre cour, puisque nous avons la chance d'avoir au 44 rue Richelieu une cour donc accueillante où donc on peut venir prendre un café, rencontrer des gens. Ça crée des liens, ça rompt la solitude, parce qu'on s'en aperçoit, on voit des gens qui arrivent qui sont souvent seuls, qui se font pas à manger, qui n'ont plus de rapport avec les autres, et on voit des fois la progression chez des gens qui arrivent, qui connaissent personne au début, et puis on les voit après parler avec les autres, on les voit créer des liens, et rien que ça, c'est en plus du repas, bon, ça remet quand même un peu des gens, d'aplomb, et j'ai discuté un jour avec la directrice de la santé mentale du département, qui me disait que ce qu'on faisait était énorme, qu'on devrait être remboursé par la sécurité sociale, parce qu'on se rend pas compte, mais c'est rien que ça, se créer des liens entre les gens, eh bien ça leur permet donc de parler, de côtoyer d'autres gens. Sinon c'est des gens qui restent seuls, quoi, qui sont devant la télé, quoi, la plupart du temps.
0: Ouais.
3: Qui sortent, mais qui font du lèche-vitrine parce qu'ils ont pas l'argent, et ils s'adressent pas aux autres, voilà. Et là nous on arrive à créer une ambiance, on arrive à créer petit à petit, ben, des rapports sociaux, normaux. Puis on a des gens de toutes les couleurs. On a des gens, on a des Russes, on a des Roumains, on a des gens qui viennent d'Amérique latine. On a et puis on a des gens du cru aussi, bien sûr, beaucoup plus nombreux qu'on ne croit. 80% sont français. Et voilà, ça crée des relations très très marrantes parce que quand on les voit discuter entre eux, là, petit à petit, voilà. On voit des sourires, on voit dans leurs yeux quand même autre chose quoi, que la solitude qu'ils peuvent avoir quand ils sont ailleurs.
0: Pietro Trudaiu, président de l'association Table Ouverte à Nîmes, une asso créée dans les années 80, vous l'avez entendu, en 86 très exactement, et qui œuvre toujours aujourd'hui pour lutter contre la précarité. Précarité, insertion, les deux principaux domaines d'action de Table Ouverte. Vous retrouverez toutes les infos pratiques d'ailleurs sur tableouvertenimes.fr et vous pouvez interagir avec nous tout au long de l'émission 04 66 21 36 37 par téléphone ou via WhatsApp. La suite, après Estelle. 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
2: Elle est belge comme Angèle. Estelle est passée par la case télécrochée à la fin des années 2010. En France, le grand public la découvre cette année à travers cette chanson Te rencontrer encore. 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
2: Ici, ça marche. L'un des nouveaux rendez-vous de votre rentrée sur Ici Gare Lozère. L'émission des initiatives positives. L'émission dans laquelle vous ferez connaissance avec celles et ceux qui se mobilisent pour dynamiser le Gard et la Lozère. Dynamiser, mettre en valeur et choisir. L'heure du choix, Pietro. Le choix de vous engager au sein de l'association dont vous êtes le président aujourd'hui, l'association Table Ouverte à Nîmes. Il est venu quand ce choix, Pietro?
16: Alors moi, c'était il y a 8 ans. Je venais de prendre ma retraite. J'ai été un militant syndical, un militant associatif dans beaucoup d'autres associations. Et je cherchais un petit peu, voilà, à me calmer un petit peu, à trouver quelque chose. Et puis un copain m'a orienté sur Table Ouverte, qui cherchait à l'époque un chauffeur pour leur camion, pour aller chercher les commandes tous les jours. Et puis en discutant avec le président de l'époque, je lui ai dit que j'ai géré un restaurant. Alors il m'a dit, si tu as géré un restaurant, tu vas aller en cuisine. Et donc je me suis retrouvé en cuisine et j'ai fait le bénévole dans le restaurant donc social au 44 rue Richelieu pendant 5 ans, Et puis après on m'a proposé de rentrer au conseil d'administration, on m'a proposé de rentrer au bureau, et puis après j'ai été vice-président, et puis le président, le dernier, m'a proposé donc de le remplacer il y a 3 ans, voilà. Et je dirais que c'est un déroulement normal, mais le but m'intéressait beaucoup, parce que j'ai toujours, comme je viens de le dire, été un militant, voilà, je me suis toujours occupé des autres, je me suis toujours intéressé aux problèmes des autres, j'ai été conseiller prud'homme, voilà, j'ai été délégué du personnel, voilà, donc j'ai passé toute une vie à ça. Et Mais je peux pas tourner la page comme ça et ignorer les problèmes qui m'entourent, quoi. Donc là, le but de Table Ouverte m'a beaucoup intéressé parce qu'il y avait le côté restaurant que je connaissais, mais le but vraiment d'aider les gens au plus près comme ça, puis les avoir vraiment, parce qu'on bien sûr on peut faire un chèque, on peut envoyer faire un don, des choses comme ça, mais là s'engager, discuter concrètement avec les gens, être les servir à table comme on le fait encore aujourd'hui, voilà, ça crée quand même des liens, on découvre des réalités. Il y a des gens qui viennent nous voir, hein, qui sont bénévoles, qui n'imaginaient pas le taux de pauvreté dans lequel on est, quoi, et la situation dans laquelle les gens vivent aujourd'hui, quoi. C'est on découvre des choses malgré tout ce qu'on dit, malgré tout ce qu'on peut faire. Eh bien, ne serait-ce que, vous voyez, quand on fait nos statistiques, les gens que nous accueillons ont un reste à vivre, c'est-à-dire quand on fait la différence entre les revenus et les charges qu'ils ont, 5 euros de reste à vivre par jour et par personne. Et avec ça, il faut qu'ils fassent le plein. Il faut qu'ils se payent un petit peu des loisirs et il faut qu'ils mangent. Voilà. Et donc c'est là où on voit qu'il y a vraiment un gros, gros, gros problème dans notre société, quoi.
2: Alors justement, au sein de Table Ouverte, hein, vous êtes, j'imagine, confronté à des cas parfois très difficiles, dramatiques. Comment on fait pour ne pas se laisser déborder par la charge émotionnelle ?
16: C'est compliqué, c'est compliqué. Ça nous arrive des fois. On nous amène des gens qui sont à la rue, qui en plein hiver, tremblants. Bon, alors on a un réseau autour de nous. Bon, on contacte le SAMU social, le 115. On a la DEJO qui accueille les SDF sur Nîmes. On a la Croix-Rouge également. Voilà, on s'adresse parce que nous, on peut pas tout régler. On n'a pas de logement. Bon, on fait à manger. On peut les accompagner dans des démarches administratives. Ça nous arrive donc d'aider des gens à refaire leur carte d'identité, des choses comme ça. Mais c'est vrai que des fois, ça nous est arrivé il y a 2 ans avec ma compagne, on a proposé à quelqu'un de l'héberger, quoi, en attendant qu'on lui trouve une solution. Et ça, on le voit sans arrêt, quoi, parce qu'il n'y a pas assez de place, de toute façon, d'hébergement. Hein, quand on appelle le 115, il faut être très patient. Il faut des fois attendre toute la journée, et en fin de journée, on vous rappelle en disant, ouais, on a peut-être une place à tel endroit. Voilà. Et c'est très compliqué. J'ai des gens qui m'écrivent par Messenger, par notre page Facebook, qui m'écrivent directement, qui me décrivent bon leur situation. J'ai des enfants, j'ai plus rien à manger depuis 2 jours, voilà. C'est vrai qu'on voit des situations qui sont vraiment dramatiques, et quelquefois on se sent un petit peu désarmé malgré bon tout ce qu'on fait. On n'a pas les réponses à tout, malheureusement, hein. C'est très très compliqué, quoi. Ouais, ouais.
2: Pietro Trugaiu, président de l'association Table Ouverte à Nîmes. Répondre à l'urgence sociale, à la précarité. C'était les mots d'ordre de cette asso à sa création dans les années 80, 86, hein, très exactement. 40 ans plus tard, elle est toujours là. Vous pouvez interagir avec nous. 04 66 21 36 37. Ça marche aussi via WhatsApp, hein. Vous nous ajoutez à vos contacts. La suite, après ce petit souvenir des années 90.

0: Ici Gare Lozère, Over My Shoulder, Mike and the Mechanic 95, groupe anglais.
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0: À vos côtés sur les routes de la Glonimoise, côté ouest, le rond-point qui mène aux autoroutes à 54 à 9. Quelques ralentissements de ce côté-ci au niveau de la jonction Allende, Pasteur Marc Bogner. Le début de la route de Montpellier aussi, léger ralentissement à cette heure-ci. Tout comme d'ailleurs sur l'avenue Jean Jaurès, mais surtout sur le Gambetta. C'est normal, les préparatifs de la Feria. Côté Allende, est, la jonction avec la route de Beaucaire vous pose quelques léger souci, et c'est surtout celle avec le Leclerc, hein. Il y a des travaux dans ce coin-là, donc c'est difficile. Au niveau de la N106, c'est fluide en direction d'Alès, tout comme au départ de la rue Vincent Faïta en direction d'Uzès. Ça va à peu près à 10h30.
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0: Ici ça marche, l'émission des initiatives positives sur Ici Gare Lozère. Notre invité de ce mercredi 16 septembre s'appelle Pietro Trudaiu. Il est le président de l'association Table Ouverte. C'est une asso qui œuvre depuis plus de 40 ans pour l'insertion et le soutien des personnes vulnérables. Pietro, je voudrais vous faire réagir sur ce que vous avez dit tout à l'heure en début d'émission. Apparemment, vous avez de plus en plus de retraités qui fréquentent Table Ouverte à Nîmes.
3: Oui, parce que d'abord Nîmes est dans le peloton de tête, malheureusement, des villes les plus pauvres de France. On est 9e, 8e, 10e, ça dépend des années. Nous sommes actuellement à 32% de taux de pauvreté sur Nîmes. Ça représente 43 000 personnes. Et d'ailleurs, depuis que je suis président de Table Ouverte, c'est un chiffre que chaque fois je rabâche, je dirais, parce que pendant longtemps on avait mis ça un petit peu sous le tapis. Nîmes, ville romaine, ville accueillante, etc. C'est vrai, tout cela existe. Mais malheureusement, derrière tout cela, il y a une énorme pauvreté. Et on a pendant longtemps, donc on n'a pas voulu voir cette réalité. Et dans ces chiffres, il y a une grosse part donc maintenant de retraités qui, avec des petites retraites, et qui n'arrivent plus à joindre les deux bouts, quoi. Parce que après le Covid, il y a eu presque 20% d'augmentation des produits alimentaires. Aujourd'hui, on connaît encore une nouvelle vague d'augmentation dans l'alimentaire, au niveau des fruits et légumes notamment.
0: Et 8 euros le kilo de tomates. Hein.
3: Oui, petite parenthèse. Euros, c'est vrai. L'autre jour, je me suis arrêté au Carrefour, pour ne pas le citer. Bon, dans la route d'Arles, il n'y avait pas un fruit à moins de 4 euros. Quoi. Bon, c'est impossible. Quoi. On marche sur la tête et il y a des gens, quand je vous disais tout à l'heure qu'on a des personnes à qui il reste 5 euros de reste à vivre. Pour pouvoir donc se nourrir. C'est un chiffre qui est incroyable, on a peine à le croire, mais on a ouvert l'épicerie solidaire pour ça, justement, pour pouvoir répondre à ce besoin élémentaire, donc se nourrir tous les jours. Dans notre épicerie, donc, qui est sur le boulevard Talabot, sous les arches SNCF, nous avons fait un accord donc avec la SNCF qui nous a mis à disposition donc ces locaux. Nous avons ouvert donc une épicerie où on peut acheter donc les produits à 30% donc du prix normal, c'est-à-dire qu'on a 70% de réduction. Eh bien, je vous dis pas, c'est une bouffée d'oxygène extraordinaire pour les familles qui viennent. On a 550 familles qui sont inscrites, ça représente plus de 1000 personnes. Et ils sont heureux parce que vraiment ils arrivent à se nourrir correctement. On propose donc des fruits et légumes à 70 centimes le kilo. On a des produits, donc c'est une moyenne, donc à 30%. On a de l'épicerie, on a du surgelé, on a des produits d'hygiène aussi. Voilà, on a des produits frais. Voilà. Et donc ça permet à des gens de pouvoir vivre correctement. Et il faut qu'on développe ce genre de choses, parce que avant on faisait des colis, nous aussi toutes les semaines on distribuait un colis, et puis on s'est aperçu, comme beaucoup d'associations, donc c'était les gens découvraient le colis, quoi.

0: aider beaucoup de gens d'une façon différente. Et on le ressent. Bah, moi, je vois, il y a des transformations au niveau des rapports qui sont très, très intéressants, quoi.
1: Pietro Trudaillu, président de l'association Table Ouverte à Nîmes, répondre à l'urgence sociale, à la précarité. C'était les mots d'ordre de cet asso à sa création en 86, 40 ans plus tard. Elle est toujours là. Vous pouvez interagir avec nous en appelant le 04 66 21 36 37.
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1: 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La musique, c'est la vôtre, hein. C'est celle du Sud, de Nino Ferrer.

0: Ici Garloser le Sud, Nino Ferrer 75.
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0: Ici ça marche, l'un des nouveaux rendez-vous de votre rentrée sur Ici Garloser, l'émission des initiatives positives. Ici ça marche, dans le Gard et en Lozère, vous en serez témoin. Et ça marche aussi ailleurs. Imaginez un logement étudiant avec un loyer de 0 euros par mois. Vous vous dites que c'est impossible, qu'il s'agit d'une arnaque? Eh bien non, pas du tout. Figurez-vous que ça existe bel et bien. Votre radio ici a trouvé ce bon plan dans la Drôme. Romain Bernot avec Florence Gauthier.
3: Un logement étudiant gratuit en échange de quelques heures de bénévolat auprès des seniors.
4: C'est gagnant-gagnant, je trouve.
3: À Valence, le groupe de résidence pour seniors Domitis propose à des étudiants de se loger gratuitement en échange de quelques heures passées aux côtés des résidents. Inès, 18 ans, vient par exemple d'emménager dans l'un de ses appartements. Florence Gauthier est allée à sa rencontre.
5: Mes parents, ils auraient pu payer un logement étudiant, mais au final, là, j'ai un appart qui est beaucoup mieux comparé au logement étudiant. Je fais des heures de bénévolat pour pouvoir me le payer, donc c'est mieux pour mes parents et pour moi.
3: L'appartement d'Inès est un T2 tout équipé, déjà meublé, climatisé, lumineux. Il dispose même d'un balcon. Le tout pour 0 euros de loyer en échange d'une quinzaine d'heures de bénévolat chaque semaine auprès des résidents. L'étudiante s'engage par exemple à organiser des ateliers de pâtisserie, des sorties au marché ou encore des jeux.
6: Pompiers et militaires. Ouais, c'est facile. Tu croyais être tranquille avec des vieux, hein?
3: Pour Denise, 81 ans, c'est un lien intergénérationnel très précieux.
7: C'est amusant parce que des fois, on dit des choses, « Ah non, je sais pas, j'étais pas née. » Et elle-même en bénéficie de notre savoir aussi. C'est dans les deux sens.
3: Alors ici, dans la Drôme, ça marche, mais vous, qu'en pensez-vous? Je suis allé en discuter avec Fabien qui salue l'initiative.
4: Bah, c'est une bonne initiative pour permettre aussi aux jeunes étudiants, s'ils galèrent à trouver un logement, de pouvoir se loger et en même temps de faire une bonne action.
3: Et au-delà du logement, cette solution permet aussi de créer du lien entre les étudiants et les seniors, un aspect important pour Fabien.
4: Totalement, parce qu'on se rend compte qu'il y a de plus en plus aussi de personnes âgées qui se trouvent abandonnées par leur famille parce que trop loin, à la distance ou autre, et qui se retrouvent seules. Et donc je trouve ça bien aussi de permettre à ces personnes âgées d'avoir une activité, des contacts et du lien avec des jeunes.
3: Aujourd'hui, avec cette solution, Inès économise plus de 500 euros chaque mois et ce dispositif Génération Partage a déjà permis à plus d'une centaine d'étudiants de se loger gratuitement.
6: Et c'est là qu'on n'en trouvera
0: pas. Pietro, qu'est-ce que vous pensez de cette initiative?
8: Excellente, excellente initiative. On devrait presque obliger toutes les maisons de retraite et les foyers logements pour les personnes âgées. On devrait réserver un certain nombre de logements pour des jeunes et multiplier cette initiative. Bon, je ne sais pas si sur Nîmes ça existe, mais on en parle. J'ai des rencontres avec l'entrée de Gardoise, par exemple, qui est juste en face de chez nous. Et c'est vrai que ça mettrait vraiment de l'animation, ça mettrait de la joie, ça mettrait dans les rapports aussi entre les gens, parce que moi je les croise tous les jours, ces personnes qui sont à l'entrée de Gardoise. Bon, elles cherchent quand même des contacts, elles cherchent, alors certaines sont handicapées, elles ont pas une autonomie complète, mais c'est vrai que si on avait sur place bon quelques jeunes, d'autant plus que bon c'est aussi un gros problème pour les jeunes de se loger, quoi. Enfin, moi, je le vois sur Richelieu, on a beaucoup de jeunes qui viennent s'y loger parce qu'il y a des petits studios pas très chers, mais ça pourrait permettre là aussi, ouais, à la fois des rencontres et puis aider les jeunes aussi dans leur vie de tous les jours.
0: Ouais. Pietro Trudaillu, président de l'association Tableau Vert à Nîmes, une asso créée dans les années 80 et qui œuvre toujours aujourd'hui pour lutter contre la précarité. Précarité, insertion, les deux principaux domaines d'action de Tableau Vert. Vous retrouverez toutes les infos pratiques sur tableauvertnimes.fr et vous pouvez aussi interagir avec nous 04 66 21 36 37 par téléphone ou via WhatsApp. La suite après Imagination.

0: Garloser Music and Lights, la culture disco-funk, tube incontournable, hein, Imagination 82. Pietro Trudaillu, président de l'Assaut Table Ouverte à Nîmes, répondre à l'urgence sociale et à la précarité, c'était les mots d'ordre de cet assaut à sa création dans les années 80. 40 ans plus tard, eh ben, elle est toujours là, cet assaut. Vous pouvez interagir avec nous 04 66 21 36 37 par téléphone ou via WhatsApp.
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0: Ici, ça marche, l'émission des initiatives positives dans le Gard et en Lozère. Notre invité de ce mercredi 16 septembre, Pietro Trudaillu, il est le président de l'association Table Ouverte. C'est une asso incontournable à Nîmes. Elle œuvre depuis 40 ans pour l'insertion et le soutien des personnes vulnérables. Pietro, c'est l'heure du coup de chapeau, votre coup de chapeau en l'occurrence, l'initiative positive que vous avez envie de mettre en lumière. On vous écoute.
8: Eh bien, je vous donne un petit coup de chapeau à l'association Humanime, qui existe depuis pas mal d'années aussi sur Nîmes et qui développe donc sur le quartier de Val-de-Gour et sur la ZUP donc autour des activités donc de centres de loisirs pour les enfants, mais aussi des activités de sociales pour les adultes, qui fait de temps en temps donc des distributions. D'ailleurs, nous avons des relations avec eux. Son président Ahmed Ambali est, je dirais, presque un frère puisqu'on s'appelle régulièrement. On fait des échanges. Quand on a des surplus, nous, au niveau alimentaire, eh bien, on leur propose. De son côté, Humanime nous donne du matériel lorsqu'ils peuvent en récupérer. Voilà, nous avons des échanges. Et ce que fait aussi Humanime pendant la période d'hiver, c'est une maraude qu'ils font donc devant la préfecture. Et tout cela est fait bénévolement. Vraiment, ils ont un sens de l'humain comme nous, très fort. Et on partage beaucoup donc de ces valeurs entre nous. Et puis, comme je dis souvent donc à Ahmed, voilà, on est tous les deux issus de l'immigration. Et voilà, on amène des activités très positives. Et on est des exemples d'intégration, quoi. Voilà, puisqu'on en parle beaucoup aujourd'hui. Voilà, on est deux immigrés français maintenant. Et voilà, on démontre que on peut participer à notre société, on peut partager des valeurs, on peut aider les autres et on peut se rendre utile, voilà, et quelle que soit notre origine, quoi.
0: Pietro Trudaillu, président de l'association Table Ouverte à Nîmes, une asso créée dans les années 80, je le disais. Elle œuvre toujours aujourd'hui pour lutter contre la précarité. Vous retrouverez toutes les infos pratiques sur tableouvertenimes.fr. Dernière partie, après Oria.

0: C'est l'un des tubes de votre été, soirée mondaine. Oria, chanteuse niçoise exilée à Cannes, hein, intitulé Ça ira, le premier album d'Oria sortira le 16 octobre.
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0: Ici, ça marche. Pietro Trudaillot, président de l'association Table Ouverte, avec nous aujourd'hui, dernière partie. Pietro, la dernière question que je vais vous poser. Pourquoi il est important de s'engager aujourd'hui?
3: Je pense que on peut pas faire autrement, quoi. On est dans une société où on est tous reliés par quelque chose, par des tas de liens, et on peut pas fermer les yeux sur ce qui se passe autour de nous. Je veux dire, on peut pas laisser la pauvreté se développer, on peut pas laisser des gens sur le bord de la route, on peut pas laisser des gens sans logement. Voilà, il y a mille et une raisons pour lesquelles il faut s'engager, que ce soit dans le sport ou même dans d'autres activités, quoi, que l'humanitaire. C'est vrai que dans l'humanitaire, il y a un très gros travail. Alors souvent, quand on parle d'humanitaire, on pensait aux pays d'Afrique, des pays lointains. Mais malheureusement, la pauvreté, elle est là, à notre porte. Et on peut pas l'ignorer, on peut pas rentrer chez soi, voir des gens dormir dans la rue, des gens qui n'arrivent pas à joindre les deux bouts. Puis il y a des gens qui se cachent, qui ne disent rien, quoi. Nous, on le voit tous les jours, hein. C'est malheureusement, la pauvreté, elle a cette double peine en plus pour les gens, quoi. C'est que les gens osent pas le dire, les gens se rasent les murs, ils veulent pas que ça se sache, il faut qu'on arrive quand même à rendre la dignité à ces gens, quoi, et leur donner les moyens de vivre, quoi. C'est dans un pays qui se dit liberté, égalité, fraternité, la fraternité, c'est la solidarité, on peut pas l'oublier, quoi. Ce troisième triptyque de notre devise est très important, et chacun peut faire quelque chose. Que ce soit un petit don, bien sûr, on peut verser à une cause, n'importe laquelle, mais on peut aussi faire quelque chose. Il y a de multiples actions à faire. Bon, alors bien sûr, nous, c'est vrai que ça se passe dans la journée, et on cherche sans arrêt des bénévoles. On a des demandes d'ailleurs souvent. Bon, et puis après, on a aussi des activités quelquefois le week-end exceptionnelles où on a besoin d'un coup de main. Il y a 10 000 raisons de s'engager. Et après, à la sortie, c'est quand même pour vivre ensemble. C'est pour que on soit tous heureux ensemble. Voilà, on peut pas être quelques-uns à vivre bien et puis les autres qui tendent la main, quoi. Voilà, c'est aussi le vivre ensemble qu'on défend en s'engageant.
0: Pietro Trudaillot, président de l'association Table Ouverte à Nîmes. Vous pouvez retrouver toutes les infos pratiques sur tableouverte.nîmes.fr. Merci beaucoup, Pietro.
3: Merci à vous.
0: Allez, la brandade arrive, les infos aussi, juste après ce petit souvenir des années 80.

0: décembre 81. Thierry Pastor.
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0: Mercredi 16 septembre, ici Gare Lozère, il est 11h. Les infos, Xavier Ponroy. Bonjour Xavier.
2: Bonjour Alex, bonjour à tous.
0: La colère des pêcheurs se poursuit ce matin.
2: Une centaine d'entre eux, dont des Gardois, bloquent le dépôt pétrolier de Frontignan dans l'Hérault après avoir fait la même chose sur celui de Fos-sur-Mer hier. La criée du Gros du Roi reste aussi fermée. Aujourd'hui, pour la deuxième journée d'affilée, les pêcheurs disent être à bout à cause des contraintes administratives et surtout de la hausse des prix du carburant. La ministre de la Pêche doit recevoir demain des représentants de la filière. On en reparle dans le journal de midi. 2000 permis de conduire ont été retirés depuis le début de l'année dans le Gard. Chiffre confirmé par la préfecture qui promet de poursuivre les contrôles sur les routes afin d'améliorer la sécurité routière. Hier, lors d'un contrôle sur la Nationale 106, un automobiliste a été contrôlé à 160 km/h au lieu de 110. Depuis le début de l'année, 40 personnes ont perdu la vie sur les routes gardoises. Une communauté des gens du voyage s'est installée sur le parking de la salle de concert Paloma à Nîmes hier. Elle promet de rester seulement jusqu'à la fin de la semaine. Cette même communauté d'une quarantaine de caravanes avait tenté hier d'abord de s'installer sur un terrain militaire du camp des Garrigues avant d'en être délogé et de retenter sa chance à Poulx où elle a également été repoussée. À Anduze, la mairie dépose plainte après le vol de son minibus. Le véhicule, un Renault Trafic blanc, sert aux associations de la commune. La ville lance un grand appel pour le retrouver car elle dit ne pas avoir les moyens d'en racheter un et sans le minibus, des activités prévues pour les vacances de la Toussaint pourraient être annulées. Vous avez les détails sur l'appli ici Gare Lozère. La feria des vendanges approche à Nîmes. La première soirée, c'est demain soir. Une campagne de prévention contre le protoxyde d'azote est lancée à la fois par le CHU de Nîmes, la mairie et la préfecture. Une vidéo est diffusée dans une cinquantaine de collèges et une vingtaine de lycées gardois. La préfecture qui a aussi donné son autorisation pour que la police fasse voler un drone samedi au-dessus du centre-ville de Nîmes. Et puis encore une recrue au Nîmes Olympique. Le mercato est terminé mais le club a droit à quelques jokers comme le gardien de but recruté lundi. C'est à nouveau un joueur du stade de Reims qui vient en prêt, Ensoumana Dansoko, 20 ans. C'est un milieu de terrain.
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2: Et j'ajoute d'ailleurs que le Nîmes Olympique connaîtra prochainement son adversaire pour le quatrième tour de la Coupe de France, soit Saint-Gilles, soit Latte.
4: Et oui, et voilà. Et il joue ce week-end au Haut-Lyonnais.
2: Exactement,
4: vous connaissez
2: ça, c'est
4: son club.
2: C'est en région lyonnaise.
4: Voilà. C'est incroyable, 5 petits villages qui se sont unis.
2: Il y a plusieurs équipes lyonnaises, l'agglomération lyonnaise qui est très peuplée, a aussi de très bonnes équipes de foot. Le temps, Alex.
4: Bah oui, parce que c'est vrai qu'on pourrait parler foot pendant des heures, mais oui. Le temps, c'est important aussi. Hein. Bon, alors ce sera quelques petits nuages cet après-midi dans le Gard, des nuages un petit peu plus nombreux vers Bagnols-sur-Cèze jusqu'à Pont-Saint-Esprit. De rares averses possibles à cet endroit cet après-midi. À la tombée du jour, un vent d'ouest assez fort en s'approchant de la mer des Rafales jusqu'à 55 km/h. Les températures maxi aujourd'hui dans le Gard, 29 au Vigan, 30 à Bagnols-sur-Cèze, 31 à Saint-Ambois, 32 à Alès et Uzès, jusqu'à 33 cet après-midi à Nîmes, en Lozère, belles éclaircies du Gévaudan au plateau de l'Aubrac ainsi que dans le sud de la Lozère. Mais en fin d'après-midi, les nuages reprendront l'avantage sur l'ensemble du département. Vent faible de nord-ouest, température maxi 16 à Sainte-Eulalie, 17 à Nasbinal, 22 à Langogne, 23 à Méruès, 24 à Mende, jusqu'à 26 cet après-midi du côté de Florac.
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4: Un espace vivant dédié à l'histoire industrielle, sociale et économique de la sériculture dans les Cévennes. La sériculture, l'élevage du ver à soie combiné à la culture du mûrier, une activité millénaire pour la fabrication du fameux fil de soie. Et une activité à découvrir ou à redécouvrir au musée de la soie de Saint-Hippolyte-du-Fort. Un musée qui relate toutes les étapes du processus. Vous y retrouverez notamment des machines anciennes, une magnanerie reconstituée, un lieu magique hein, à découvrir ou redécouvrir en famille, je le disais. Passe famille, 4 personnes pour vous. Si vous parvenez à résoudre l'énigme suivante, attention Xavier, écoutez bien.
2: On écoute.
4: Le vert est ma couleur de prédilection. Personne ne le voit, mais je suis toujours avec vous. Je vous attends inlassablement. Ça vous évoque quoi?
2: Le vert est ma couleur de prédilection. Personne ne le voit et...
4: Et je suis toujours avec vous. Je vous attends.
2: C'est pas évident, encore une fois, ce matin. Bah, écoutez, oui. Je vais me creuser les méninges et puis je vous dis.
4: Allez, c'est parti. Vous appelez maintenant au 04 66 21 36 37. Réfléchissez en musique. Appelez pendant Laurent Voulzy.
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4: Le vert est ma couleur de prédilection, personne ne le voit, mais je suis toujours avec vous, je vous attends inlassablement. 04 66 21 36 37, Bubble Star pour vous.

0: Loisir 78, Laurent Voulzy, Bubble Star, les paroles sont signées, Alain Souchon bien sûr, son grand ami à Laurent.
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0: 04 66 21 36 37, vous jouez pour un pass famille à 4 personnes au musée de la soie de Saint-Hippolyte-du-Fort, un endroit absolument magique, entièrement dédié à la sériculture. Et oui, forcément dans les Cévennes. Alors bon, on a quelqu'un, Sandrine. Oui, c'est ça, Sandrine de Bagnols-sur-Cèze. Bonjour Sandrine.
3: Oui, c'est exact. Bonjour,
0: ça va bien?
3: Bonjour, vous allez bien? Bah, très bien, impeccable.
0: Bon.
3: Je vous remercie, je sors du travail, donc voilà.
0: Ah, bah écoutez, ça nous fait plaisir. 11h09, voilà. Donc c'est bientôt l'heure du déjeuner, comme on dit.
3: Eh bien voilà, après on va repartir faire autre chose, on va aller cuisiner un peu, on va essayer de faire quelque chose de potable.
0: Et c'est important. Dites-moi, dans la météo de ce mercredi 16 septembre, j'ai vu qu'il y avait quelques petits nuages du côté de Bagnols-sur-Cèze.
3: Alors, ils sont tellement petits, écoutez, que je ne les vois pas. Je dirais que c'est à peine voilé, mais vraiment, il fait très beau.
0: Bon.
3: Il y a une petite brise légère, on est très bien.
0: Bon.
3: C'est très beau.
0: Bah, ça fait plaisir. 30 degrés cet après-midi à Bagnols.
3: Tout va bien.
0: Bah oui, voilà. Oui, c'est l'essentiel. Alors, Sandrine, je vous remets l'énigme en tête. Le vert est ma couleur de prédilection. Personne ne le voit, mais je suis toujours avec vous. Je vous attends inlassablement. Ça vous évoque quoi, Sandrine?
3: Alors, moi, quand vous avez dit le vert est ma couleur de prédilection, j'ai pensé tout de suite au bronze. Et tout de suite, après, j'ai pensé au clocher. Et je sais que dans la région que l'on cherche, il y a le clocher de la Tourmente. Donc, on ne le voit pas quand il y a la tourmente en Lozère, quand il y a la pluie. Par contre, il guidait les bergers. Il guidait les bergers dans la nuit, il guidait les bergers dans le jour, quand il y avait beaucoup de brouillard. Il les guidait pour arriver au village. Et le clocher de la tourmente n'est pas une chapelle. C'était simplement pour faire... pour sauver des gens qui étaient dans la montagne. Donc on ne le voit pas quand il y a la tourmente. Il nous suit partout parce qu'il nous guide comme un guide pour nous sauver. Et la couleur de prédilection du bronze, eh bien, c'est le vert.
0: Moi, je vous félicite vraiment pour la qualité de votre raisonnement. Effectivement, c'est un endroit emblématique de la Lozère qu'on cherche ce matin. Et franchement, j'ai quasiment rien à dire. J'ai quasiment rien à dire parce que le raisonnement, il est parfait. Bah, sauf que, c'est pas la bonne réponse. Ceci dit.
3: Une fois que je jouais.
0: Ah non, mais honnêtement, Sandrine, franchement, rappelez-nous cette semaine. Hein, si vous finissez à cette heure-ci, vous savez qu'entre 11h et midi, il y a la brandade de neurones. Rappelez-nous, parce que j'ai adoré la précision, la qualité du raisonnement.
3: Ben, c'est gentil.
0: Ah non, vraiment.
3: Le vert est ma couleur de prédilection, c'est ce qui m'a tilté. J'ai dit c'est du bronze, et comme c'est une émission quand même culturelle, je me suis dit bronze, un clocher, une église, qu'est-ce qu'il y a là-bas? Il y a ça, le clocher de la tourmente, parce qu'on ne le voit pas quand il y a la tourmente, mais... On l'entend, il peut nous guider, il nous suit partout. Oui.
0: Moi, je dis bravo, hein. Franchement,
3: bon,
0: Sandrine.
3: Merci, c'est gentil.
0: Bon, et rejouez avec nous, hein, c'est important.
3: Promis.
0: Bon, je vais rappeler quand même le numéro de téléphone pour tous ceux qui nous écoutent en ce moment même, peut-être même à Bagnols-sur-Cèze, si on les embrasse d'ailleurs, les habitants de Bagnols. Alors, 04 66 21 36 37. Le vert est ma couleur de prédilection, personne ne le voit, mais je suis toujours avec vous, je vous attends inlassablement. Sandrine, merci.
3: Ouais, c'est moi qui vous remercie de votre bonne humeur. Voilà.
0: À très très bientôt, à très très bientôt. Tiens, un petit souvenir des années 80 juste après ça.
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0: 04 66 21 36 37. Le vert est ma couleur de prédilection, personne ne le voit, mais je suis toujours avec vous, je vous attends inlassablement. Culture Club.

0: millions de 45 tours écoulés. Karma Caméléon, la chanson emblématique de Culture Club, 83, septembre 83, super souvenir.
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0: Actu locale, musique, bonne humeur et énigme. L'énigme du jour, le vert est ma couleur de prédilection. Personne ne le voit, mais je suis toujours avec vous. Je vous attends inlassablement. 04 66 21 36 37. On a Isabelle du Vigan en ligne avec nous. Bonjour Isabelle.
15: Oui, bonjour.
0: Ça va bien ?
15: Oui, bien.
0: Bon.
15: Une belle journée au Vigan.
0: Eh ben oui, le Vigan. Attendez, je regarde les températures cet après-midi. Eh ben, je crois qu'il
15: 29.
0: Va y faire. Eh oui, 29 oh. degrés au Vigan. C'est toujours
15: on
0: chaud.
15: On avait annoncé 29, oui.
0: Eh oui. C'est toujours chaud au Vigan, magnifique. Alors, dites-moi ce que vous inspire l'énigme. Je vous la remets en tête, hein, Isabelle. Le vert est ma couleur de prédilection. Personne ne le voit, mais je suis toujours avec vous. Je vous attends inlassablement.
15: Ah ben l'espoir.
0: L'espoir, le vert est la couleur de l'espoir.
15: Et oui, tout à fait. C'est la première chose qui m'a fait penser à l'espoir. Ensuite, personne, on vous attend inlassablement. L'espoir, c'est typique.
0: Ah oui, l'espoir fait vivre.
15: Eh oui.
0: Alors, Isabelle, c'est pas la bonne réponse parce qu'on cherche un lieu emblématique de la Lozère à travers cette énigme.
15: J'avoue que j'ai pris l'émission en cours et quand j'ai entendu la proposition de la dame juste avant, je me suis dit ça doit être un lieu. Puis j'ai dit tant pis, j'essaye quand même.
0: Mais vous avez bien fait, Isabelle. Vraiment, vous avez bien fait. Et j'incite d'ailleurs tous les auditeurs qui ont une petite idée de l'endroit qu'on cherche ou peut-être même comme vous l'avez fait. Et l'espoir, c'est très bien puisque ça colle parfaitement. Hein. Je remets l'énigme en tête de tout le monde. Le vert est ma couleur de prédilection. Personne ne le voit, mais je suis toujours avec vous. Je vous attends inlassablement. Ça correspond parfaitement à l'espoir. Donc, Isabelle, vous avez bien fait de nous appeler.
15: Peut-être que le lieu correspond à l'espoir.
0: Je ne dis rien, je ne dis rien. C'est un lieu emblématique de la Lozère. Alors Isabelle, vous savez que vous pouvez rejouer avec nous, il n'y a aucun problème.
15: Oui, je vais réfléchir et peut-être vous rappeler.
0: Ben, n'hésitez pas, appelez-nous 04 66 21 36 37. On vous embrasse Isabelle.
15: À bientôt.
0: À très bientôt. Isabelle du Vigan, magnifique le Vigan. Allez, 04 66 21 36 37, je rappelle que vous jouez pour un passe famille au musée de la soie de Saint-Hippolyte-du-Fort. Le vert est ma couleur de prédilection. Personne ne le voit, mais je suis toujours avec vous. Marine.

0: C'est la gagnante de la Starac 2025, Marine Tricheur. C'est le morceau qu'on vient d'écouter ensemble.
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0: Le vert est ma couleur de prédilection. Personne ne le voit, mais je suis toujours avec vous. Je vous attends inlassablement. 04 66 21 36 37. Vous jouez pour aller découvrir ou redécouvrir en famille un endroit absolument magique. C'est le musée de la soie de Saint-Hippolyte-du-Fort. 04 66 21 36 37. Le vert est ma couleur de prédilection. Personne ne le voit, mais je suis toujours avec vous. Je vous attends inlassablement. 04 66 21 36 37. C'est un endroit emblématique de la Lozère qu'on recherche ce matin. Et on a Henri. Henri, ancien gardois, précise-t-on. C'est Waïba qui m'a mis ça sur le tableau. Ancien gardois. Bonjour Henri.
2: Bonjour.
0: Alors vous êtes un ancien gardois.
2: C'est ça.
0: Vous habitiez.
2: Gardois quand même.
0: Oui, gardois de cœur. Gardois toujours. Gardois. Un jour, gardois toujours, comme on dit.
2: C'est ça, hein, c'est ça.
0: Histoire de. Vous étiez d'où, d'ailleurs, de quelle ville? Alès, magnifique, magnifique. Alors, Henri, je vous remets l'énigme en tête. Le vert est ma couleur de prédilection. Personne ne le voit, mais je suis toujours avec vous. Je vous attends à la Sablon.
2: Alors, moi, j'ai pensé à Villefort.
0: Expliquez-nous pourquoi, Henri.
2: Ah ben Villefort, c'est un village magnifique, c'est verdoyant, c'est voilà, c'est un petit coin dans l'Auvergne magnifique.
0: Oui, personne ne le voit, mais je suis toujours avec vous, je vous attends inlassablement. Bon, en gros, ça s'adresse, entre guillemets, à toutes celles et ceux qui voudraient visiter Villefort, peut-être.
2: Ouais, peut-être, puisque c'est dans un petit trou caché, à l'abri du mont l'Auvergne, voilà quoi.
0: Oui, mais ça marche aussi.
2: Voilà,
0: hein.
2: Le Lozère qui est verdoyant au printemps et en été.
0: Ben oui. Non, voilà. mais effectivement, ça marche. Enfin, je veux dire, moi là-dessus, comme je vous l'ai dit, hein, à chaque fois,
2: Si c'est pas le pont de Montvert, c'est Villefort.
0: Eh oui. Et ça veut dire que vous nous écoutez depuis hier, alors du coup, Henri.
2: Depuis même un petit peu plus de temps que ça.
0: Ah, bon.
2: Je vous écoute tous les jours.
0: Ah bah écoutez, ça nous fait super plaisir. Et vous avez eu le bon réflexe, celui de nous appeler, parce que ça c'est important. Il y a des gens qui réfléchissent un petit peu seuls dans leur coin et qui n'osent pas appeler. Et vous l'avez fait, donc je vous en félicite, Henri.
2: Merci beaucoup.
0: Bon, et surtout vous rejouez avec nous cette semaine, vous l'avez deviné, hein. C'est pas ça, bah oui. C'est pas ça, mais honnêtement, c'est bien parce qu'en plus...
2: Ça fait avancer le schmilblick.
0: Voilà, ça fait avancer le schmilblick et en plus on voyage.
2: Exactement.
0: Bon, Henri, rejouez avec nous, ça nous
2: Merci
0: fera plaisir.
2: Beaucoup. Hein. Merci beaucoup, au revoir.
0: À très très bientôt, Henri. Villefort, c'était pas la bonne réponse, mais j'avoue que j'aime beaucoup l'explication et la bonne humeur d'Henri. 04 66 21 36 37 pour rejouer avec nous. On a Frédéric de Garon. Bonjour Frédéric, comment ça va?
3: Bonjour, ça va très bien, et vous?
0: Ça va pas mal. J'avoue que là, les neurones surchauffent, comme on dit. Mais ça va. Bon, alors, je vous remets l'énigme en tête. Le vert est ma couleur de prédilection, personne ne le voit, mais je suis toujours avec vous, je vous attends inlassablement. Ça vous évoque quoi, Frédéric?
3: Ben moi, je pense, ce que je l'ai marqué sur un papier, je regarde en même temps.
0: Oui. Alors,
3: Je pense au parc national des Cévennes, en fait, le parc qui a lieu, emblématique de la Lozère.
0: Bah oui, ça marche aussi. Ça marche aussi, hein. Le vert est ma couleur de prédilection, personne ne le voit, mais je suis toujours avec vous, je vous attends inlassablement. Ça marche. On va dire que l'argumentaire fonctionne. Là-dessus, on est bon. Le parc national des Cévennes, en revanche, ce n'est pas la bonne réponse, Frédéric.
3: Ah, dommage.
0: C'est pas grave, c'est ce que je disais à Henri. Appelez-nous, de toute façon, ça fait avancer le schmilblick et on voyage. Donc allez-y, n'hésitez pas, Frédéric, à nous rappeler.
3: Il n'y a pas de souci.
0: Bon, ça nous fait plaisir vraiment de vous avoir en ligne. Et là, je m'adresse, comme je disais tout à l'heure, à tous ceux qui n'osent pas encore nous appeler. Hein. 04 66 21 36 37. Une belle journée à vous, Frédéric.
3: Merci beaucoup à vous aussi. Au revoir.
0: Au revoir, Frédéric. Le vert est ma couleur de prédilection. Personne ne le voit, mais je suis toujours avec vous. Je vous attends inlassablement. Un endroit emblématique de la Lozère. C'est ce qu'on cherche. Allez, c'est parti.
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0: 04 66 21 36 37. On vous rappelle que vous jouez pour un pass famille. 4 personnes, donc musée de la soie Saint-Hippolyte-du-Fort. C'est un endroit absolument magique. Faut y aller d'ailleurs. Hein. 04 66 21 36 37. Le vert est ma couleur de prédilection. Personne ne le voit, mais je suis toujours avec vous. Je vous attends inlassablement. Chez les

0: Ici Garloser, les années 80, Phil Collins, Genesis, I Can't Dance.
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0: À vos côtés sur les routes de la Glonimoise. Et à 11h33, il y a toujours un petit peu de monde sur le rond-point qui vous mène aux autoroutes. C'est-à-dire la jonction à l'IND Pasteur Marc Bogner. Ça se répercute jusqu'au tout début de la route de Montpellier. Le Pasteur Marc Bogner encombré dans les deux sens. On a pas mal de monde aussi actuellement dans le centre de Nîmes. Alors je suis en train de zoomer. Oui, rue du Cirque Romain. Et ça, c'est plutôt inhabituel. Quelques ralentissements aussi sur le Gambetta, sur la l'IND au niveau de la jonction avec le Leclerc, partout ailleurs, c'est-à-dire via la N106 qui vous mène sur Alès, ça va, c'est relativement fluide. Idem au départ de la rue Vincent Faïta si vous vous dirigez vers Uzès. Bon, c'est relativement fluide, hormis donc, comme je vous l'ai dit, rue du Cirque Romain et puis la jonction à l'IND.

0: Bonjour.
1: Alors dites-nous, nickel, et vous?
0: Non, mais quand vous avez fait l'intitulé, j'ai tout de suite compris que je m'étais trompé parce que Alain, c'est dans le Gard. Alors j'avais pensé à la Prairie, là où j'ai joué quand j'étais à l'école technique de la Salle.
1: D'accord.
0: J'ai joué sur la Prairie et voilà, ça correspondait bien à l'intitulé que vous avez proposé.
1: Bon Jacques, vous êtes un supporter de l'Olympique, enfin je veux dire, celui d'Alès.
0: Ah non, de Nîmes.
1: Et oui, c'est la question. Et ceci dit, franchement, l'Olympique d'Alès, quel club aussi.
0: Ouais, je sais.
1: Eh oui.
0: Ben, ils étaient en deuxième division. Hein.
1: Mais oui, ils ont joué en deuxième division. Il y avait de toute façon de super joueurs qui sont passés par Alès. Hein.
0: Et Nîmes, ça va s'arranger le truc de l'argent qui leur manque?
1: Eh ben ça, c'est la question qu'on est tous en train de se poser. D'ailleurs, vous savez que Thierry Sénatiempo, le président du Nîmes Olympique, a été notre invité hier. Il est intervenu dans la matinale. Eh ben vous pouvez réécouter, vous savez, sur l'appli ici et sur ici.fr.
0: Bon, moi, j'ai l'abonnement et tout, je viens tout le temps. Hein.
1: Mais évidemment qu'il faut... vous me coupez le sifflet. Mais évidemment qu'il faut aller aux Antonins encourager le Nîmes Olympique.
0: Oui. Bah, attendez. Vous y venez souvent, vous?
1: Bah évidemment, j'y vais avec Pierre Mosca.
0: D'accord. Ça marche.
1: On y va tous les deux.
0: Bourdain.
1: Eh ben non, ça, vous savez, hein, vous savez ce que c'est.
0: Oui. Ça tourne à ça. Je suis bien content qu'ils soient plus là.
1: Oh bah ça là-dessus. Bon, je crois que vous n'êtes pas le seul à vous réjouir du départ de Radia.
0: D'accord, j'ai perdu alors. Hein.
1: Vous avez perdu, mais bon, et ça fait toujours plaisir de parler du Nîmes Olympique.
0: Ça marche, je vous remercie.
1: Et allez Nîmes, merci
0: Jacques. Allez Nîmes.
1: On a ça bien. Salut
0: bonne
1: Jacques.
0: Journée, ciao.
1: Et on se voit aux Antonins très très vite.
0: Ciao.
1: Ciao Jacques. Alors, Samia de Saint-Ambrois est en ligne avec nous aussi. Bonjour Samia, ça va bien?
2: Bonjour.
1: Bon, on va pas parler du Nîmes Olympique, hein, Samia. Mais je vous remets l'énigme en tête. Vous êtes supportrice quand même du Nîmes Olympique?
2: Moi, je suis plutôt PSG, moi.
1: C'est pour
2: l'équipe de France, voilà.
1: Ah bon, voilà. Oui, parce que alors, le PSG... Voilà autre chose, j'ai envie de vous dire. Bon, le vert est ma couleur de prédilection. Personne ne le voit, mais je suis toujours avec vous. Je vous attends inlassablement. Alors, Samia, ça vous évoque quoi?
2: Alors, moi, je pensais au parcours de golf de la gare de Guérin, au-dessus de Villefort.
1: Ah, c'est pas mal. Alors, je répète quand même l'énigme par rapport à votre réponse. Le vert est ma couleur de prédilection. Personne ne le voit, mais je suis toujours avec vous. Je vous attends inlassablement. Bah, ça fonctionne. J'ai envie de vous dire que ça fonctionne. Franchement, le golf de la gare de Guérin, a priori, c'est un endroit assez confidentiel, hein, Samia. C'est pour ça que personne ne le voit, c'est ça?
2: Ben oui, bon, on le voit quand on descend sur la route. Moi, je vais souvent à Langogne chercher des champignons. Et c'est vrai que quand on a une ligne droite, là, la gare de Guérin, on la voit sur le côté et on voit le parcours de golf. Mais c'est vrai que moi, je ne m'y suis jamais arrêtée, mais j'étais étonnée même de voir un parcours de golf à cet endroit-là.
1: Oui, effectivement. Mais de toute façon, vous savez, il y a beaucoup d'endroits extrêmement surprenants, que ce soit dans le Gard ou en Lozère, d'ailleurs. Alors, Samia, voilà, c'est pas la bonne réponse, mais c'est ce que je dis à tous ceux qui participent à l'émission. Faut appeler. Ça fait avancer le Schmilblick et on voyage. Là, vous nous parlez du golf de la Garde de Guérin. On voyage. Au moins, ça fait connaître ces endroits aussi, et c'est ça qui est important. Alors, Samia, je vous remercie pour votre appel. Et surtout, rappelez-nous cette semaine. Hein. Attention, et Samia, je compte sur vous. Hein.
2: Ok, ça marche, bon. Je rappellerai. Au revoir.
1: Merci Samia de Saint-Ambrois. Pierrette de Saint-Jean-du-Pin. Oh, Saint-Jean-du-Pin. Mais c'est Di Trento, ça. Le club de running, le club de trail, le Seven Trail Club Saint-Jean-du-Pin. Pierrette, bonjour.
3: Oui, non, mais moi je vous propose quelque chose. Je suis en train de réaliser que c'est sûr. Moi, c'est pas ça. Je vais vous proposer le musée du Gévaudan, c'est simplement pour l'emblème du drapeau du Gévaudan, le drapeau de la Lozère, c'est le Gévaudan, quoi.
1: D'accord, voilà. D'accord.
3: Non,
1: et c'est vrai qu'en plus, oui, effectivement, c'est pas le drapeau le plus
3: populaire. Non, c'est le plus musée populaire. Du Gévaudan.
1: Le musée du Gévaudan, d'accord. Le vert est ma couleur de prédilection,
3: non,
1: personne
3: c'est le vert
1: ne
3: le voit. Qui a rien à y faire, là, en fin de compte, voilà.
1: Bon, ceci dit, Pierrette, c'est bien parce que le musée du Gévaudan, au moins, ça leur fait un petit peu de, comme on dit, d'écho. Voilà, à travers votre réponse. Merci beaucoup, Pierrette.
3: Merci, bonne journée.
1: Et puis, on vous dit à très très bientôt, d'ailleurs. Alors, Valérie, dernière candidate de cette séquence, Valérie de Bouillargues. Bonjour, Valérie, ça va bien?
4: Oui, ça va, et vous?
1: Ça va nickel. Bouillargues, forcément, c'est le BHNM. Le Bouillargues de Balny Méditerranée, on va les entendre.

0: attendre d'ailleurs vendredi matin et vendredi soir dans Ça Bouge. On va parler de l'actu du BHNM. Alors Valérie, dites-moi, je vous remets déjà l'énigme. Le vert est ma couleur de prédilection, personne ne le voit, mais je suis toujours avec vous. Je vous attends inlassablement.
1: Alors moi, j'ai pensé au pont de Montvert.
0: Le pont de Montvert.
1: Un village que j'affectionne beaucoup.
0: Ben oui, c'est magnifique, hein, pont de Montvert, enfin tout cet endroit, j'ai envie de dire toute la Lozère. Et je le pense vraiment, hein, c'est vraiment magnifique la Lozère. Alors, Valérie, ce n'est pas la bonne réponse.
1: D'accord.
0: Mais, merci d'avoir appelé, merci pour votre fidélité à Ici Gare Lozère. Et surtout, Valérie, je compte sur vous cette semaine, vous nous rappelez.
1: Ok, écoutez, merci beaucoup et une bonne journée à tout le monde.
0: Bonne journée Valérie et allez le BHNM 04 66 21 36 37. Le vert est ma couleur de prédilection. Personne ne le voit, mais je suis toujours avec vous. Je vous attends inlassablement. Vous jouez pour un passe-famille, 4 personnes, au musée de la soie de Saint-Thibault. Le vert est ma couleur de prédilection. Personne ne le voit, mais je suis toujours avec vous. Je vous attends inlassablement. C'est un endroit emblématique de la Lozère qu'on cherche ce matin. Appelez-nous 04 66 21 36 37. Nicolas Perrac.

0: Gare Lozère, la variété française qu'on aime, Nicolas Perrac et Mon père les années 70.
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0: Le vert est ma couleur de prédilection, personne ne le voit, mais je suis toujours avec vous, je vous attends inlassablement, c'est un endroit emblématique de la Lozère qu'on recherche ce matin, 04 66 21 36 37. Bon, je vais vous donner un petit indice quand même. Sauveterre. Là, c'est peut-être un petit peu plus clair. On va dire qu'on localise légèrement cet endroit. Le vert est ma couleur de prédilection. Personne ne le voit, mais je suis toujours avec vous. Je vous attends inlassablement. 04 66 21 36 37. Un endroit emblématique de la Lozère. Vous jouez pour un passe-famille. 4 entrées. Hein, 2 adultes, 2 enfants pour le musée de Saint-Hippolyte-du-Fort. Magnifique musée d'ailleurs, le musée de la soie. Allez, 04 66 21 36 37. Et vous nous appelez pendant ce morceau.

0: magnifique, Carl Loser, ça s'appelle Lose Control. Teddy Swims, magnifique chanteur. Allez, c'est parti pour la brandade. Reparti d'ailleurs.
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0: Oui, on vous attend, hein. Le vert est ma couleur de prédilection, personne ne le voit, mais je suis toujours avec vous, je vous attends inlassablement. 04 66 21 36 37, vous jouez pour un passe-famille au musée de la soie de Saint-Hippolyte-du-Fort. Si vous ne connaissez pas ce musée, eh ben c'est le moment d'y aller, hein. C'est le moment de le découvrir ou le redécouvrir peut-être en famille. 04 66 21 36 37. Alors on a donné deux indices. Le premier, c'était Lozère, un endroit emblématique de la Lozère. Et le deuxième, c'est Sauveterre. Sauveterre, Lozère, bon, on se rapproche de la localisation exacte. Alors, je crois qu'on a Philippe. Philippe de Saint-Gilles, bonjour. Philippe, comment ça va?
3: Ça va bien, merci. Bonjour.
0: Ça va? Donc, tout se passe bien?
3: Tout se passe bien. Je suis en train de me garer, mais je suis en quitte-main libre, là. J'arrive à Saint-Gilles, là.
0: Eh ben, écoutez, ça nous fait plaisir, parce qu'au moins, vous êtes prudent, et ça, c'est hyper important, surtout quand on est en voiture. Alors, je vous remets l'énigme en tête. Le vert est ma couleur de prédilection, personne ne le voit, mais je suis toujours avec vous. Je vous attends inlassablement. Philippe, ça vous évoque quoi?
3: En fait, moi, c'est le mot sauveterre qui m'a un peu axé là-dessus. Et bon, quand le cos sauveterre, ben, moi j'y passe quand je suis dans les gorges du Tarn, après Florac, et on le voit pas, en fait, on le voit pas. Donc vert, ben voilà, parce que pour la prairie, qui doit des choses comme ça, quoi.
0: J'ai envie de vous dire, vous êtes pile poil dedans. Vous êtes pile poil dedans, effectivement, ouais. C'est bien du cos de sauveterre dont on parle. Alors c'est pas suffisamment précis par rapport à cet endroit qu'on cherche, mais vous êtes dedans, vous avez localisé l'endroit où se trouve ce lieu emblématique de la Lozère. Alors Philippe, c'est ce que je disais, et je le dis, je le répète, hein, à tous les candidats qui nous appellent, n'hésitez pas à rejouer avec nous cette semaine.
3: D'accord, donc... je peux avoir la définition exacte là.
0: Mais bien sûr, mais vous pouvez même réessayer. Je vous remets l'énigme en tête. Alors, le vert est ma couleur de prédilection. Personne ne le voit, mais je suis toujours avec vous. Je vous attends inlassablement.
3: Mais je vais réfléchir.
0: Philippe, réfléchissez, puisque je vois qu'on a quelques candidats encore qui sont avec nous. Mais ceci dit, voilà, vous nous rappelez, bien évidemment, et on se fera un plaisir de vous reprendre à nouveau à l'antenne.
3: D'accord. Mais bonne chance au suivant. J'espère que le fait d'avoir indiqué le cos sauveterre, ça va...
0: Eh ben oui, vous l'avez indiqué, de toute façon, vous l'avez indiqué, donc là, forcément, les gens vont se rapprocher de la bonne réponse. Merci beaucoup, Philippe. Annie d'Aigremont.
4: Oui.
0: Bonjour, Annie.
4: Oui.
0: Alors, je vous remets l'énigme en tête. Le vert est ma couleur de prédilection, personne ne le voit, mais je suis toujours avec vous, je vous attends inlassablement. Philippe a indiqué tout à l'heure, cause de sauveterre, il est tout proche. Alors, Annie, dites-nous ce à quoi vous pensez.
4: Le Trottin de Lozère, à côté de Sauveterre.
0: Le Trottin de Lozère.
4: Oui. À côté de Sauveterre.
0: D'accord. Alors déjà, est-ce que vous pourriez nous expliquer ce qu'est le Trottin de Lozère?
4: Comment?
0: Est-ce que vous pourriez nous expliquer ce qu'est le Trottin de Lozère, justement?
4: Je suis sorti de la Lozère, mais bon, la définition, je ne l'avais pas.
0: Bon, ceci dit, ça passe effectivement, hein, ça correspond à l'énigme en question. Le vert est ma couleur de prédilection, hein, personne ne le voit, mais je suis toujours avec vous, je vous attends inlassablement. Alors, ça colle, si vous voulez. C'est pas la bonne réponse, mais ça colle, Annie.
4: Bon, d'accord.
0: Alors, rejouez avec nous tout au long de...
4: Mon mari dit.
0: Excusez-moi, c'est...
4: Pas le vert solitaire.
0: Le ver solitaire, ça pourrait être pas mal ça, le ver solitaire. Eh ben oui, mais il s'appelle comment le mari?
4: Claude.
0: Bon, eh ben on l'embrasse aussi, Claude. Et surtout, Annie, vous rejouez avec nous hein, cette semaine. On vous attend au standard 04 66 21 36 37. Merci à vous, Annie.
4: Merci.
0: Et à très bientôt. La bise à Claude. Il a de bonnes suggestions. Bon, je remets l'énigme dans la tête de tous ceux qui nous écoutent en ce moment. Le vert est ma couleur de prédilection. Personne ne le voit. Mais je suis toujours avec vous. Je vous attends inlassablement 04 66 21 36 37. On va écouter Diane Tell, et puis on prendra peut-être un dernier candidat juste après.

0: Diane Tell, faire à nouveau connaissance. On rejoue demain à la Brandade. Le vert est ma couleur de prédilection. Personne ne le voit, mais je suis toujours avec vous. Je vous attends inlassablement. À cause de Sauveterre, on est tout proche. Allez, c'est parti pour les infos.
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0: Les infos arrivent dans quelques petites secondes. Et puis juste après, bien évidemment, ce sera Edora Malagré qu'on salue. Bon, les infos, Xavier Bonroy, il est là dans le studio, tout va bien?
4: On va voir ça, l'info bah arrive, allez, il est bientôt midi, regardez.
0: Allez.
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0: Mercredi 16 septembre, ici Gare Lozère, il est midi. Les infos. Xavier Ponroy, bonjour Xavier.
4: Bonjour Alex, bonjour à tous.
0: Le blocage des pêcheurs est levé dans l'Hérault.
4: Une centaine d'entre eux, dont des gardois venus en renfort, ont bloqué le dépôt pétrolier de Frontignan tôt ce matin. Les forces de l'ordre ont dispersé les manifestants au milieu de la matinée, a priori sans heurts notables selon les premiers éléments. Plutôt, une délégation était partie de Frontignan pour aller à Sète rencontrer des représentants de la région Occitanie. Ce midi, la criée du Gros du Roi est aussi toujours fermée suite de la contestation démarrée lundi par les pêcheurs méditerranéens. Ils se disent asphyxiés par l'explosion des prix du carburant et les normes administratives qui s'accumulent. Mathieu Chappelle est pêcheur au Gros et président du comité des pêches du Gard.
15: Grosso modo, on a quasiment augmenté de 50% le coût du carburant dans nos bateaux à l'heure actuelle. Si ça continue comme ça, les armements ne sont plus du tout rentables et surtout les matelots ne veulent plus aller à la pêche car les salaires sont en dessous du SMIC actuel français. Et avec 80 heures par semaine, aujourd'hui, on est en train de tuer la filiale complète. Le carburant, c'est vraiment la goutte d'eau qui a fait déborder le vase. Mais la base, c'est vraiment de faire changer cette réglementation qui est en train de nous tuer. Il y a le plan Westmed qui gère, donc c'est un plan de gestion de la pêche qui est aujourd'hui en train de modifier. Et ça nous amène à une perte de rentabilité de tous les bateaux. Et en plus de ça, on a cette réglementation autour du thon rouge. L'administration aujourd'hui a fait ce qu'elle a voulu et elle n'écoute pas les pêcheurs méditerranéens. Et nous, ce qu'on demande, c'est de la considération et surtout une réglementation méditerranéenne avec du bon sens.
4: Mathieu Chapelle, pêcheur au Gros-du-Roi, président du comité des pêches du Gard, invité ce matin d'ici Gard-Lozère. L'interview complète est à réécouter sur le site et l'appeler ici. La ministre de la Pêche, Catherine Chabot, doit recevoir demain une délégation de pêcheurs. 160 km/h au lieu de 110, nouvelle grand excès de vitesse enregistré sur la Nationale 106. C'était hier dans le Gard. Les forces de l'ordre ont procédé à de nouveaux contrôles. Ils vont continuer à le faire, indique la préfecture qui précise que 2000 permis de conduire ont été retirés depuis le début de l'année dans le département. 40 personnes ont perdu la vie sur les routes du Gard depuis début 2026. Une petite révolution dans le monde judiciaire gardois. Une audience criminelle se tiendra à Alès pour la première fois au mois de novembre. Ces audiences dans lesquelles sont jugés des accusés qui encourent plus de 15 ans de prison se tiennent d'habitude à Nîmes. L'annonce a été faite ce matin par la cour d'appel. Elle évoque un moyen de plus pour désengorger les tribunaux.
0: La feria des vendanges, elle se prépare à Nîmes.
4: Les bodegas commencent à se monter dans le centre ville et dans les chorales, route de Beaucaire. On s'occupe des taureaux qui seront dans les corridas. La première a lieu vendredi. Les mayorales, ce sont les employés des élevages qui suivent les taureaux lors des corridas, ont une organisation bien huilée. Guizane Stafford les a suivis dès le matin.
2: Après un café et une madeleine, les mayorales se réunissent. L'équipe se divise en deux. Une moitié descend dans les chorales avec les taureaux. L'autre reste en haut. C'est elle qui est chargée d'ouvrir les portes entre les enclos, expliquent Lionel et Eduardo.
6: Ils vont faire passer ces taureaux dans ce corral pour pouvoir les libérer.
16: Il faut toujours qu'on garde un enclos libre. On bouge du début à la fin pour que l'enclos où on les nourrit soit libre.
2: C'est parti. Lionel parle de deux bœufs. C'est eux que les mayorales appellent. Leur rôle, guider les taureaux à travers les portes.
16: Si un taureau ne veut pas la franchir, eh bien le bœuf passe devant et les taureaux suivent derrière.
2: En bas, Mario lave et remplit l'abreuvoir. Ensuite, les mayorales remplissent les gamelles.
6: C'est à base de céréales, du soja, de l'avoine, du blé ou de l'orge.
2: Les taureaux mangent entre 5 et 8 kilos de granulés par jour et ruminent 4 à 5 kilos de paille.
4: Un reportage Guizane Stafford. La feria des vendanges la démarre donc après-demain à Nîmes. Et cette année, plus de visiteurs s'y intéressent. C'est ce qui ressort des chiffres communiqués par Airbnb aujourd'hui. D'après la plateforme de réservation de logements, les recherches pour la période de la feria sont en hausse de 14% cette année par rapport à l'an dernier, même période. Airbnb dresse par ailleurs le profil des visiteurs. 3/4 de Français, 1/4 d'étrangers. Vous avez les chiffres sur le site et l'appli ici. Et puis le mercato, ce n'est pas que le foot comme ce milieu de terrain arrivé hier en prêt au Nîmes Olympique en provenance de Reims. Non, le mercato, cela vaut aussi pour le cyclisme. Le gardois Alexandre Delettre change d'équipe. Le coureur de Manduel s'est engagé aujourd'hui avec la Groupama FDJ United. Une belle promotion. Il rejoint l'une des meilleures équipes du circuit. Alexandre Delettre courait jusque-là avec Total Énergie. Son contrat démarrera en janvier.
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4: Une nouvelle journée ensoleillée aujourd'hui, Alex.
0: Oui, ceci dit, quelques petits nuages cet après-midi vers Bagnols-sur-Cèze jusqu'à Pont-Saint-Esprit. Rares averses possibles d'ailleurs à cet endroit. Alors les températures maxi dans le Gard, 29 au Vigan, 30 à Bagnols, 31 à Saint-Ambroise, jusqu'à 33 cet après-midi du côté de Nîmes, forcément. En Lozère, bon, les nuages aussi reprendront l'avantage en fin d'après-midi, température maxi jusqu'à 26 du côté de Florac et Nora Malagré tout de suite.
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20: Et bonjour à tous, il est midi 5 sur votre radio Ici. J'espère que vous allez bien, que vous avez passé une bonne matinée. Je voudrais faire un gros bisou à Ici Héros qui nous accueille tout au long de la semaine. Nous sommes dans les studios à Montpellier pour notre plus grand bonheur. Et je fais évidemment un coucou à tout le réseau Ici partout en France. Bienvenue dans votre nouveau rendez-vous. Ici on parle bon plan, vie quotidienne, arnaque à éviter. Santé, nous sommes là pour vous rendre service parce qu'on vous doit bien ça. Et c'est le titre de cette nouvelle émission sur votre radio Ici. Nous sommes ensemble jusqu'à 13h. Je suis Nora Malagré et voici la merveilleuse bande qui m'accompagne. Aude Razeau, Madame Anti-Arnaque, bonjour.
21: Bonjour, bonjour tout le monde.
20: Valère Coréard et ses bons plans. Coucou Valère.
22: Salut Nora, bonjour à toutes et tous.
20: Notre médecin Gérald Kirzek. Coucou Gérald.
22: Bonjour, bonjour à tout le monde.
20: Et mon amie adorée Elsa Wolinski. Coucou
23: bonjour.
20: Elsa.
23: Coucou.
20: Alors aujourd'hui, attention, c'est très sérieux. On va parler sommeil. Dans ce pays, on en manque, on dort mal. On a des explications à vous fournir et des conseils à vous prodiguer, chers amis. Vous avez des questions? Appelez-nous, laissez-nous un vocal sur notre WhatsApp gratuit 0810 055 056. Nous sommes là pour vous et puis laissez des messages vocaux aussi sur ce même numéro comme l'a fait Stéphanie aujourd'hui.
3: Coucou Elsa, c'est Stéphanie. Je vous vois toujours hyper optimiste. En fait, je voudrais savoir comment vous faites.
20: Oh, mais c'est pour vous,
5: c'est
20: Elsa.
5: C'est trop mignon, c'est trop mignon.
20: Oh là là, c'est trop chou. Vous avez des réponses à lui fournir,
5: bien
20: évidemment.
5: Bien sûr, j'ai des réponses à fournir.
20: Ça sera dans une trentaine de minutes et puis le meilleur pour la fin. 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Sur ICI, gros dossier sommeil aujourd'hui. C'est une immense préoccupation chez les Françaises et les Français, chère Aude.
21: Oui, effectivement, deuxième préoccupation santé des Français derrière l'alimentation. Donc, est-ce que vous avez bien dormi? C'est une vraie question que je pense qu'on peut poser à beaucoup de monde. Et avec
20: moi, ça m'intéresse, je ne dors plus depuis cette rentrée, je vous le dis.
21: Des réponses très diverses. Je suis tombée sur une étude de l'Institut National du Sommeil, elle est très récente, elle est sortie cette année. Un adulte sur trois dit avoir des difficultés d'endormissement ou des réveils nocturnes, c'est énorme. Ouais. 70% des adolescents manquent de sommeil, 38% des Français déclarent souffrir de troubles du sommeil, donc on est vraiment sur un vrai sujet, je suis sûre que ça va parler à plein de monde. Les vendeurs ont bien compris ça. On avait des problèmes de sommeil. Moi, je sais pas vous, je suis encore tombée ce matin sur une pub sur mon fil Instagram. J'en ai aussi sur Facebook pour des bouchons d'oreilles plus, vachement bien, etc. Je suis même tombée sur des pubs pour des bagues connectées qui analysent, la durée, la qualité. Vous dormez avec la bague et ça analyse la durée, la qualité de votre sommeil. Bon, il y a plein de gadgets comme ça, un peu en vente. Attention, il y a un peu à boire et à manger. On va faire un petit point là-dessus.
20: Ouais, on va détricoter tout ça pour vous. Il y a beaucoup d'arnaques, mais il y a aussi des bons plans. En parlant de ça, je m'adresse à vous, Valère Coréard, évidemment. Moi, j'ai du mal à dormir, on le sait. C'est un sujet qui parle beaucoup à Elsa Wolinski aussi. Évidemment, à vous tous, appelez-nous 0810 055 056. Témoignez avec nous. Est-ce que l'achat d'un bon matelas, comment ça se passe, Valère? Est-ce qu'il faut investir dans un super matelas?
23: De toute façon, il faut investir dans tout ce qui nous permet d'être mieux, de se sentir bien. Le matelas, on va y passer 7-8 heures, donc c'est évidemment un élément important pour bien dormir. Alors attention, au niveau des prix, ça peut partir à 150 euros et finir à 2000 euros.
20: Wow.
23: Quand on regarde les tests consommateurs, je pense à celui de l'UFC Que Choisir, il y a des matelas à moins de 500 euros qui font beaucoup mieux que les modèles beaucoup plus chers, en fait, en termes de qualité, en termes de tenue et de durabilité. Donc faut pas hésiter à regarder ce type d'informations. Éviter aussi les promotions permanentes, il y a jamais rien de bon là derrière. Et puis il y a un bon plan aussi, essayez avant d'acheter de profiter des 100 nuits d'essai. C'est proposé par beaucoup de vendeurs en ligne. Donc vous essayez le matelas, vous voyez si ça vous convient, puis si ça vous va pas, il est un peu trop dur, un peu trop mou, vous le renvoyez.
24: Pendant 100 nuits.
20: 100 nuits d'essai.
23: Et ben c'est énorme. Attendez, faut être sûr de son coup.
20: Mais ça, c'est du vrai bon plan. Alors ça c'est du Valère Coréard tout craché. Je m'adresse quand même à notre médecin, Gérald Kierzek. Un petit mot sur les matelas. Moi, on m'a dit qu'un surmatelas, c'était chouette. Il fallait aussi un matelas à mémoire de forme. Vous pouvez nous aider un peu là-dessus, docteur?
24: Non, mais chacun est un peu différent. En fait, il n'y a pas un matelas universel, parce qu'en fonction de vous êtes petit, grand, vous avez mal au dos, mal au cervical, le matelas, il ne doit pas avoir la même tenue et la même rigidité. Il y a des gens qui aiment bien dormir sur des choses un peu plus rigides. D'autres préfèrent des matelas moelleux, comme on a parfois, on voit des grands matelas. Et si votre matelas est pas très confortable, le surmatelas permet de compenser et d'apporter, justement, vous avez peut-être acheté un matelas où vous avez un matelas bas de gamme, matelas qu'il faut changer tous les 10 ans, je ferme la parenthèse, extrêmement important. Et si votre matelas est un peu bas de gamme, le fait de rajouter un petit surmatelas dessus peut donner un confort supplémentaire. Et puis, le matelas, il se retourne aussi. Le matelas, il y a souvent une face hiver et une face été, c'est important. Parce que ça évite d'imprimer la forme de votre corps dans le matelas et de ne plus avoir de soutien. Donc le fait de le retourner, ça permet de décomprimer, vous voyez votre silhouette qui est gravée dans le matelas, si vous le retournez, ça va se détendre et comme ça, 6 mois après, vous pourrez de nouveau avoir le confort du matelas.
5: Et Nora, faut retourner le matelas.
20: Oui, faut que je retourne. Alors, vous savez, alors je vais vous donner une anecdote extrêmement personnelle. J'ai hérité de l'ancien matelas d'Elsa Wolinski.
5: Voilà, c'est vrai.
20: Et pardonnez-moi, vous vous souvenez, j'y dors merveilleusement bien.
21: Mais oui.
20: Voilà, la plupart du temps. Gérald, vous vouliez quand même nous faire un point très important sur les somnifères. On va aborder ce sujet quand même. Hein.
24: Oui, parce qu'on est gros consommateurs de somnifères et je le dis tout de go, si on peut se passer et on doit se passer de somnifères, c'est toujours mieux. C'est-à-dire que les somnifères, c'est une béquille chimique. Les somnifères, c'est les fameux, ce qu'on appelle les hypnotiques, hein, ça vous fait dormir. Ce sont des benzodiazépines, souvent, ce sont des molécules où on va avoir besoin, on va s'habituer, on va avoir une accoutumance, donc on va se retrouver finalement, alors que ça devrait être réduit à 4 semaines de prescription, on va se retrouver avec des mois et des mois de béquilles chimiques qui certes nous font dormir en termes de quantité, mais pas en termes de qualité de sommeil. Et c'est ça qu'il faut bien comprendre, c'est que les hypnotiques, les somnifères, ils vont vous endormir. Le problème, c'est que vous n'avez pas de sommeil réparateur avec ces somnifères. En fait, ils fragmentent le sommeil, ils vont vous donner une impression de sommeil, mais finalement, votre cerveau et les phases, les sommeils profonds, etc., ne sont pas respectés. Pire, vous êtes obligé d'augmenter les doses, et pire, le lendemain matin, vous allez être un peu pâteux, parce que vous avez encore le médicament qui reste dans le sang, avec toutes les conséquences que vous allez avoir, baisse de réflexe, et je pense à celles et ceux qui conduisent ou qui utilisent des machines-outils, ça peut être extrêmement problématique. Il y a 9 millions de Français qui en utilisent, de ces benzodiazépines. Je vous citais le petit chiffre, c'est 4 semaines maximum. Donc oui, quand il y a besoin, allez, vous avez une phase un peu difficile, vous avez besoin comme ça de cette béquille-là, mais vraiment l'objectif, c'est d'être en dessous de 4 semaines en utilisation et de trouver autre chose. Et pour trouver autre chose, il faut très souvent faire un diagnostic de son sommeil. Pourquoi je dors mal? Est-ce que je prends trop de café? Est-ce que j'ai un matelas qui est suffisamment confortable et je l'ai changé? Est-ce que je n'utilise pas des écrans? Est-ce que la température n'est pas trop chaude dans ma chambre? Vous voyez, le somnifère, il n'est pas là pour remplacer tous ces conseils de bon sens et tout ce diagnostic autour du sommeil.
21: D'accord, merci beaucoup. Ah pardon, ouais, excusez-moi.
20: On va continuer à en parler, c'est très important. On parle sommeil, hein, je vous le dis dans cette émission. N'hésitez pas à nous écrire, à nous appeler 0810 055 056 si vous avez des questions à ce sujet, si vous dormez mal, on est là pour vous. On continue d'en parler avec toute l'équipe. Pour l'heure, on va s'écouter un peu de musique. Bernard Lavilliers et Jimmy Cliff. Mélodie, tempo, harmonie. On est bien ensemble, c'est votre nouveau rendez-vous quotidien. On est ensemble jusqu'à 13h sur ICI.

0: dans On vous doit bien ça, on est ensemble jusqu'à 13h. 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
0: On continue de parler sommeil dans cette émission, dans votre nouveau rendez-vous quotidien avec toute l'équipe et notamment notre éminent médecin, hein, Gérald Kirzek. Continuez à réagir, il y a beaucoup de réactions au 0810 055 056. On n'est pas étonné, hein, on a voulu faire ce dossier parce que c'est la deuxième préoccupation des Français. Aude Raso vous l'a dit tout à l'heure. Nous-mêmes, dans l'équipe, on est assez concernés. Et donc, du coup, on accueille immédiatement une auditrice, hein, elle s'appelle Gwenaëlle. Allô ? Bonjour !
2: Caroline.
0: Ah, c'est Caroline, pardon, excusez-moi, je me suis trompée. Bonjour Caroline.
3: Oui, bonjour.
0: Bonjour, bienvenue chère Caroline, vous appelez d'où ?
3: Annecy.
0: Ah, je vous entends très mal.
2: Annecy, je crois,
0: Annecy.
2: Non, c'est ça ?
0: Très bien.
3: Annecy,
0: oui. Eh bien, bienvenue. Alors, dites-nous tout, chère Caroline.
3: Alors, moi, j'ai des enfants qui sont grands et j'ai beaucoup utilisé des conseils d'une médecin qui a écrit un livre et qui était dans un service de sommeil à Grenoble il y a 20 ans. Et
0: ouais.
3: Qui donnait des conseils hyper pertinents. Elle est à la retraite maintenant. Et dans mon entourage, j'ai une nièce et un neveu qui ont énormément de problèmes de sommeil. Dans un cas, elle a toujours très mal dormi. Lui, c'est venu à l'adolescence. Et ils sont suivis par des médecins, par des psychiatres. Dans un cas, ma nièce, elle prend de la siamémazine pour dormir. Mon neveu, lui, il a essayé la mélatonine, mais ça ne marche pas très bien.
0: Ouais, bien sûr, ça on connaît.
3: Entre les parents ont essayé d'avoir des conseils sur le sommeil ou d'avoir des consultations spécifiques. On leur a toujours dit, oui, mais c'est très compliqué, vous comprenez. Il faut, à Lyon, par exemple, le service du sommeil, c'est le même service que celui qui gère les épilepsies en neurologie. Et du coup, pour avoir un rendez-vous, c'est un parcours du combattant.
0: Bien sûr, on sait. Ouais,
3: on le sait. Il y avait d'autres gens à qui on pouvait s'adresser pour avoir.
0: Alors, on va faire un point, hein, chère Caroline, avec notre médecin Gérald Kirzek. Il y a beaucoup de questions là de la part de Caroline, mais vous avez évidemment démêlé tout ça, Gérald. D'abord, je voudrais faire un mini point sur la mélatonine très rapidement, Gérald. Ça fonctionne ou ça fonctionne pas ?
4: Alors, la mélatonine, c'est l'hormone du sommeil. Hein. C'est l'hormone qui, quand vous êtes dans le noir, justement, va permettre de s'endormir. C'est l'hormone qu'on prend, alors qui est sécrétée naturellement, et qu'on peut prendre en supplémentation. Il y a des compléments alimentaires sans ordonnance, vous pouvez les prendre, ils ne sont pas très dosés, mais ça peut aider certaines personnes. Et puis, il y a des choses plus dosées, qui sont sur prescription médicale, et là, qui nécessitent d'avoir une consultation sommeil. C'est aussi la mélatonine qu'on prend quand on est en décalage horaire. Vous savez, vous prenez un vol, vous allez en vacances, vous êtes en décalage horaire, pour vous recaler, vous allez prendre de la mélatonine. Donc, pourquoi pas, mais c'est une mesure transitoire. La mélatonine, un peu comme les benzodiazépines, ça doit vraiment être sur des périodes extrêmement courtes. J'entends l'auditrice, hein, Caroline, qui parlait de la difficulté d'avoir des rendez-vous dans des centres du sommeil. Oui, il n'y en a pas beaucoup. C'est surtout pour les apnées du sommeil. Après, il y a plein de petites choses. Votre médecin généraliste peut vous aider. Il y a plein de petites choses et on vous en donnera des conseils que vous pouvez déjà regarder chez vous. Est-ce que tout est en place pour bien dormir ?
0: D'accord, on va continuer d'en parler dans un instant. Le temps file à une allure, c'est fou, il y a beaucoup de questions, beaucoup de messages. 0810 055 056, ne vous inquiétez pas, on prend le temps de vous répondre. Encore, juste après, Grand Corps Malade, avec Stiletto, le prochain rêve. 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

0: Le prochain rêve, grand corps malade et stiletto sur ici dans On vous doit bien ça.
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0: Midi 23, on est ensemble jusqu'à 13h, c'est votre nouveau rendez-vous quotidien et on vous rend service, on est là pour vous. Aujourd'hui on parle sommeil, c'est la deuxième préoccupation des Français. On a énormément de questions au 0810 055 056. Continuez, on va essayer de répondre à tout, le temps file à une vitesse folle. On accueille tout de suite Muriel pour pas perdre de temps. Bonjour chère Muriel.
3: Bonjour Enora, bonjour à toute l'équipe.
0: Bonjour. Ravie de vous entendre. Bonjour. Vous nous appelez d'où, chère Muriel ?
3: Du Bas-Rhin.
0: Très bien. Alors, allez-y, on vous entend, l'antenne est à vous.
3: Moi, j'ai 70 ans et de plus en plus souvent, quasiment toutes les nuits, je me réveille tantôt à 1h30, tantôt à 2h30 et avec une pêche. Anormal, je dirais.
0: Ouais, d'accord.
3: Et par exemple, cette nuit, je me suis réveillée à 1h30. Bon, j'ai tourné dans mon lit pendant une heure. Après, je me suis levée.
0: Ouais.
3: J'ai fait une compote, trois tartes, du repassage.
0: Voilà. Ouais, vous avez essayé de vous occuper, quoi.
3: Une pile atomique, voilà. Une
0: d'accord.
3: Pile atomique. Et je ne prends aucun médicament.
0: D'accord.
3: Que ce soit pour le sommeil ou autre. Je mange léger le soir.
0: Mmh.
3: Je me dépense dans la journée et voilà. Mais le sommeil, il est très, très, très court. Et pour autant, je n'ai pas de moment où l'organisme y fatigue, que ce soit après déjeuner ou
0: ouais,
3: pour la sieste.
0: Ouais.
3: Je tiens jusqu'à 10 heures du soir, comme ça.
0: D'accord. Alors, on va essayer de répondre à tout ça avec le docteur Gérald Kierzek. Docteur, c'est pénible, ça, quand c'est fractionné comme ça. Je l'ai vécu aussi, hein, cher Muriel. C'est vrai que
4: déjà,
0: ça impacte beaucoup sur la santé mentale, hein, après. Hein.
4: Déjà, quand on vieillit, c'est normal d'avoir moins de besoins de sommeil. Donc, et
0: d'accord.
4: En plus, on dort plus mal. Ça, c'est physiologique. Deuxièmement, ce que j'entends dans le témoignage de Muriel, c'est que vous êtes en décalage de phase. C'est-à-dire que vous couchez probablement trop tôt, quand vous dites 22h, et donc du coup à 3h du matin, bah, vous êtes debout.
0: Mmh.
4: Donc il faut décaler votre horaire de coucher, probablement 23h, minuit. C'est un train le sommeil, il y a des wagons. Et dès que vous commencez à avoir les petits signes de sommeil, vous commencez à bâiller par exemple, bah, hop, là vous allez vous coucher. Et vous allez prendre le wagon et le train du sommeil. Mais c'est probablement 20h ou 22h trop tôt pour vous, d'où 4h après vous êtes debout. Bon réflexe, il faut se lever, il ne faut pas tourner dans le lit pendant une heure. Si au bout de 15 minutes vous ne vous rendormez pas, vous vous levez et faites une activité non pas excitante mais une activité apaisante. Lisez une petite liseuse en dehors de la chambre, pas d'écran bien sûr, et ça va vous permettre là aussi, dès que vous avez les signes du sommeil, de vous recoucher, de reprendre le deuxième
0: d'accord,
4: train
0: donc le
4: du sommeil.
0: Le coup du repassage, c'est peut-être pas forcément
4: non,
0: un bon
4: pas...
0: plan parce que ça réexcite. Quoi.
4: Exactement, et puis d'accord. Vous allez mettre de la lumière, plein pot, tout ça, ça va donner le mauvais signal au cerveau en termes de mélatonine, et donc du coup là vous n'aurez jamais le deuxième train du sommeil. Donc mon conseil, c'est vous décaler à horaire régulier, allez 23h minuit, dès que vous avez les signes, vous vous couchez et au bout de 15 minutes dans le lit, vous tournez pas, vous sortez avec une activité apaisante.
0: On va peut-être essayer de vous fatiguer un peu docteur, parce qu'on a pas mal de questions. Valère Coréard avait une question pour vous.
5: Oui, j'ai entendu dire que c'était important de dormir dans une chambre fraîche, voire froide. Alors moi ça m'intéresse parce qu'en plus on fait des économies de chauffage et il faut en avoir besoin. Ah oui, excusez-moi.
0: Je l'adore.
5: On joint l'utile à l'agréable. Est-ce que c'est vrai, Gérard?
4: Oui, c'est vrai en fait. Et on se dit, on prend un bain chaud par exemple. Le bain chaud, c'est une très mauvaise idée parce que en fait, le corps, pour s'endormir, il a besoin d'avoir une température corporelle qui baisse. Donc c'est plutôt une douche plutôt tiède et la chambre
0: d'accord.
4: entre 16 et 18 degrés. C'est ça les recommandations. Et si vous avez froid, vous pourrez mettre après une couette, etc. Mais vous allez faire des économies, mais surtout, vous allez donner le bon signal à votre organisme, c'est-à-dire de dormir.
0: Petite question rapide, Maëlza Wolinski.
6: Oui, moi, c'était parce qu'il y a une étude Ipsos de 75% des femmes voient leur sommeil se dégrader, notamment à cause de la ménopause.
0: Ouais.
6: Et le conseil est aussi alarmant pour les femmes qui sont en périménopause. 69% se disent épuisées. Gérald, qu'est-ce qu'on peut leur répondre ?
4: On leur répond que ce sondage, puisque c'est un sondage Ipsos, est vrai et correspond à la physiologie. Les femmes ménopausées, que la chute d'œstrogènes, les hormones, c'est un bouleversement hormonal, bah, ça va perturber le sommeil, ça va donner des bouffées de chaleur. Ces bouffées de chaleur, elles sont nocturnes. Et ben, c'est pas bon pour le sommeil parce qu'on va se réveiller un peu trempé, etc. Et puis, il y a un deuxième phénomène, un phénomène auquel il faut penser chez la femme ménopausée et chez l'homme aussi qui vieillit, c'est le syndrome d'apnée du sommeil. Il y a une augmentation du syndrome d'apnée du sommeil.
6: Mais là, on fait quoi?
4: Quand on ronfle, par exemple, ben on va voir un médecin, on enregistre son sommeil et s'il faut, on se fait appareiller.
0: Merci beaucoup, on va continuer d'en parler dans un instant. Vous avez vu, c'est passionnant, on a plein de bons plans pour vous, plein de réponses à vos questions. Mais pour l'heure, c'est l'actualité dans toutes vos régions grâce aux 44 locales de votre radio. Ici, à tout de suite.
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0: Midi 32 sur ICI, bienvenue dans votre nouveau rendez-vous. ICI, on parle bon plan, vie quotidienne, arnaque à éviter, on parle santé, là on a beaucoup parlé sommeil, on va continuer. Nous sommes là pour vous rendre service parce qu'on vous doit bien ça, c'est le titre de ce nouveau rendez-vous quotidien. Nous sommes ensemble jusqu'à 13h. Moi je m'appelle Enora Malagré, je suis avec Aude Razo, Valère Coréard, qui va nous donner des petits crottes, des petits codes promo.
29: Si vous voulez, c'est vous la chef.
0: Des petits codes promo. On va y avoir aussi Elsa Wolinski avec nous. Mais pour l'heure, nous allons faire gagner notre auditeur ou notre auditrice, parce que vous le savez, depuis le début de l'année, je booste votre pouvoir d'achat. 200 euros à gagner en vous inscrivant sur le site ici.fr. Alors, qui est avec nous?
30: Allô, allô.
0: Bonjour, c'est Zaina, je crois.
1: Bonjour Enora, bonjour tout le monde.
3: Bonjour. Bonjour.
0: Non mais cette joie de vivre, cette voix extraordinaire.
1: Mais merci Enora, mais je vous le renvoie à vous tous.
0: Ah, c'est trop chouette.
1: Bonheur de vous avoir en direct.
0: Ah, je suis trop contente. Alors vous vous êtes inscrite sur ici.fr. Et en plus vous êtes sympathique, alors vous méritez d'autant plus les 200 euros.
3: Bravo.
1: Merci.
29: Génial.
1: Merci infiniment, c'est beaucoup d'argent, merci.
0: La mignonnerie de Zaïna. Oh, je me permets de vous embrasser. Allez, soyons fous.
1: Oh, merci beaucoup, Enora.
0: Prenez grand soin de vous, Zaïna. On vous embrasse très fort. Passez une très belle après-midi sur ICI. On va évidemment aussi répondre à un vocal. Vous pouvez nous laisser des messages vocaux, toujours au même numéro gratuit, 0810 055 056, comme l'a fait aujourd'hui Stéphanie.
4: Coucou Elsa, c'est Stéphanie. Ben, je vous suis sur Instagram et je vous vois toujours hyper pétillante, souriante, optimiste. Bon, en fait, je voudrais savoir comment vous faites. Merci.
0: Oh là. Ben, en fait, c'est la journée des auditeurs mignons. Quoi.
3: Ouais,
0: Elsa, ben oui, c'est pour vous, Elsa, notre soleil.
3: Pour une fois que j'ai une petite question, je suis trop contente. Non, mais vous savez, en fait, Stéphanie, je fais un peu comme Zaïna. Je souris à la vie. Zaïna, on sent qu'elle sourit. Ouais. Ben, moi, c'est ça. Même quand je vais pas bien, en fait, j'aime les gens. Donc, je vais dans la rue et quand je regarde les gens dans la rue, bon, à part Gérald et Valère qui sont en face de moi, mais voilà, tous les gratuit. Autres, franchement, je les regarde et à force, moi, comme je souris, beaucoup, les gens me sourient et du coup il y a quelque chose de comme ça, de communicatif et ça rend la vie jolie.
0: D'accord, merci Elsa.
3: Ça vous va ?
29: Bah oui, merci aussi. Hein.
0: Bah oui, mais merci pour les garçons. Mais c'est bien, allez, une petite cartouche, ça ne vous fait pas de mal, messieurs.
29: Qui aime bien, châtie bien.
0: Tout à fait. Exactement. Allez, on va continuer à parler bons plans avec Valère Coréard. On continue aussi à parler sommeil dans cette émission 0810 055 056. Posez-nous toutes vos questions. Continuez à le faire, il y en a beaucoup, on va essayer d'y répondre, mais pour l'heure,

0: ce titre, j'adore ce titre, Kim Wilde, Kids in America sur ICI. Bienvenue dans votre nouveau rendez-vous quotidien, on est ensemble jusqu'à 13h, on vous doit bien ça.
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0: 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Vous donne des bons plans. On va continuer à parler sommeil dans cette émission. Continuez de nous appeler, de laisser des messages au 0810 055 056. Elsa aussi nous fera un billet d'humeur très émouvant sur Catherine Ringer en fin d'émission. Mais pour l'heure, c'est notre Valère chérie, notre Valère Coréard avec ses bons plans, cher Valère.
2: Oui, je voulais parler des codes promo parce que alors
0: ça m'intéresse.
2: C'est à la fois un bon plan et un mauvais plan. Lorsque vous achetez un produit en ligne, quelle que soit la marque ou l'enseigne que vous choisissez, quand vous arrivez au panier, vous savez, quand c'est le moment de payer, là vous avez souvent une petite case, un petit espace. Si vous avez un code promo, c'est le moment de le mettre. Bon, moi, ce que je voulais vous dire, c'est que il faut pas zapper cette case quand vous n'en avez pas. Ça vaut le coup de vérifier s'il n'y a pas un code promo qui traîne quelque part. Et justement, je voulais vous dire où en trouver. Alors, la première chose à faire, vous tapez sur Internet, tout simplement, code promo et le nom de la marque. Okay. Là, c'est un peu la jungle, mais ça vaut le coup d'en tester 3-4. Moi, je fais souvent ça, parce qu'avec un petit coup de chance, ça marche. Parfois, on tombe sur des sites dont c'est le sport national, mais qu'importe, on tente. Ensuite, il y a une deuxième chose, c'est que parfois, quand vous naviguez sur le site en question où vous voulez acheter, vous avez des petits pop-up, vous avez des petites fenêtres qui s'ouvrent, et on vous dit, bah tiens, moins de 10% si vous vous inscrivez à notre newsletter. Oui. Ça mange pas de pain.
3: Oui, c'est vrai.
2: On le fait, et on a un petit code promo. Et enfin, le bon plan ultime pour la fin, vous avez des applications qui cherchent les codes promo pour vous. Donc, vous installez sur votre navigateur internet. Moi, j'aime bien Wanted, par exemple. Wanted avec 3 E. Mais vous avez aussi Igral, pour pas les citer. Wanted, vous lancez une recherche, cherche des codes promo pour moi, et là, vous voyez la page devant vous, il en teste 5, 10, 15, 20, jusqu'à ce qu'il y en ait un qui marche, ou il n'en trouve pas du tout.
0: D'accord.
2: Mais c'est franchement, une fois sur 3, ça marche.
3: Ça marche,
2: génial. Et ça permet de gagner, allez, 5, 10, parfois 20% sur ce que vous auriez payé.
0: Pas rien du tout, hein.
3: Ouais, c'est bien.
0: Non, mais
3: c'est
0: sinon, bien vous le suivez, Elsa Wolinski sur Instagram, elle a beaucoup de codes promo.
4: Non, mais c'est bien de l'avoir soit sur l'ordre.

0: ordinateur, soit
1: ouais, Gérald.
0: Moi j'utilise Coupert, C-O-U-P-E-R-T, parce que c'est des coupons, en fait, des coupons de réduction. C'est un peu comme les coupons qu'on avait au supermarché là, il y a quelques d'accord. années. Et ça marche très, ça fonctionne vraiment très très bien. Et moi j'ai parfois du 20%, voire plus.
1: Alors, j'ai Madame Audrazo à mes côtés, je l'aime tellement, qui fronce un peu ses petits sourcils. Trop mignon, parce qu'il y a forcément des arnaques parfois.
2: Oui, je valide totalement les bons plans de Valérie Gérald. Il y a zéro problème avec ça. Non, mais en fait, quand on cherche des bonnes affaires, parfois, il faut faire attention. Il y a un petit mail que vous avez peut-être reçu là récemment, qui c'est un jeu concours pour gagner un air fryer chez Lidl. Vous l'avez
1: vu? Oui, oui.
2: Vous n'avez pas. Non. Ah non. Et Nora, non. C'était pas possible.
1: Non, cette fois-ci, j'ai
2: beaucoup de monde qui m'interroge là-dessus. C'est une arnaque, hein. C'est pas du tout Lidl qui vous écrit. Vous n'allez pas recevoir de air fryer, c'est certain. Pour faire écho à ce que disait Valère, vous avez aussi les mails du style félicitations, votre bon d'achat de 500 euros vous attend ou votre code moins 50% expire aujourd'hui. Attention, franchement, vérifiez toujours qui vous écrit. Mais vraiment, ça peut être vrai, ça peut être faux. Vérifiez qui vous écrit. C'est pas parce que vous voyez le logo d'une enseigne très connue dans le mail que c'est sérieux. Toujours pareil, hein. C'est pas parce que c'est un joli mail que c'est un sérieux mail.
1: Voilà, comme les hommes.
2: Et je reviens à mon air fryer. Ouais. En fait, c'est un faux jeu concours où vous gagnez à tous les coups.
0: D'accord.
2: En fait, vous n'aurez jamais votre air fryer. L'escroc va vous demander votre numéro de carte bleue, évidemment, pour payer, dit-il, des frais de port. C'est 1,99€ généralement. Bon, ça n'intéresse pas du tout les 1,99€. Ce qu'il veut, c'est évidemment votre numéro carte bleue. Et vous n'aurez pas de air fryer. Donc, toujours, faites attention. Tous ces petits mails un peu sympas, un peu bon plan qu'on reçoit. Voilà, il faut toujours bien vérifier de qui ils viennent.
1: Merci Audrazo, continuez à réagir. 0810 055 056. On a eu beaucoup de questions sur le sommeil qui était notre gros dossier du jour. On va y répondre dans un instant. Rassurez-vous, c'est votre émission. On vous doit bien ça sur ici. Pour l'heure, c'est Christophe Maé. On s'attache.

0: H. Christophe Maé sur ICI, dans Vous doit bien ça.
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0: 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Midi 45 sur ICI, encore un petit quart d'heure à passer en votre joyeuse compagnie. Ça passe si vite, c'est votre nouveau rendez-vous quotidien sur ICI. On a ouvert un gros dossier sommeil et il y a énormément de questions au 0810 055 056 à tel point on se dit qu'on va peut-être faire une autre émission sur le sommeil. C'est normal, c'est la deuxième préoccupation des Françaises et des Français. Donc on vous prend à l'antenne évidemment et on accueille Baptiste avec nous. Bonjour.
2: Bonjour, bonjour à l'équipe.
0: Comment bonjour. Allez-vous, cher Baptiste ?
2: Ça va très bien, merci.
0: Alors, vous aviez une petite remarque à nous faire.
2: Oui, voilà. Moi, je ne vais pas parler de mon sommeil particulier, personnel. Étant boulanger, c'est un sommeil un petit peu particulier.
0: Qu'on a, oui. Bravo, en tout cas.
2: Je parle plutôt du souci que je pense qu'il peut y avoir aussi sur le sommeil des Français. Parce qu'on est constamment en train de nous dire que le sommeil des Français, les Français manquent de sommeil, patati et patata.
0: Mais c'est ce qu'on fait.
2: Mais si déjà l'État se bougeait un petit peu les fesses pour peut-être encadrer la télé à l'heure actuelle, qui, on va dire, avant, le film commençait, ou les émissions commençaient à 20h45. C'est 21h, 21h30, 21h45 parfois. Donc comment voulez-vous que les Français puissent dormir?
0: Alors moi, Baptiste, je suis complètement dans votre équipe. C'est-à-dire que là, moi, c'est vrai que ça m'a un peu perturbée. Plus ça va, plus les films du soir qui sont ce qu'on appelle en télé, je vous l'apprends peut-être, des produits canapés. C'est-à-dire que ce sont des produits qu'on peut peut-être regarder en famille, des émissions qu'on peut regarder en famille. Et là, plus c'est tard, certains enfants, on peut pas leur montrer le petit western d'avant ou le chouette film un peu sympa. Voilà, donc je comprends que vous ralliez un peu.
3: Non, mais enfin, on est libre.
0: Mais on n'a pas toujours le temps de faire le replay. On aime bien cette espèce de petite
3: réunion.
0: Mais moi j'aime bien mon petit rendez-vous avec mon mec devant le petit film du soir. Non mais bon, enfin pardon, ça fait quoi? Ça fait de moi une dame un peu aigrie, non? Je sais pas.
3: Non, pas du tout, mais je veux dire par là de dire que l'État devrait intervenir pour ça. Je pense qu'on peut tous et toutes s'organiser quand même. Et puis le film avec votre chérie, vous le voyez le lendemain en replay, à l'heure qui vous va, à 18h avant le
0: Moi je veux le regarder en direct quand il passe sur France 2. Voilà, à 20h. Non, je suis d'accord, plus ça va, plus c'est tard. Bon, moi je suis complètement d'accord avec notre auditeur Maude Razo.
4: Je crois qu'on a Stéphanie à l'antenne. Absolument. Qui voulait poser une question.
0: Coucou Stéphanie, bienvenue.
5: Bonjour à tous.
0: Bonjour Stéphanie, bonjour. On vous écoute.
5: Alors moi j'avais une question pour le docteur Kierzek parce que je dors très mal et on m'a parlé d'auto-hypnose. J'ai essayé et j'avoue un petit peu de mal à m'y faire et du coup je me demandais, est-ce que c'est vraiment efficace et comment avoir cette autodiscipline pour s'y accrocher.
0: Très bonne question. Alors, Gérald Kierzek, vous avez réponse à ça?
6: Moi, j'adore l'auto-hypnose. J'en fais, et notamment pour les siestes. Je me fais des siestes à l'auto-hypnose.
0: Mais qu'est-ce que c'est l'auto-hypnose?
6: Alors, c'est pas de l'hypnose.
0: Il est actuellement sous auto-hypnose, là.
6: C'est pas de l'hypnose. C'est de l'auto-hypnose. C'est-à-dire, vous allez écouter une voix. Et alors, moi, j'aime bien une application qui est l'Institut français d'hypnose ericksonienne. C'est un truc très sérieux. Un institut. Et si vous voulez avoir ces petits audios, parce que c'est des sons, vous allez écouter un monsieur, une dame qui va vous parler. Il n'y a rien à faire. Vous écoutez, ça dure 15-20 minutes et après ça s'arrête tout seul et vous vous endormez. Et franchement, pour celles et ceux qui veulent, qui n'ont jamais essayé, allez sur Free Hypnosis, vous tapez dans votre moteur de recherche Free F-R-E-E Hypnosis et vous verrez, vous aurez ces MP3, il y en a plein, il y a toute une liste, c'est gratuit, il n'y a pas de pub et ça c'est génial. Vous pouvez en trouver aussi sur YouTube, le problème c'est qu'il y a de la pub et c'est quand même pas très confortable quand vous êtes en train de vous endormir, hop, il y a une pub qui vous réveille. Mais moi je trouve ça très bien, il y a une voix qui va vous emmener et c'est votre imagination et vous allez être dans un état de veille modifiée, de conscience
0: et Gérald,
6: modifiée.
0: Les machines à bruit, genre à vagues, là, tout ça, ça marche aussi, ça ou pas? Ça peut marcher?
6: Oui, alors ça, c'est la grosse mode. Les ados adorent ça, ils écoutent ou des bruits de cornichons ou des bruits de vagues, etc.
4: Cornichons.
6: Des bruits de cornichons, c'est le premier qui est téléchargé. En fait, c'est quelqu'un qui mâche. Des cornichons, bien sûr.
4: Mais vous n'êtes pas à la mode, Valère. Nous,
6: ça permet, alors chez certains ça va fonctionner, chez d'autres ça énerve. L'auto-hypnose, franchement n'essayez pas de vous concentrer, laissez-vous emmener, laissez-vous emporter par votre imagination et vous allez voir, ça peut fonctionner.
0: très très rapidement, mais vraiment très rapidement, l'acupuncture, les médecines un peu parallèles, ça peut être chouette aussi.
6: Je vais vous dire, tout ce qui n'est pas molécules, benzodiazépines, etc., chimiques, essayez, ça peut fonctionner, la phytothérapie, la passiflore, le millepertuis, ça peut être très bien. Chez d'autres, ça va être l'auto-hypnose, chez d'autres, ça va être tout simplement de faire un check-up de ce que je fais dans ma journée. Est-ce que je ne prends pas trop de café? Après 16 ou 17 heures, on arrête le café. Est-ce que je ne fais pas un sport trop excitant en fin d'après-midi? Mais si vous avez un acupuncteur et que ça a fonctionné chez vous, formidable, allez-y, l'homéopathie, pareil.
0: Merci docteur Kierzek, je pense qu'on fera vraiment véritablement une deuxième émission sur le sommeil, tant c'est passionnant et tant ça vous préoccupe et ça vous intéresse. Dans un instant, notre Elsa Wolinski nous parlera de Catherine Ringer qui nous a quittés hier. A tout de suite sur Ici.
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0: Bienvenue dans votre nouveau rendez-vous quotidien sur Ici, ça s'appelle On vous doit bien ça. Encore quelques minutes à passer en votre compagnie. Continuez encore à réagir au 0810 055 056. Mais pour l'heure, Elsa voudrait rendre hommage à la reine Catherine Ringer. Chère
4: oui,
0: Elsa.
4: Tout à fait. Non, mais parce que là, je vous dis, Nora, non. Non, là, je suis pas d'accord. Parce que moi, vous savez, j'ai un rapport assez direct avec l'univers. Directement, on se parle. Et donc là, je préfère être claire avec lui. Pas Catherine, pas Ringer, pas Mitsuko, pas Rita, non. Catherine Ringer est morte à 68 ans, emportée par un cancer foudroyant. 68 ans, c'est tellement jeune. Et c'est vous, hier, et Nora, effectivement, que vous nous l'avez appris en direct pendant l'émission. Et du coup, j'ai repensé à une histoire. J'avais 15 ans, j'étais dans un train pour faire Paris-Orléans, et je les ai vus, Catherine Ringer et Fred Chichin. J'étais là, je regardais les Rita Mitsuko en cachette, et je me suis dit, mais comment je peux faire? J'étais tellement fan, et j'avais une petite sucette dans la main, et je suis allée leur offrir ma sucette, qu'ils ont acceptée. Oh. Et ouais, c'était un peu ma déclaration d'amour à moi. Catherine Ringer, c'était mon histoire, notre histoire. Alors qu'elles disparaissent, on perd un petit peu, un petit morceau de nous. Un de plus, je dirais. Moi, j'ai dansé sur Marcia Baïla, comme toute la France. Une chanson de deuil sur Marcia Moreto, une danseuse et une chorégraphe argentine avec laquelle Catherine avait travaillé et qui est morte d'un cancer à 32 ans. Une chanson sur la mort qui ressemble à une explosion de couleurs. Et peut-être que c'est ça, cette Catherine et l'Hérita, le chagrin qui danse, le dramatique transformé en poésie, comme bien plus tard pour la chanson Le Petit Train. Une petite ritournelle légère, une comptine qui se transforme peu à peu en évocation de la déportation, un hommage à Sam Ringer, le père de Catherine, juif polonais qui avait passé 5 ans dans 9 camps de concentration. Chez les Mitsuko, tout était permis. Les fantômes entraient dans les chansons. L'histoire devenait de la musique, du rock, du funk, des synthés, du théâtre, de la danse, de la culture populaire, le beau et le bizarre, le chic et le kitsch. Catherine aussi, c'était tout ça. Elle était troublante, grimaçante, tortillait sa bouche, roulait des yeux quand elle dansait. Son corps semblait inventer ses propres règles parce qu'il lui appartenait, son corps. Chez elle, il n'y avait pas une histoire de féminité, il y avait une histoire de ringer. Elle pouvait être tendre, ridicule, autoritaire, enfantine, sensuelle, presque brutale. Elle n'avait pas besoin d'être rassurante. Elle ne ressemblait à personne. Même ses vêtements racontaient ça. Au début, avec Fred, son amoureux, son complice musical, le père de ses enfants, il n'avait pas d'argent, alors les looks, elle récupérait, elle transformait des fripes, puis des vêtements de grands couturiers. Elle faisait de l'upcycling avant qu'on invente le mot. Pour moi, elle était la liberté. Il n'y a pas longtemps, j'ai appris que cette liberté ne lui était peut-être pas tombée du ciel. Catherine avait raconté chez Léa Salamé, justement sur France Inter, que MeToo l'avait aidée à regarder autrement son histoire. Celle de son adolescence sous l'emprise d'un homme de ses 13 ans à ses 20 ans. Alors que peut-être que cette fameuse liberté, c'est aussi de réussir à se libérer. Quand Fred meurt, sa moitié en 2007, elle continue à être Catherine. Elle chante, elle crée, engagée en 2024, quand l'IVG entre dans la Constitution, elle chante la Marseillaise, elle change les paroles.
14: Aux armes, citoyens, citoyennes.

0: Lyon.
1: Devant tout le monde, Emmanuel Macron s'approche pour l'étreindre. Elle se dégage, un petit geste, l'air de rien, mais tellement elle, son corps, son espace. Invitée sur France Inter par Sonia De Villers, il y a 2 ans, elle a dit que ce n'était pas un but dans la vie d'être heureux, que la vie était faite de haut et de bas, parce que sinon ce serait plat la vie. Alors aujourd'hui Catherine, ben c'est un bas, c'est un sacré bas tout plat. Alors je sais pas où vous êtes Catherine, mais puisque moi je parle à l'univers, je lui demande de vous donner une sucette s'il vous plaît.
2: Oh, je suis très émue. Merci beaucoup Elsa.
1: Merci mon Lénora.
2: Merci infiniment. Vous m'avez un peu cueilli sur la fin, pardon. Eh bien, la vie continue. Du coup, on va accueillir un auditeur qui s'est inscrit par... Pardonnez-moi, je suis un peu émue. Sur le site ici.fr. Pour terminer avec une bonne nouvelle quand même sur votre radio ici, dans On vous doit bien ça. Il s'appelle Frédéric. Bonjour Frédéric.
3: Bonjour.
2: Comment allez-vous, cher Frédéric?
3: Impeccable. Je viens de finir au travail. Je travaille en boucherie, je viens de finir.
2: Ah, super. On embrasse tous les bouchers de France, d'ailleurs. Les
3: merci
2: courageux
3: beaucoup.
2: Bouchers. On vous embrasse, on pense
3: oui,
2: à vous.
3: Fait.
2: Vous
3: oui,
2: habitez...
3: Boucherie de Nice.
2: Ah bah voilà. Et ben on embrasse tous les Niçois voilà. Et toutes les Niçoises, du coup. Et vous savez quoi, merci. Frédéric? Eh bien, c'est gagné.
1: Bravo.
2: Ah oui.
3: J'ai gagné quoi
2: 200 euros.
4: Un steak.
2: 200 euros que vous allez pouvoir dépenser dans une grande enseigne, cher Frédéric. Vous avez bien fait de vous inscrire, j'en perds mon latin, sur le site ici.fr. C'est magnifique. Allez, on va se retrouver toute la joyeuse bande que je voudrais d'abord remercier, hein, Aude, Elsa, Valère, Gérald, et puis toute l'équipe, toute la technique aussi de Montpellier. Je vous embrasse, je vous dis à demain.
1: À demain. Il était trop long, mon texte.
2: Dans un instant, le 13h de nos régions avec Marine Logénie. Bonjour ma très chère Marine.
5: Bonjour très chère Enora, bonjour à tous dans le 13h de nos régions. Gros programme encore aujourd'hui, on ira auprès des pêcheurs en colère dans l'Aude et on sera avec Martial Jardel, le fondateur de Médecins Solidaires, pour parler des aires médicaux. Voilà Enora pour le programme, entre autres.
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2: Merci d'écouter la radio ici. Il est 13h. Les informations, Marine Legénie.
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2: Marine Legénie.
5: Bonjour à toutes et à tous, bienvenue dans le 13h de nos régions. À la une, la promesse de Sébastien Lecornu. Le Premier ministre annonce près d'1,5 milliard d'euros consacrés à la lutte contre les violences sexistes et sexuelles dans le budget 2027. On vous explique pourquoi les associations trouvent ça insuffisant. On prendra ensuite la direction de Port-la-Nouvelle dans l'Aude, où les pêcheurs mènent une action de blocage. Cette question aussi, Rachida Dati a-t-elle touché 900 000 euros pour soutenir les intérêts de Renault au Parlement européen? Son procès s'ouvre dans une demi-heure. Nous entendrons la sidération des victimes des attentats du 13 novembre après la possible libération du logisticien des attaques et la colère du maire de Saint-Médard-en-Jalles, en Gironde, commune sauvée in extremis des feux cet été.
7: À quel moment il se réveille, monsieur le président de la République, monsieur le Premier ministre, pour dire au pays quelle est la stratégie d'adaptation de la France?
5: Stéphane Delpera, Vincent, reçu tout à l'heure à l'Élysée. Puis nous serons avec une figure de la lutte contre les déserts médicaux. Martial Jardel, cofondateur de Médecins Solidaires, est avec nous dans quelques minutes. C'est le 13h de nos régions. On est ensemble jusqu'à 13h30. La loi intégrale arrive début octobre à l'Assemblée. Alors en attendant, le gouvernement marque sa volonté de combattre les violences sexistes et sexuelles en y mettant les moyens. 1,5 milliard d'euros dans le budget 2027, annonce Sébastien Lecornu. C'est insuffisant pour les associations. Coralie Moreau, bonjour.
8: Bonjour.
5: Journaliste police-justice pour ICI. Coralie, c'est en fait une reconduction du budget 2026.
8: Oui, c'est ce que précise Matignon après la tribune hier de Sébastien Lecornu dans le journal Le Monde. Un budget reconduit mais sanctuarisé, dit le Premier ministre. Ça signifie qu'il n'y aura pas moins dans les années à venir. On est tout de même bien loin des 3 milliards d'euros estimés pour la mise en place de la loi par les associations qui en sont à l'origine. Et l'utilisation de l'enveloppe reste floue. C'est ce que regrette la députée PS Céline Thiébaud-Martinez, rapporteure générale de la commission spéciale qui examine le texte.
0: On nous parle du recrutement de 300 magistrats. Est-ce que ces 300 magistrats, ils étaient déjà prévus et on va décider de les affecter aux violences? C'est pas tout à fait la même chose que d'en recruter 300 de plus pour traiter des violences.
8: Alors elle souligne tout de même la volonté d'agir du Premier ministre qui veut réduire les délais de traitement des dossiers. Pour ça, il annonce en plus 40 millions d'euros pour numériser les procédures, des procédures plus simples et plus efficaces aussi. Les victimes seront entendues une seule fois par des enquêteurs formés. Les agresseurs présumés seront interrogés de façon systématique et les dossiers classés sans suite devront être motivés. La mise en sécurité de la victime sera immédiate, promet encore le Premier ministre qui compte associer l'ensemble des acteurs de la société dans ce combat, avec un financement garanti aux associations, la généralisation des maisons des femmes et un questionnaire pour les enfants dans les écoles. Tout ça, bien sûr, si le financement est suffisant.
5: Merci Coralie Moreau, journaliste. Police-justice pour ici. Patrick Bruel autorisé à se rendre à l'étranger. La justice confirme l'allègement du contrôle judiciaire du chanteur malgré l'opposition du parquet. Patrick Bruel, 67 ans, qui conteste l'ensemble des faits qui lui sont reprochés et mis en examen dans 4 affaires distinctes pour viol, tentative de viol, agression sexuelle et harcèlement sexuel. Une trentaine de femmes au total l'accusent. Les regrets d'Emmanuel Grégoire ce matin, le maire socialiste de Paris, est entendu par la commission d'enquête sénatoriale comme Anne Hidalgo hier. Il regrette des failles collectives, mais défend ses mesures. Après Fos-sur-Mer, les pêcheurs de nouveau mobilisés. On part tout de suite dans le 13h de nos régions à Port-la-Nouvelle dans l'Aude. Ils sont une cinquantaine depuis hier à bloquer le seul accès du port de pêche et de commerce et le dépôt pétrolier. Bonjour Sébastien Berriot.
4: Oui, bonjour.
5: Vous êtes envoyé spécial d'ici sur place à Port-la-Nouvelle. Sébastien, les pêcheurs sont très déterminés.
4: Oui, déterminé. Et pour preuve, les pêcheurs ont passé la nuit entière ici sur le rond-point situé à l'entrée du port de commerce de Port-la-Nouvelle. Ils se sont relayés tout à l'heure à 4h du matin. Ce sont des collègues des ports voisins d'Agde et de Gruissant qui sont venus pour prendre le relais. L'objectif, c'est de bloquer en permanence la seule route d'accès au port pour qu'aucun camion ne puisse sortir. Alors, le mouvement paralyse totalement le dépôt de carburant, mais aussi plusieurs grosses entreprises qui assemblent ici des éoliennes. Les gendarmes sont là autour du rond-point, mais se contentent pour le moment de surveiller des pêcheurs qui se disent très en colère, comme par exemple Frédéric Scala. Il est patron armateur du chalutier Notre-Dame de la Garde, ici à Port-la-Nouvelle.
9: Là, en ce moment, on travaille à perte. Toutes les semaines, on est obligé de sortir de l'argent de notre trésorerie pour payer nos marins, les tenir. Mais on ne pourra plus tenir comme ça indéfiniment. Il faut que l'État nous aide. Il n'en manque que des nuits encore, je pense. On va rester longtemps, tant qu'on ne sera pas entendu. Il faut rencontrer le Premier ministre, c'est lui qui a les rênes. Il faut aller directement à la source.
4: Une détresse financière qui se résume en quelques chiffres, m'expliquait un autre pêcheur. Un chalutier ici consomme 10 000 litres de gasoil par semaine. Avant, ça coûtait 6 000 euros. Désormais, ça coûte 13 000 euros.
5: Merci beaucoup Sébastien Berriot. En direct depuis Port-la-Nouvelle dans l'Aude, envoyé spécial pour ici. La mobilisation des pêcheurs dans le sud donc se poursuit à Frontignan dans l'Hérault. Le blocage d'un dépôt pétrolier vient d'être levé. Une mobilisation est en cours au Gros-du-Roi. Dans le Gard, c'est le premier port de pêche en Méditerranée. La ministre déléguée chargée de la mer et de la pêche, Catherine Chabot, recevra les pêcheurs demain. La colère qui monte dans le pays, on l'a vu hier, entendu surtout avec des mobilisations un peu partout, de plusieurs secteurs, les policiers, les enseignants, les électriciens. Et plus largement, c'est la colère citoyenne qui monte contre la vie chère pour plus de pouvoir d'achat. Prenons le prix du fioul. Il a augmenté de plus de 50% en un an. Les prix grimpent, les consommateurs hésitent. C'est pourtant la période, normalement, pour remplir ses cuves. Faut-il acheter ou attendre? Ninon Pigagnol, vous avez suivi un camion de livraison auprès des particuliers à Saint-Maur-des-Fossés, c'est en Île-de-France.
10: Pour 1500 litres, Bruno a dû payer
11: 2902 euros et 50 centimes.
10: Il s'est décidé à faire le plein pour l'hiver après plus de 3 mois d'attente.
11: Ça ne me convient pas du tout, mais il n'y a pas moyen de faire autrement, quoi.
10: Alors, pour baisser un peu la note, certains prévoient de diminuer leur consommation, comme Henri à Alfortville.
12: D'habitude, je prends 2000 litres.
10: Là, il est passé à 1500 litres.
12: C'est une question de tarif. Les retraites, c'est pas extensible. Ça devient de plus en plus difficile.
13: Je regarde disparaître ma paye dans la cuve de fioul.
10: Véronique, elle, étale les paiements.
13: Ça fait mal au cœur. Mais bon, je paye par virement et en 2 ou 3 fois, suivant la facture.
14: Merci bien, bon courage.
10: Bon plaisir. Au volant du camion, Frédéric ne livrera que 7 personnes aujourd'hui, au lieu de 10 habituellement.
14: Les gens attendent, c'est vraiment hors de prix. Il va faire froid d'ici un mois, et donc là on va être un peu débordé, je pense.
10: Mais pour le moment, il y a très peu d'activités, c'est ce qu'explique Jules Grélé, le dirigeant de l'entreprise Long Énergie.
15: Ça fait 6 mois que j'arrive pas à occuper tous mes chauffeurs. On a vraiment une activité qui est à l'arrêt, on a 30% de volume de moins depuis le 1er janvier que l'année dernière à la même époque.
10: Il s'attend à un pic de demande de fuel cet hiver. Aujourd'hui, selon ses chiffres, les cuves de ses clients sont remplies à 35%, contre plus de 60% normalement à la mi-septembre.
16: Un reportage signé Ninon Pigagnol avec un livreur donc à Saint-Maur-des-Fossés. Les prix du fuel et des carburants continuent de grimper. De nouveaux records ont été atteints. 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À l'issue du Conseil des ministres tout à l'heure, Emmanuel Macron a demandé au gouvernement, je cite, sa totale mobilisation sur l'approvisionnement et la maîtrise des prix des carburants. Il ne sera donc pas aligné à la primaire du PS aux côtés des autres candidats socialistes à la présidentielle. Philippe Brun, député de l'Eure, est suspendu, accusé de violence. Laurent Philippot, c'est une ex-collaboratrice qui a fait un signalement hier soir au parti.
17: Le bureau national du Parti Socialiste s'est réuni ce matin à 8h30, indique une source interne au parti à Issy-Normandie. Et c'est Johanna Roland, la première secrétaire déléguée, qui a proposé la suspension à titre conservatoire de Philippe Brun. Une proposition qui a été suivie à la quasi-unanimité. Une ancienne collaboratrice a en effet saisi le parti tard hier soir. Philippe Brun a été suspendu en raison d'accusations de violence, selon un cadre du PS. Ce que l'on sait pour l'instant, c'est qu'il n'a pas été question de violence sexuelle ce matin au bureau national. Dans un communiqué, Philippe Brun explique avoir, je cite, « appris avec stupeur ce matin sa suspension conservatoire du Parti Socialiste et son interdiction de pouvoir se présenter à la primaire. Une ancienne collaboratrice que j'ai licenciée pour faute grave aurait saisi hier à 23h50 la direction du parti de faits pouvant être qualifiés pénalement. Je ne connais pas ces faits, j'ignore ce qui m'est reproché ». Philippe Brun. Un proche du député contacté par Issy-Normandie parle de relations conflictuelles entre Philippe Brun et son ancienne collaboratrice. Dans un communiqué, le PS évoque la défense du droit des femmes pour expliquer la suspension conservatoire du parlementaire de 34 ans.
16: Laurent Philippot, Issy-Normandie. Les 5 candidats à la primaire du Parti Socialiste sont donc Olivier Faure, Raphaël Glucksmann, Ségolène Royal, Jérôme Gage et Emmanuel Morel. Philippe Brun est exclu à titre conservatoire du groupe des députés PS. Yes. Ancienne ministre devant la justice, Rachida Dati, risque jusqu'à 10 ans de prison. La maire du 7e arrondissement de Paris est jugée à partir de cet après-midi, dans moins d'une demi-heure, à 13h30, pour corruption et trafic d'influence devant le tribunal correctionnel de Paris. Elle est soupçonnée d'avoir fait du lobbying pour Renault-Nissan au Parlement européen, Yannick Falt.
18: Officiellement, Rachida Dati était avocate pour aider Renault-Nissan à l'international, notamment au Maghreb et au Moyen-Orient, avec une rémunération annuelle de 300 000 euros, soit 900 000 euros en 3 ans. Mais pour les juges d'instruction, l'ancienne ministre faisait du lobbying pour le constructeur, une pratique interdite. Un ancien directeur de Renault a d'ailleurs évoqué dans un mail l'utilité d'un relais d'un buzz au Parlement européen. Des accusations de corruption et une avalanche de questions en perspective pour Rachida Dati. Pourquoi il n'y a aucune trace ou presque de son travail sur le plan juridique? Pas de compte-rendu annuel d'activité, aucune note de frais. Pourquoi Rachida Dati a envoyé à Carlos Ghosn sa question sur les seuils de bruit émis par les voitures 5 jours avant de la poser devant les eurodéputés? Pourquoi elle n'a jamais déclaré au Parlement européen qu'elle était payée par Renault-Nissan? Le procès est prévu sur 6 demi-journées. L'ancienne ministre de la Justice risque théoriquement jusqu'à 10 ans de prison et 5 ans d'inéligibilité.
16: Yannick Falt en cavale au Liban depuis qu'il a fui la justice japonaise en décembre 2019. On s'en souvient, caché au fond d'une grande malle à roulettes, Carlos Ghosn est le grand absent de ce procès. Un jeune homme de 18 ans tué par balle hier soir dans le quartier du Mirail, c'est à Toulouse. Les auteurs des tirs, 2 hommes à scooter, sont toujours en fuite. Ça s'est passé vers 23h, près d'un point de deal. Les victimes des attentats du 13 novembre, sidérées aujourd'hui, ils ont appris que Mohamed Bakali, considéré comme le logisticien des attaques, était en bonne voie pour obtenir une libération conditionnelle. Condamné en France à 30 ans de réclusion avec une période de sûreté des 2/3, le Belgeo-Marocain est emprisonné en Belgique et le pays envisage donc de le libérer sous bracelet électronique. Arthur Desnouveaux, rescapé du Bataclan et ancien président de l'association Life for Paris, estime que c'est une opération de communication.
19: Là, en fait, on se retrouve avec une justice belge qui vient par derrière, tout écrété, et faire bénéficier ce terroriste des conditions de remise de peine qui s'appliquent normalement pas pour les terroristes aussi endurcis que lui. Il s'agit pas de s'acharner, il s'agit pas de se venger. La justice, c'est justement l'inverse de ça. Mais c'est le respect d'un jugement, c'est le respect d'une condamnation, et c'est le respect des victimes. L'état de droit, il a plusieurs facettes. Et quand on se donne le temps de faire un grand procès, les peines qui sont prononcées doivent avoir un sens. Vous savez, à la fin du procès, la première chose qu'ont fait la plupart des victimes, c'est d'aller voir leurs avocats et de dire, mais ça veut dire quoi les peines prononcées? Combien de temps est-ce qu'ils vont réellement rester en prison?
20: Oui.
19: Et je crois que cet enjeu de communication autour de la différence entre la peine prononcée et la peine effectuée, c'est quelque chose à laquelle il va falloir s'attaquer bientôt, sinon on n'y comprend plus rien.
16: En colère, donc des parties civiles qui sont conviées à une réunion aujourd'hui à Paris, au consulat de Belgique, pour leur expliquer la situation à retirer des nouveaux, n'ira pas. On se fait le relais dans le 13h de nos régions, de la colère des habitants d'Opoul aujourd'hui. C'est une commune près de Perpignan et les habitants donc expriment leur agacement face aux incendies à répétition provoqués par les militaires sur leur camp d'entraînement. En l'espace de 3 jours, 2 départs de feu ont été provoqués par des exercices sur le Pâtir, au cœur de cet immense terrain de 2000 hectares totalement interdit au public. François David.
21: 2 départs de feu en 3 jours provoqués par les militaires, ça fait beaucoup dans un village qui a été profondément marqué par les incendies ces dernières années.
22: Avec les militaires, fassent attention, quoi.
23: Ben c'est catastrophique. La semaine dernière, il y a déjà eu un départ sur le terrain militaire. C'était déjà quand même une alerte. Et là, maintenant, presque 40 hectares qui ont brûlé. Et ça fait chier, grossièrement.
21: La plupart des habitants disent respecter scrupuleusement toutes les interdictions pour éviter les départs de feu. Alors certains s'interrogent, l'armée bénéficie-t-elle de dérogations?
24: On ne sait pas ce qu'eux, ils ont le droit de faire. Nous, on sait très bien que voilà, les barbecue, tout ça, c'est interdit l'été. Après eux, s'ils ont le droit de tirer ou pas. Je pense que s'ils le font, certainement, ils ont le droit de le faire.
25: Il faudrait, oui, qu'ils le fassent pas, comme la population, ils n'ont pas le droit de faire voler.
26: D'être beaucoup plus prudent.
21: Face au risque incendie, il ne peut pas y avoir du deux poids, deux mesures. C'est aussi ce que dit le maire du village, Patrick Sarda. Les restrictions, elles doivent être appliquées par tous, avec ou sans uniforme.
27: Nous, on est marqué au fer rouge par le problème des incendies. Nous, on demande d'être intransigeants sur notre massif, on le ferme, on fait des patrouilles avec notre réserve, on essaie de respecter les consignes, et je vois pas pourquoi certains corps de notre société ne le respecteraient pas.
21: Le maire d'Opoul, qui déplore par ailleurs l'absence totale de communication de la part de l'armée lorsqu'elle déclenche un incendie.
16: François David, ici Roussillon, le dernier feu en date a détruit une 50aine d'hectares depuis lundi soir, mobilisant plus de 200 pompiers. Et ce sont souvent les maires qui sont en première ligne, on vient de l'entendre, pour faire face aux incendies. Exemple en Gironde, également à Saint-Médard-en-Jalles, commune sauvée in extremis du méga-feu qui a ravagé la région cet été. Le maire sera reçu cet après-midi midi à l'Élysée avec plusieurs élus et il demande de vraies mesures. On écoute Stéphane Delpera-Vincent, maire de Saint-Médard-en-Jalles.
28: Ce qu'on attend, c'est d'abord de reconnaître les pompiers qui sont en grève en ce moment, qui ont perdu, pour ce qui est de notre caserne, 2 jeunes de 34 ans. Et les pompiers professionnels sont en grève. Ils demandent des choses simples. Enfin, des moyens de protection pour eux-mêmes lorsqu'ils montent au feu. Une reconnaissance statutaire à la hauteur de leur engagement et des risques qu'ils prennent. Et des moyens, évidemment, d'intervention qu'ils n'avaient pas complètement cet été. Notamment, la fameuse base aérienne qui avait été promise. On l'attend toujours, elle était prévue à Mont-de-Marsan et rien ne s'est produit. Donc à quel moment il se réveille, Monsieur le Président de la République, Monsieur le Premier ministre, pour dire au pays quelle est la stratégie d'adaptation de la France, quelle est leur stratégie pour assurer la sécurité des Françaises?
16: Le maire de Saint-Médard-en-Jalles, qui donc fait partie des élus reçus cet après-midi à l'Élysée pour échanger sur les conséquences des incendies et les mesures de prévention et d'adaptation à mettre en œuvre en Gironde cet été. Je vous le rappelle, le feu a ravagé 42 000 hectares, détruit 183 maisons et poussé 220 000 personnes à évacuer.
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1: Marine Le Génie.
16: À suivre, l'Europe qui serre la vis sur l'usage des réseaux sociaux pour les plus jeunes et propose l'interdiction pour les moins de 13 ans. On ouvre le dossier déserts médicaux sur ICI à l'approche de l'élection présidentielle avec le cofondateur de Médecins Solidaires qui me rejoint à l'instant en studio. Et puis, on prendra des nouvelles du chaton Somos rescapé des feux de Gironde. Il est arrivé à la caserne des pompiers de Bassens. L'Union L'Union européenne, je vous le disais, se rapproche peu à peu d'une restriction des réseaux sociaux aux plus jeunes. Protéger les enfants et ados en ligne, c'est un enjeu français et donc européen. La présidente de la Commission européenne, Ursula von der Leyen, vient de faire une série de propositions pour restreindre leur utilisation lors de son discours annuel tout à l'heure sur l'état de l'Union au Parlement. Marie Boéda, ce nouveau texte s'appelle le Kids Act.
0: Oui, avec deux mesures principales, pas de réseaux sociaux pour les moins de 13 ans et pas de compte personnel avant 15 ans. Sur ce point, la présidente de la Commission européenne suggère la mise en place de mini-comptes TikTok, Instagram ou autres pour les 13-15 ans. Des comptes installés et surveillés par les parents avec fonctionnalités restreintes et durée d'utilisation limitée. Autre mesure pour les 15-18 ans. Là, c'est assez nouveau. Obligation pour les plateformes d'adopter une conception sécurisée. À voir dans la pratique ce que ça veut dire. Ça peut être par exemple le contrôle des algorithmes de recommandation. Voilà pour les restrictions, mais il y aura aussi des contraintes pour les opérateurs sous la forme d'amendes qui pourraient atteindre 6% de leur chiffre d'affaires mondial en cas d'infraction. Objectif, lutter contre l'addiction aux écrans, le harcèlement, le manque de sommeil, les troubles du comportement alimentaire ou encore les sollicitations à caractère sexuel. Ursula von der Leyen rappelle que les jeunes européens passent entre 4 et 6 heures par jour devant un écran.
16: Marie Boéda, le projet de loi sera détaillé demain à Strasbourg. Il faut ensuite l'accord des eurodéputés et des 27 pays de l'Union européenne. 13h18, vous écoutez le 13h de nos régions. Les déserts médicaux, on vous en parle régulièrement sur ici. Et on vous parle surtout des solutions pour lutter contre l'absence de médecins en milieu rural. Ce midi avec nous, un de ceux qui ont imaginé une solution concrète qui fonctionne. Bonjour Martial Jardel.
2: Bonjour.
16: Vous êtes cofondateur de Médecins Solidaires. Pour celles et ceux qui nous écoutent et qui découvrent le concept, et oui, il y en a encore, pouvez-vous nous expliquer en deux mots en quoi consiste cette association?
2: Médecins Solidaires, c'est un collectif, c'est une association à but non lucratif et c'est un collectif de médecins généralistes qui se relaient de manière hebdomadaire dans des centres de santé qu'on installe dans des territoires isolés, enclavés, qui ont perdu leur accès aux soins. Et donc au lieu de demander beaucoup à peu de médecins, on demande peu mais à beaucoup de médecins.
16: Et c'est une formule qui existe depuis 2022, c'est
2: depuis ça 2022, octobre 2022, notre premier centre de santé expérimental en Creuse.
16: Il y en a maintenant 15 centres de santé avec des médecins tournants, c'est comme ça qu'on peut les appeler.
2: On peut les appeler comme ça.
16: Une formule à succès. Vous en êtes à combien de consultations, Martial Jardel?
2: Alors, on passe justement ce mois-ci le cap des 150 000 consultations réalisées dans nos centres de santé et le cap aussi des 25 000 patients suivis dans nos centres de santé, puisque les centres de santé sont médecins traitants des patients en tant que structure, leur permettant ainsi de réintégrer le parcours de soins.
16: Et quel est le profil des médecins qui viennent prêter main forte?
2: Alors, on a 35% de jeunes remplaçants qui sont pas encore installés, qui se questionnent, qui en profitent pour découvrir les territoires. On a 30% de médecins installés qui, malgré leur installation, ont envie aussi de contribuer par un exercice un peu différent. Et puis, on a 35% de médecins retraités qui ont fini leur activité, mais qui ont envie de continuer, de maintenir leurs compétences à jour. Et ces retraités-là font 60% de nos semaines. Donc, ils jouent un rôle d'amortisseur énorme dans la crise.
16: Énorme participation des retraités. Sur place, ils sont logés. Comment ça se passe quand ils arrivent?
2: Oui, on prend en charge leurs frais de transport, on leur met à disposition un logement, un gîte qu'on va sélectionner avec de la méticulosité pour qu'il soit bien reçu, que ça puisse découvrir le territoire sous son plus beau jour. Et puis après, c'est du lundi au samedi midi avec des médecins qui sont accueillis par les coordinatrices de nos centres de santé, qui sont des salariés permanents et fixes, qui vont faire le lien justement entre les patients et ces médecins tournants.
16: Votre message, c'est une semaine par an, hein, c'est ça que vous demandez pour les médecins. C'est pas grand-chose et ça peut aider beaucoup. Vous faites aussi un appel aux médecins?
2: Alors au début, notre message, c'était une semaine par an. Puis on s'est rendu compte qu'il y avait des médecins qui faisaient plusieurs semaines par an. Et donc, on veut surtout pas les limiter. Donc, c'est au moins une semaine par an. Sinon, c'est zéro. Mais du coup, il y a même des médecins qui font 10 semaines par an, une semaine par mois, qui font une petite pause de temps en temps. Et c'est vraiment cette idée d'une pratique flexible dans laquelle on va pas mettre de contraintes. Nous, notre conviction, c'est que l'absence de contraintes génère l'engagement tant qu'on respecte le praticien en tant que personne et en tant que professionnel.
16: Et le suivi des patients, comment ça se passe? On donne ensuite les dossiers à qui, comment vous assurez ça?
2: Le suivi des patients, c'est un point clé, évidemment, dans le projet. Donc, le point clé, on arrive à le résoudre grâce aux coordinatrices dont je parlais, qui sont des salariés permanents et fixes, qui vont connaître les gens, qui vont connaître les situations grâce au logiciel métier, qui est un logiciel informatique dans lequel l'ensemble des informations sont entrées par les praticiens qui ont tous un accès sécurisé. On essaye d'avoir vraiment quelque chose de facile et fluide. Et finalement, les patients, ils apprécient aussi le regard croisé de plusieurs expertises sur leur dossier. Donc, c'est pas comme le médecin de famille qui est installé pendant 30 ans. C'est clair que c'est différent. Mais aujourd'hui, avec 4 ans de recul, je suis absolument convaincu que c'est pas moins bien. C'est pas mieux, hein. Mais en tout cas, c'est pas de la pratique médicale dégradé, c'est vraiment des gens qui sont bien suivis. Et quand vous avez 4 médecins qui valident votre ordonnance en disant bah, cette ordonnance elle est bonne, elle est adaptée, bah, en fait vous êtes assez rassuré en se disant bah, là mon traitement il est cool.
16: Martial Jardel, cofondateur de Médecins Solidaires, est avec nous ce midi. La santé, c'est bien évidemment un sujet qui vous préoccupe, qui préoccupe nombre de Françaises et de Français qui nous l'ont dit dans l'isoloir ici.
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16: À l'approche de l'élection présidentielle, votre radio Ici vous donne la parole. Le principe, vous commencez à le connaître, hein, 50 isoloirs répartis sur tout le territoire, sur les places de village, dans les centres-villes. 5 questions qui vous sont posées, vos craintes, vos désirs, vos préoccupations pour l'avenir. Julie est étudiante à Strasbourg et la santé, c'est un de ses sujets de préoccupation.
4: Quels sont les sujets les plus importants pour vous en ce moment, que ce soit en positif ou en négatif?
5: Pour moi, les sujets les plus importants en ce moment, c'est vraiment la santé, parce qu'on a quand même pas mal de manques un petit peu partout en France, et ça serait quand même pas mal d'avoir des centres adaptés, avec du matériel adapté pour nos personnels de santé.
4: Quand vous pensez à l'avenir, qu'est-ce qui vous rend optimiste?
5: Ce qui est bien, c'est que les mentalités commencent à changer, qu'on commence un petit peu à se rendre compte de ce qu'on fait au niveau climatique et autres. Donc forcément, pour l'avenir, c'est forcément meilleur.
4: Parmi les 3 valeurs de la devise nationale, liberté, égalité et fraternité, laquelle est la plus importante pour vous et pourquoi?
5: Pour moi, c'est vraiment la fraternité, le mot le plus important de notre devise française. Parce que c'est toujours en aidant son prochain et en aidant ses compatriotes qu'on peut aller de l'avant. Et c'est pas en se mettant des bâtons dans les roues qu'on peut avoir un monde meilleur.
16: Voilà, Julie, étudiante à Strasbourg. L'isoloir sera demain au marché de Retel, avec Ici Champagne Ardennes, la carte des isoloirs, hein, près de chez vous. Et sur ici.fr, Martial Jardel, cofondateur de Médecins Solidaires. La fraternité, évidemment, ça vous parle. Ce que dit Julie?
2: Bah oui, bien sûr. Je crois que d'ailleurs les Français, ça leur parle massivement, puisque la santé remonte vraiment comme étant une préoccupation principale, hein, des Français, ce qui n'était pas le cas avant. C'était une préoccupation importante, mais pas principale. Alors ça dépend les études qu'on regarde, mais vraiment ça me paraît assez évident. Puis nous on le voit bien dans les territoires, les gens, quand il y a plus d'accès aux soins, c'est la première chose évidemment qui ressort. Quand il y a plus de santé, j'ai presque envie de dire c'est une rupture du pacte républicain qui est terrible. Il faut imaginer, hein, parce que quand on a un accès aux soins, on se rend pas compte, on se dit oui, bon, il y a peut-être pas assez de médecins, mais il y a des gens dans ce pays qui n'ont vraiment pas de solution. C'est-à-dire, ils sont malades et ils ne savent pas quoi faire, où aller, à quelle porte frapper. Ça, c'est insupportable. Et donc, cette rupture-là, elle peut pas remonter autrement que comme une préoccupation principale, prioritaire, alarmante. On doit régler ça.
16: Merci beaucoup, Martial Jardel, cofondateur de Médecins Solidaires, d'être passé par les studios d'ICI. Vous êtes invité d'ailleurs en sortant à passer par notre isoloir. Le prochain centre de Médecins Solidaires ouvrira le 16e à La Roque-Timbaud, dans le Lot-et-Garonne. Merci beaucoup.
2: Merci beaucoup.
16: Vous en parlez sur Ici il y a quelques jours, la nouvelle mascotte des sapeurs-pompiers de la caserne de Bassens près de Bordeaux. Et bien ça y est, le petit chaton Somos est arrivé dans sa nouvelle maison, retrouvé par un pompier de Cadillac abandonné dans une poubelle cet été pendant les incendies sur la commune de Somos. Il a été recueilli et baptisé du nom de cette commune. Jade Péchiras est allée lui rendre visite dans sa nouvelle maison, la caserne des pompiers. Et c'est un petit chat bien gâté.
7: Ici, ça n'est plus vraiment le bureau des pompiers, mais bien la maison de Somos, avec une bonne partie de la pièce désormais consacrée aux chatons, un tapis, la litière, la gamelle et surtout une impressionnante collection de jouets. Grégory est sapeur-pompier à la caserne de Bassens.
8: Il s'acclimate à sa nouvelle maison, à sa nouvelle vie. Il n'est pas très sauvage, il vient régulièrement nous voir, il monte sur le bureau, il appuie sur le clavier, il envoie des mails déjà.
7: Et quand Somos sort enfin ses petites moustaches de sa niche molletonnée, on comprend vite comment cette peluche d'à peine plus d'un kilo a conquis le cœur des des pompiers, avec ses grands yeux bleus, son pelage gris perle et ses petites patounes toutes blanches.
8: Ça fait une petite mascotte de la caserne et on sent qu'il y a une effervescence autour. Ça renforce la cohésion. Ici, je pense qu'il aura toute l'attention et tout le bonheur qu'il mérite.
7: Somos, qui après avoir été découvert abandonné dans une poubelle, s'est d'abord refait une santé auprès de l'association Chapitre. Élodie Vilgente, sa présidente, est elle aussi persuadée qu'il sera désormais traité comme il le mérite.
9: Je ne l'aurais pas laissé partir si je n'étais pas convaincue qu'une très grande équipe allait en prendre soin, en sachant aussi que nos pompiers avaient tout autant besoin de lui vis-à-vis de tout ce qu'ils vivent au quotidien.
7: Élodie, qui profite de la célébrité de Somos pour rappeler qu'une vingtaine d'autres chats recueillis par l'association et tout aussi mignons cherchent actuellement une maison d'accueil.
0: Reportage signé Jade Pécheras, ici Gironde. Je suis sûre que vous avez envie de découvrir le petit faciès du chat Somos. Il est bien sûr sur ici.fr. Si vous ne pouvez pas accueillir de petits chats, mais que vous voulez quand même aider l'association Chapitre, vous pouvez aussi faire un don sur le site de l'association. Un détour par Lens avec du foot et un départ précipité. Arrivé cet été sur le banc lensois, l'entraîneur Dino Topmöller quitte déjà le Racing. Le club a annoncé le départ de son entraîneur hier et parle d'une fin de collaboration d'un commun accord. C'est la fin du 13h de nos régions. Merci de l'avoir suivi. Je vous souhaite une bonne journée sur l'antenne d'ici. Et moi, je vous dis à demain.
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14: Ici Express, entre les vététistes qui dévalent à Alès et puis les photographes qui arpentent l'Aubrac, le week-end se vit en deux vitesses bien différentes. À Alès, l'Alès Mountain Randuro anime le champ de foire, c'est samedi et dimanche. Samedi, les départs vont s'échelonner de 12h30 à 13h45 avant un apéritif en compagnie d'un DJ pour bien terminer l'après-midi. Et puis un village d'exposants et un challenge drésienne pour les enfants compléteront le programme. Changement total de rythme du côté de l'Aubrac où l'objectif n'est plus de pédaler mais de regarder. Le festival Photobrac, c'est samedi et dimanche autour d'un thème terre de partage. Plusieurs rendez-vous sont proposés sur les différentes communes de l'Aubrac lozérien avec notamment une rencontre attendue autour du photographe Anne Sylvester. D'Alès à l'Aubrac, il y en a pour tous les rythmes ce week-end et on ne change pas de plateau avec nos deux infos par heure dans l'ICI Express.
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0: Keith Richards aurait tout simplement emprunté le prénom Angie à sa fille née tout juste avant. Les gens d'ici, Cyril va à la rencontre des personnes étonnantes. Aujourd'hui, le parcours d'une nutritionniste et son lien avec son grand-père. Racontez-nous.
1: Céline Da Silva de Millau, elle est nutritionniste, mère de famille, une silhouette élancée comme le veut, ou plutôt le voudrait, l'image qu'on se fait de ce métier. Et pourtant.
2: Sur mon carnet de santé, à l'âge de 5 ans, il y a écrit trop grosse au régime. J'étais déjà un petit peu condamnée. Et à l'âge de 15 ans, il y a un médecin qui a dit devant moi à ma mère que je serais certainement obèse jusqu'à la fin de mes jours.
1: La délicatesse de ce médecin de famille devant cet alors jeune enfant qui va profondément la marquer. Produit ultra transformé, pâte à tartiner. Céline va grandir avec la tentation de la malbouffe à chaque instant. Une drogue présente jusque l'âge adulte où arrive le déclic. À 19 ans, du haut de son 1m70, Céline pèse alors 86 kilos. Mais les paroles d'un homme important dans sa vie qui s'est éteint quelques années plus tôt vont enfin résonner.
2: J'ai eu la chance d'avoir un grand-père fantastique, intuitif, qui comprenait bien sa nature et qui m'a fait comprendre qu'il fallait que je fasse attention à mon corps et que j'essaye de comprendre ma nature au lieu de l'agresser comme j'étais en train de le faire. Mais moi, je ne le voyais pas. C'était très inconscient.
1: Des mots prononcés lors de son enfance, adolescence, qui vont mettre du temps, plusieurs années à infuser dans la tête de Céline. Mais c'était sans compter l'intelligence, la psychologie, la sagesse de son papy.
2: Comme une graine semée, c'était par des petites phrases. Quand je mangeais pas, comme tout le monde, j'ai fait des régimes hypocaloriques, faire beaucoup de sport et ne pas manger, aller travailler plus pour moins de salaire. Il me disait, mais tu connais un animal qui meurt de faim ou qui compte ce qu'il mange? Mais non, en fait, je sentais que ça venait me chercher, mais sur le moment, j'avais 14-15 ans, j'arrivais pas à interpréter, ou j'étais attirée par certains produits, notamment que ma mère prenait, et il me disait que la réponse se trouvait à l'intérieur et pas à l'extérieur.
1: Une philosophie que va enfin entendre Céline. À l'âge adulte donc, elle change son alimentation, suit les conseils de son grand-père, développe sa conception de la nutrition et devient nutritionniste. Une suite logique et une sorte d'hommage quelque part à ces mots de ce grand-père, un legs qu'elle partage désormais avec ses patients.
2: C'est vrai que ça a été un beau cadeau puisqu'il est parti rapidement. J'avais 16 ans quand il est parti. Mais avec le recul, même s'il est parti trop tôt, je suis ravie de l'avoir rencontré. D'ailleurs, c'est la dernière chose qu'il m'a dit avant de partir, qu'il était ravi de m'avoir rencontré. Et je pense que la meilleure façon d'honorer la mémoire de quelqu'un qu'on aime, c'est justement de préserver cette mémoire sur le temps et ces valeurs-là. Et de faire quelque chose de beau.
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0: Oui, en effet, ça fait du bien. Living in America, James Brown. Dans un instant, toute l'actualité de 14h. Juste après la pub, deux pépites, Gaëtan Roussel et Céline Dion.
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2: Le procès de Rachida Dati vient de s'ouvrir à Paris. L'ancienne ministre de la Justice, jugée pour corruption avec Carlos Ghosn, l'ex-PDG de Renault-Nissan, elle est soupçonnée d'avoir touché 900 000 euros pour faire du lobbying pour le groupe automobile au Parlement européen quand elle était eurodéputée. La cour d'appel de Versailles confirme l'allègement du contrôle judiciaire de Patrick Bruel. Il est bien autorisé à se rendre à l'étranger. Le chanteur accusé de viol ou de violence sexuelle par une trentaine de femmes, mis en examen dans 4 affaires. Suspendu de son parti et de son groupe à l'Assemblée nationale, Philippe Brun, le député PS de l'Eure, est accusé de violence par une ancienne collaboratrice. Lui dit ne pas savoir ce qui lui est reproché. Il est aussi écarté de la primaire de la gauche organisée par le Parti Socialiste et Place Publique le mois prochain. Emmanuel Macron demande une mobilisation totale de son gouvernement face à la crise du carburant. 10% des stations-service connaissent des difficultés d'approvisionnement et ça n'a pas pu vous échapper. Les prix ont continué à monter ces dernières semaines, ce qui agace de nombreux pêcheurs. Après Fos-sur-Mer, hier, ils bloquent notamment le port La Nouvelle dans l'Aude et le port de Sète dans l'Hérault. Après l'échec du projet en France, l'Union européenne propose à son tour d'interdire les réseaux sociaux aux plus jeunes, au moins de 13 ans plus exactement. Et pour ceux entre 13 et 15 ans, mettre en place des mini-comptes avec des fonctions limitées et un temps d'utilisation restreint sous le contrôle étroit de leurs parents.
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4: Merci pour l'info. Côté météo, ce sont de belles éclaircies qui dominent toute la journée. Ces éclaircies vont occuper le ciel du Gard et celui de la Lozère en grande partie. On aura quand même quelques nuages du côté du Gard rhodanien et sur les hauts plateaux de l'Aubrac, voire même quelques gouttes dans la vallée de la Sèze. Côté température, Nîmes culmine avec 31 degrés cet après-midi, 29 à Alès. En Lozère, Mende reste un petit peu plus frais avec 22 degrés et on aura 29 du côté d'Uzès. Pour demain, c'est encore du beau temps.
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1: Rock Voisine aurait écrit ce titre en cadeau de Saint-Valentin. Deux bons plans vous attendent tout de suite.
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1: Ici Express, entre Samba et Patrimoine. À Saint-Paul-Lacoste, les terrasses de Saint-Paul accueillent samedi de 19h à 20h un concert gratuit. Samba, musique populaire brésilienne, des voix et des percussions qui se mêlent aux compositions, aux reprises, le tout est arrangé par le duo avec une superbe vue sur les Cévennes. À Mende, c'est tout le patrimoine de la ville qui ouvre ses portes le même jour. Dès 9h, samedi, la place du Foirail, le musée du Gévaudan, la médiathèque et la cathédrale se visitent librement. Avec un parcours autour de la gastronomie lozérienne. En écho au Toqué du Cep. La journée se terminera en musique avec un concert classique dans la cathédrale à partir de 20h30. Donc de Saint-Paul-Lacoste à Mende, la culture se vit sur tous les tempos et sur tous les goûts. À propos de goût, on est friand de vos messages et de vos informations, alors n'hésitez pas. Le WhatsApp 04 66 21 36 37 pour nous laisser messages, vidéos, affiches. On parlera de vous et surtout, n'oubliez pas de nous laisser un contact.
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0: Alain Sonfort, Manu Reva. Au départ, le titre devait être Adieu California, jusqu'à ce que Gainsbourg décide de changer complètement le texte. Tiens, pour les amateurs de Corrida, deux places à gagner pour celle de samedi, 17h30, avec Castella, Manzanares et Thomas Rufo. La musique est aussi au programme, avec Jacques Higelin, Tame Impala et Jenny, et Indochine.
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2: Des canicules. Il y a eu 8000 morts de plus qu'en temps normal cet été en France, selon les derniers chiffres de Santé publique France, après les vagues de chaleur à répétition que l'on a subies depuis la fin du mois de mai. L'avocate de trois plaignantes dénonce un mauvais signal. La cour d'appel de Versailles allège le contrôle judiciaire de Patrick Bruel. Le chanteur a le droit de se rendre à l'étranger. Il est, on le rappelle, accusé de viol ou de violence sexuelle par une trentaine de femmes et mis en examen dans 4 affaires distinctes. 5 candidats sur la ligne de départ pour la primaire du Parti Socialiste et de Place Publique. Olivier Faure, Raphaël Glucksmann, Jérôme Guedj, Emmanuel Morel et Ségolène Royal. Le député de l'Eure, Philippe Brun, a lui été écarté, accusé de violence par une ancienne collaboratrice. Des faits susceptibles de relever du pénal selon son parti. Lui dit ignorer ce qui lui est reproché. Un jeune de 18 ans tué par balle hier soir dans le quartier du Mirail à Toulouse, tout près d'un point de deal. Il était connu de la justice pour des faits en lien avec le trafic de stupéfiants alors qu'il était encore mineur. Le parquet de Toulouse a ouvert une enquête pour meurtre en bande organisée. Et puis, gros succès pour la messe du pape Léon XIV. Elle est prévue à Paris le samedi 26 septembre prochain. Et il y a déjà près de 600 000 fidèles inscrits, selon l'archevêque de Paris. C'est 80 000 de plus que prévu. Résultat, le périmètre de la messe va être élargi, place de la Concorde et sur les Champs-Élysées.
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4: Merci pour l'info. Côté météo, ce sont de belles éclaircies qui dominent toute la journée. Ces éclaircies vont occuper le ciel du Gard et celui de la Lozère en grande partie. On aura quand même quelques nuages du côté du Gard rhodanien et sur les hauts plateaux de l'Aubrac, voire même quelques gouttes dans la vallée de la Sèze. Côté température, Nîmes culmine avec 31 degrés cet après-midi, 29 à Alès. En Lozère, Mende reste un petit peu plus frais avec 22 degrés et on aura 29 du côté d'Uzès. Pour demain, c'est encore du beau temps.
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0: Marketing Crew. Bel après-midi ensoleillé pour se tenir compagnie dans tout le Gard et sur toute la Lozère. La musique y continue d'ailleurs avec trois chansons à la suite. Ce sera Julien Clerc, Vanessa Paradis et Gold.
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0: Nicoba, c'est un titre de Gaulle, c'est aussi un charmant petit poisson, la perche soleil, trop mignonne. Ici Express, ce sont deux bons plans, à la suite et tout de suite.
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0: Ici Express, d'un côté les bandas qui résonnent à Nîmes, de l'autre côté les cèpes qui embaument Mende. Deux ambiances bien différentes pour le week-end qui arrive à Nîmes. Évidemment la feria des vendanges qui bat son plein, en particulier ce samedi avec au programme une visite gratuite. Elle s'intitule Histoire de feria, c'est sur réservation. Et puis à 17h, expliquez-moi la corrida pour comprendre les traditions taurines. Si vous préférez troquer les cuivres des bandas contre les effluves de sous-bois direction la Lozère, à Mende, c'est la 18e édition des Toqués du CEP ce samedi. De 8h à 20h, producteurs, chefs et artisans du terroir lozérien mettent en avant ce champignon automnal. Alors de Nîmes à Mende, ce week-end s'annonce généreux et festif. Ici Express, ce sont deux infos toutes les heures. Et si vous voulez participer, nous envoyer vos infos, vous le faites. Hein, WhatsApp au 04 66 21 36 37. Un vocal, un petit message. Il y a aussi le Facebook.
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0: La Dolce Vita, chantée par Ryan Paris durant l'été 83. Demain, pour les Journées Européennes du Patrimoine, rendez-vous à 9h moins le quart pour une plongée à Saint-Quentin-la-Poterie. Le Saint-Quentin de la Poterie d'autrefois, on vous expliquera tout. Dans quelques minutes, ce sera l'actu de 16h, mais avant cela, il y a Michel Jonas, Boulevard Désert, et Carbone et Donna Lewis.
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2: La décision a été prise à la quasi-unanimité ce matin. Philippe Brun a été suspendu du Parti Socialiste. Le député de l'Eure, accusé par son ancienne collaboratrice de violence, il ne va pas pouvoir participer à la primaire de la gauche le mois prochain. Lui répond découvrir la nouvelle avec stupeur. Le procès de Rachida Dati s'est ouvert il y a un peu plus de 2 heures à Paris. Sans Carlos Ghosn, son co-prévenu est absent. L'ex-ministre de la Justice est jugé pour corruption, soupçonné d'avoir encaissé 900 000 euros pour faire du lobbying en faveur du groupe Renault-Nissan au Parlement européen quand elle était eurodéputée. Le gouvernement n'exclut pas de nouveaux dispositifs face à la flambée des prix du carburant. C'est Maud Bréjon, sa porte-parole, qui l'a évoqué tout à l'heure. Des prix qui mettent en colère de nombreux pêcheurs. Ils ont bloqué plusieurs ports du sud de la France aujourd'hui, à Sète par exemple et à Port-la-Nouvelle dans l'Aude. Les ravages de la canicule. Santé publique France a compté près de 8000 morts de plus qu'en temps normal depuis la fin du mois de mai et le début des vagues de chaleur à répétition que l'on a connues tout l'été. Pas de réseaux sociaux pour les moins de 13 ans, c'est ce que propose l'Union européenne. Et pour les jeunes entre 13 et 15 ans, des mini-comptes avec des fonctions limitées et un temps d'utilisation restreint. Le projet doit encore être validé par les eurodéputés et les 27 pays membres de l'Union européenne. Et puis en football, les premières journées de Ligue Europa, Lyon jouera contre Anderlecht et Rennes contre Sturm Graz. Coup d'envoi des deux matchs à 21h.
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4: Merci pour l'info. Côté météo, ce sont de belles éclaircies qui dominent toute la journée. Ces éclaircies vont occuper le ciel du Gard et celui de la Lozère en grande partie. On aura quand même quelques nuages du côté du Gard rhodanien et sur les hauts plateaux de l'Aubrac, voire même quelques gouttes dans la vallée de la Sèze. Côté température, Nîmes culmine avec 31 degrés cet après-midi, 29 à Alès. En Lozère, Mende reste un petit peu plus frais avec 22 degrés et on aura 29 du côté d'Uzès. Pour demain, c'est encore du beau temps.
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0: Eh oui, Soprano et son titre DJ. Chaque jour, avec Lorraine Deltey, nous partons à la découverte de la nature qui nous entoure pour mieux la connaître et la comprendre. Ce mercredi, Lorraine, vous nous parlez d'un champion, un insecte qui bat tous les records. On l'appelle la nymphale de l'arbousier, aussi appelée pacha à deux queues. Mon Dieu!
1: On l'appelle la nymphale de l'arbousier, aussi appelée pacha à deux queues ou jason. Jason pour les Américains. Il est le plus grand papillon de jour. Il peut mesurer jusqu'à 10 cm d'envergure chez les plus grandes femelles. Et il est typiquement méditerranéen. On reçoit aujourd'hui Yann Koller du CEN Occitanie, le conservatoire d'espaces naturels. Parlez-nous de ce plus grand papillon qui bat le record de taille.
2: Alors, mieux qu'en parler, je vais essayer de même le décrire.
1: Ah oui.
2: C'est un papillon vraiment magnifique qui rivalise avec les plus beaux papillons exotiques, qui a un grand liseré orange et blanc au niveau de l'arrière de la queue, donc pour se l'imaginer, avec aussi différentes taches rouges, un peu de taches noires, et qui donc s'appelle le pacha à deux queues puisqu'il y a deux excroissances sur les ailes postérieures qui ressemblent entre guillemets un peu à deux petites queues. Sa chenille aussi est assez spéciale, donc la chenille qui se nourrit de l'arbousier, d'où le nom aussi le nymphale de l'arbousier.
1: On dit que c'est sa plante hôte dans ces cas-là, c'est ça ?
2: Tout à fait, c'est sa plante hôte sur laquelle donc il va pondre des œufs et de laquelle va se nourrir la chenille. Cette chenille qui est assez spéciale puisqu'elle a quatre cornes qui partent de l'arrière de la tête et c'est comme ça qu'on la reconnaît, une grande chenille verte avec des cornes.
1: Assez spectaculaire. Et c'est un papillon qu'on peut assez facilement observer parce qu'il rôde autour de nos maisons.
2: En effet, donc on peut voir et observer son vol très puissant autour des habitations quand ce dernier vient se nourrir de fruits qui auraient pu tomber au sol, notamment dans les anciens vergers ou quand on a des arbres fruitiers dans son jardin. Puisque le jason apprécie venir butiner sur ces fruits qui sont en décomposition. Et donc ce qui est intéressant à observer quand on voit ce papillon-là, c'est que c'est un papillon très territorial. Donc souvent, on va le voir se percher sur une branche assez en hauteur et venir un peu chasser les autres papillons qui vont approcher, et notamment les autres jasons, pour vraiment garder son propre territoire. Une action assez simple, si on a envie d'observer le jason dans son jardin, c'est de tout simplement faire un compost, et ça permettra donc aussi de limiter nos déchets et de potentiellement les réutiliser au jardin si besoin.
1: Un bon compost pour le pacha à deux queues qui déploie ses ailes comme un roi, comme vous nous l'avez décrit, il a l'air majestueux, avant de descendre de son trône pour festoyer sur une petite figue fermentée, parce que même lui a quelques vices, et c'est les fruits fermentés. Merci Yann.
2: Merci.
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0: Derrière le tube dansant de Jean-Pierre Madère se cache l'histoire triste d'une fille loin de chez elle. La musique, elle continue dans un instant avec David Hallyday et puis Manon Lisa et son petit pêcheur.
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0: Eddie Mitchell, titre né des nuits dans les hôtels durant les tournées. Deux infos qui valent le coup, c'est l'ICI Express.
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0: ICI Express, entre groupes qui envahissent la Seine et des chevaux qui parcourent les Gouales jusqu'à la nuit, le Gard et la Lozère ne manquent pas de rythme. C'est samedi à Souvignargues avec le festival À fond de cuve, fête à sa troisième édition. Dès 17h30, cinq groupes vont se succéder. Des groupes plus festifs les uns que les autres, je vais pas vous faire la liste. Plus les food trucks, le bar et la soirée un petit peu barrée, ce sera sympa. Attention, tout ça est à consommer avec modération. Direction la Lozère pour une autre forme d'endurance, celle des chevaux et de leurs cavaliers. Ça va se passer à Florac, épreuve d'endurance équestre des 160 km. Ça se passe samedi. Elle traverse les Gouales, passe par Meyruès, le Cosméjean et le Mont-Aigoual. Donc de Souvignargues à Florac, un samedi qui promet du spectacle et du mouvement. Et puis ICI Express, toujours deux infos à chaque heure.
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0: son qui tape bien, celui d'Alex Warren. Direction l'humour en tube, le rendez-vous qui tacle l'actualité avec le sourire, en compagnie de Fred Ballard. La fiscalité appliquée aux ultra-riches. Mieux vaut en rire d'ailleurs. À quelques mois de la présidentielle, la taxation des ultra-riches reste un tabou. Alors, dans l'humour en tube, Fred Ballard a tenté de savoir ce qu'en pense la future génération d'ultra-riches.
1: Ils disent à quoi bon entreprendre. Dès que je vais dépasser 100 millions, on va me taxer à 2%. Je vais vendre du shit.
2: Ah bah c'est sûr, contre 2% de 100 millions et 20 ans de taux, il y a de quoi hésiter. Mais bon, pour que la notion de justice fiscale soit comprise par tous et surtout par ceux qui ne participent pas beaucoup à l'effort collectif, Paco Pérez est l'expert comico-fiscaliste qu'il nous faut.
1: Il y a 30 ans, il paraît que les 500 plus grosses fortunes de France avaient 80 milliards au total et aujourd'hui, elles ont 1228 milliards. Ils ont fait x15. Zucman propose une taxe à 2% et l'Assemblée nationale a dit non, c'est confiscatoire. Voilà, la vanne est là, mais vous n'êtes pas assez à gauche, visiblement.
2: Oui, c'est fou comme ce qui est considéré comme confiscatoire pour certains est juste un acte citoyen pour d'autres. Nous aussi, on trouve que l'impôt à la source est franchement confiscatoire. Mais bon, tant que l'argent ne fait pas le bonheur, on est sauvé. Sauf si Yacine Bellous nous dit le contraire.
3: Pendant des années, on m'a fait croire que l'argent, c'était pas bien. J'ai grandi dans une banlieue communiste au nord de Paris. On m'a fait croire que l'argent ne fait pas le bonheur. C'est faux. L'argent fait le bonheur. C'est le malheur qui ne fait pas le bonheur, d'accord ?
2: Ah bah oui, là c'est vrai que c'est implacable hein, comme démonstration. Donc du coup, si c'est le malheur qui ne fait pas le bonheur, eh ben rions un peu en attendant de devenir ultra riche et d'échapper à la peau.
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0: La douceur des mélodies de Francis Cabrel. Dans un instant, ce sera l'actualité de 17h, celle d'ici Garloser. Et puis juste après, ce sera le drive avec tout ce qu'il faut de cadeaux, de musique et d'invités. Pour le moment, couche d'écran total avec Benjamin Biolay et Supertramp à suivre.
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1: Ici Gard Lozère, la fin de l'après-midi arrive, il est 17h. C'est aussi l'heure de l'info. Xavier Ponroy, bonsoir.
2: Bonsoir Thierry, bonsoir à tous.
1: Ce sont les suites de l'affaire Liana. La cour d'appel de Nîmes a ouvert cet été 89 informations judiciaires pour des violences sexuelles sur mineurs.
2: 89 sur les près de 4000 procédures réexaminées entre juin et août sur demande du ministère de la Justice. Le chiffre recouvre tout le territoire du ressort de la cour d'appel, Gard, Lozère, Ardèche et Vaucluse. Sur ces procédures, un peu moins de 500 concernent des affaires qui n'avaient pas encore été transmises au parquet de Nîmes. Tous les détails sont à retrouver sur le site et l'appli ici Gard Lozère. La réunion avec les représentants de la région Occitanie n'a servi à rien. Le désarroi d'un pêcheur du Gros-du-Roi qui a participé au blocage du dépôt pétrolier de Frontignan ce matin avant d'aller à Sète rencontrer des élus régionaux. Le blocage à Frontignan a été levé dans la matinée par les CRS, a priori 100 heures. On y reviendra dans le journal à 18h. Les pêcheurs méditerranéens mènent depuis avant-hier plusieurs actions pour exprimer leur colère face à la hausse des prix du carburant et aux normes administratives qui s'empilent. Une délégation doit être reçue demain par la ministre de la Pêche. La hausse des prix du carburant qui doit faire l'objet d'une totale mobilisation du gouvernement demande aujourd'hui d'Emmanuel Macron. Le président de la République demande également à ce que soient sécurisés les approvisionnements de pétrole dans les semaines qui viennent, selon des propos rapportés par la porte-parole du gouvernement ce matin à l'issue du Conseil des ministres. Les manifestations seront interdites autour des arènes et sur l'avenue Feuchère pendant la feria des vendanges. Décision annoncée par la préfecture du Gard. Aujourd'hui, décision classique qui consiste essentiellement à éloigner des arènes les manifestations anti-corrida. Deux sont prévues samedi à 10h et 17h. L'arrêté démarre demain matin. Il dure jusqu'à lundi. Et puis le cycliste gardois Alexandre Delettre change d'équipe. Le coureur de Manduel s'est engagé aujourd'hui avec la Groupama FDJ United, écurie qui évolue en World Tour. C'est l'élite du cyclisme mondial. Son contrat démarrera le 1er janvier à 28 ans. C'est donc une nouvelle étape pour celui qui était jusqu'à présent chez Total Energy, avec qui il a participé quand même déjà à deux Tours de France.
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2: Le temps, Thierry, il y a eu un petit peu à boire et à manger cet après-midi. On a des gros nuages qui sont passés d'un coup.
1: C'est ça.
2: Le vent qui s'est levé même.
1: Voilà.
2: Mais sur, je parle de Nîmes là. Hein. Mais après, ça s'est dégagé.
1: Et c'est à cause du vent que ça se dégage.
2: Et voilà.
1: Effectivement, vous avez raison. Quelques nuages autour de Nîmes, autour de la 16 aussi, où on aurait peut-être eu quelques gouttes dans le courant de l'après-midi. En petite Camargue, donc ce vent de 55 km/h qui dégage tout et qui fera que la soirée sera plutôt agréable. Idem sur la Lozère, hein, les éclaircies seront belles sur le Gévaudan et jusqu'à l'Aubrac. Pour les températures, on est tranquille. 31 degrés à Nîmes, 29 à Alès, 22 à Mende. Ce sera évidemment plus frais demain matin, puisqu'on n'aura que 6 degrés à Mende et 8 degrés à Langogne. Mais demain après-midi, les températures remontent, le soleil revient.
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0: Le 30 octobre, le nouvel album de Mylène Farmer et Grégor. Et Grégor, vous savez ce que ça signifie? C'est quelque chose que l'on fait beaucoup mieux à plusieurs que tout seul. Exemple, chanter en chorale.
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0: Le boulot se termine, la feria, elle se prépare, la route, le canapé vous attendent peut-être. Ici Gare Lozère est avec vous et je vous accompagne au moins jusqu'à 19h. Apprendre à danser, ça vous tente? Amande, il n'y a qu'à danser, à de quoi vous convaincre en deux minutes. Émilie Mazoyer sort des sons qui sentent bon la cour de récré dans Décibel. Et balaye toute l'actu musicale. Et puis la feria débute à peine, elle se conclura en beauté. J'aurai des invitations à vous offrir pour l'une des magnifiques corridas. On a plein de cadeaux, plein de bons plans, plein de musique. Et puis vos messages qui arrivent tout au long de la journée sur le WhatsApp d'ici Gare Lozère, 04 66 21 36 37. Stilto, Grand Corps Malade, ils se sont bien rencontrés, ça donne quelque chose de merveilleux, de tout doux, de tout sympa, c'est le prochain rêve.
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0: Le prochain rêve, Stilto, grand corps malade. Bon, pour l'instant, c'est le nouveau rendez-vous. Des fois, il suffit de quelques pas pour changer complètement l'ambiance d'une soirée, de quelques pas de danse, bien sûr. Et alors aujourd'hui, dans ce nouveau rendez-vous de minutes pour convaincre, j'ai mené l'enquête et je vous emmène à Mende avec une association qui vous propose de danser seul, à deux, voire même à plusieurs, dans des styles très différents. Il y a qu'à danser avec un « et » à la fin, vous allez absolument trouver votre rythme, ça c'est sûr. Et pour nous en parler, il y a Nicolas Martin, président de l'association Yaka Danser. Bonjour Nicolas Martin.
1: Bonsoir Thierry, merci pour l'invitation.
0: Hein, pardon ?
1: Merci pour l'invitation.
0: Ah, ben avec grand plaisir, avec grand plaisir.
1: L'invitation à danser ?
0: Absolument. Alors, avec moi, ça risque d'être dangereux, mais je sais qu'avec vous, d'ici quelques minutes, ça pourrait très bien se passer. Vous avez accepté le défi. Vous avez 2 minutes chrono pour nous convaincre de pousser la porte de Yaka Danser à Mende. La saison a plus ou moins commencé avec le forum des associations. Donc, nous, on va juste faire swinger le chrono. Et top chrono, c'est parti pour les 2 minutes pour convaincre.
1: Eh ben c'est parti, tu veux danser, tout le monde sait danser. Tu dis que tu n'y arriveras pas, tout le monde sait danser, tout le monde peut apprendre à danser. Et c'est un peu le vouloir de notre association, c'est le partage par la danse. On peut commencer à tout âge. Bon, on va dire que nous, c'est à partir de 16 ans. On peut danser à n'importe quel âge, quel que soit notre métier, quelle que soit notre volonté. On a du rock, on a de la salsa, de la bachata, de la kizomba, de la danse en ligne ou line dance si tu veux le parler en anglais.
0: Ouais.
1: On a du tango, on a du tango. On regroupe 180 adhérents vraiment qui viennent de tout le coin de Mende et un petit peu aux alentours. C'est une activité qui est surtout sociale. C'est un petit peu sportif, surtout pour le rock quand on enchaîne les danses. Mais c'est une activité qui regroupe les gens, on s'amuse, on rigole, on apprend des choses, on fait fonctionner la tête, fonctionner le corps.
0: Ouais.
1: Et c'est vraiment une activité qui permet, en dehors du taf, de se changer les idées. Ça permet également d'apprendre à danser pour les baptêmes, mariages. Il faut savoir qu'on peut danser partout, de tout temps, dans un bar, à un concert. Vous allez à un concert de rock, au lieu de rester là à rien faire, vous pouvez danser. Ça m'est déjà arrivé de danser en plein milieu d'un festival. Les gens disent, mais vous êtes des professionnels. Non, on est juste des amateurs qui aiment bouger.
0: Mmh, mmh.
1: Et c'est ça qui fait notre force.
0: C'est aussi un petit peu la meilleure agence de rencontre, le meilleur site, la meilleure appli dans la danse.
1: Alors non, on vient vraiment pour danser. Si tu veux faire des
0: mais la danse en général, pas l'école, hein, pas les cours, mais la danse en elle-même. Non, la danse en elle-même.
1: La danse en elle-même, c'est un lieu de rencontre, c'est un lieu de partage. Qu'on danse en soirée, que l'on danse au milieu de la voie publique, pendant des concerts, c'est un lieu de rencontre. Effectivement. Après, ça dépend de ce que t'appelles rencontre. Moi, je parle des rencontres amicales, des rencontres entre les gens pour partager.
0: Stop. Nicolas, c'est terminé. Ouais. Vous avez brillamment tenu les 2 minutes. Ah, vous nous avez fait de la poésie, là. Hein. Vraiment, on a vraiment envie de venir vous rejoindre. Bon, un petit mot quand même sur le nom de l'association et sa vie. Elle existe depuis plusieurs années, hein, donc c'est déjà une référence. Vous y êtes depuis combien de temps, Nicolas ?
1: Moi, j'ai commencé que depuis très récemment, en 2022, quand je suis arrivé en Lozère, lorsque je suis tombé amoureux de la région. Et je suis arrivé dans cette région et j'ai commencé à danser en même temps. Il me fallait une activité nouvelle. J'ai rencontré justement le bureau de Yaka Danser au forum des associations. J'y ai signé et j'ai jamais décollé.
0: Exactement. De façon très concrète, Nicolas, si on veut se renseigner, il y a le Facebook, il y a les réseaux qui ont été d'ailleurs tout rénovés. Hein, on a fait peau neuve. Donc on a vraiment toutes les infos à jour. On est d'accord ?
1: C'est ça. Il y a qu'à danser 48, il y a qu'à danser Mende, il y a qu'à danser Lozère. Vous allez nous trouver. On sera ravis de répondre aux messages, peu importe que ce soit sur le site, sur Facebook, peu importe. On sera ravis de donner les renseignements, d'accueillir les gens jusqu'en fin septembre. On a les portes ouvertes. C'est les cours gratuits qui permettent aux gens de découvrir. Ou de se
0: Nicolas,
1: présenter.
0: Vous avez tout dit, vous en avez assez dit, vous nous avez convaincu. On va s'arrêter là pour le moment.
1: Merci pour l'invitation, merci pour la bonne humeur aussi.
0: Et le bonjour à toute l'équipe de Yaka Danser.
1: Je passerai le message.
0: Mende. Bah écoutez, ça tombe plutôt bien, puisqu'on a Lionel Richie qui lui nous chante Ballerina Girl.

0: aussi.
1: Je partirai avec un nouvel album pour Oshi. Il y a de l'actu, ça tombe bien. 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

0: Laurent Voulzy, Karine Redinger.
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0: Bon, la circulation, ça va à peu près bien, hein, à part sur le boulevard du Pasteur Marc Bockner, où c'est toujours très chargé. Donc, j'ai en profité pour vous parler d'une initiative originale, puisque ici, Gare Lozère vous donne la parole à l'approche de la présidentielle. On a un isoloir que nous allons tenir à votre disposition et vous allez venir partager en quelques minutes vos préoccupations, vos craintes, vos espoirs. Bref, vous exprimez tout ce qui compte pour vous aujourd'hui. Objectif, faire remonter votre voix jusqu'au futur candidat, au pluriel, hein, bien sûr. Alors, dites-le ici et retrouvez-nous vendredi et samedi devant la radio, là, face aux arènes. On sera là avec notre isoloir de 14h à 17h. Donc, vous notez ça, vous viendrez dans un véritable isoloir qui sera là pour vous. Vous notez, hein, vendredi et samedi, 14h, 17h, soyez là.
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0: Total British, Electric Light Orchestra, Last Train to London, et le groupe tourne toujours.
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0: Chaque soir, Émilie Mazoyer nous fait voyager dans l'actualité musicale, anniversaire, sortie d'albums, souvenirs, et aujourd'hui, je sens qu'on va se régaler entre les dates et les anniversaires à souhaiter, fêter, des nouveautés à découvrir aussi. J'ai hâte. Salut Émilie.
3: Salut tout le monde. Émilie au rapport pour votre dose quotidienne d'actualité musicale. Attention, attention, alerte, souvenir d'enfance, Casimir a 52 ans.
4: Voici venu.
3: Alors qu'on apprenait avec tristesse la semaine dernière la mort d'Yves Brunier, le monsieur qui se cachait dans le costume, on réalise que Casimir, lui, est éternel. Sa première apparition remonte à 52 ans, donc le lundi 16 septembre 1974 à 19h sur la troisième chaîne couleur de l'ORTF dans l'émission L'île aux enfants. Instinct, le nouvel album d'Angèle, dans tout pile un mois, il sortira.

0: Une seule vie est l'un des succès de cette rentrée et à peine annoncée, la tournée 2027 d'Angèle est déjà quasi complète en France et en Belgique. Des dates supplémentaires ont donc été ajoutées à Paris, Nantes et Lyon. Ne tardez pas trop quand même pour réserver. Grand Corps Malade a gagné sa bataille judiciaire contre l'affreux Gargamel. Le journaliste Fabien Lecoeuvre. Oui, vous savez, celui qui dit qu'il faut être belle pour chanter.
1: Les auteurs, compositeurs, chanteurs ne sont pas forcément des imposteurs. Tu sais, monsieur, parfois il faut se taire. Moi, je me vois aussi sur un poster. Il faut des gens beaux.
0: Fabien Lecoeuvre avait déclaré à la radio que la chanteuse Oshi était trop moche pour être sur un poster et qu'elle ferait mieux de donner ses chansons à des filles sublimes. Grand Corps Malade avait samplé la voix du dit Lecoeuvre pour s'en moquer et dénoncer dans sa chanson des gens beaux. Et Lecoeuvre, après avoir tenté de toucher des droits d'auteur là-dessus, avait fini par faire interdire la chanson. Youpi, ce cirque est fini. La cour de cassation a donné raison à Grand Corps Malade. La chanson, on peut vous la passer. Et c'est qui le moche maintenant? On a eu peur début septembre quand on a appris que Lionel Richie avait fait un malaise en sortant de scène à Saint-Louis dans le Missouri. Malaise suffisamment sérieux pour nécessiter une hospitalisation. L'équipe de sa tournée rassure les fans. Lionel Richie va mieux, mais comme il l'explique lui-même, à 77 ans, quand tu sens que t'as un vertige, mieux vaut poser tes fesses. Bien dit, Lionel.

Surtout quand on sait que Lionel Richie a dansé au plafond. Ça veut tout dire. Merci Émilie Mazoyer, toujours un plaisir. Et ce soir, 19h, Jean Felzine, l'ex-chanteur de Mustang, sera votre invité pour la sortie de son album en studio. D'ici quelques instants, je vous fais gagner des invitations pour la corrida à Nîmes. Mais laquelle? On verra ça dans quelques minutes, après Benabar.

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Les taureaux de la Galaderia, Hermano García Jiménez. À vous de me le dire, est-ce que ça vient de la province de Salamanque ou de la province de Tolède? C'est au 04 66 21 36 37 que vous jouez et que vous raflez ces invitations pour la corrida de samedi 17h30 dans les arènes animes hyper bien placées. Hein, 04 66 21 36 37, vous avez le choix, Salamanque ou Tolède. On se retrouve juste après le swing de Morane et toutes les mamas.

0: Elle fait partie de ces voix que l'on regrette depuis si longtemps. Morane, toutes les mamas, des invitations, des places de corrida pour samedi 17h30 avec une question toute simple. De quelle région viennent les taureaux de la Ganadería Hermanos García Jiménez? Province de Salamanque ou bien de Tolède? Régine a sa réponse, j'espère que c'est la bonne. Hein. Bonjour Régine.
1: Bonjour Thierry.
0: Tout va bien Régine?
1: Impeccable.
0: À
1: oui.
0: Montaran et Saint-Médier. Alors, c'est quelle ça. Est votre réponse? Salamanque ou Tolède?
1: Salamanque.
0: Bonne réponse.
1: Oui. Super.
0: On a ressorti notre boîte à Feria, modèle unique, il n'en reste plus qu'un et nous l'avons. Oui, province de Salamanque précisément, avec donc encore une fois un bel élevage pour Castella, Manzanares et Rufo.

0: Régine, donc samedi à 17h30, vous êtes dans les arènes de Nîmes. Très très bonne place à vous offrir. On vous gâte cette année encore sur ici Garlozère. Un petit bon plan feria, Régine, vous qui allez venir justement à Nîmes pour cette feria des vendanges. Une petite envie, vous allez faire quoi? Ça va s'organiser comment? 17h30.
1: Je vais venir avec mon compagnon. Ouais. On va venir passer la soirée.
0: La soirée tranquille. Voilà, vous avez déjà un plan pour manger après? Un petit truc comme ça?
1: Oh, bah après, autour des arènes.
0: Ouais, voilà, mais il y a tellement de choses. Hein. Bon, eh bien, écoutez, on aura peut-être l'occasion de se croiser. Profitez bien de cette corrida, de cette feria aussi. Si vous avez la possibilité, faites-nous des photos et envoyez-nous tout ça sur le WhatsApp d'ici Garlozère, 04 66 21 36 37. Mais bien sûr, un petit selfie, ça nous fera plaisir de voir votre sourire. D'accord, Régine?
1: Ok, d'accord, avec plaisir.
0: Bonne soirée, bonne feria, au revoir.
1: Allez, merci beaucoup, hein, au revoir.
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0: Propaganda. Eh oui, c'était en 1985, il y a eu le tube classé dans toute l'Europe, et puis il y a eu le petit extrait et la fin pour ceux qui aimaient déjà la radio libre à cette époque. C'était devenu le top horaire d'une radio libre très célèbre.
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0: Occupé, Marc Lavoine et Patrick Fiori.
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0: Ici, Gare Lozère, il est 18h. C'est le journal avec Xavier Ponroy. L'actualité ce soir, c'est un chiffre, 3972.
2: C'est le nombre de procédures de violences sexuelles sur mineurs qui ont transité par la cour d'appel de Nîmes cet été. Près de 4000 dossiers qui n'avaient pas été transmis au parquet des quatre départements qui sont de son ressort, c'est-à-dire le Gard, la Lozère, la Vaucluse, le Vaucluse et l'Ardèche. Dans le lot, 89 ont donné lieu à des ouvertures d'informations judiciaires. Un réexamen demandé par le ministère de la Justice depuis l'affaire Liana. De nouvelles méthodes ont aussi été mises en place pour éviter qu'une affaire de ce type ne se perde lors de son transfert entre police et justice. Mais alors, comment cela se passe-t-il quand une plainte est reçue par les policiers ? Antoine Niffaut s'est rendu dans la salle de permanence du tribunal de Nîmes.
3: Une petite salle, deux bureaux, deux téléphones qui sonnent en permanence.
4: Là, on est, oui, dans le code rouge de l'urgence.
5: Oui, madame Boyer.
3: Parmi les deux vice-procureurs ici qui répondent aux gendarmes, aux policiers, Amandine Boyer est en charge des mineurs.
5: D'accord, donc la douche, c'était au domicile mis en cause ?
4: Oui, c'était vrai.
5: Une copine de la victime ou une copine de l'auteur ?
4: D'accord, donc un nouveau témoin.
3: Ouverture d'une information judiciaire, placement détention provisoire, elle doit vite trancher.
5: Ok, très bien, c'est noté. Merci à vous, au revoir.
3: Elle vient là de prolonger la garde à vue d'un homme suspecté d'avoir proposé des actes sexuels à des mineurs.
6: Est-ce que vous constatez que le nombre d'appels s'accentue ?
5: Je dirais que c'est perceptible depuis quelques mois sur les violences sexuelles sur mineurs.
4: Oui, madame Boyer.
3: Avant cet été, toutes les procédures n'étaient pas enregistrées automatiquement.
5: Pour moi, il n'y a pas de procédure fantôme, ce sont des procédures qui existent.
3: Nathalie Velté, procureure adjointe, explique avoir changé de méthode.
5: Désormais, on a donné pour instruction au service d'enquête. Dès lors qu'ils prennent une plainte, ouvrent une enquête, comptent un signalement par rapport à des faits de violence sur mineurs, violences sexuelles, tout de suite contactent la permanence et nous, on enregistre, donc on ne se retrouvera plus effectivement dans le cas où on ne pouvait pas savoir ce qu'il y avait exactement dans nos services d'enquête parce qu'il y avait des plaintes qui n'étaient pas encore remontées au parquet.
3: Elle dit aussi que les 487 procédures non transmises ici, découvertes après l'affaire Liana, ont maintenant toutes été revues.
2: Le reportage Antoine Liffaut. Le CHU de Nîmes va temporairement augmenter le nombre de lits dans son service d'urgence. L'hôpital passe aujourd'hui à ce qu'il appelle son plan C, le plus haut niveau de gestion des tensions hospitalières, en cause un nombre de passages plus élevé que la normale aux urgences en ce moment, pour une raison encore inexpliquée à ce stade, dit le CHU, qui précise également prévoir plus de lits en prévision de la feria des vendanges, où habituellement le nombre de passages aux urgences augmente. La feria des vendanges pendant laquelle les manifestations autour des arènes et sur l'avenue Feuchère seront interdites, décision de la préfecture du Gard, annoncée aujourd'hui, qui a essentiellement pour but d'éloigner les manifestants anti-corrida qui ont prévu deux rassemblements le samedi à 10h et 17h.
0: Leur colère est visible depuis déjà trois jours.
2: Des pêcheurs ont bloqué le dépôt pétrolier de Frontignan dans l'Hérault ce matin, comme ils le font depuis lundi. Des actions pour protester contre un carburant beaucoup trop cher et des normes administratives qui s'accumulent. Ce matin, le blocage a été levé. On ne pouvait pas rivaliser avec les forces de l'ordre, témoigne Noah Nguyen, marin-pêcheur venu du Gros-du-Roi. Il avait fait le déplacement.
7: On pouvait rien faire. On pouvait rien faire. On était 50, 60. Ils étaient 80. Ils sont armés de la tête aux pieds. On peut essayer de manifester, mais on... Ils auront toujours le pouvoir sur nous. On est parti pour pas envenimer les choses là-bas. Le gasoil, on le touchait 50 centimes, avant 70 centimes, et on le touche à 1,20€. Quand on met 10 000 litres, ça fait des sous, et sur le salaire à la fin du mois, c'est compliqué. Pareil pour les patrons, c'est très compliqué. Au lieu de toucher 3 500€, on va toucher
8: 800, 1000,
7: 1200. Ouais, et encore. Il faut que les choses bougent vraiment, mais vraiment.
9: Vous espérez quelque chose de la réunion avec la ministre ou pas ?
7: On verra.
8: Ah oui, on verra demain, oui, j'espère.
7: On espère. Tous.
2: Demain matin, en effet, la ministre de la Mer et de la Pêche, Catherine Chabot, doit recevoir une délégation de pêcheurs en colère. La pêche, voilà l'une des nombreuses richesses de la Camargue que beaucoup voudraient voir protégée par l'UNESCO. Les démarches ont été entamées depuis longtemps déjà pour faire reconnaître la Camargue comme patrimoine mondial, ce bout de terre pas comme les autres, et ces démarches avancent. Bonsoir Véronique Julien.
10: Bonsoir.
2: Présidente de l'association La Camargue à l'UNESCO, merci d'être avec nous. La Camargue à l'UNESCO, ça fait un moment déjà qu'on en parle, 2002 pour l'inscription sur la liste indicative des biens à l'UNESCO. L'association, elle date de mai 2023. Aujourd'hui, on en est où ?
10: On a déposé la candidature officiellement l'année dernière. Cette année, donc en 2026, on a travaillé avec toutes les institutions qui sont partenaires. Hein. Et en effet, on a commencé à discuter de la révision donc de la liste indicative pour 2027.
2: Donc est-ce que ça veut dire qu'en 2027, le dossier pourra vraiment arriver sur la table de l'UNESCO qui pourra dire oui, non,
10: on prend la caméra ? Je ne m'engage pas comme ça, pourra, je ne sais pas, mais pourrait, oui, pourrait. C'est un dossier assez technique, la révision, a priori, ça ne devrait pas poser de problème. Justement parce qu'elle est quand même inscrite depuis plus de 20 ans.
2: Que le dossier est quasi bouclé, quoi. Il n'y a plus grand-chose à
10: oui,
2: mettre dedans.
10: Oui, mais il est bouclé côté patrimoine naturel. Et comme maintenant, l'année qu'on vient de passer, donc nous, on est parti sur patrimoine naturel. Et au fur et à mesure des discussions avec les partenaires, justement les institutionnels, ils nous ont dit, votre projet, en fait, c'est un projet mixte. Parce que la Camargue, elle a un côté exceptionnel au niveau des paysages, mais la main de l'homme est tellement impliquée dans le développement de la Camargue, qu'on ne peut pas la classer seulement comme site naturel.
2: Ça veut dire qu'on ne se concentre pas que sur les très beaux paysages de la Camargue, on se concentre aussi sur tout ce qui est culture, tradition.
10: Sur l'aspect culturel, c'est-à-dire sur les élevages de taureaux, les élevages de chevaux.
2: La riziculture.
10: La riziculture, la sagne, les salins. Le côté activité humaine va renforcer le dossier. C'est avant tout un projet de territoire. Ça veut dire que les élus doivent jouer le jeu, doivent s'engager avec nous,
2: auprès de nous. C'est pas le cas pour le moment ?
10: Pas encore. Tout le monde doit se mettre autour de la table et travailler ensemble, et bien sûr les habitants.
2: En tout cas, il y a un point qui semble réunir tout le monde, mais de façon négative, on va le dire comme ça, les Antilles. C'est la ligne THT, ce projet de ligne à très haute tension qui va de Jonquière-Saint-Vincent à Fosses-sur-Mer. D'ailleurs, j'ajoute qu'il y a une manifestation des Antilles à Arles samedi. Est-ce que ce projet, s'il venait à voir le jour, pourrait menacer la candidature de la Camargue à l'UNESCO ?
10: En tous les cas, ça pose un problème de compatibilité avec les critères qui sont quand même très exigeants et la procédure, on est quand même sur du 10-15 ans. Donc ça veut dire que le dossier doit être costaud et le fait qu'on ait des pylônes qui traversent le haut de la Camargue, en effet, on est contre. On comprend très bien le but. Ce qui serait bien, c'est que ce soit enfoui et que ce ne soit pas des pylônes aériens. On est quand même sur le dossier, un des critères, c'est les paysages. Avoir des paysages avec des pylônes, ça, c'est incompatible.
2: Merci beaucoup, Véronique.
10: Merci
2: Julien,
10: à vous,
2: présidente de l'association La Camargue à l'UNESCO. Merci beaucoup, bonne soirée.
10: Merci.
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2: Avec la Camargue, c'est beau, ça l'est encore plus sous le soleil. Est-ce que c'est encore le cas en cette fin de journée, Thierry ?
11: Alors, la fin de journée, peut-être pas. Et puis bon, bientôt il va faire nuit.
2: C'est pas faux.
11: Mais demain.
2: Il reste de grosses heures, là.
11: Demain, il fera bon, il n'y a pas de souci. Vous pouvez encore profiter si vous êtes justement en bord de mer. Profitez-en bien. Non, la nuit va être très claire. Demain, la journée sera également très ensoleillée, très chaude. Et pour certains qui vont commencer la feria dès ce soir, ça va bien se passer tout ça. Les températures qui ont atteint 31 degrés cet après-midi sur Nîmes, ça sera plus frais demain avec un 22 degrés sur Mende et très frais demain matin puisque demain matin sur Nîmes il fera 17 degrés et un petit 8 degrés à Langogne.
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0: sympa pour vous accueillir. Non, Étienne Dao.
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0: Alors que la journée se referme tranquillement, on reste avec vous. Il a fait sale comble à Avignon tout au long de cet été. Jérém Rasch pose ses valises à Alès, au Pelouse Paradise, exactement avec Panique sur la Hotline. Cette comédie qui a affolé le festival Off, il est avec nous dans 5 minutes. Le monument préféré des Français en 2026, vous en avez une petite idée? Ben Patrice Gascoigne ne nous donnera pas le résultat, mais il sera avec l'incontournable Stéphane Bern. Et puis dimanche, le rugby club nîmois prend la route du Gers pour un déplacement qui compte. Et Alex Montfort nous racontera les enjeux du match dans sa bouge. Si vous voulez passer vos commandes pour les magrets, c'est le moment. Bonne humeur donc jusqu'à 19h. Et Jérém Rasch sera avec nous juste après Céline. Céline Dion, bonjour, pardon, merci.

0: Et après une première historique, Céline Dion enchaîne ce soir avec son deuxième concert à Nanterre, et oui, à la salle Plénitude, dans le cadre de cette résidence exceptionnelle de 16 dates. On murmure qu'il y aura énormément de surprises. Ah non, on n'a pas Céline Dion, mais il est avec nous. C'est Jérém Rasch qui va venir poser ses valises à Alès, plus précisément au Pelouse Paradise. Jérém, bonsoir.
1: Bonsoir Thierry, bonsoir tout le monde, comment ça va?
0: Ça va très très bien. Alors Jérém, vous êtes là pour jouer une pièce au Pelouse Paradise. Ce sera vendredi à 21h et samedi à 19h. C'est un café-théâtre, le Pelouse, pour ceux qui ne connaissent pas. C'est 3 rue Josué Louche. Et Jérém, qui a fait carton plein à Avignon, sera là pour 2 soirées. Allez y faire un tour. La pièce s'appelle Panique sur la Hotline. Alors Jérém, vous avez écrit la pièce avec Brigitte Schiavi-Blanc et vous jouez avec Déborah Lévy. Alors c'est l'histoire de deux personnes qui tiennent un centre d'appel d'urgence. Il y a Franck, c'est vous, et puis il y a Fleur, jouée par Adeline Zarou, c'est ça?
1: Alors là, c'est Déborah Lévy.
0: Ah, c'est Déborah, ben oui, je viens de le dire, suis-je bête, Déborah Lévy. Déborah Lévy, ça change de temps en temps, et qui doivent répondre donc à une succession d'appels. Donc, alors, expliquez-nous un petit peu comment ça se passe, parce qu'évidemment, ça monte en crescendo. Présentez-nous, Jérém, quelques situations extrêmes.
1: En fait, on a Franck, qui est le formateur de Fleur, et Fleur doit valider sa formation ce soir-là.
0: Ouais.
1: Sauf que, problème en est, il y a une tempête de neige, et ils vont se retrouver bloqués dans ce centre d'appel. Et ils vont être submergés d'appels, d'appels qu'on peut avoir dans un centre d'urgence la nuit du 31 décembre. Donc, le poisson rouge qui s'est noyé, la robe à paillettes qui n'est pas sèche, la dame qui a perdu son mari depuis plus de 35 ans.
0: Ouais.
1: Donc, voilà. Ça part vraiment en live au niveau des appels, mais en même temps, ça part au live aussi sur scène entre les deux, mais aussi avec le public.
0: Et wow. J'ai bien vu ça sur les extraits. D'ailleurs, premier extrait, c'est justement la validation de formation de Fleurs.
2: Allez Fleurs, le jeu est simple. Je vais vous donner des phrases, il vous faudra les compléter. Est-ce que vous êtes prête?
3: Ouais. Non, attends, j'ai pas de buzzer. J'ai pas de buzzer.
2: Allez Fleurs, si je vous dis, on ne peut pas aider tout le monde, mais tout le monde
3: peut aider quelqu'un.
2: Correct, personne ne peut sincèrement aider autrui sans...
3: s'aider soi-même.
2: Correct. Au milieu de toute difficulté se trouve caché...
3: une bouteille d'orange.
2: Non, une opportunité.
3: Oh. Bon, en tout cas, t'as quand même validé ma formation.
2: Mais j'ai pas le choix.
3: Ah bon?
2: Bah, on est en sous-effectif.
0: Voilà, c'est agréable, c'est bien de se l'entendre dire. Donc vous faites un duo absolument tonique et qui nous fait rire toutes les 5 secondes. Le 31 décembre, pourquoi cette situation de 31 décembre? C'est toujours des situations d'urgence, on a vu ça dans d'autres comédies.
1: Ouais, en fait quand on a écrit la comédie avec Brigitte, déjà c'est venu notre diffuseur, André Alvarez, qui nous a dit, écoutez, j'ai besoin d'une pièce. Parce que vos one-man show, tant que vous n'êtes pas archi connus, on les vendra pas. Et il faut une comédie. Et en fait, quand on en est venu avec Brigitte à réfléchir à tout ça, on voulait pas écrire une comédie de couple, parce qu'il y en a beaucoup, on s'est marié, on s'est trompé, papa, j'ai fait un enfant dans le dos à maman, enfin, il y en a trop. Et on s'est dit, on va prendre deux personnages bien différents, un homme et une femme pour la parité. Et comment est-ce qu'on peut faire intervenir des personnages qui ne sont pas présents sur le plateau? Sur scène. Et on s'est dit, aujourd'hui, le téléphone. Donc, il nous fallait un huito, donc on est parti sur le stand d'appel. Et derrière, il fallait une date. Parce qu'il faut absolument toujours, dans une comédie, il faut une date. Et on voulait absolument pas parler de religion. Et du coup, on est parti sur le 31 décembre. Et c'est vraiment comme ça que Panique sur l'Outline est né. On est vraiment parti à la base sur deux personnes bien différentes bloquées dans un centre d'appel la nuit du 31 décembre.
0: Alors, vous nous avez parlé aussi du public qui participe. Quelle est la participation du public? C'est applaudir, rire ou il se fait bâcher, il se fait prendre à partie de temps en temps?
1: Le public se fait prendre à partie, mais dans la bienveillance. En fait, on voulait, avec Brigitte, quand on a écrit tous les spectacles qu'on a écrits, on a toujours voulu briser le mur entre la scène et le public. Parce que ces métiers-là, c'est du partage et on est tous là pour passer un moment ensemble et en convivialité. Et donc dans Panique sur la Hotline, on s'est dit comment est-ce qu'on peut venir briser ce quatrième mur, et en fait on s'amuse à berner le public. C'est-à-dire que le public ne va plus savoir ce qui est vrai, ce qui est faux, ce qui est de l'impro, ce qui n'en est pas. C'est-à-dire que le maître mot, il faut venir, on prend tout au second degré, on s'amuse, on passe un bon moment et ça fait du bien.
0: Exactement. Et alors, quand on joue à Avignon, vous êtes un habitué, hein, Avignon, ça fait des années que vous venez. On a une petite salle, c'est toujours très très convivial, celle où vous avez joué, là, il y a une cinquantaine de places, à peine. Donc là, on s'est bien régalé, on s'est bien réchauffé. Jérém Rach, on vous retrouve dans quelques petits instants. Vous allez rester avec nous, parce que vous avez de très belles attaches dans le Gard. Vous nous direz de quoi il s'agit d'ici quelques petits instants, ce sera juste après.

0: des 40, UB40, c'est comme vous voulez. Jérémy Rache est avec nous. L'humoriste sera ici pour jouer sa pièce Panique. Panique sur la hotline. Ce sera vendredi et samedi au Pelouse Paradise à Alès. Et Jérémy, vous êtes resté avec nous. Est-ce que je ne savais pas, parce qu'on a discuté un petit peu avant l'émission, bien sûr, c'est que vous avez des attaches gardoises, très fortes d'ailleurs. Et évidemment, c'est votre coup de cœur. Racontez-nous, Jérémy.
1: Eh bien, en fait, j'ai mes arrière-grands-parents et mes grands-parents qui habitaient au Vigan. Mon arrière-grand-père était chef de gare pendant la Seconde Guerre mondiale. Et j'ai ma grand-mère et du coup ses frères et sœurs qui ont fait de la résistance et notamment qui étaient dans le maquis. Donc c'est chargé un peu d'émotion. Et moi, j'ai eu l'occasion d'aller au Vigan il y a quelques années parce que j'ai joué mon one-man show là-bas. Mmh. Et c'était très émouvant parce que je suis parti avec la sœur de ma grand-mère qui est la dernière vivante de tous ces gens-là. Et en fait, elle m'a fait visiter du coup son village, là où elle avait grandi, la gare, et c'était chargé d'émotions et c'était incroyable comme moment. C'était incroyable.
0: Vous y revenez régulièrement ou pour le plaisir comme ça
1: Alors, j'y suis revenu une fois, j'ai des cousins qui sont toujours là-bas, d'ailleurs que j'embrasse, ils écoutent la radio,
0: ouais.
1: qui sont toujours là-bas. Et c'est vrai que moi, j'ai pas grandi là-bas et du coup, je suis très content d'y être allé. Après, j'ai un ami qui a une guinguette au Vigan.
0: Eh oui.
1: Qui est Morgan Neck, du coup, qui est un ami à moi.
0: Voilà.
1: On a commencé en
0: même temps. Humoriste lui aussi, oui.
1: Ouais, complètement. On a commencé en même temps avec Morgan. Et donc, du coup, ça fait non, il faut que j'aille, ça fait un petit moment que Morgane me dit passe quand t'as le temps. Et en fait, le problème, c'est qu'avec nos métiers, on se dit toujours on le fait, et en fait, on est toujours à droite à gauche. En fait, on ne fait jamais rien.
0: Ah ben voilà, donc Jérémy, ça fera deux rendez-vous. Celui d'Alès, vendredi et samedi, au Pelouse Paradise, pour Panique sur la hotline, en compagnie de Déborah Lévy. Voilà, ça ne tombe pas cette fois. Et puis, un petit tour au Vigan pour aller dire bonjour à notre ami Morgane Nègre. D'accord ? Jérémy, dernier petit clin d'œil, tiens.
1: Patrick Hernandez,
0: pourquoi ?
1: Eh bien parce que on finit la pièce justement sur Bandit ouais. Live et Brigitte Blanc, qui est la veuve du chanteur Gérard Blanc, est une amie de Patrick Hernandez et on a la chance que Patrick Hernandez nous ait donné les droits d'exploitation de Born to Be Alive et ça fait plaisir.
0: Eh ben voilà,
1: on l'embrasse très fort s'il écoute et ça fait chaud au cœur et le public s'amuse bien quand on met Born to Be Alive à la fin.
0: Je veux bien vous croire. Patrick Hernandez, Born to be Alive, Céline Dion pour commencer, bien entouré, hein, Jérémy Rache, sur ici, Carlos Serre, rien que ça, plein de bonnes choses, et donc vendredi, samedi, vous ne ratez pas le passage de Jérémy au Pelouse Paradise à Alès pour Panique sur la hotline. Au revoir.
1: Merci beaucoup, Thierry, et à très vite.

0: Et alors, Ramazzotti, avec un retour prévu au Palais des Sports à Paris l'année prochaine pour Eros. D'ici quelques instants, ce sera Zazie, peu importe.
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0: peu importe Zazie.
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0: Ça circule comment? Ça circule pas si mal que ça, franchement. On est sur le périph pour l'instant, depuis le lycée Philippe Lamour jusqu'au début des Sept Collines. C'est franchement ralenti, mais ça roule quand même. Depuis le rond-point Meknès jusqu'à l'entrée de l'autoroute A9. Le bas de l'avenue de la Liberté également, plutôt saturé. De même que l'entrée du Sergent Trière depuis l'avenue Jean Jaurès. En ce qui concerne l'Écusson, écoutez, ça circule plutôt bien. C'est vrai que la feria est en train de se mettre en place petit à petit. Alors, il y a les déviations de bus, pensez-y. Il y a les déviations voitures dès demain. Pour les bus, ça va surtout arriver du côté de Montcalm. Vous arriverez également du côté de la gare et vous longerez le Sergent Trière. Ne vous laissez pas piéger.
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0: il a le tonus, il a la douceur, il a le charme, Christophe Maé.
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0: Et c'est le moment que Patrice nous réserve chaque soir pour glisser dans la télé avec ses invités. Et ce soir, un événement que beaucoup attendaient. Le suspense touche à sa fin. On va enfin savoir quel monument fait chavirer le cœur des Français. Et le résultat réserve son lot de surprises. Patrice Gascoigne, vous n'avez pas la réponse des fois, non?
3: Avec un Stéphane Bern qui tient avant toute chose à vous remercier.
4: Cette année encore, vous avez été très nombreux à voter pour choisir le représentant de votre région. Merci à vous pour votre participation. Et voici donc les 14 finalistes.
3: Alors, je ne vais pas vous énumérer ici la liste des 14 finalistes issus de nos régions pour le titre de monument préféré des Français 2026. Mais pour les découvrir et surtout savoir qui va gagner ce prestigieux titre, il suffit de regarder France 3. Ce soir, une nouvelle fois, Stéphane Bern nous guide à la découverte de l'extraordinaire richesse du patrimoine culturel, architectural et historique de notre pays. Pour le dénouement du monument préféré des Français 2026, l'animateur nous accueille au cœur du magnifique château de Chambord. J'ai demandé à Stéphane Bern si au fil des éditions, il était difficile de renouveler des monuments choisis pour représenter leur région. Stéphane Bern.
5: L'émission Le monument préféré des Français revient effectivement chaque année, mais c'est pas très difficile chaque année de renouveler les monuments. On a même que l'embarras du choix. C'est la raison pour laquelle on fait d'abord une première sélection régionale, de telle sorte qu'avec la PQR et puis ici, eh bien les Français se mobilisent pour défendre un premier monument qui va finalement représenter leur région pour le concours final, et on va avoir les résultats ce mercredi.
3: Mais Stéphane Bern, vous est-il arrivé d'être en désaccord avec le vote des téléspectateurs pour choisir leur monument ?
5: Je suis rarement en désaccord avec le choix du public.

0: D'abord parce que ce sont les Français qui se mobilisent dans chaque région et qui votent pour un monument pour un autre. Parfois, je suis surpris. J'étais très étonné de voir, il y a 2 ans, le circuit automobile des 24 heures du Mans qui avait été choisi par les Français, mais en même temps, il est classé monument historique. Et c'est vrai qu'on avait beaucoup entendu parler du centenaire de ce circuit automobile, si bien que je comprenais que ce monument, enfin en tout cas ce site patrimonial, avait été privilégié à toutes les autres églises, abbayes, châteaux, etc.
1: Stéphane Bern qui va vous révéler ce soir sur France 3 quel est le monument préféré des Français 2026.
2: Merci Patrice. Et juste après, Alex Montfort nous embarque pour le rugby et embarque le rugby lui-même et surtout le RCA direction le Gers pour un déplacement qui s'annonce costaud. On y file tout de suite après Michael Field, Moonlight Shadow.

0: Michael Field et le Moonlight et Shadow. Place à l'actu sportive du Gard et de la Lozère. C'est par ici que ça se passe avec Alex. Direction le Gers, les valises sont bouclées, les crampons sont affûtés. Le rugby club prend la route ce dimanche pour un déplacement qui s'annonce piquant. Entre l'enjeu du classement et l'envie de frapper fort, l'équipe est prête. On a le bonjour de qui ce soir?
1: Salut, c'est Malik Sajous, pilier droit au RCN. Ce week-end, c'est Florence.
2: Florence, dans le Gers, au nord d'Auch et à l'ouest de Toulouse, c'est environ 4 heures de voiture de Nîmes. 4 à 5 heures en bus pour nos rugbymen qui se sont rassurés le week-end dernier face à Mauléon. Victoire bonifiée 49-7. Les Nîmois ont lavé l'affront de la première journée. La défaite cinglante à Aubenas, 40-15. Journée 1, défaite. Journée 2, victoire. Journée 3, question. Quel sera le comportement des joueurs du RCN à Florence ce dimanche? Question, réflexion et réponse de Malik.
1: Je dirais que ouais, dans le Gers, c'est plutôt il y a quand même du combat. C'est toujours des bonnes équipes à affronter. Par exemple, il y a Auch aussi, donc c'est quand même des équipes assez intéressantes à jouer. Florence, c'est quand même une assez bonne équipe. Ils sont très bons en contre-attaque. Après, c'est une équipe du Gers, c'est toujours beaucoup de combat, donc falloir se préparer et aller en forme.
2: Il faudra être en forme, c'est une certitude, vous l'avez entendu, ça joue au rugby dans le Gers, ça chahute, c'est rude, et c'est encore plus rude quand on a quelques heures d'autoroute dans les jambes. Dimanche matin, les joueurs du RCN vont se lever à 6h pour jouer à 15h.
1: C'est sûr que le déplacement c'est quand même assez différent, il y a la route, ça pèse quand même assez sur les jambes. On doit aussi se lever plus tôt, parce que c'est pas à côté non plus, mais ça reste quand même un match du rugby, donc il faut quand même se préparer qu'il y ait déplacement ou pas quoi. Depuis que Sam est arrivé, il nous a axé un peu vers le combat. Je sens que c'est quelque chose qu'il aime beaucoup. Et on s'entraîne fort et dur avec lui. Je dirais que le discours de Samuel est plutôt axé au niveau des valeurs du groupe et du combat.
2: Valeur, groupe, combat, le discours de Samuel Nouchi, nouveau directeur sportif du rugby club nîmois, un homme d'expérience, champion de France avec le BO, le Biarritz Olympique en 2002. Depuis le début de saison, Samuel veut raviver l'ADN du RCN, celui qui lui a permis d'évoluer au sein de l'élite du rugby français dans les années 80-90. Un chemin, un parcours et des certitudes.
1: C'est quand même le combat, ne jamais lâcher, il y a une certaine fierté aussi à avoir. En quelque sorte, c'est les valeurs du rugby, parce que moi, personnellement, je pense que sans combat, on peut pas faire un match de rugby. Il faut s'envoyer, il faut se donner, et il faut essayer de marquer l'adversaire au maximum. Après, on prend un match après l'autre, et voilà.
2: Et voilà, Malik Sajous, le pilier droit du RCN, sera ce dimanche à Florence, dans le Gers, avec tous ses coéquipiers, pour tenter de décrocher une victoire, la deuxième de la saison. Mais quel que soit le résultat, le maillot sera mouillé à la fin du match, et ça, c'est l'essentiel. Florence-Nîmes, troisième journée de la poule 2 de National 2, c'est dimanche à 15h.
0: Merci Alex Monfort, et on vous retrouve évidemment au podcast, sur le site ici.fr, et l'appli d'ici, tout simplement. Elle s'appelle Estelle, rencontrer encore, c'est la jeune voix de la pop française, elle arrive, elle est sur ici, Gard Lozère. Oui, je sais.

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0: François Feldman pour vous accompagner dans ce tourbillon romantique. Décibel et Émilie reçoit François Felzin après les infos.
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0: Ici Gare Lozère, belle soirée, il est tout juste 19h. Et c'est l'heure du journal.
2: Essence, fuel, gazole, les prix ne baissent pas. Alors Sébastien Lecornu vient de demander à ses ministres de prolonger les aides ciblées sur les carburants jusqu'au 31 décembre prochain. Emmanuel Collardet, le Premier ministre, essaye de répondre à la colère de nombreux professionnels qui montent ces derniers jours dans le pays, celle des pêcheurs notamment qui n'arrêtent pas de manifester.
3: Oui, des blocages de ports à plusieurs reprises ces derniers jours et notamment celui de Port-la-Nouvelle, encore ce soir dans le département de l'Aude. Les accès aux ports bloqués par des pêcheurs qui étaient décidés à y passer la nuit, tant que le gouvernement n'entendrait pas leur colère. Alors, est-ce que l'annonce, effectivement, il y a quelques minutes de Sébastien Lecornu, va suffire à rassurer ces pêcheurs qui disent travailler à perte en ce moment? Eh bien, la réponse est loin d'être évidente. En tout cas, le Premier ministre vient d'annoncer une hausse de l'aide qui leur est destinée. Elle sera relevée de 25 à 35 centimes par litre de carburant. Pas de hausse pour les autres professions en souffrance, mais une prolongation pour les entreprises éligibles du BTP. Eh bien, le soutien sera prolongé à hauteur de 20 centimes par litre de gazole non routier, dit Sébastien Lecornu. Et pour les agriculteurs, eh bien, l'aide de 15 centimes par litre, elle sera également prolongée. L'objectif, c'est de préserver l'activité économique, l'emploi et la croissance, dit le chef du gouvernement. Il espère ainsi leur donner de la visibilité.
2: Emmanuel Collardet. Philippe Brun se défend. Le député socialiste dénonce un conflit instrumentalisé par son parti pour, je cite, « le tuer politiquement ». Philippe Brun, accusé de violence par une ancienne collaboratrice, il a été suspendu du PS, écarté de la primaire, prévue le mois prochain. Lui doit être jugé pour des soupçons de viol sur l'actrice Charlotte Arnoux. L'acteur Gérard Depardieu va contester demain son renvoi en procès lors d'une audience à huis clos devant la cour d'appel de Paris. La situation est jugée très défavorable dans les Landes. 200 pompiers sont mobilisés contre un violent incendie près de Labouère, à proximité d'une voie ferrée. Le trafic est d'ailleurs coupé entre les Landes et Bordeaux. Les flammes ont débarré sur une ferme photovoltaïque de la commune de Lue et elles avancent à grande allure, Manon Clavry.
4: On en est à 150 hectares de forêt brûlée. Ce sont les dernières informations que viennent de nous donner les pompiers. Pour l'instant, ils arrivent à contenir le feu du bon côté de la ligne de TGV, c'est-à-dire à l'ouest de cette ligne. Cette ligne qui dessert la Bouère, mais aussi Dax, tout le Pays Basque, le Béarn et la Bigorre. Les pompiers disent qu'ils ne partagent pas un optimisme débordant, ce sont leurs mots, mais ils bénéficient maintenant de 10 moyens aériens, c'était 4 il y a une heure, des air tractors, des dash, des Canadair. Le feu progresse toujours, donc poussé par le vent, toujours en direction du sud-est de Lue où il s'est déclenché. Heureusement, dans cette direction, il n'y a pas d'habitation, donc pas d'évacuation d'habitants de prévu pour l'instant.
2: Manon Clavry, d'ici Gascogne, un nouvel incendie après une saison des feux violentes. Un hommage national va être rendu vendredi après-midi à Bordeaux, place des Quinconces, pour les deux sapeurs-pompiers tués le 21 juillet dernier, piégés quand leur camion-citerne s'est retrouvé encerclé par les flammes à Mérignac. Léon XIV attire la foule, déjà près de 600 000 inscrits pour la messe du pape à Paris le 26 septembre prochain. C'est 80 000 fidèles de plus qu'anticipés par l'archevêque de la capitale. Le périmètre d'accès sera donc élargi autour de la place de la Concorde. Et puis Pikachu, Salamèche et toute la bande soufflent leurs 30 bougies. Les Pokémon, impossible d'y échapper. Surtout si vous avez des enfants, des petits-enfants ou si tout simplement vous avez grandi avec ces petits monstres japonais. La célèbre franchise fête son anniversaire avec une édition collector de cartes à collectionner qui rendent fous les passionnés. Exemple à la Fnac de Perpignan où Suzanne Chojaï s'est glissée dans la file d'attente qui s'est formée dès le petit matin.
5: Et certains s'étaient levés.
6: Beaucoup trop tôt.
7: On ne s'est pas couché du tout là. Pour les 30 ans, on savait qu'il allait y avoir du monde. Et voilà, on a attendu à partir de 3h du matin à Auchan. Il y a le premier qui était là à minuit.
5: Pour obtenir l'un des coffrets collector, édition 30 ans, avant de rejoindre la Fnac et d'en acheter un autre.
7: Donc moi, c'est Guillaume. Je collectionne depuis mes 6 ans, 98, les premières cartes. C'est compliqué de s'arrêter. Voilà. C'est un puits sans fin, alors, finalement. Voilà.
5: Les passionnés dépensent des centaines d'euros pour alimenter leur collection de cartes, comme Alex, en Perpignanais de 31 ans.
6: J'ai calmé là, mais je pense au moins 400 € par mois. Encore, je gagne bien ma vie, je suis infirmier libéral, je ne vais pas me plaindre. Mais sinon, je pense que quelqu'un qui gagne 1 500 €, il ne peut pas.
5: Certains le voient aussi comme un investissement.
6: L'objet scellé, comme une TV que vous allez acheter à 55 €, vous allez pouvoir la revendre 100-130 € comme qui rigole une heure après.
5: Et c'est ce que vous voulez faire ?
6: Non, moi je collectionne. C'est des coffrets spéciaux où dedans, il y a des boosters avec 10 cartes dans chaque booster. C'est-à-dire qu'il peut y avoir des cartes plus ou moins rares. C'est comme un tableau, des œuvres d'art. Après, il y a chaque illustrateur et ça a plus ou moins une valeur financière derrière.
5: Dans la file d'attente, il y a les férus de Pokémon et ceux qui font l'effort pour leurs proches.
8: On a été missionnés par des amis très investis dans la cause. Mais très gentils, voilà.
9: Et moi, c'est pour ma nièce parce qu'elle travaille.
5: Les coffrets seront parfois revendus quelques heures plus tard, en moyenne 300 € sur Internet.
2: Suzanne Choudjéi.
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0: Après une nuit calme sur le Gard et sur la Lozère, avec seulement quelques nuages en première partie de nuit, demain jeudi, la journée s'annonce belle avec un soleil largement présent. En Lozère, le soleil règne presque en maître du matin au soir, avec seulement quelques passages nuageux qui viendront contrarier un peu le soleil en fin de journée du Gévaudan à Mende. Pour les températures, demain matin on descend à 19 degrés, on grimpera à 29 dans le courant de l'après-midi. Alès suit avec 17 le matin, 28 l'après-midi. Mende restera frais et on aura 6 le matin et 23 le soir.
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10: Salut à toutes, salut à tous et bienvenue dans Décibel. On est ensemble en direct jusqu'à 20h. Et la radio, c'est ici. Et est-ce que je sais encore comment je m'appelle ? Oui, c'est Émilie. Ravie de vous retrouver en cette soirée, jour 2, sans Catherine Ringer. Mais on va y arriver, les amis. Merci encore pour votre participation hier à l'émission Hommage que nous lui avons consacrée. C'était un joli moment, vraiment merci beaucoup à vous. Ce soir, on va vous gâter puisque au Blind Test tout à l'heure, on vous offre le nouvel album de mon invité, Jean Felzine. Jean Felzine, vous l'aviez peut-être découvert dans le groupe Mustang. Cinéma Permanent, son nouvel album sort vendredi.
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10: C'est vrai, il n'y a que lui qui bosse, Jean Felzine. 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Et puis ce soir aussi, dans Décibel, on célébrera des anniversaires. On aura des coups de cœur, des chansons à vous faire découvrir. Bref, on va être bien, vous êtes au bon endroit. Je commence par un bon plan, tiens. C'est vrai qu'avec la mort de l'irremplaçable Dolly Parton, on s'est mis à parler un peu de country et on s'est rendu compte que c'était un genre musical pas très très mis en avant en France. Heureusement, la chaîne Arte a décidé de tout nous raconter avec une formidable série de documentaires en 9 épisodes qui s'appelle Country Music, une histoire populaire des États-Unis. Et dans cette série, vous allez découvrir les lieux, les époques, les histoires presque centenaires de l'Amérique profonde. Vous allez entendre les voix de Dolly Parton, évidemment, mais aussi Willie Nelson, Elvis Presley, hein, qui avait été biberonné à la country, Merle Lagarde, Hank Williams, Loretta Lynn. C'est 9 épisodes, 9 heures de kiff. Ça s'appelle Country Music et c'est disponible gratuitement et sans abonnement sur arte.tv. Est-ce qu'on y entend Johnny Cash ? Bien sûr, on y entend Johnny Cash. On le voit jeune et puis un peu moins jeune. Et c'est une merveille. Voici un indispensable, si on veut commencer sa culture country. Ça s'appelle I Walk the Line.

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1: Oh là là, Johnny Cash, quel bonheur. Un grand merci à Mélodie Chaïb, la programmatrice des invités de Décibel. C'est elle qui m'a signalé ces 9 heures autour de la country à regarder gratuitement, sans abonnement sur arte.tv. 9 heures, et ben j'ai tout bouffé en un week-end. J'espère que vous aussi vous ferez ça.
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1: C'est l'heure du coup de cœur, un duo féminin très rock'n'roll. Dans le civil, elles s'appellent Apolline et Zoé, mais leur groupe s'appelle Copycat. Elles sont originaires de Nevers et après avoir sorti l'année dernière un premier EP Morning Routine, elles annoncent la suite avec cette toute nouvelle chanson qui se moque un peu de cette expression, vous savez. Non mais je fais ça, mais c'est ok. Eh ben c'est ok. Copycat

Elles s'appellent Copycat. Elles ont fait la tournée des festivals d'été, mais il leur reste encore quelques dates. Elles seront le 24 septembre, autrement dit jeudi, à Mont-de-Marsan. Rendez-vous à Besançon aussi en fin de semaine. Et puis au mois d'octobre à Villefranche-sur-Saône. Enfin, le 8 novembre à Sébaza, à côté de Clermont-Ferrand. À suivre dans Décibels.

0: sommes avec Jean Felzine et son nouvel album Cinéma Permanent. Il sort après-demain. Et ben, on fait la boum dès ce soir.
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1: Et mon invité est arrivé, Jean Felzine, bonsoir.
2: Bonsoir.
1: Et bienvenue dans Décibels. Jean, pendant plus de 20 ans avec vos copains de lycée que vous avez rencontrés à Clermont, vous avez formé ensemble et vous avez tourné avec ce groupe Mustang. On avait découvert notamment avec Anne-Sophie. Jérôme.

Mustang, ses 5 albums entre 2009 et 2024, dans des styles toujours différents, mais toujours ce côté écriture qu'on adore dans vos paroles. Vous vous emparez de sujets dont personne d'autre ne parle. 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

0: 5 albums quand même.
1: Oui,
0: je me demande bien ce que je vous ai donné.
1: Oh ben, on les a fait ensemble. Hein.
0: Oui, mais quand même, ça paraît si... comment dire? Oui, ça fait rupture de quelqu'un qui s'en veut. Alors, est-ce que c'était... est-ce que c'est ça?
1: En tout cas, c'est ce que j'ai ressenti au moment où j'ai écrit la chanson.
0: Ouais, hein.
1: Je suis pas sûr de ressentir la même chose aujourd'hui. Mais j'ai essayé d'être honnête avec ce que j'ai ressenti quand on a raccroché au téléphone et qu'on s'est dit « terminado ».
0: Ouais. Est-ce que c'était nécessaire de terminer officiellement Mustang, alors que pour le coup, vous sortez un album solo, mais c'est pas le premier. Vous aviez aussi des projets parallèles à Mustang, en duo par exemple avec Joe Wedding. Enfin, vous avez fait plein de choses pendant que Mustang existait.
1: C'est
0: qu'est-ce
1: vrai.
0: Que ça change pour vous qu'aujourd'hui Mustang n'existe plus officiellement?
1: Il s'agissait de brûler les vaisseaux, de se dire que si on l'officialise, on est sûr de pas pouvoir se reformer.
0: Sinon, vous n'étiez pas sûr de ça. Vous alliez retourner avec vos potes.
1: Ouais. Une vieille maîtresse, on peut avoir.
0: Oui.
1: Non, mais oui, d'abord, la chanson est venue et elle était bonne. Donc, ça justifiait sa sortie. Oui, c'était une manière d'être sûr que c'était. De ne pas pouvoir revenir en arrière.
0: C'est ça. Vous l'avez annoncé, vous l'avez officialisé, voilà. Vous l'avez dit devant tout le monde, vous pouvez plus revenir dessus.
1: Exactement.
0: Alors,
1: enfin, sauf pour beaucoup d'argent, évidemment.
0: Ah bah
1: c'est
0: oui, comme Abba.
1: Comme ça se passe. Voilà.
0: Voilà. Comme Abba. Il y a une légende. Il paraît qu'on leur a proposé 1 milliard chacun, ils ont refusé. Mais je sais pas si c'est vrai. Je trouve ça fou.
1: C'est possible. Hein. Ça doit être de cet ordre-là, le chiffre d'affaires de ce groupe, ouais.
0: Ah oui. Hein.
1: Pas très éloigné de celui de Mustang. Hein.
0: C'est ça, quasiment. Alors, à l'époque de Mustang, notamment du dernier album, vous étiez venu ici, d'ailleurs, et à un moment. Vous étiez tous en train d'ironiser un peu sur le fait que oui, justement, la musique, il y avait vraiment plus beaucoup de sous, que c'était difficile, etc. Est-ce que là, le fait d'être artiste solo, ça va pas accentuer ça, cette difficulté, cette solitude?
1: Certainement. Maintenant, c'était voilà, on pouvait pas faire autrement pour plein de raisons. Il y a aussi on a perdu le batteur fondateur du groupe l'année dernière. Pour nous, c'était un signe aussi que voilà, l'âme du groupe était en quelque sorte compromise, quoi. Même s'il n'était plus dans le groupe, mais je sais pas tellement à quoi m'attendre. Mais c'est mon métier. Je suis obligé de faire des disques pour avancer, pour vivre aussi. Est-ce que ça va être plus facile ou plus difficile? J'en ai aucune idée.
0: En tout cas. Ce qu'on peut dire, c'est que cet album qui sort vendredi, évidemment, les journalistes musicaux l'ont reçu en amont, on l'a écouté et on l'a adoré. Je dis un « on » vraiment très large, parce que pour le coup, on peut commencer à lire des articles extrêmement élogieux. Il est très très bien reçu, ce cinéma permanent. Ça, c'est quand même un petit peu réconfortant.
1: Oui, bien sûr. Oui, puis ça permet toujours de comprendre un peu des choses sur soi quand c'est des gens dont c'est le métier de les déceler, si vous voulez. Donc ça, c'est toujours intéressant. Donc ça fait plaisir, bien sûr. Puis surtout qu'à force, là j'ai fait le compte, c'est le 9e album que je fais, tout projet confondu. Et donc plus ça va, plus les malentendus se dissipent, quoi. Et ça fait c'est long. Et ça fait plaisir quand même.
0: Elle fait le temps aussi de tester des choses. Alors c'est vrai que pour celles et ceux qui avaient écouté l'album solo précédent de Jean Felsine, qui était beaucoup moins guitare, beaucoup plus clavier, là on retourne à la guitare.
1: Oui, et à l'acoustique.
0: Ouais. On peut le dire, et à l'acoustique. Et pour savoir de quoi on parle, je vous propose d'écouter un extrait, c'est un des premiers d'ailleurs que vous avez dévoilé de ce disque, Jean. Ça s'appelle Je s'aime, et vous nous emmenez avec vous dans votre vie de saltimbanque.
1: C'est ça.
0: C'est parti. Jean Felsine est l'invité de Décibel.

0: Et oui, tout à l'heure, vous l'avez entendu chanter Pôle emploi. Et là, Dupont de Ligonnès, qui fait ça en France? Normalement, personne. Mais mesdames et messieurs, je vous présente Jean Felzine, qui lui fait ça très bien. Est-ce que parfois, c'est des paris, Jean, des potes qui vous disent, alors, ta nouvelle chanson, tu dois placer tel mot? Alors, Brouette ou Dupont de Ligonnès? Ou est-ce que ça vient vraiment du cœur?
1: Non, alors, Dupont de Ligonnès, c'était contractuel parce que c'est un disque qui sort chez le label Vietnam.
0: Oui. Ah, il est caché.
1: Et le label Vietnam est hébergé chez Sopress, fait partie de Sopress. Et Sopress, comme vous savez, avait fait un hors-série assez.
0: Ah oui.
1: C'était un best-seller sur Dupont de Ligonnès. Non, je plaisante, mais il m'arrive de me jeter des petits défis de mots, ouais.
0: Ouais.
1: Mais parfois, il y a certains que j'ai pas réussi à relever. J'avais un pote qui m'avait demandé de placer Choucroute de la mer.
0: Choucroute de la mer
1: dans une chanson.
0: Wow.
1: Et ça, c'est impossible.
0: Je sais même pas si on peut le placer honnêtement dans
1: un
0: restaurant.
1: C'est trop mauvais, donc.
0: Oui, c'est ça, c'est trop mauvais. C'est vraiment pas ça. Mais en tout cas, voilà, quand je vous parlais tout à l'heure de la plume complètement à part de Jean Felzine, ben voilà, vous en avez eu un petit extrait avec cette chanson, Je s'aime, donc qui fait partie du nouvel album Cinéma Permanent qui sort ce vendredi. Alors, on l'a dit, hein, en 20 ans de carrière, vous avez tout vu, solo, duo, groupe, écrire aussi pour d'autres. Vous avez écrit notamment pour Camélia Jordana, ou encore pour Pomme. Et tout ça, ça vous amène des réflexions intéressantes, car je vous suis sur les réseaux sociaux. Jean, même je vais un peu voir tous les matins ce que vous racontez, parce que j'aime bien. Je vous stalk un peu. C'est vous et Dupont de Ligonnès, mes deux obsessions. Et alors, vous avez dit un truc super intelligent l'autre jour, sur le streaming, où vous pensez que l'industrie musicale devrait s'inspirer un petit peu du cinéma, avec une espèce de chronologie des sorties.
1: Ouais, je suis pas le seul à le penser.
0: Moi, c'est la première fois que j'entendais cette théorie. Vous pouvez expliquer?
1: Je trouverais pas mal, en tout cas pour des gens comme moi qui ont un assez petit public, mais de gens qui écoutent les disques en entier, de sortir les disques en physique, de faire des concerts et de rendre disponibles plus tard les morceaux en streaming et de changer un petit peu le rapport de force, parce que là on est... Moi, je me retrouve sur les plateformes de streaming en concurrence avec Taylor Swift, ce qui n'est pas la vocation de la musique que je fais. Donc, de récupérer un peu la main et puis de tenir quand même un peu la dragée haute aux plateformes de streaming qui ont pris un peu la confiance, quoi.
0: Oui, c'est ça.
1: Et qui font leur loi, quand même.
0: Donc en fait, la sortie physique, ce serait comme au cinéma, la sortie en salle. Mmh. Et puis, 6 mois plus tard, ou même ne serait-ce que 3 mois plus tard, il y aurait un accès en streaming sur les plateformes.
1: Voilà, comme quand j'étais petit, les films sortaient au cinéma, puis un an après, ils étaient en cassette vidéo.
0: Oui, c'est ça, voilà, on attend un peu, quoi.
1: Voilà, c'est une idée comme ça,
0: et
1: mais
0: possible,
1: je réfléchis.
0: C'est possible, ça, vous pensez?
1: J'en parlais hier avec Julien Gaulier du label qui sort ce disque, de Vietnam.
0: Ouais.
1: Il n'était pas fermé à l'idée, donc je vais y réfléchir. Ouais.
0: Très bien, et ben voilà, un petit lobby des labels indépendants qui va jeter un pavé dans la mare du streaming. Moi, j'aime bien l'idée. Et puis voilà, comme ça, les gens qui achètent les disques, ils ont un petit avantage.
1: Alors,
0: quoi.
1: Il faut qu'ils aient un lecteur. C'est le problème, c'est que les gens ont de moins en moins de
0: lecteurs CD.
1: Lecteurs CD ou de platine vinyle.
0: Ouais.
1: Il y a beaucoup de gens qui ont encore le lecteur CD dans la bagnole, mais bon, ça coûte. Il y en a plein les Emmaüs des lecteurs CD.
0: Lecteurs CD,
1: qui
0: c'est vrai. C'est vrai. Eh bien, ça, c'est une très bonne idée à méditer, les amis. Ou alors, vous êtes trop occupés, vous bossez.

0: clip en date de Jean Felsine, Il y a que moi qui travaille, tiré de l'album qui sort après-demain, Cinéma Permanent, que je vous recommande chaudement. Vous l'avez compris, on continue à en parler avec Jean Felsine, qui est notre invité ce soir sur ICI.
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0: Jean Felsine est notre invité. Après-demain sort Cinéma Permanent, son deuxième album solo. Et il y a déjà des dates de concert. Jeudi prochain, pas ce jeudi, jeudi 24 à Clermont, c'est la release partie de l'album. Le 3 octobre à Angers, au Chabada, en ouverture de la Maison Tellier, qu'on embrasse. Et puis ensuite, Paris le 15 octobre au Mama. Et ensuite, tous les mardis du mois d'octobre, au Zèbre de Belleville.
16: C'est ça.
0: Là, vous faites une résidence, alors pareil, sous plein de formes. En fait, c'est ça, vous êtes un artiste polymorphe, Jean Felsine. Solo, duo, quatuor, vous testez un peu toutes les formules.
16: Oui, c'est ça. Vu que ce disque était conçu autour du guitare-voix, et avec les musiciens qui s'ajoutaient pour faire des ornements, je voulais montrer différentes formules sur scène. Et puis c'est la première fois que je vais faire une résidence dans un lieu. J'ai toujours rêvé de faire ça.
0: Ouais.
16: J'ai l'impression que ça se fait de plus en plus. Alors, je suis pas Céline Dion, je peux pas. Je
0: peux pas à la Défense Arena.
16: Je peux pas me garder un Bercy. Mais je trouve ça cool comme idée. Parce que c'est, je pense qu'au bout d'un moment, on se sent mieux dans un lieu. Enfin, on peut prendre des libertés, essayer des trucs, c'est cool, quoi.
0: Donc, ça sera tous les mardis du mois d'octobre à Paris, au Zèbre de Belleville. Et puis, le 8 décembre à Sébaza. Tiens, on en parlait tout à l'heure avec le groupe Copycat. Vous serez au Sémaphore. Donc, c'est à côté de Clermont. Voilà pour les dates de 2026. Et puis, on a déjà une tournée 2027 qui pointe le bout de son nez, mais on en reparlera. Pour le moment, c'est l'heure du questionnaire des choix cornélien, Jean Felsine, il va falloir choisir. On commence tout doux. Guitare ou piano ?
16: Ah, si je devais en garder qu'un ?
0: Oui.
16: Bon, la guitare quand même, parce que c'est portable, mais c'est plus facile de composer des harmonies plus sophistiquées au piano. C'est plus facile, parce qu'on a tout sous les yeux.
0: Oui. Vous préférez aller au ciné ou bien regarder les films en mode canapé Netflix ?
16: Alors, je regarde chez moi, je vais plus au ciné.
0: Est-ce que c'est à cause des pop-corn ou des punaises de lit ?
16: Réponse B.
0: Les punaises de lit. On a tous peur des punaises de lit au cinéma.
16: Non, c'est-à-dire que moi, j'en ai eu il y a quelques années.
0: Et ça
16: a été, j'ai vraiment eu beaucoup de mal à m'en remettre.
0: Mais oui, je vous comprends, c'est odieux. Il faut tout brûler,
16: et
0: ces affaires.
16: Je ne l'ai peut-être pas attrapé là-bas, d'ailleurs, mais...
0: Ouais.
16: Mais depuis, ou alors il faudrait que j'ai une combinaison, un truc que je puisse brûler à chaque fois en sortant du ciné, un truc jetable. Mais je peux plus aller dans une salle de ciné. C'est affreux parce que c'est ce que je préfère faire dans la vie. Donc c'est vraiment une souffrance.
0: Ah, c'est dur. Moi, c'est pas grave, je vais vous consoler. On vous propose de devenir prof à la Starac, vous acceptez ?
16: Bon, prof de quoi ?
0: Bah, de composition. Vous êtes un auteur-compositeur incroyable. Bah, peut-être pas danse, effectivement. Enfin, je sais pas. mais de compo, de chansons.
16: Peut-être. Mais alors, est-ce qu'on leur apprend à... Parce que c'est surtout des reprises à la Star Academy.
0: Ils font des reprises, mais très souvent, ils ont quand même des velléités d'auteur-compositeur.
16: Oui, donc, pourquoi pas ? Pourquoi pas ? C'est un joli château, en plus, en banlieue, là.
0: C'est ça.
16: A l'air sympa, ouais.
0: À Damary-les-Lys.
16: Ouais.
0: Vous préférez faire 1 million de streams ou vendre 10 000 disques ?
16: 10 000 disques, ça me rapporterait plus, hein, je pense. Faudrait que je calcule. Ce qui me rapporte le plus.
0: Voilà, tout simplement. Qu'est-ce que vous trouvez le plus choquant, ne pas voter ou ne pas trier ses déchets ? Si vous trouvez quelque chose de choquant, d'ailleurs, je ne sais pas.
16: Je crois que ne pas trier ses déchets, on a le droit de ne pas vouloir voter, on a le droit de trouver que c'est une prise d'otage, il m'arrive de le penser. Donc, maintenant, je ne sais pas, ouais. Moi, je trie mes déchets autant que je peux. Enfin, je ne me sens pas particulièrement vertueux en le faisant.
0: C'est ça.
16: Comme je ne me sens pas particulièrement vertueux quand je vote, généralement, pour des gens que je n'aime pas beaucoup, mais pour éviter d'autres gens que j'aime encore moins. Donc, oui, je n'ai pas grand-chose à dire là-dessus.
0: C'est une réponse d'un homme brisé par les punaises de lit. Ne lui en voulez pas. Pour ou contre les chansons fabriquées avec l'intelligence artificielle ?
16: J'attends d'écouter un chef-d'œuvre écrit par une intelligence artificielle. Moi, j'aime bien la science-fiction, ça m'intéresse l'idée de l'émergence d'une conscience et pourquoi pas d'un réel talent artistique qui soit autonome. Mais là, pour l'instant, c'est des gens qui disent « fais-moi une chanson
0: ». Dans le style de...
16: Fais-moi 40 chansons de Dua Lipa. Et puis, donc ça, c'est plutôt les humains le problème dans ce cas-là. Moi, j'utilise pas l'IA. J'ai aucune application personnelle que je vois pour ça.
0: Ouais.
16: Donc maintenant, je suis pour qu'on laisse pas cette musique au maître s'installer sur le marché et renier les parts de tous les autres gens qui font des disques avec leurs mains, avec leur cerveau. Voilà.
0: Et enfin. Préférez bosser ou glander ?
16: Ah, glander.
0: Le cri du cœur, c'est vrai.
16: Bien sûr.
0: Mais vous êtes un bosseur, 10 albums, enfin 9 albums. Et...
16: Oui, mais enfin, c'est pas si compliqué de faire des chansons.
0: Vous considérez pas que c'est du boulot ?
16: Si, c'est du travail.
0: C'est pas de la glande.
16: Non, c'est pas de la glande, mais enfin, c'est pas un boulot. C'est pas une somme de travail extraordinaire, quand même. Par rapport à d'autres arts, moi, j'aimerais faire un film, par exemple. Je sais pas comment dorment les gens qui font des films, qui portent un scénario pendant des années, qui doivent faire des déjeuners avec des gens pour trouver du blé. Ça a l'air horrible. Moi, je prends là, ce disque-là, je l'écris en un mois. Ça, c'était très agréable. C'est un petit peu de travail, un peu de technique, mais c'est pas et puis comme ça moi si je pouvais prendre une année sabbatique, un an, faire le tour du monde, jouer aux jeux vidéo et regarder des films, je serais ravi, hein.
0: Et oui, mais en attendant,
16: il
0: y a que vous qui travaillez. Jean Felsine, extrait de son nouvel album, il y a que moi qui travaille.
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0: Il est un peu crispant. C'est un plaisir pour vous. Parler de cinéma tout à l'heure, vous voulez pas faire de film, mais en même temps, là, c'est un petit film. Et là, vous nous décrivez parfaitement un personnage. Hein.
1: Oui, même plusieurs. Hein. Il y en a presque un par. Je l'avais conçu comme un truc. Ouais. Il y en a un par couplet. Ouais, c'est marrant à faire. Mais il y a un peu de moi là-dedans. Ça m'arrive de penser ça.
0: C'est vrai.
1: Oui, bien sûr. Enfin, ça nous arrive à tous d'être cons, hein, de se dire.
0: Putain, oui, c'est vrai.
1: Poste là, quelle bande de.
0: Bande de tir au flanc. Voilà ce qu'on a envie de dire.
1: Voilà. Donc c'est toujours un. Oui, je sais plus ce que je veux dire.
0: Mais en tout cas, ça vous plaît ce côté rentrer dans la peau d'un personnage, et même s'il est pas sympa, c'est pas grave, quoi.
1: Bah, surtout s'il est pas sympa, c'est plus drôle, ouais.
0: Souvent, je repense à votre discographie. Vous donnez jamais finalement un rôle de star.
1: Non, après j'ai fait
0: des failles.
1: Oui, bien sûr, parce que c'est intéressant d'en tirer les fils pour essayer de dire des choses sur ce qu'on est. Mais je veux dire le mince, je bloque.
0: C'est les personnages que vous aimez. Non, mais les personnages que vous aimez, c'est plutôt voilà les grognons, ceux qui ratent, les cocus, ce genre de trucs, quoi. C'est jamais des super héros.
1: Non. Oui, ça m'intéresse pas trop. Même si je peux aimer ça en chanson, hein, l'avantardise, je veux dire, il y a tout un pan de rap qui repose quasiment uniquement sur l'avantardise, mais qui devient une machine à écrire des punchlines qui sont très drôles.
0: Oui, du coup, voilà, c'est presque risible.
1: Oui, mais voilà. Puis c'est drôle. Moi, l'humour, c'est important en chanson, hein, et c'est pas forcément l'humour poète-poète, quoi. J'ai toujours aimé les chansons où il y a des trucs qui me font rire, ou qui me font pleurer, enfin. Et j'aime bien le pathétique en musique aussi. Ouais. J'aime bien le mélodrame. J'adore. On parlait de country tout à l'heure hors antenne, mais ouais. J'adore la country parce que c'est un genre extrêmement pathétique, quoi.
0: Et très premier degré.
1: Oui, mais avec des histoires où les gens, ils ont un travail, ils ont des enfants, ils ont des problèmes, ils ont des divorces, ils ont et d'essayer de faire soit rire, soit pleurer avec ça. Je sais pas. Je trouve ça
0: c'est le genre de musique bien. Qui vous intéresse. Ouais. Ce que j'aime aussi, et ça s'entend dans la chanson Areski, qui est dans l'album qui sort après-demain, dans Cinéma Permanent. Donc c'est un gars qui fait la manche dans le métro. Et alors la bien-pensance, évidemment, ça n'est pas un problème que vous avez.

0: Alors ce Areski, voilà, qui dit, bah, évidemment, je vais m'acheter de la drogue avec l'argent de la manche. C'est vrai que je pense que le truc le plus terrible, moi, que j'ai vu déjà dans ma vie, c'est des gens qui donnent à quelqu'un qui est en train de faire la manche en lui disant... C'est pas pour acheter à boire, hein, c'est pour acheter à manger, c'est pas pour acheter de l'alcool et tout. Et c'est atroce, en fait.
1: Bien sûr, c'est atroce. C'est le dépossédé du choix de faire ce qu'il veut de son
0: Mais
1: pognon.
0: C'est, ça.
1: Enfin, c'est horrible.
0: C'est après avoir vu un truc comme ça que vous avez écrit ce texte?
1: Non, parce que cet Areski, il existe, il est très différent de celui de ma chanson. Je ne me serais pas permis de le rendre. De faire un portrait fidèle, parce que bon, le gars, il existe avec oui. ses emmerdes et ses trucs. Donc je l'ai transposé, je voulais qu'il soit méchant, alors que celui que je connais, que je vois parfois dans la ligne 9, il est très gentil, mais il a ce prénom magnifique, Areski. Ça m'intéressait de faire une chanson sur un mendiant qui nous engueule, qui est méchant et qui essaie pas de se faire aimer, quoi. Pourquoi il serait aimable en plus?
0: Pourquoi plus que les autres?
1: Oui, c'est ça.
0: C'est ça, surtout. Tout le monde a le droit d'être une tête de con.
1: Et effectivement, je pense ce qu'il dit dans la chanson, que de certaine manière, il vend une forme de salut aux gens, malgré lui.
0: Et puis, je disais, Jean Felsine, ne reculant devant aucun thème, les mots un peu cochons qu'on se dit au lit, on vérifie d'abord si tout le monde est d'accord, après on se donne à cœur joie.

0: qui sort après-demain sur le label Vietnam Valeureux, label indépendant. Merci d'être venu nous voir.
1: Merci de l'invitation.
0: Merci beaucoup. Jeudi prochain en concert à Clermont, puis le 3 octobre à Angers au Chabada, le 15 octobre à Paris au Mama, puis tous les mardis d'octobre au Zèbre de Belleville, le 8 décembre à Sébaza à côté de Clermont. Bonne tournée Jean, à très bientôt.
1: Merci.
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3: Le blind test, c'est maintenant. Le cadeau, c'est l'album de Jean Felsine qu'on vous a présenté juste avant, Cinéma Permanent. Et pour jouer avec nous, oh, ce soir je suis gâtée, deux habitués, il y a Myriam. Bonsoir Myriam.
4: Bonsoir Émilie, ça va ?
3: Ça va bien ?
4: Oui, oui, ça va.
3: Ah, bienvenue dans Décibel, chère Myriam. Pour jouer avec nous, il y a aussi Elisabeth, salut!
5: Coucou Émilie! Comment tu vas?
3: Elisabeth, non mais je l'adore. Elisabeth, en fait, elle vit dans une comédie musicale, c'est-à-dire que toutes les phrases sont chantées.
5: Oui, j'aime.
3: C'est vrai? Je suis sûre qu'elle est dans sa petite bagnole, elle fait « Est-ce que je vais trouver une place? On ne sait pas. C'est le mystère, hein, Elisabeth? » C'est comme ça la vie.
5: Alors, tu auras la surprise que je n'ai pas de poste dans ma 306.
3: Ah bon ? Eh ben, tu chantes alors, c'est bien ce que je dis. C'est toi qui fais l'animation.
5: Oui, ah, mais tu sais que je chante et je danse tous les jours, encore aujourd'hui.
3: Ah, mais ça fait du bien de chanter et de danser. Myriam, est-ce que toi aussi, tu aimes bien chanter, danser à la maison ou dans la voiture ?
4: Oui, ça dépend des fois.
3: Ça dépend des chansons aussi.
4: Voilà, ça dépend des chansons.
3: C'est très important. Alors, notre thème ce soir, ce sont les chansons qui parlent d'oiseaux. Les oiseaux, le thème de ce soir. On cherche le nom des interprètes des chansons. Elisabeth et Myriam, vous n'oubliez pas, hein, vous me donnez votre prénom avant de me donner la réponse. Ok.
4: Oui.
3: Alors, une première chanson avec des oiseaux. Mesdames, si vous êtes prêtes, on y va. Dites-moi, qui chante ça ?
5: Alors, Elisabeth, la compagnie créole.
3: Oui, Myriam aussi. Hein.

0: ces écureuils qui dansent, moi ça m'a toujours troublée dans cette chanson, parce qu'en plus ça ne rime pas avec arc-en-ciel. Ben, je suis pas là pour faire une critique du texte de la Compagnie Créole que j'adore, mais c'est juste que les écureuils, je ne sais pas ce qu'ils font là. Parce que
1: ils doivent grignoter des petites noisettes.
0: Ben oui, c'est ça, ils sont pas là en train de danser. Mais bon, bref, voilà. En tout cas, bravo toutes les deux. Elisabeth a été un poil plus rapide, mais Myriam l'avait aussi. C'était bien la Compagnie Créole avec Ça fait rire les oiseaux. Oh, oh, oh, rire les oiseaux. On continue les oiseaux. Celui-là nous a porté bonheur.
1: Elisabeth, Myriam, 1977.
0: Oh, wow!

0: là et ça chante bien. Hein. Et oui, Marie-Myriam, l'oiseau et l'enfant, Eurovision 1977. Ah, c'est pas grave. C'est notre dernière.
1: C'est la naissance de ma fille Magali, hein.
0: Ah.
1: En février, hein, 1977.
0: Ah bah voilà. Et bah alors, oui. En février, on pensera à souhaiter un bon anniversaire à Magali, mais surtout, ça veut dire que ça fait près de 50 ans que la France n'a pas gagné l'Eurovision.
1: Exact, voilà. Donc, et c'est pas prêt, hein. Je te dis, ce n'est pas prêt.
0: Ah bon ? Mais attends, on ne sait pas qui c'est les prochains.
1: J'y crois pas trop.
0: Toi, t'y crois pas.
2: À l'année prochaine.
0: J'aime bien. Non, mais Elisabeth, c'est très français, ça. Je ne sais pas qui c'est, mais je suis sûre qu'il va perdre. Moi, j'aime beaucoup. Moi, j'aime beaucoup.
1: Non, mais tu sais, non, ce ne sont plus les chansons, ce qu'ils nous présentent à l'heure actuelle. Il y en faut pour tous les goûts, hein.
0: Oui, mais d'accord, je vois ce que tu veux dire. Bon.
1: Bien, mais.
0: Allez, une dernière chanson avec des petits oiseaux. C'est une chanson, cette fois-ci, en anglais, mais qui ne vient pas d'Angleterre et qui ne vient pas des États-Unis. Elle vient d'une petite île.
2: Myriam.
0: Myriam.
2: Et c'est Bob Marley.
0: Oui.
2: Bravo. Bravo.
0: Three Little Birds. Alors Myriam, un petit peu fan de reggae?
2: Pas forcément, mais bon, celle-là, je l'avais.
0: Ah non, et elle est trop belle. Three Little Birds, Bob Marley, et c'est Wailers. Eh bien, vous avez été parfaites, Elisabeth et Myriam. Vous avez tout trouvé. Oui, c'est vrai, comme d'habitude. C'est vrai, on ne se fait jamais aucun souci avec vous. Je vous envoie donc l'album de Jean Felsine, Cinéma Permanent, et je vous propose, puisqu'on est du côté des oiseaux, d'aller retrouver une des plus jolies chansons douces des Beatles. Elle s'appelle Blackbird.

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1: Black Bird, les Beatles, quelle beauté, 1968 sur l'album Blanc. On dit, et Paul McCartney qui a écrit la chanson l'a confirmé, qu'en fait Black Bird, ce merle noir, est inspiré de Jean-Sébastien Bach. En fait, il s'amusait à essayer de faire du Bach à la guitare, une bourrée en mi mineur, et voilà, c'est en se trompant qu'il est tombé sur la mélodie de Black Bird. Et les paroles, eux, donc ce merle noir, représentent en fait le combat des Noirs américains, la lutte pour les droits civiques. Et ça rend cette chanson encore plus belle, plus profonde et plus mystérieuse. C'était les Beatles, quoi.
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1: Et c'est l'heure de l'anniversaire du jour. C'est l'anniversaire du roi du Gloubi-Boulga, Casimir, à 52 ans, les amis. Alors, il a été créé par Yves Brunier, qu'on a perdu il y a une dizaine de jours, et Christophe Izard. Et donc, Casimir, il est apparu pour la première fois à l'écran le 16 septembre 1974 sur la troisième chaîne couleur de l'ORTF. Ça ne nous rajeunit pas, dans l'émission L'île aux enfants. Et alors, la chanson, le programme L'île aux enfants, le générique, était chanté par Anne Germain. Et Anne Germain, c'est une chanteuse absolument culte pour celles et ceux qui aiment les comédies musicales, puisque c'est de sa voix qu'on entend dans Les Demoiselles de Rochefort.
3: Nous sommes de ça.

Oui, c'est la chanteuse Anne Germain, donc, qui, avec Claude Parent, autre chanteuse, doublait les voix chantées de Catherine Deneuve et Françoise d'Orléac. Anne Germain, elle a aussi chanté le rôle principal de Peau d'Âne.

Anne Germain, c'est donc elle qu'on a choisie pour chanter le générique de L'île aux enfants. Elle qui nous a quittés il y a une dizaine d'années. Ça nous fait toujours des frissons quand on entend sa voix pour l'anniversaire de Casimir, donc Fringant Quinca, 52 ans aujourd'hui.

0: Et ben voilà, Lille aux enfants et la voix d'Anne Germain. Bon anniversaire à Casimir. Et merci à l'équipe de l'émission, à la technique Antoine Greffin, au standard Alexandra Sackberg, à la réalisation Iris Guitoni, à la délégation de la musique Thierry Boffa, Thomas Demolle, à la programmation des invités et au web Mélodie Chaïb. Demain, on sera avec l'excellent Pierre Lapointe.
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3: Bonsoir, salut tout le monde et très bon début de soirée. Alors je ne sais pas si vous êtes en voiture, si vous êtes au travail, si vous êtes à la maison, où vous soyez, de toute façon bienvenue sur ICI. On va passer une heure ensemble, une heure pour oublier un petit peu, pour décompresser, pour s'évader. Je vous invite chaque soir à voyager en France avec un invité, une invitée ce soir pour retracer sa vie et tracer ensemble le parcours à travers les lieux qui ont marqué son cheminement personnel. Avant de l'accueillir, nous irons faire un petit tour avec Benoît Prospero à Avignon et découvrir un mur bien particulier lié au monde du vivant. Nous irons aussi sauver des vies et donner la parole autour de l'utilisation des défibrillateurs en Normandie, sans oublier vos bonnes initiatives et vos entreprises qui marchent. C'est au menu avant 21h. Elle est auteure, compositrice, interprète. Elle est la candidate finaliste de la 4e saison de la Star Academy sur TF1. Star Academy dont elle deviendra répétitrice, coach vocal, dès la 10e saison, à partir de 2022, jusqu'à il y a encore cette année. Elle se lance dans une aventure théâtrale. Et pourtant, le théâtre, vous allez le découvrir, c'est quelque chose qui fait partie de sa vie depuis longtemps. Elle sera d'ici quelques jours, même si le spectacle a commencé, à l'affiche de Napo, une pièce d'Éric Delcourt et de Tony Zanier. C'est la Comédie de Bastille. C'est à Paris. Je reçois Lucie Bernard-Denis. Bonsoir Lucie.
4: Bonsoir. C'est beau, hein, quelle voix.
3: Oui, c'est pas mal.
4: Quelle voix.
3: Je vous remercie. Vous aussi. Dites-moi Lucie, oui, je dis que la pièce a déjà commencé, oui, parce que vous allez arriver sur ce projet, comme on dit dans le métier, en alternance.
4: En alternance avec Jeanne Pajon qui joue depuis deux saisons, donc ils ont repris depuis le 10 septembre.
3: Alors, on parlera de ce spectacle avant 21h. Vous, ce sera à partir du mois d'octobre. Ça s'appelle Napo. On peut juste dire que Napo, sans dévoiler pour l'instant, c'est quelqu'un qu'on n'attendait pas. On l'attendait pas là.
4: On l'attendait pas là, précisément. Disons qu'on l'attendait pas à cette époque.
3: Pas mal. Ça, voilà. C'est un très très bon teasing. Merci d'être avec nous, Lucie. En plus, elle est hyper pro, je vous le dis, Lucie, parce qu'elle me dit, mais j'ai déjà écouté l'émission, tu sais, je sais à quoi je vais être mangée. Alors, vous l'avez compris, on va se balader dans votre France, Lucie. Oui. D'être du genre comme ça, un peu à regarder en arrière, ça vous embête comme ça qu'on ressasse ou qu'on reparle de tout ce passé?
4: Non, je suis très nostalgique.
3: Ah bah voilà.
4: Moi, je trouve que c'est... je suis mélancolique, un peu nostalgique.
3: On guérit pas de son enfance, c'est pas moi qui l'ai dit, mais ouais, vous êtes d'accord avec ça?
4: C'est vrai, ouais, mais je me rappelle, il y a une phrase quand j'étais gosse de Victor Hugo qui disait « La mélancolie, c'est le bonheur d'être triste ». Et en fait, moi, je suis un peu comme ça. Ouais. Donc, ça me plaît d'aller un peu voir les jolies choses. Hein. Les mauvaises, on les laisse de côté.
3: Vous êtes une fille du Sud, comme on dit.
4: Ah, je suis niçoise, ouais.
3: Niçoise, c'est le revendique. Ah, c'est même pas le Sud.
4: Non.
3: C'est
4: Nice. Niçoise. Ouais, c'est j'ai bien. Pas d'accent.
3: Mais c'est vrai, ça. Vous avez déjà eu un accent, c'est pas possible.
4: Quand j'étais petite, oui, mais après, j'ai fait du théâtre et on m'a gommé mon accent.
3: C'est dommage.
4: Enfin, on m'a gommé, oui, et après, j'ai vécu plus de temps dans ma vie d'adulte à Paris qu'à Nice. Oui. Donc, mon père, lui, est pas content.
3: Est-ce que quand vous êtes énervé, parce que généralement, les gens du Sud me disent que j'ai perdu l'accent, mais quand je suis énervé,
4: ça revient. Quand je t'ai fait, oh malheur. Ouais, ça part direct.
3: C'est important, les accents. D'ailleurs, vous, alors, on va l'évoquer, vous êtes arrivé à Paris vers vos 17-18 ans.
4: 17,
3: ouais. De découvrir toute une civilisation sans accent, c'est perturbant ou pas?
4: Ça m'a perturbé au début, parce que pour moi, c'est eux qui avaient un accent.
3: Et oui, évidemment.
4: Moi, j'en avais pas. Non. Mon père, ma mère, je me suis jamais rendu compte qu'ils avaient un accent jusqu'à ce que je découvre Paris et que je me dise, ils ont un accent, eux. Ouais. Il parle comme ça.
3: Bon, Nice, on l'a compris. Vous avez aussi, comme beaucoup de Niçois et Niçoises d'ailleurs, des origines italiennes.
4: Oui, des deux parents, oui.
3: Les deux, alors, ils sont nés en Italie ou c'est des origines encore qui remontent?
4: Non, c'est mes grands-parents qui sont nés en Italie. Mon père était beaucoup en Italie aussi. Et ma mère, toute sa famille était du côté de Venise, des Dolomites. Et mon père dans le nord de l'Italie. Donc c'est vraiment, très italien tout ça.
3: Nice, première image, celle qui vous vient en tête tout de suite sans réfléchir.
4: Le magasin de glace de mon papa.
3: À côté de votre école.
4: Mais oui. Mais en plus, le pire, c'est que je suis une fille d'artisan glacier qui n'aime pas les glaces.
3: C'est moche.
4: Ah, c'est pas bien, ça. C'était un truc, quand j'étais petite, je n'aimais pas ça. Je disais à mon papa, c'est trop froid.
3: Il existe toujours ce magasin?
4: Non, le magasin non, l'usine encore. C'est devenu à d'autres personnes maintenant, mais ça a été familial depuis pendant 50 ans.
3: Ah oui.
4: 50 ans.
3: Où est-ce que vous passez votre enfance, Lucie Bernard Denis? Vous vous souvenez? C'était, je sais pas, la rue, c'est une maison, c'est un appartement?
4: Non, c'est un appartement, ouais. Ils y sont encore. Et c'est dans le quartier
3: Ils y sont encore?
4: Ouais, ouais, ils y sont encore.
3: Ah, génial.
4: Ouais, c'est. Je suis arrivée dans cet appartement, j'avais quoi, un an?
3: Ouais.
4: De ce que m'a dit ma mère, évidemment, je m'en rappelle pas. Hein. Et ils y sont encore, donc ça fait 2 ans du coup qu'ils y sont.
3: Oui, c'était avant-hier. Bien d'accord.
4: Dans le quartier du Port à Nice, j'ai toujours été dans ce quartier-là, toujours.
3: Ouais.
4: C'est chez moi, quoi.
3: On va reparler de Nice, mais il y a l'arrière-pays niçois.
4: Oui.
3: Et je sais qu'il compte pour vous. Je vais vous poser une question horrible.
4: Ah ouais.
3: C'est plus joli l'arrière-pays niçois.
4: Joli,
3: nice.
4: Je sais pas, mais joli.
3: Ah, vous moquez toujours, Lucie. Est-ce que l'arrière-pays niçois c'est plus sympa, plus joli? Est-ce que c'est un autre décor? Oui.
4: Alors, l'arrière-pays niçois, alors je dirais même que c'est aussi joli, mais c'est beaucoup plus calme. Puisque moi, j'aime beaucoup la forêt. Nice, c'est très touristique. Alors, c'est joli, il y a la mer, mais moi, j'aime bien la forêt, la montagne, la mi-montagne, avec les petits coins d'eau douce.
3: Elle est où, la forêt, dans l'arrière-pays?
4: Ah ah! Petite Autriche, on appelle ça. Je vous laisse deviner pour les gens, mais c'est vraiment dans toute une vallée à 35-45 minutes de Nice. Et je vous laisse deviner, je suis sûre qu'il y en a qui vont trouver.
3: Je vous donne quelques villes comme ça de l'ARPI. Vous me dites si vous avez un souvenir ou l'image qui vous vient comme ça. Bon, Vence ou Saint-Paul-de-Vence?
4: Oui, mais ça c'est déjà plus près que... Oui, Vence et Saint-Paul-de-Vence, j'y allais quand j'étais petite.
3: Ça ressemble à quoi?
4: Oh, c'est si beau. Il y a des petits... C'est des petites rues, des petits villages. Et puis, il y avait... je me souviens, alors, comment ça s'appelait déjà? Une auberge, beaucoup. Alors, ça va me
3: parce que c'est médiéval, c'est un peu.
4: Ouais, c'est très médiéval
3: là-bas.
4: Il y avait des sculpteurs, on avait l'impression d'être dans un autre temps. Et mon papa m'a amené là-bas parce qu'il avait des clients justement des restaurateurs qui le servaient en glace, et donc j'allais là-bas.
3: Tourette-sur-Loup.
4: Ah, Tourette-sur-Loup, oui. Ouais, c'est joli, mais je connais Tourette-sur-Loup, tous les petits villages aux
3: alors,
4: alentours.
3: Ça ressemble à quoi, ça, du coup, Tourette-sur-Loup?
4: Franchement, je m'en rappelle plus. J'ai dû y aller tellement.
3: Vous êtes ambassadrice de la région. Il y a plein de gens qui connaissent pas.
4: Tourette-sur-Loup. Alors, les gens de Tourette-sur-Loup, pardonnez-moi, mais je me rappelle plus du tout. Quoi.
3: C'est beau. C'est entre mer et montagne.
4: Mais de toute façon, à Nice, tout est beau. Tous les petits villages, j'en ai un qui me vient en tête qui s'appelle Gilette, qui est même un peu plus lointain. Tout est très joli. Et chaque petit village a un charme, mais un peu partout en France d'ailleurs. Mmh. Vous voyez, je ne suis pas chauvine. Hein.
3: Bon, un peu quand même.
4: Ouais,
3: et vous avez raison. Grasse, alors ça c'est connu, ça, Grasse.
4: Oui, Grasse.
3: La capitale mondiale du parfum.
4: Exactement. Quoi. Et il y en a un aussi de très beaux villages, c'est Aize.
3: Aussi.
4: C'est très joli.
3: Gourdon?
4: Gourdon, que je connais pas.
3: Ah oui?
4: Non.
3: C'est perché un peu au-dessus de la vallée. Il y a Lucéram, il y a Payon.
4: Lucéram, Payon, vers les Alpes. Ah, vers les Alpes.
3: J'ai l'impression que ça vous emmène quelque part, là.
4: Ouais, j'ai 4 ans.
3: Bah, vous avez quand même encore des souvenirs, parce que c'est jeune quand on vous souvenait, quand vous avez 4-5 ans.
4: Oui. Et puis j'ai passé des moments pas super beaux, quoi. Vraiment d'enfance où à l'époque, on pouvait partir balader à côté dans les villages et puis personne nous cherchait.
3: Ouais.
4: On venait le soir.
3: Alors, on va continuer de parler évidemment d'arrière-pays niçois et de Nice. Votre grand-mère, en plus, je crois qu'elle était dans l'arrière-pays.
4: Oui.
3: On parlera dans un instant de l'école qui vous a marqué, qui est donc juste à côté de là où votre papa tenait.
4: Exactement.
3: Voilà, un magasin de glace, c'est l'école Papon. On va y aller dans une poignée de secondes avec vous, Lucie Bernard Denis. Il était une nouvelle fois le temps de s'émerveiller. Vous allez le faire avec nous, avec Benoît Prospero, qui nous rejoint et qui nous ouvre cette revue des merveilles. On va rester dans le sud, d'ailleurs, pas votre sud, mais pas très loin du côté d'Avignon. Ça reste le sud, hein,
4: oui, ça reste le sud.
3: On parle d'un mur.
5: Lorsque l'on passe devant, on n'y prête pas vraiment attention. Le mur en pierre sèche. Et pourtant, si vous saviez à quel point c'est une merveille pour la biodiversité. Avec ici Vaucluse, nous sommes avec Joseph Jacquin Porretaz, conservateur du muséum Requiens à Avignon. Et donc, pourquoi un mur en pierre sèche est si intéressant?
6: C'est vraiment des murs qui sont intéressants parce qu'ils laissent s'écouler l'eau. Justement, ils retiennent, ils retardent l'écoulement de l'eau. Et donc, puisqu'il y a de l'eau, il y a de la fraîcheur.
5: De l'eau et de la fraîcheur. Et la fraîcheur, ça permet quoi?
6: La fraîcheur qui va permettre aux plantes, par exemple, de se développer.
5: Ah ben voilà. Alors, quelles plantes?
6: On a d'abord les végétaux, avec des guillemets, hein, en termes de classification, c'est pas tout à fait ça, mais les pionniers, tels que les lichens. Vous savez que les lichens, c'est dans la majeure partie des cas, des symbioses entre une algue et un champignon qui qui va permettre que ces êtres vivants vont s'implanter dans des milieux extrêmement hostiles, tels que justement une des pierres brutes. Ils vont commencer justement à se nourrir, à capter les molécules de l'atmosphère.
5: Donc ça, c'est pour les lichens. Il y a aussi d'autres végétaux.
6: Tels que les mousses, qui, elles, vont produire aussi de la matière.
5: Les lichens, les mousses, et donc tout ça mis bout à bout.
6: Ça favorise ensuite l'insertion dans ces anfractuosités des pierres de notre mur en pierre sèche, des racines, des plantes à fleurs qui vont pouvoir venir.
5: Et donc, par exemple, quelles plantes ?
6: Au début, les plantes qui réussissent à se passer d'eau, hein, parce que entre deux pluies, évidemment, un mur, il est extrêmement sec. Et donc, celles qui réussissent à se passer d'eau, c'est par exemple les fameuses plantes grasses, puisqu'elles stockent dans un mucilage, une espèce de suc, comme ça, elles stockent l'eau, ce qui leur permet d'attendre entre deux périodes de pluie avec ces stocks qu'elles ont fait un peu comme le ferait un chameau dans sa bosse, finalement.
5: Et alors, vous allez voir, on parle de plantes, mais dans un mur en pierre sèche, mais il n'y a pas que des végétaux.
6: Ces végétaux vont attirer des insectes. S'il y a du lierre, par exemple, qui finit par monter dans le mur, eh bien, c'est des abeilles sauvages qui vont venir polliniser ce lierre à l'automne, par exemple.
5: Et voilà. Et au-delà des plantes et des insectes,
6: par la suite, on peut avoir toute une faune qui s'implante également, qu'on trouve souvent dans les sols des forêts, mais qui, là, trouve un habitat qui va permettre de vivre une vie d'animal.
5: Et tout ça grâce à un simple mur en pierre sèche. Et oui, c'est une merveille. Merci ici Vaucluse et Joseph Jacquin Porretaz, conservateur au Muséum Réquien à Avignon.
3: C'est une vraie perle, une vraie merveille de biodiversité. Vous êtes sensible à l'environnement, à la nature, Lucie Bernard-Denis.
4: Je ne savais pas, en tout cas.
3: On apprend plein de choses, c'est aussi ça, une radio de service public.
4: Tout à fait.
3: Vous êtes sur Ici, on est ensemble jusqu'à 20h avec Lucie Bernard-Denis. Elle arrive au théâtre d'ici quelques semaines à la Comédie Bastille, à Paris, mais il n'y a pas que Paris dans la vie. Il y a Nice, il y a l'arrière-pays niçois, mais vous allez voir qu'on va aussi quand même quitter Nice et la région PACA, parce qu'il y a plein d'endroits qu'elle connaît en France. Restez bien avec nous, on est ensemble jusqu'à 21h. À tout de suite.
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2: Avec mon invité, c'est une voix, c'est une personnalité, c'est une chanteuse, interprète, auteure, compositrice pour Charles Doré, entre autres.
3: Hein,
2: parce
3: oh,
2: que je parle de lui parce qu'on l'adore, on l'a beaucoup écouté ici. Lucie Bernard-Denis est avec nous, finaliste face à Grégory Lemarchal. On a une pensée pour lui, on reparlera peut-être de lui tout à l'heure. Starac, vous êtes devenue répétitrice, coach vocal et la comédie Bastille, Napo. Ça, c'est pour le théâtre et ce sera d'ici quelques semaines. On a parlé de Nice, puisque vous êtes...
3: Niçoise,
2: qu'elle le revendique. Tout petite, vous êtes dans une école. La chance que vous avez, c'est que papa est pas loin. Donc, du coup, peut-être que vous devez faire attention encore plus à votre scolarité. Parce
3: si je vous racontais, mon père voulait pas m'amener à l'école. Donc,
2: pourquoi ?
3: Parce qu'il aimait pas ça.
2: Voilà. Ah mince.
3: Moi, j'ai un papa qui s'est fait tout seul et qui disait ah, ça sert à rien l'école. Voilà,
2: les et maman, alors, elle disait quoi ?
3: Nous amener, heureusement qu'on avait notre mère, parce que sinon, on serait pas scolarisé, on aurait pas été scolarisé avec ma sœur.
2: Alors, il y avait le magasin de glace, on l'a dit, même si vous n'aimez pas, c'était juste à côté, donc de cette école Papon. L'école Papon, elle vous a marqué. Alors, j'ai regardé, elle marquait école de filles dessus.
3: Oui, parce que, mais même mon arrière-grand-mère y était. En fait, c'est une école maternelle et primaire. Et avant, évidemment, dans les années.
2: Garçons, les filles,
3: les garçons et les filles étaient séparés, et c'est ensuite devenu mixte, mais oui, ils ont gardé encore les criteaux devant, école de filles.
2: Exact. Vous vous souvenez de la cour d'école ? Vous vous souvenez de ces années un peu d'insouciance ?
3: Ah oui, je me souviens que j'étais très timide, surtout à la maternelle, et que j'attendais de voir ma sœur, parce qu'elle était plus âgée que moi, donc il y avait un grillage qui nous séparait, elle était en primaire, j'étais encore en maternelle, et j'attendais comme ça, ma sœur, c'est moi ! Et en fait, j'étais assez timide. J'attendais. J'ai commencé à être plus à l'aise en primaire, mais en maternelle, c'est vrai que je ne parlais pas du tout.
2: Ça va mieux aujourd'hui ?
3: Malheureusement, là, maintenant, j'ai rattrapé tout le monde.
2: Je pense. Collège et lycée, c'est toujours à Nice.
3: Oui.
2: Ce sera le lycée Masséna. Masséna, c'est un nom important pour Nice.
3: J'ai passé beaucoup de temps à l'extérieur des salles.
2: Encouragé par votre papa, j'ai bien compris.
3: Encouragé par mon père.
2: Vous n'avez quand même pas encouragé à sécher les cours, quand même.
3: Ah non, il n'avait pas besoin. J'avais pas besoin d'encouragement. J'ai géré ça très bien toute seule.
2: D'accord.
3: J'ai même tellement aimé ce lycée que j'ai redoublé ma seconde, d'ailleurs.
2: Vous adoriez les maths.
3: J'étais une fan absolue des maths.
2: Vous jouez très bien la comédie.
3: Oh là là. Non. Je dois dire un truc, c'est que j'avais un super prof de maths parce que j'étais nulle, mais alors nulle. Et il avait compris que j'écrivais mes premières chansons et mes premiers textes en cours de maths. Et un jour, il me regarde, il me fait un effort. Je fais, non mais là, je suis au max. J'avais 3 de moyenne.
2: Ouais.
3: Et il me laissait écrire mes textes en cours de maths. Et du coup, ça m'a donné envie de faire un effort et je suis arrivée à quasi la moyenne.
2: Vous traînez un peu dans le Vieux-Nice.
3: C'est quoi
2: le Vieux-Nice ? Le cours Saléa, c'est quoi par exemple ?
3: Le cours Saléa et le Vieux-Nice, c'est donc la partie historique de Nice. Vous avez certainement dû voir les beaux bâtiments un peu colorés, très anciens, avec les petites ruelles. Oui, jaune, un peu orangé, jaune. Et avec des anciennes églises, etc. Et le cours Saléa, c'est là où vous avez tout le marché. Tous les matins.
2: Marché aux fleurs,
3: marché tout court avec les légumes, les poissonniers, etc. Et juste en face de la mer.
2: La place Rossetti ?
3: La place Rossetti. Alors, la place Rossetti, oui, ça, je m'en souviens. Il y avait une piscine scolaire aussi à côté. Rien à voir. Il y avait une dame qui vendait son poisson, place Rossetti. Et il y avait les glaces aussi de Fenocchio, qui est le concurrent, mais qui était ami de mon père, en fait, dans les glaces à Nice. Et non, j'ai passé beaucoup de temps dans le Vieux-Nice avec mes copains.
2: La cathédrale Sainte-Réparate.
3: Ouais. D'ailleurs, mon père, je crois qu'il a été baptisé là. C'était avant Michel Drucker.
2: Pour sortir le livret de famille, là. Il y a la place Garibaldi.
3: Ah ça oui, ça je connais bien aussi, parce que le magasin de glace de mon père était juste à côté, et avenue de la République, magasin Neige Azur à Nice, les gens connaissent.
2: Et la colline ?
3: Et la colline.
2: On montait au château, là, avec un peu envie.
3: Ah ouais, mais ils nous faisaient monter au château en cours de PS, on était moins contents.
2: Ouais, et puis il y a le café. Parce qu'à dos, on a tous eu un café où on commandait un café pour 10.
3: Mais tout à fait.
2: C'était où le vôtre ?
3: C'était le Grain de Café, c'était avenue Félix Faure, juste après le lycée Masséna.
2: Ouais.
3: Et il y avait un baby-foot.
2: Vous l'entendez ?
3: Ouais, j'entends, j'adore.
2: Le baby-foot, c'est pour ça qu'on vous l'a mis.
3: Ah non, mais
2: vous devenez fan du baby-foot.
3: Ah non, mais vous êtes trop. Et puis j'étais très mauvaise perdante. En plus, je perdais à chaque fois, c'est la faute de la balle.
2: Enfin, alors on a emmené un baby-foot, on va se faire une partie, on dirait que c'est très, très radiophonique. Je vais vous mettre failli, vous allez voir.
3: Non, mais c'était génial. Et évidemment, la règle absolue, c'était de toujours aller boire un café pendant les heures de cours. Hein, sinon, ça n'a pas de.
2: C'est pas drôle.
3: Ça n'a pas aucun sens.
2: Ne faites pas ce qu'on est en train de dire.
3: Absolument pas.
2: Surtout pas.
3: Sinon, regardez. Voilà.
2: Vous alliez à Villefranche-sur-Mer, c'est pas très loin.
3: Si, j'y allais. J'allais aussi à Villefranche, à Saint-Jean-Cap-Ferrat. Bah, pareil, mon papa avait des clients qu'il servait en glace. Et puis, je regardais les belles maisons de Saint-Jean-Cap-Ferrat. C'était trop beau. Et Villefranche, il y avait des jolies plages.
2: Il y a des beaux bateaux.
3: Les bateaux aussi, ouais. Mais après, j'ai peur de l'eau. Donc, moi, j'aime pas les glaces. Je suis du Sud. Et je sais à peine nager. Je suis niçoise. Voilà. Ouais. Bah, démerdez-vous.
2: Et compte du compte, vous êtes parti vous marier en Écosse.
3: Ah oh, oui, ça, c'était beau.
2: Oui, il fait froid.
3: Oui, mais parce que voilà, pour ça. Parce que j'aime pas la chaleur. Et non, mais je suis passionnée d'histoire, en fait. Et l'Écosse, j'ai trouvé ça, mais magnifique. Si vous n'êtes jamais allé en Écosse, Eric, allez en Écosse.
2: J'irai. Allez-vous votre plage ?
3: À Nice ?
2: Oui.
3: Parce qu'en Écosse, j'ai envie de vous dire non.
2: Mais allez pas.
3: C'est la réserve.
2: La plage de la réserve.
3: Oh là là. Alors, il y en a plusieurs. Parce que la réserve, c'est aussi un endroit mythique où il y a un restaurant qui est là depuis très longtemps. D'ailleurs, il est sur les cartes postales de
2: Comment il s'appelle ?
3: La réserve.
2: D'accord.
3: Non, mais on fait pas compliqué, nous.
2: Oui, je vois, c'est simple, c'est bien. Plage de la réserve, restaurant la réserve.
3: Tout à fait. Et dans le film Bryce de Nice, là, il commence, la première scène est sur une plage. C'est l'une des plages de la réserve. Et maintenant, moi, ma petite plage où j'allais avec mon grand-père quand il essayait de m'apprendre à nager, le pauvre, il a jamais vraiment réussi. Était sur des petits rochers un peu plus loin. Et malheureusement, avec le réchauffement climatique, la plage, elle n'existe plus vraiment.
2: Mais vous retournez quand même, vous retournez régulièrement à Nice, mais ces rochers, vous les retrouvez quand même
3: Les rochers, j'ai un petit, mais mon petit rocher. De toute façon, je ne peux aller que sur le rocher, il n'y a plus la plage. Donc,
2: C'est les lieux des premiers amours, j'imagine aussi.
3: Même pas. Non, mais vraiment, moi,
2: Mince, vous avez un environnement romantique extraordinaire, vous n'en profitez pas.
3: Non, parce que je suis partie trop tôt.
2: Vous êtes partie à 17 ans, il n'y a pas eu de petits flirts avant 17 ans.
3: Au grain de café, au café d'à côté.
2: En plein match de baby-foot, bien sûr.
3: C'est
2: bien
3: quand même plus pratique.
2: Évidemment. Alors, il y a un autre lieu qui compte pour vous, c'est Berles-Alpes.
3: Oui, aussi, oui. Berles-Alpes, c'était mon autre grand-père, donc celui qui a créé la boîte de glace en arrivant d'Italie, que mon père a repris ensuite. Et il avait sa maison là-bas. Avec des chevaux. Et là, pareil, vous allez trop rire, je crois. Parce qu'en fait, j'avais peur des chevaux. Un désastre.
2: Donc il essaye de vous transmettre quelque chose.
3: Et puis il m'a même offert une ânesse pour mes 10 ans.
2: C'est sympa. Tout le monde peut pas dire qu'il a.
3: Elle est encore là. Elle s'appelle Poupette.
2: C'est vrai. Elle est dans le Var.
3: Ouais.
2: Ok.
3: Et Poupette et Clochette. Et il a essayé de me faire monter à cheval. J'ai tenté. Et il a compris que c'était pas tellement ça. Donc du coup, il me mettait à la corvée de leur donner le foin. Et tout.
2: Lucie Bernard-Denis, on va découvrir dans un instant que ça démarre très jeune la carrière pour vous à 12-13 ans. C'est à peu près l'âge dont on est en train de se raconter là d'ailleurs, puisqu'on est sur le collège et le lycée. Puis on va parler de votre arrivée à Paris avec l'aventure de la Star Academy. Et tout ce que vous allez découvrir de la France, finalement, parce que c'est la première tournée qui va aussi vous permettre d'aller un petit peu partout. Chacun ses produits de beauté, vous en avez forcément. Peau sèche, peau grasse, peau déshydratée. On va aller en France pour parler de peau et de peau à problème. Si on est plusieurs à la maison, on peut vite se retrouver débordé. Bien, Catherine Quicandon, aujourd'hui, vous nous proposez une idée qui conviendra à tous.
4: À Saint-Germain-sur-Meuse, un petit village de 200 habitants à une cinquantaine de kilomètres à l'ouest de Nancy, il y a une star.
5: Le chavon de Cléopâtre.
6: Le savon de Cléopâtre.
4: Effectivement, un savon qu'elle aurait apprécié car il est à base de lait d'ânesse. Laurence est la savonnière du Moulin. Elle produit et fabrique des cosmétiques bio.
7: Ce qu'on propose, ce sont des savons avec 50% de lait d'ânesse et de la cosmétique allant jusqu'à 76% de lait d'ânesse. Et on est les seuls en France à mettre autant de lait. Donc, vous avez de la crème pour le visage, le sérum antiride, du moussant pour la douche, de la crème pour les mains, même de la crème pour les hommes.
4: Ah bah oui, merci pour eux. Le lait d'ânesse est reconnu depuis très longtemps pour ses vertus nourrissantes, apaisantes et anti-âge. C'est la classe. Laurence utilise le lait de ses propres ânesses. Elle en a 15 car elle est avant tout une éleveuse passionnée. Et pour accompagner ces demoiselles, il y a aussi Étienne, le mâle reproducteur.
8: Étienne.
4: Laurence utilise aussi d'autres ingrédients et ils sont tous du coin.
7: Par exemple, on utilise l'huile de carthame, elle est fabriquée à Lay-Saint-Rémy, à côté de Pagny-sur-Meuse. On a un savon au safran, le safran, il vient de la vallée de la Meuse, tout en bio naturellement. On fait des boules de bain, tout le monde adore. Et c'est le bicarbonate extrait des carrières de Saint-Germain-sur-Meuse.
4: Tout est en bio et Laurence y tient beaucoup.
7: Vous avez 3 contrôles par an sur le terrain, sur les ânesses, sur le lait et puis surtout... Le pourcentage de bio est important. Normalement, en bio, c'est un minimum de 25% de bio dans le produit. Nous, on monte jusqu'à 76% de bio. Ça veut dire que ce sont des ingrédients qui sont propres. On sait d'où ça vient, on sait comment c'est fait et on sait qu'il n'y a pas de chimie dedans.
4: Mais comment Laurence a eu l'idée de devenir savonnière ? Eh bien, tout simplement.
7: Un matin, je me suis levée et j'ai dit à mon mari, je vais faire des savons au lait d'ânesse. Et il m'a dit, t'es folle.
4: Eh bien, pas tant que ça, car ça fait 16 ans et Laurence vend partout dans le monde. Bonne nouvelle, la relève est assurée par son fils qui a ouvert un laboratoire pour continuer la fabrication. Plus d'informations sur la-savonnière-du-moulin.com. Merci à Ila Malka d'ici Lorraine pour cette idée qui fait la peau toute douce. Ici, ça entreprend à Saint-Germain-sur-Meuse avec la savonnière du Moulin et ses produits bio au lait d'ânesse.
2: Parce que Lucie, elle me dit, je veux le nom de la marque.
3: Ah oui, moi, j'étais à fond là. C'est un sujet.
2: Vous adorez le lait d'ânesse, vous l'utilisez.
3: Et puis en plus, aussi, moi, je suis une grande partisane du fabriqué en France. Donc,
2: ouais. Oui, puis on parlait des gens qui entreprennent. Vous avez entrepris avec votre sœur Magali, votre propre marque de mode.
3: Hein, exactement, aussi, la gamine au fond de la classe qu'on va relancer bientôt. Exact.
2: Je vois pas du tout de qui vous parlez. Au fond de la classe.
3: Ah mais moi tout est lié.
2: Et votre sœur ou...
3: Non c'est moi. Ah, c'est clair qu'elle a lavé A+. Moi je savais pas que ça existait. Donc.
2: On vous a reconnu. Lucie Bernard-Denis est encore avec nous pendant une bonne demi-heure là, jusqu'à 21h. On retrace sa vie à travers les lieux qui l'ont marqué et ça vous parle sans doute parce que vous connaissez peut-être les régions qu'elle a traversées et surtout Nice où elle est née.
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2: Avec une chouette nouveauté, Bruno Mars, On My Soul, sur Ici.

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13: Elle a fait plein de choses, elle a écrit pour les autres, elle continue de le faire. Répétitrice à la Star Academy sur TF1 depuis 2022 jusqu'à cette année. Elle s'apprête, là, dans un mois, à rejoindre la Comédie Bastille à Paris dans une pièce d'Éric Delcourt. On va en parler, ça s'appelle Napo. C'est déjà à l'affiche depuis quelques jours. Auteur, avec un E, on peut dire autrice aussi. Compositrice, interprète et finaliste de la Star Academy. Lucie Bernardoni est avec nous jusqu'à 21h. Alors vous, ça commence très jeune, hein.
14: Ah oui, j'ai toujours j'ai toujours tout commencé super jeune.
13: Mais à quel moment la musique arrive dans votre vie ?
14: Oh, elle arrive, je pense, au moment où je m'en rends même pas compte, mais là où je commence à vraiment me dire, tiens, c'est intéressant, je dois avoir une dizaine d'années.
13: Dizaine d'années ?
14: Ouais, peut-être un petit peu avant, je découvre avant que j'aime écrire et que chanter.
13: Vous vous souvenez qui vous écoutiez ou qui vous inspirait, dans les chanteurs français par exemple, quand vous aviez 12 ans, 13 ans ?
14: Alors déjà, mon père était un grand fan et toujours de Michel Sardou, donc j'en pouvais plus déjà. Mais par contre, ouais, dans la première cassette audio pour les plus jeunes.
13: Hein, ça fait vieux audio. Ça.
14: Hein. Ouais.
13: Là, on prend une claque. Là.
14: Pour les plus jeunes, cassette audio, ouais. Une cassette, un crayon, ouais. Vous ne comprenez pas.
8: On rembobinait.
14: Voilà, on rembobinait. C'était Céline Dion, la première cassette audio.
13: C'est résolument d'actualité, elle qui est à Paris.
14: Oui, j'ai trop hâte, je vais aller la voir.
13: Ouais, c'est vrai.
14: Ouais. Ouais.
13: Vous avez de la chance.
14: Ouais.
13: À la Plénitude Arena, c'est à Nanterre. Pour cette série de concerts, elle est avec nous quelques temps. Vous avez 12 ans, et à 12 ans, c'est un peu la période où tout bascule. Hein, ouais. Ça commence très jeune, on l'a dit, à 12 ans, il y a ça.
14: Ouais, je reconnais le générique.
13: C'est Graines de Star sur M6.
14: Oui.
13: Avec Laurent Boyer.
14: Exactement. Alors ça, c'était ma première télé. Oh là, j'ai encore l'image du générique avec les étoiles qui tombent.
13: Exactement, toutes les couleurs et tout.
14: Hashtag vieille personne, je suis. Voilà.
13: Mais vous avez gardé un bon souvenir de ce moment ?
14: C'était super. C'est une super belle expérience. Et puis en plus, à l'époque, je rappelle, on envoyait nos cassettes vidéo ou audio. Et ils faisaient des annonces à la télé si on voulait y participer. Et puis moi, je commençais à chanter. J'étais tellement timide que je me suis dit, pourquoi pas ? Et à mon grand étonnement, on m'a rappelé et j'ai pu faire ma première télé.
13: C'est top, ça. Il y aura du doublage aussi, assez jeune, vers 12, 13, 14 ans.
14: Juste après. C'est grâce à... Alors, c'est pas grâce à ça, parce qu'avant, j'avais déjà envoyé... Vous rappelez de Télépoche ?
13: Bien sûr.
14: Ça existe encore, non ?
13: Alors, je ne saurais pas vous dire si ça existe toujours, mais je vois très bien Télépoche.
14: J'avais découpé une annonce.
13: Télépoche, Télézède.
14: Oui. J'avais découpé une annonce, ils cherchaient la voix de la petite sirène 2. Et j'avais envoyé aussi ma cassette. Et c'est grâce à ça que j'ai pu faire du doublage ensuite, puisque là, on était quelques-unes. Et puis finalement, je n'avais pas été prise.
13: Oui, vous remuez le couteau, là. Je sais que c'est quelque chose, ça vous a énervé de pas.
14: Ah, non, pas énervé, ça m'a rendu triste.
13: Bah, c'est normal, en plus, vous étiez enfant, il y a 12-13 ans.
14: Non, mais c'est beau, et avec mon papa, on a un truc, c'est que dans leur appartement, il y a un truc qu'on a appelé le balcon du désespoir. En fait, on y va.
13: C'est
14: ça, il fait exprès pour me faire rire. Depuis que je suis petite, on va là, et c'est le moment où on peut tout se dire.
13: Ouais.
14: Et là, je pleurais. Je dis, bah, on va sur le balcon du désespoir, tu verras, ça va aller mieux, on va discuter, puis on. Et donc, mais c'était ma première déception et c'est tant mieux, en même temps, j'ai appris plein de choses, on n'est jamais, il n'y a pas d'échec, on apprend, c'est tout.
13: Évidemment. Il y a des joies de vivre qui arrivent, vous êtes au lycée,
14: oui.
13: On est au lycée Masséna, vous êtes en terminale, c'est le jour de la rentrée.
14: Oh là là.
13: C'est un jour très important, il se passe ça.
14: Oui.
13: C'est ce qu'on entendait dans ces années-là.
14: Tout à fait, avec le Nokia 3310.
13: Exactement, qu'est-ce qui se passe? Qui vous appelle?
14: Eh ben, ceux qui m'appellent, ce sont les producteurs de la Starac. En 2004, donc, puisque moi j'avais fait les castings de la Starac. Et on m'avait annoncé en août que finalement j'étais remplaçant. Puisqu'il y a toujours des remplaçants dans les.
13: Liste d'attente.
14: Non, on appelle ça les remplaçants.
13: Ah, carrément.
14: Oh, oui, il n'y a pas de gravité avec ça. Mais bon, liste d'attente, c'est plus élégant. Bon, bref, mais il n'y avait pas d'attente du tout.
13: C'est au cas où l'autre est
14: malade. Quelqu'un,
13: il a un rhume, il peut pas.
14: Ça peut arriver.
13: Quoi.
14: Et donc finalement, quelqu'un s'est désisté.
13: Mais est-ce que ça vous met pas encore plus la niaque?
14: Ah,
13: de
14: oui.
13: Se dire, on m'appelle, on me dit que c'est pas moi,
14: mais
13: finalement, ça peut l'être.
14: Bah. Ou non, parce qu'au moment où on m'a dit que c'était pas moi, je me suis dit bon, c'est pas moi, tant pis. Et là, j'avais prévu de faire une terminale assez chaotique, hein, à base de baby-foot. Donc voilà. Donc finalement, c'est pas plus mal que je sois pas allée en terminale.
13: Le café dans le vieux lys, vous remercie.
14: Ah ben, on l'embrasse. Hein. Je lui ai fait perdre beaucoup d'argent, du coup, en n'y étant pas. Mmh. Et donc là, oui, on m'appelle et on me dit bon, bah demain, la Starac débute.
13: Non, mais demain,
14: oui,
13: vous faites les bagages le jour même.
14: Ah ben, je pars le jour même. Donc je suis partie 3 ou 4 heures après en avion. Avec mes parents
13: à Paris
14: et le soir même on enregistrait le reportage parce qu'il n'existait pas ce reportage de moi donc on a tout et le lendemain merci je rentre au château et c'est pour ça que je dis toujours que j'ai quitté ma vie en 3 heures.
13: Alors, vous laissez vos études, puisque je l'ai dit, c'est le jour de la rentrée en terminale, mais je vous félicite, parce que vous étiez tellement énervé que plus tard, vous avez passé l'équivalence de votre bac, un certificat, me semble, d'une capacité en droit.
14: Une capacité en droit, c'est l'équivalence du bac avec des études de droit, j'ai adoré. Et pendant le Covid, on va pas se mentir, je m'embêtais un petit peu. Et c'est là que j'ai monté ma boîte avec ma sœur et que j'ai repris mes études parce que ça me perturbait de pas avoir mon bac. Et donc je l'ai passé et je l'ai eu. Et je suis trop contente.
13: Félicitations. Comment il est ce château de Damary-les-Lys en Seine-et-Marne?
14: Eh ben, il est plus petit que ce qu'il n'y paraît.
13: C'est le château de la Starac.
14: Voilà. Et il est, moi, c'est un peu ma petite maison de cœur, quoi. Ma petite. Alors on se comprend, c'est quand même. Ça va, c'est pas un T2. Hein.
13: Non, une belle hauteur sous plafond.
14: Belle hauteur sous plafond. quelques petits travaux, c'est sûr.
13: Vous avez laissé des traces, je crois que tous les élèves laissent des signatures, des petites bricoles comme ça dans le château.
14: Oui, dans le château, mais comme nous, notre saison 4, on vivait pas dans le château. On avait juste les cours dans le château. Moi, j'ai laissé une petite trace. Donc, comme j'écris beaucoup, j'ai écrit entièrement toute la porte des toilettes du bâtiment qui est maintenant le bâtiment de production dans lequel j'arrivais pour travailler tous les jours et qui à l'époque était l'endroit où nous on vivait. Donc j'ai encore mon mot là-bas.
13: C'est génial. Alors la suite on la connaît, c'est cette aventure de la Star Academy qui vous pousse jusqu'à la finale face à Grégory Le Marchal.

0: sent votre voix de tout 17 ans, quoi.
1: Bébé.
0: C'est trop mignon. Alors, un des duos que vous avez fait, Grégory.
1: Oui, voilà, comment oublier.
0: Qu'est-ce qu'il reste de lui en vous?
1: Bah, il reste. Il est toujours là, et puis moi, j'aime énormément ses parents, sa sœur.
0: Fondation Le Marchal Père, et notamment son papa.
1: Et l'association Grégory Le Marchal, d'ailleurs, si on en parle deux secondes, ils ont besoin toujours de vous, des gens, des dons, plus petits qu'ils soient, et ils ont fait avancer énormément de
0: choses.
1: Alors,
0: on rappelle que c'est pour aider les gens qui sont atteints de mucoviscidose.
1: La mucoviscidose, bien
0: Grégory
1: sûr.
0: Nous a quittés, il avait 23 ans, il me semble, de cette maladie.
1: Exactement, et il y a des avancées maintenant, et je sais que il y a beaucoup de gens atteints de la mucoviscidose qui arrivent à beaucoup mieux s'en sortir. Il y a des nouveaux médicaments qui arrivent, mais bon, pour ça, la recherche avance et ils ont besoin aussi des gens. Donc moi, je garde énormément de beaux souvenirs maintenant.
0: Alors on en parle un, parce que Lucie Bernard-Denis, vous avez parti avec Grégory Le Marchal et quelques camarades partout en France.
1: Exactement.
0: Avec cette première tournée. Première date, c'était Amnéville, le 2 avril 2005. Il y a plein de dates, on va les évoquer d'ici 21h sur votre radio. Ici, ça marche ici, qu'en pensez-vous? 40 000 à 50 000, c'est le nombre de personnes victimes chaque année d'une mort subite en France. Enfin, c'est un arrêt cardiaque, chaque minute compte, on le sait, l'accès à un défibrillateur, on en parle beaucoup, peut aujourd'hui faire la différence. Comment faire pour que ces appareils soient accessible pour nous, peut-être pour vous ou moi, je ne sais pas si vous maîtrisez un peu ce genre de choses. Il y a peut-être une solution, on a été faire un tour en Normandie avec Robin Bernot, aux côtés de Richard Domi.
2: C'est dans l'Orne qu'une association vous propose d'emprunter gratuitement des défibrillateurs.
3: Bah, je pense que c'est plutôt pas mal. Oui.
2: Depuis novembre 2025, l'association Réseau Défibrillateurs Citoyens propose quelque chose de génial, et surtout d'inédit, puisque c'est tout nouveau chez nous en France. N'importe qui, vous, votre voisin ou moi, pouvons emprunter gratuitement un défibrillateur. Alors, ça marche pour des événements privés, comme un anniversaire, un mariage, mais aussi pour des rendez-vous associatifs. Christophe Pommier-Gas, qui est à l'origine du projet, explique comment ça se passe pour emprunter un défibrillateur. Il répond aux questions de Richard Domi.
4: Un prêt gratuit qu'on va contractualiser dans un contrat où on va demander une caution, forcément, pour le prix de l'appareil. On va vous demander de vous assurer que vous êtes bien assuré en responsabilité civile. Mmh. Et puis, point, c'est tout. On s'organise pour remettre le défibrillateur en main, rappeler comment on l'utilise. D'accord. Et on le récupère dans les mêmes conditions.
2: Non mais franchement, l'idée elle est géniale, en plus d'être très utile. Alors ici en Normandie ça marche, mais vous, tiens, qu'en pensez-vous? Gaël, par exemple, surprise

0: plus jeune, à partir du plus jeune âge, ouais. Et un petit peu plus de d'informations, ouais, de un petit peu partout, ouais, de signalétique. Ouais.
1: Pour Gaëlle, la solution se trouve aussi dans les formations.
2: Peut-être faire des formations en dehors du PSC1, notamment.
1: Alors, petite pause. PSC signifie prévention et secours civique.
2: Pour pouvoir former les gens à l'utiliser justement de manière responsable et de manière plus correcte.
1: Depuis quelques mois, l'association Réseau Défibrillateurs Citoyens croule sous les demandes et a donc eu l'idée d'étendre ses services. Une antenne a par exemple tout récemment vu le jour dans le Haut-Rhin et à terme, l'association souhaiterait pouvoir se rendre utile dans toute la France.
3: Merci beaucoup Robin Bernot avec des sources qui nous viennent du ministère de la Santé. Merci aussi à ICI Normandie. Lucie Bernardoni, votre invitée encore pour quelques minutes. Vous restez, Lucie ?
4: Bien évidemment.
3: On a encore des choses à se dire et encore plein d'endroits en France que l'on n'a pas évoqués. Eh bien, on va le faire dans un instant sur ICI.
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3: Ah, c'est vrai qu'on se balade dans toute la France. On y va, on ira, c'est un autre temps. Et c'est Zaz.

0: jusqu'à 21h.
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2: C'est en 2002 qu'elle a signé son premier contrat. Elle avait 14-15 ans. Premier single, Je suis mes pas. Vous me le confirmez,
3: ah, oui, Bernard Denis. Oui, oui, tout à fait.
2: D'où on vous suit, hein, depuis 20h et depuis l'âge de 17 ans, là, moment, hein, où le public vous rencontre et vous découvre dans le château de la Star Academy. Je rappelle que vous êtes finaliste, vous allez en devenir la répétitrice. Vous travaillez 3 ans sur votre premier album, oui. Mélancosmiac.
3: Oh, bien, bravo.
2: Vous serez choisi pour interpréter Sheila dans la comédie musicale R. Je retrace rapidement la carrière. Il y a même, je crois, Louise dans la comédie musicale Je vais t'aimer.
3: Ah oui, ça c'était génial aussi, il y a 2 ans.
2: Et puis il y a le théâtre que vous aimez. Oui. Vous êtes à l'affiche, rappelons-le, de Napo, à Paris en ce moment. Pour vous, dès le mois d'octobre, à la comédie Bastille.
4: Comment ? Moi, Napoléon Bonaparte, ce matin, j'étais à 600 km d'ici.

0: en train de pilonner les Anglais, et qu'une explosion plus tard, je me retrouve dans un Paris que je ne reconnais pas.
1: Aujourd'hui, la France est dirigée par des présidents.
0: Mais non !
1: Et ils sont élus,
0: quoi ?
1: Démocratiquement.
0: C'est un cauchemar.
2: La France de 2026 est en colère, elle est à genoux. Et c'est pour ça que je suis revenu. Pour sauver la révolution.
0: Voilà !
2: Récupérer mon pouvoir.
0: Oui !
2: Et anéantir les Anglais.
0: Quoi ?
2: On anéantit les Anglais !
3: Ben voilà un extrait de Napo. Alors je le dis, vous le découvrez cet extrait.
4: Oui,
3: pièce d'Éric Delcourt.
4: C'est génial. Cette pièce, alors déjà Éric, c'est Éric Delcourt. On lui doit.
3: Auteur de référence, on lui doit beaucoup de succès.
4: On lui doit beaucoup de succès au théâtre. Et en plus d'être un super auteur, un super comédien, c'est un ami et quelqu'un de vraiment génial. Et pour moi, c'est un honneur parce que je faisais partie de la lecture de cette pièce il y a plus de 2 ans. Donc ouais. Là, c'est sa reprise cette année pour la 2e saison consécutive. Et Napo, c'est une super équipe de comédiens. Et l'histoire, elle est géniale. C'est-à-dire que on n'imagine pas l'idée, il fallait la voir, Napoléon arrivé en pleine campagne présidentielle 2026-2027.
3: On entend dans l'extrait, quoi, voilà.
4: Voilà.
3: Débarque, il découvre Paris qu'il n'a pas eu depuis longtemps.
4: Et il s'entoure d'une équipe, et là, ça va être tout un tas de catastrophes absolues avec des punchlines géniales. Je laisse aux gens découvrir le tout, mais vraiment, merci aussi aux gens de se déplacer au théâtre.
3: Ouais.
4: Parce que c'est vraiment important, et les gens sont de plus en plus nombreux à se déplacer au théâtre et à soutenir les comédiens et les pièces. Et c'est très, très, très intéressant.
3: Découvrir ce petit théâtre qui est juste en face des anciens locaux de Charlie et Hebdo. Il y a beaucoup de sensibilité dans ce théâtre, la Comédie Bastide, un tout petit théâtre qui est très agréable. Il y a évidemment, on ne peut pas s'empêcher de penser à celui qu'on n'attendait pas. On l'a tous dit, en 2017, Emmanuel Macron, même s'il avait exercé plusieurs fonctions d'État, il est un peu cet homme qu'on n'attendait pas. C'est difficile de ne pas, c'est pas comparer, mais y penser.
4: Oui, il peut y avoir un parallélisme, c'est vrai. Donc, c'est vraiment une satire de toute la politique et puis surtout de ce qu'est devenu le monde et de ce qu'est devenu la société. Alors, Napo arrive un peu avec son côté un petit peu, dictateur quand même, hein, en disant, mais comment ça on peut pas trousser les gens? Non, on ne peut pas trousser les gens. Et donc, il arrive avec tout son... ce côté un peu bourru, et il apprend petit à petit aussi, et il soulève la question de, on est quand même, il y a une évolution certes, mais sur certains points on est quand même ridicule et un peu arriéré sur certains points.
3: Je le vois avec son costume de Napoléon tenir un téléphone portable, l'anachronisme est assez drôle.
4: Et c'est ça qui est beau, c'est beau à la Jean-Yann dans ses films,
3: ouais.
4: Et c'est là où il est fort.
3: C'est facile quand même aussi à la mise en scène pour faire correspondre comme ça deux époques finalement.
4: Oui, et c'est là où c'est intelligemment fait. Il y a un rebondissement toutes les 2 secondes. On ne s'ennuie jamais. C'est dynamique et surtout, il y a beaucoup de choses dénoncées à travers des blagues et voilà. L'humour parfois peut dire bien des choses.
3: Entre les visiteurs et le dictateur de Sacha Baron Cohen, c'est vrai qu'il y a un peu de ça.
4: C'est exactement ça.
3: Hein.
4: Cette pièce, elle est moderne, elle est profonde et elle est très très drôle puisque vraiment, il n'y a pas de limite.
3: Napo, le candidat que personne n'a pu venir à la Comédie Bastille. C'est en ce moment que vous y serez à partir du mois d'octobre.
4: À partir du 15 octobre.
3: À partir du 15 octobre. Mais vous pouvez aller voir Lucie, évidemment.
4: Oui, mais avant.
3: Vous pouvez y aller aussi.
4: Il y a toute une équipe de comédiens qui sont en train de jouer et Jeanne Pajon qui joue le rôle de Sarah. Et d'ailleurs, j'embrasse tous les comédiens de la pièce et j'ai très très hâte de les retrouver.
3: Vous allez évidemment sur les moteurs de recherche pour connaître les horaires, pour réserver. C'est en ce moment, en tous les cas, Napo, Éric Delcourt. Il n'est pas tout seul, il a coécrit ce texte également.
4: Avec Tony Zanni.
3: Exactement.
4: Avec
3: donc comme
4: Tony
3: ça, on a presque cité tout le monde. Lucie Bernardoni, le théâtre, c'est donc dans, environ un mois. 2 avril 2005, Amnéville. Première date de tournée de la Star Academy.
4: Ouais, alors on est resté un petit bout de temps en plus à Amnéville avant. Et si mes souvenirs sont bons, il y a eu un fait historique, je crois que le pape est mort pas loin après.
3: Possible.
4: Ouais, 2005, hein. Et puis on a, en sortant de scène, on avait vu que le pape était mort, ça nous avait fait quelque chose. C'est pour ça qu'on se souvient pas mal d'Amnéville. C'est là qu'on avait monté la tournée.
3: Que des salles où vous avez eu le temps un petit peu de vous arrêter dans certaines.
4: Non, on pouvait
3: c'est
4: pas
3: que
4: trop.
3: Des passages, hein.
4: En plus, c'était une période où on était vraiment. Les gens, il n'y avait pas tous les réseaux sociaux, donc les gens étaient en masse autour de nous, c'était assez impressionnant.
3: Il y aura le Zénith de Pau, il y aura la Halle Tony Garnier, il y aura le Parc des Expos à La Rochelle, Toulon,
4: nice.
3: Évidemment. Oui. Évidemment, on joue à la maison. Il y aura Paris.
4: Oui, Bercy, on avait joué 2 fois à Bercy.
3: La Réunion.
4: La Réunion, mon Dieu. Quel souvenir.
3: C'est beau, la vie quand on joue à la maison, ça se passe comment ?
4: Alors, je me rappelle que j'avais très peur. Et que c'est vrai que le public niçois, alors pardon, hein, mais c'est vrai que c'est pas le plus chaleureux. En général, le public dans le Nord et les gens du Nord, c'est vrai qu'à Lille, par exemple, ça n'a rien à voir.
3: Et tout le monde parle tout le temps du public du Nord,
4: c'est
3: le plus chaleureux, le plus accueillant.
4: C'est la vérité. Ah ouais. C'est pas du tout la même chose. C'est qu'on souvent on fait des captations de spectacles à Lille et pas forcément dans le Sud. Vous voyez que je suis pas si chauvine. Hein.
3: Je vois ça.
4: Il y a des
3: ça.
4: Choses quand même. On est un peu plus mou des fois. On prend le temps nous.
3: Alors il y a plein d'autres régions que vous connaissez. On pourrait se parler de la Normandie.
4: Ah oui, j'adore la Normandie. Et puis d'ailleurs Mathieu Johan qui était avec moi à la Starac à l'époque,
3: salut,
4: normand. Ah ouais, bah oui, qui s'occupe en plus de moi
3: presse,
4: maintenant. Bah ouais, bah maintenant
3: il
4: je travaille avec lui, le pauvre. Et il est de là-bas, donc puis moi j'adore les endroits où il fait pas chaud.
3: Quel endroit en Normandie? Il y a une ville comme
4: Bah oui, je suis déjà allée. Forcément, je connais Saint-Lô parce qu'il est de Saint-Lô.
3: Ouais.
4: Je suis allée tellement un peu partout, je connaîtrai pas exactement les noms exacts.
3: Trouville. Ouistriam.
4: Trouville, oui, très joli.
3: Ouais.
4: Très joli. Et j'ai oublié le nom de l'autre, pas de
3: Lisieux, je sais pas.
4: Lisieux, oui, je suis allée visiter.
3: Plus dans les terres.
4: Moi, j'ai vu Sainte-Thérèse de Lisieux.
3: Oui.
4: L'église, oui, je suis très croyante. Alors, attends, me lancez pas, je vais parler deux heures.
3: Non, j'ai bien compris. Je peux vous lancer. La Bretagne, également.
4: Oui, bah oui, il fait froid. Il fait froid, il y a des crêpes, je suis très contente.
3: Et alors, autre lieu marquant, c'est Biscarros.
4: Oui, mais Biscarros, en fait,
3: pourquoi
4: c'est parce qu'il y a une radio là-bas, on les salue, FGL, et parce que ça a été compliqué pour eux cet été avec les incendies, et j'ai fait des plateaux radio où je chantais mes chansons à l'époque, et j'ai toujours été super accueillie par les gens, et je trouve les gens là-bas très gentils.
3: Mmh.
4: Et à chaque fois, je m'attache beaucoup voilà, les techniciens, les gens qui nous amènent, le chauffeur qui vient nous chercher à la gare, qui nous ramène les coordinateurs. Et j'ai un souvenir là-bas, je suis retournée plusieurs fois d'affilée, et un souvenir magnifique. Et je les embrasse parce que ça n'a pas été. Ils ont tout perdu cet été, donc je les embrasse tous chez FGL aussi.
3: Je continue ce tour de France parce que, voilà, on se rend compte qu'il y a plein d'endroits que vous appréciez, comme Biarritz.
4: Mais la France est magnifique, en fait. Biarritz, alors j'en ai parlé parce qu'en fait j'aimerais y aller, c'est le seul endroit que je ne connais pas.
3: Toute la région même.
4: Je ne connais pas bien Biarritz.
3: Jean de Luz, côté Guétari.
4: Je ne connais pas. Et c'est vrai que j'aimerais beaucoup, on m'en a beaucoup parlé et je suis, ce côté du sud m'intrigue et j'aimerais bien pouvoir y aller.
3: Et alors, vous ne connaissez pas ou peu la Corse?
4: Alors je connais la Corse parce que j'y suis allée.
3: Une copine?
4: Avec mon ami d'enfance qui est.
3: Ah d'accord,
4: avec
3: un copain.
4: Ah ouais, c'est comme mon frère. Moi, j'ai gardé tous mes amis d'enfance à partir de la maternelle. Donc.
3: Mais pourquoi la Corse? Vous nous avez parlé de Corse quand on a préparé cette émission et vous ne connaissez pas tant que ça ou vous aimeriez?
4: Pas tant que ça. J'y suis allée vraiment dans le fin fond de la Corse, dans un petit village dont j'ai oublié le nom. Et j'y suis allée que deux fois, et alors que c'est une merveille et j'ai hâte d'y retourner. Mais c'est vrai que j'ai tellement travaillé beaucoup, beaucoup dans ma vie. J'ai pas eu le temps de partir où je voulais. Alors, j'ai aucune excuse parce que quand je descends à Nice, je pourrais aller en Corse, mais c'est vrai qu'il va falloir que je remédie à ça. Je trouve que la Corse est un endroit sublime.
3: Le Lot-et-Garonne, la Nouvelle-Aquitaine, ça c'est aussi des lieux que vous connaissez?
4: Oh, certainement, mais franchement, j'y suis allée partout. Et c'est ça qui est beau dans notre
3: pays. Vous disiez, la France est belle.
4: La France
3: est belle.
4: Qu'est-ce
3: que vous lui trouvez de beau?
4: Mais en fait, les paysages, les gens, il faut apprendre à... Je trouve que quand on voyage en France, il faut essayer d'aller vraiment dans les endroits et parler aux gens. Et il y a toujours quelqu'un qui va vous raconter une histoire sur l'ancienneté de la ville, sur pourquoi ce village est comme ça. En fait, il faut parler aux gens. Et je trouve qu'elle a gardé son âme, la France. Il y a des endroits qu'on ne connaît même pas sur la carte. Il y a des endroits où je suis allée, des petits trucs. Je me dis, mais ça existe. Et en fait, vous allez là-bas, vous êtes accueillis. Et puis vous regardez, et autour, c'est magnifique. La France, elle est diversifiée. Les paysages, il y a la mer, la montagne. Mais il y a des trucs sublimes. Moi, je trouve qu'on ne parle pas assez. Et heureusement que vous êtes là, hein, sur ICI, et avec cette émission, mon cher Eric.
3: Merci, Lucie.
4: Pour en parler, parce que vraiment, ça fait honneur à la France.
3: Lucie Bernardoni, votre invitée, merci. Parce
4: que merci beaucoup.
3: Il n'est de bonne compagnie qu'il ne se quitte à un moment donné. Et on va devoir.
4: C'est fort beau, cette phrase.
3: Oui, tout à fait. Je ne sais pas moi. C'est Philippe Bouvard. Tiens, je vais lui rendre hommage.
4: Ah bah,
3: une phrase de Philippe Bouvard qui nous a quitté il n'y a pas longtemps. On va refermer le carnet de voyage.
4: Oui.
3: Cet album photo qu'on a feuilleté ensemble. C'était sympa.
4: Merci beaucoup pour l'invitation. J'ai passé
3: balade,
4: un super moment. Et j'ai hâte d'écouter les autres émissions.
3: Ça, c'est très gentil.
4: Eric,
3: merci
4: bravo
3: beaucoup, Lucie,
4: pour cette émission.
3: C'est sympa. La suite. le théâtre, je rappelle, Napo, le candidat que personne n'a vu venir en ce moment, la Comédie de Bastille, à partir de la mi-octobre, ça c'est pour vous, Lucie. Pas de Star Academy cette année, hein, vous l'avez annoncé dans la presse. Et puis il y aura d'autres projets, elle écrit pour elle, elle écrit pour les autres. La musique est dans sa vie en permanence, donc je suis convaincu qu'il y aura de belles surprises dans les prochains mois. Merci Lucie encore une fois, on salue toutes les équipes d'ici Azur, les Niçois et les Niçoises et l'arrière-pays niçois qui étaient contents de vous entendre ce soir. Rendez-vous sur ici.fr pour écouter l'émission, la partager, on adore. Et puis on se retrouve avec plaisir dès demain. Salut.
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3: Et pour s'ambiancer jusqu'à 21h, voici les Bee Gees.

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1: Il est quelle heure, Lucie Bernardoni?
2: Il est 21h, mon cher Eric.
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3: Bonsoir à tous, mais quel est donc le secret des tubes des années 80 pour être toujours aussi efficace? Allez, jusqu'à 22h, on va essayer de trouver la réponse. Ce soir, ça commence comme ça.

0: Dépêche Mode, Can't Get Enough.
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0: Premier succès international en 81 pour ce jeune groupe anglais sur lequel on n'aurait pas vraiment parié à l'époque. Hein. De la musique à base de synthétiseurs, bon, ça semblait pas vraiment fait pour durer. Et pourtant, Depeche Mode est devenu l'un des plus gros vendeurs de l'industrie musicale mondiale. Et ce titre est même devenu aujourd'hui un hymne dans les stades de foot anglais. Alors le secret des tubes des années 80, c'est qu'ils sont faits pour durer. La suite, je vous propose un corps à corps en compagnie du groupe Images.

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1: Jimmy Cliff, c'était Reaganite. J'adore cette chanson sortie en 83 parce que c'est le soleil de la Jamaïque et le talent d'un des plus grands chanteurs de reggae. Mais c'est aussi parce qu'elle a été écrite et composée par un drôle de duo. LaToya Jackson, la grande sœur de Michael, et Amir Bayan du groupe Clown de Gang. Bon, ça c'est une anecdote, ça vaut ce que ça vaut. Tiens, à ce propos, saviez-vous que Raymond Asso, auteur de Mon Légionnaire, avait lui-même été légionnaire? Bon ben voilà, c'est fait. Allez, tout de suite, c'est la version de Serge Gainsbourg, sortie en 87, Mon Légionnaire, dans 100% années 80.

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1: Mel Brooks, c'était It's good to be the king. Ici. 1982. Au cinéma, on découvre un film dingue, La folle histoire du monde. L'histoire du monde de l'âge de pierre à la Révolution française de Mel Brooks. Alors lui, il sait tout faire. Alors il chante même la chanson du film, It's good to be the king. Et c'est un tube mondial. Allez, changement d'ambiance. Dans un instant, un tube sur la dissuasion nucléaire de Russian Sting. Juste après ça.
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0: Last Night de DJ Save My Life, c'était In Deep.
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0: En 1982, quand sort ce titre, les DJ ne sont pas les stars internationales qu'ils sont aujourd'hui. Ils mixent, ils enchaînent des vinyles dans des cabines sombres noyées dans la fumée de cigarettes. Bah oui, parce qu'on fumait dans les boîtes en 1980. Dans ce titre, c'est d'ailleurs un DJ de radio dont il est question, qui sauve une femme de l'ennui grâce à sa musique et sans trop parler, sans trop faire de blabla, contrairement à moi. Et là, je joue la facilité. Tout de suite, on retrouve Princesse Erika. Trop de blabla.

L'aventurier, c'était Indochine. Indochine qui nous donne rendez-vous le 20 novembre prochain pour découvrir le film Arène à Tours, enregistré lors de leur dernier concert. Mylène Farmer, elle nous donne rendez-vous aussi dans 34 salles de cinéma en France le 27 octobre pour découvrir le film de son prochain album, Égrégore. Mais tout de suite, on écoute Plus Grandir.

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1: On va refermer la boîte à tubes des années 80 pour aujourd'hui. Dans un instant, place à 100% chansons françaises. Et on se retrouve demain, même endroit, même heure. Passez une belle fin de journée avec ici votre radio. Il est 22h.
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3: Juin 2014, un jeune homme de 17 ans vient de remporter The Voice avec sa guitare sous le bras. Son nom, Kenji Girac. Mais pour devenir une star, il lui faut un hymne.
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3: Ce sera Color Gitano. L'idée, mélanger les traditions des guitares flamenca avec l'efficacité de la pop moderne. C'est la naissance de la gypsy pop. À travers ce texte, Kenji veut montrer sa culture, celle du voyage et de la fête, loin des clichés. Il chante la famille, le respect et surtout une irrésistible envie de danser.

0: Ce titre est un raz-de-marée qui va faire vibrer la France entière et transformer Kenji en roi des charts.
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2: Santa est la nouvelle figure de proue de la chanson française. Mais l'un de ses titres les plus marquants, La Différence, a bien failli ne jamais exister.
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2: La chanteuse a écrit ce morceau à la toute dernière minute, la veille seulement du rendu final des maquettes à son équipe. Alors qu'elle peinait à boucler son projet, ce texte sur l'altérité et la résistance est apparu comme une évidence. C'est d'ailleurs l'unique chanson de l'album où elle s'adresse directement à l'autre en utilisant le « tu », marquant une rupture avec ses textes plus solitaires. Tu feras

0: Santa parle de ses chansons comme des œuvres impudiques et prône le droit de rester soi-même face au monde qui nous entoure.
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2: Et le cocktail américain, c'est quoi?
3: C'est un cocktail grillé avec une sauce américaine, tomate, échalote, une pointe de cognac, du vin blanc. C'est un peu relevé.
4: Un décarin.
5: Pâté, jambon, c'est du pain, gruyère, chantal, rosbif, jambon de pays.
6: Eh ben tout ça, ça va aller dans la blanquette.
3: Bon appétit.
7: Rien n'est meilleur qu'un bon steak frit. Rien n'est meilleur qu'un bon.
8: Moustache et les gros minets, emportés par un swing follement sympathique, chantaient « Rien n'est meilleur qu'un bon steak frites ». Un plat de bistrot qui fait l'unanimité, à condition d'un bon faux filet ou onglet de chez le boucher et des frites maison. Beaucoup trop de restaurants succombent à la facilité de la frite surgelée, ultra transformée, amidon modifié, fibre de pois, sucre, souvent trop molle, trop grasse et trop salée.
9: On va manger des frites.
10: Oh oui, des frites.
8: Non, la frite, la vraie, celle de la femme et de l'homme moderne, est confectionnée uniquement de pommes de terre qu'on épluche, Binge, Mona Lisa ou Rosabelle, qu'on plonge en double cuisson, dans un bain d'huile de tournesol, colza ou graisse de bœuf pour les puristes. Un peu de sel et basta.
11: Comme ça, la maison, avec mon papa et ma maman, quand ça nous prend, on s'éclate à la frite. Oh oui, des frites, des frites.
8: Dernièrement, le journal Libération a eu la bonne idée de faire un tour opérateur de la meilleure frite à Paris.
11: Je suis un drogué, je me drogue à la frite.
8: Côté street food, deux adresses pour les junkies de la pomme de terre, un néo-kebab chez Mehmet, rue Ramey dans le 18e arrondissement, et Patate dans le 6e rue Saint-André-des-Arts. Une échoppe, sa vitrine et une barricade de grosses pommes de terre, cornet de frites à 4 euros.
12: Coupez-les en fines lamelles, plongez-les dans l'huile bouillante, salez-les, et vous aurez des frites. Ni Dieu, ni maître, mais des frites, bordel.
8: Autre pépite, Chantefable, 93 avenue Gambetta, du très gourmand Tom Lefebvre. Il propose des frites croustillantes qui brillent dans les miroirs de cette belle vieille brasserie 1910, avec une entrecôte de compétition et une carafe de Saint-Joseph. On n'est pas loin du paradis. Dans le peloton de tête également, les frites du Cornichon, un néo-café populaire, 2 rue des Goncourt dans le 11e arrondissement. 8 euros le cornet au comptoir avec une pinte de bière jupilaire et tout va bien. Le Paul Chêne des Frères Dufour, rue du Cherche-Midi, contrairement à leur nom, pas de frites au four, mais de l'inattaquable bien doré.
13: Eh, hey, mais maintenant on en a une friteuse sans odeur, Seb.
8: Enfin, dans l'esprit des baraques à frites des Ch'tis de Roubaix ou de Tourcoing, à Vitry-sur-Seine, dans le Val-de-Marne, place Robespierre, près de la mairie, cornet de frites à 3,50 euros, préparé avec amour et surtout avec de la graisse de bœuf.
11: Je ne peux pas me passer de frites, c'est plus fort que moi, ça me rend fou.
8: Les tops du journal Libération, les meilleures frites de Paris à consulter sur Internet. Toutes affaires cessantes, stop au quinoa, boulgour et autres usurpatrices de patates douces qui n'a strictement rien à voir avec le tubercule de M. Parmentier. Paris la frite, Paris cornet, Paris l'enfance.

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1: Bonjour Johan.
2: Salut Manu.
1: Avec un nouvel objet, croix, j'ai envie de dire, par rapport à cette table incroyable.
2: Croix, écoute cette table, j'ai eu un véritable coup de cœur. J'en ai souvent, malheureusement, c'est une maladie. Mais alors là, si tu veux, quand je l'ai vu arriver sur le plateau d'Affaires Conclues, parce que je l'ai acheté aussi dans le cadre de notre émission, je l'ai vu arriver sur le plateau, je me suis dit, elle est incroyable. Tu as vu ce piétement? Alors, il faut savoir qu'elle pèse, on dit un âne mort dans le Berry, tu sais bien. Mais le piétement est entièrement en bronze, patiné à l'antique. En plus, tu vois, là, on retrouve cette patine un petit peu verdâtre, tu vois. Et puis surtout, tu as vu, c'est un branchage avec des corneilles qui sont là, tu vois, accrochées aux branches. Et puis surtout, elle a un plateau de verre ovale. On l'a décrit un petit peu pour nous. Elle est dans un état extraordinaire. Alors, cette table, elle date des années 70. On est complètement sur le design et la décoration, on va dire un petit peu néoclassique, un peu à la Giacometti, qui faisait beaucoup de mobilier très organique comme ça, avec des représentations animalières, dans le bronze, beaucoup. C'est vraiment une sculpture très brute, tu vois, très organique. Et puis le fait que ce soit devenu une table basse, qu'il ait eu l'idée finalement de que ce soit un piétement avec un plateau en verre, tu as vu, très épais, qui fait plus de 2 cm, c'est la déco que j'aime, ça, tu vois. Ouais. On est dans quelque chose de vraiment de pas courant. Elle est intrigante.
1: Sa valeur.
2: C'est une table qui se vend très cher. J'ai pu remarquer dans les galeries, entre 1800 et 2000 euros, je crois. Oui. C'est vraiment un objet d'exception. Et puis, c'est de la grande décoration, comme je l'aime.
1: J'adore.
2: C'est beau, hein. Tu valides aussi?
1: Oh, j'ai envie de repartir avec.
2: Allez, on va la charger, mais c'est toi qui charges.
1: Hein. Alors, ça va être plus compliqué.
2: Bon.
1: Va falloir qu'on nous aide. Merci beaucoup, Johan.
2: Avec plaisir.
1: À très vite.
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3: Bonjour Daphné Michelin.
4: Bonjour.
3: Je vous ai pas fait peur quand même.
4: Non.
3: Hein non, de tout, on n'en a pas à avoir peur. Hein. On est curieux en revanche. On parle de patrimoine, de curiosité en Romardèche et on vous pose des questions parce que vous avez souvent la réponse. Pourquoi Daphné, la fameuse raviole de Romans est-elle garnie de comté? Non, mais c'est vrai. Est-ce qu'on aurait pu imaginer un fromage local dedans?
4: Un peu plus local. Hein.
3: Bah,
4: excellente question, Philippe. Mais attention, on parle bien de la raviole d'origine.
3: Ah, oui.
4: Parce qu'aujourd'hui, on a quand même un petit peu des ravioles bigoux.
3: Hein. Oui, il y a tout.
4: Il y a un peu de tout. Ouais. Cela dit, au Moyen Âge, elle était aussi garnie de viande et de légumes. Mais ça, c'est il y a longtemps. Et donc, vous touchez là, en fait, à l'essence même de la raviole traditionnelle, car oui, l'ingrédient incontournable de la vraie raviole de Romans, donc la raviole du Dauphiné, hein, qu'on connaît tous, eh bien, c'est le comté et pas un autre.
3: Alors, pourquoi ce choix de fromage qui vient du Jura?
4: Eh bien, tout simplement, parce que le comté était au Moyen-Âge et jusqu'au 19e siècle, eh bien, le fromage affiné qui circulait le mieux, en tout cas, grâce au commerce entre les régions. On le trouvait facilement sur les marchés de la vallée du Rhône. Sa pâte ferme, mais aussi fondante, hein, supportait bien le transport et se mariait à merveille avec la crème et le persil qui composent la farce de la raviole.
3: Donc c'est pas un hasard, c'est presque une histoire de logistique.
4: Bah, un petit peu, oui. Hein. La raviole, c'est un plat de fête à l'origine qui était servi à Pâques et aux grandes occasions. Il fallait un fromage donc, de qualité, goûteux, qui tenait en tout cas à la cuisson et qui se conservait bien. Donc le comté cochait toutes ses cases.
3: Hein.
4: Et c'est ainsi qu'il s'est imposé, on pourrait dire, hein, comme l'ingrédient incontournable au point de devenir quand même un véritable marqueur de la recette traditionnelle.
3: Ah oui, en effet. Donc si demain on mettait un autre fromage dans la raviole,
4: eh bien, on n'aurait plus une raviole de Romans, Philippe.
3: Non.
4: Et les puristes vous diraient que ce serait même une hérésie. Hein. Le label IGP, donc indicateur géographique protégé de raviole du Dauphiné, qui a été obtenu en 2009, veille d'ailleurs à ce que la recette authentique soit respectée. Farine de blé tendre, œuf frais, comté, fromage blanc, persil et crème, et pas d'improvisation possible.
3: Ouais.

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1: Nous sommes en cœur de ville, à deux pas de l'hôtel de ville, et nous allons éveiller vos papilles aux saveurs vietnamiennes. Bonjour You.
2: Bonjour Lucie. Xin chào Lucie.
1: Ça veut dire bonjour.
2: Ouais, c'est ça.
1: Il y a un seul bonjour ou il y a plusieurs bonjours quand c'est l'après-midi ou quand c'est...
2: Le vietnamien, on dit xin chào, c'est un mot politesse. N'importe à quelle heure, on dit xin chào. Aussi bien le soir, aussi bien du matin.
1: Xin chào.
2: C'est ça.
1: Alors, You, vous êtes arrivé en France, vous étiez un jeune adolescent, vous aviez 15 ans seulement.
2: C'est ça, en 1975.
1: Vos grands-parents étaient issus d'un petit village du sud.
2: Du sud, dans le delta de Mekong. C'est 200 km de Saigon.
1: Comment s'appelle ce village?
2: Alors, ce village, on l'appelle de Cao Nguyen.
1: Pourquoi est-ce que vos parents ont quitté le pays, ont venir s'installer en France?
2: Oui, parce que nous sommes nationales françaises et quand le Vietnam devient un pays indépendant, nous ne sommes plus les bienvenus et l'ambassade de France nous a demandé rapatriement.
1: Donc vous n'avez pas eu le choix, on vous a imposé de quitter le Vietnam.
2: C'est ça.
1: Et pourquoi l'Auvergne? Qui a décidé de la région?
2: On avait à Paris, dans les mondiaux de Sarcelles, une vingtaine de familles, vietnamiennes comme nous d'ailleurs, rapatriement. Il y a une assistance sociale qui s'occupe de notre groupe en question pour vous voir installer dans les villes.
1: Vous n'aviez pas l'idée d'ouvrir un restaurant au départ?
2: Non. Ils ont trouvé qu'à Clermont-Ferrand, il y avait Michelin qui embauchait, bien sûr, des étrangers sans parler un mot français pour faire le manutention.
1: Mais vous aviez 15 ans, You, à 15 ans, évidemment, on ne va pas commencer à travailler. Vous avez été un petit peu à l'école tout de même?
2: Que je n'avais pas le choix. Il faut que j'aille trouver le travail pour pouvoir aider la famille. Car mon père, il est très âgé. Et comme je suis l'aîné de la famille, il fallait trouver un travail, aider les parents,
1: nourrir la famille,
2: aider les parents.
1: La pression reposait sur vous. Vous avez été travailler dans quoi, dans quel domaine?
2: Oui, j'ai travaillé dans des restaurations, alors, au Buffet La Gare. C'était sous direction de M. Gors.
1: Quartier des Salins, ancienne gare routière.
2: C'est ça.
1: Ça va parler à pas mal de Clermontois, ça.
2: Oui, c'est ça. J'avais fait aussi travailler dans des wagons, le tram, ça s'appelle le tram Corail.
1: Votre travail, c'était de servir à manger aux
2: gens. C'est ça. Alors, comme j'avais 15 ans, je ne savais pas parler un mot français, et j'étais le plongeur. J'ai fait les vaisselles, aidé le cuisinier pour la salade, tout ça.
1: Oui.
2: Mais sinon, je n'étais pas cuisinier.
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3: Bonjour Élodie Fonce.
4: Bonjour Angélique.
3: Oui. L'engagement associatif, pour vous, c'est une vraie vocation. Vous êtes tombée dans la marmite de l'associatif très très jeune.
4: Oui, c'est ça. Je suis arrivée en tant que stagiaire il y a 17 ans dans l'association et j'en suis jamais partie. J'étais administratrice depuis plus de 11 ans et du coup là, je suis nouvelle directrice depuis le 1er janvier.
3: Le collectif Manifeste à Montbéliard, on le connaît bien. On connaît aussi forcément le Festival des Mômes à la fin de l'été, juste avant la rentrée scolaire.
4: Alors oui, comme vous l'avez dit, notre grosse manifestation, donc c'est le Festival des Mômes qui a lieu fin août. Ensuite, on co-organise avec la ville de Montbéliard et l'office de tourisme du pays de Montbéliard les journées gourmandes en septembre. Et on est présent sur le marché de Noël, donc c'est une grosse partie de notre activité également, avec nos trois chalets de vente de boissons et notamment notre célèbre vin chaud.
3: Qu'est-ce qui fait que cet engagement associatif est présent aussi pour les jeunes aujourd'hui? Alors, pas forcément pour adhérer à l'association ou faire partie du bureau, mais pour venir vous donner un coup de main sur les manifestations.
4: Alors, c'est vrai qu'on a pas mal de jeunes, on en a plus d'une centaine qui nous rejoignent sur les manifestations. Alors après, nous, comme on leur dit, c'est toujours un petit plus dans le CV. Ça fait des connaissances, des relations, on rencontre du monde, on rencontre d'autres jeunes. On peut rencontrer aussi des professionnels, selon aussi le secteur. Si, par exemple, sur le Festival des Mômes, si c'est quelqu'un qui veut partir dans la petite enfance ou autre, il peut se faire aussi des relations. Donc voilà, ça apporte aussi un petit plus et c'est toujours une expérience sympa à vivre.
3: Mais oui, c'est vrai que c'est une expérience sympa. Vous êtes nombreux? Combien vous êtes dans l'association?
4: Alors nous, on a plus de 150 bénévoles adhérents à l'année et donc une centaine de jeunes qui nous rejoignent sur nos manifestations.
3: Qu'est-ce que vous diriez à quelqu'un qui n'oserait peut-être pas encore franchir le pas, quel que soit son âge, pour venir rejoindre le collectif Manifeste?
4: L'essayer, c'est l'adopter. Non,
3: Excellent.
4: Non, il faut venir essayer. Après, voilà, chacun fait, tous les savoir-faire sont les bienvenus. Chacun fait comme il veut, comme il peut. Après, voilà, ça reste des bénévoles. On essaye de toujours prendre en compte leurs désirs, ce qu'ils aiment faire, leur hobby, par exemple, s'ils aiment la peinture ou autre. Voilà, les mettre sur des choses qu'ils aiment faire. Et puis voilà, venir essayer. Après, ça coûte rien d'essayer de venir nous rejoindre sur une manif et puis de voir si on veut revenir par la suite ou pas.
3: Bien sûr, et quand l'ambiance est bonne, hein, forcément, ça motive davantage. Les grandes lignes directrices pour 2026, vous les avez déjà ?
4: Alors là, on va rester principalement sur nos manifestations, donc le Festival des Mômes, Journée Gourmande et Marché Noël. Après, on apporte notre concours à la ville de Montbéliard et à de nombreuses associations locales sur leurs organisations de manifestations, telles que le Carnaval des Enfants, là, le 17 février, Ma Ville en Terrasse en juin, et aussi le Semi-Marathon du Lyon en septembre. Donc voilà, on a planning assez chargé. Pour l'instant, on se tient à ce planning-là, mais on a des projets peut-être pour la suite.
3: Et ça, c'est positif aussi. Oui. Merci beaucoup, Élodie France.
4: Merci beaucoup, Angélique.
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5: Avant d'être une figure de la politique nationale, François Mitterrand était un enfant de Jarnac qui aimait contempler les paysages et liser tout ce qui lui tombait sous la main. Une enfance simple qu'il qualifiait lui-même de lumineuse. François Mitterrand est né le 26 octobre 1916 au numéro 22 de la rue Abel-Guy, à Jarnac. Donc, la famille compte déjà 4 enfants et il y en aura 3 autres après lui. Donc au total, Joseph et Yvonne Mitterrand, ses parents, auront 8 enfants. Son père travaille alors au chemin de fer et il dirige la gare d'Angoulême. Mais en 1919, changement de vie. Joseph reprend la vinaigrerie familiale et les Mitterrand s'installent définitivement à Jarnac. À ce moment-là, notre jeune François passe beaucoup de temps chez ses grands-parents maternels, hein, les Lorrains, dans leur maison de Touvent. Là, on est situé dans le sud de Charente, on est tout proche d'Opterre, sur Drône. Et cette période, eh bien, elle joue un rôle considérable dans son parcours, puisque c'est là qu'il va développer ce besoin, comment dirais-je, presque instinctif d'un contact avec la nature, hein, et puis ce goût prononcé pour la marche, qu'il conservera d'ailleurs tout au long de sa vie. Côté éducation, le futur président grandit dans une famille catholique, bourgeoise, plutôt conservatrice. Par contre, on lit beaucoup chez les Mitterrand, François y compris. Il restera d'ailleurs un lecteur boulimique toute sa vie. Vers 10 ans, il entre en pension à Angoulême, au collège Saint-Paul, où le quotidien est plutôt rude, là, avec pas mal de disciplines. Alors, c'est un élève studieux, mais sans plus. Par contre, on commence à remarquer son éloquence. Et puis arrive 1929. La maison de Touvent est vendue. Alors pour lui, c'est la fin là des séjours heureux dans la campagne charentaise, d'autant plus que sa grand-mère adorée décède quelques temps après. Arrive 1934. Là, il part à Paris pour poursuivre ses études. Et 2 ans plus tard, un événement terrible survient, la perte de sa mère. Il a alors 20 ans, et cette dernière épreuve marque en quelque sorte la fin de sa vie charentaise. Alors bien sûr, hein, François Mitterrand y reviendra très souvent, à Jarnac, mais il ne s'y réinstallera jamais, sauf dans la mort, hein, en 1996, il y a 30 ans donc, lorsqu'il choisit d'être enterré dans sa ville natale.
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2: Connaissez toutes et tous la place Stanislas de Nancy, mais connaissez-vous vraiment le personnage? Jérôme Prodhomme nous propose de le découvrir sous un autre jour ce matin.
3: Je me demande souvent ce que savent les passants de ce bonhomme de bronze qui se dresse au milieu de la place qu'on lui doit et qui porte son nom. À vrai dire, souvent peu de choses. Et pourtant, il y aurait tant à dire sur Stanislas. Tenez, voici cinq infos sur le bon Stan que tout le monde ne sait pas. La première, c'est qu'à un peu plus de 20 ans, Stanislas, c'était un sportif accompli, musclé, très cultivé, doué pour les discours. Et c'est parce qu'il était sportif et qu'il parlait bien qu'il a tapé dans l'œil de Charles XII, roi de Suède, qui, ayant conquis la Pologne, a décidé de mettre ce garçon qui lui avait fait bonne impression sur le trône. À propos de trône, Stanislas n'a pas été une seule fois sur le trône de Pologne, mais deux. Et deux fois, les Russes l'ont chassé parce qu'il ne leur était pas favorable. La troisième, c'est que Stanislas avait l'esprit large. Ben oui, alors qu'il savait que Madame de Boufflers, sa maîtresse, ne dédaignait pas aller voir ailleurs, notamment avec Pampan de Vaux, le poète de Lunéville, le Saint Lambert, le beau gosse, ou même le chancelier de la Galésière, eh bien Stanislas fermait les yeux. Peut-être parce qu'il était conscient qu'il avait 30 ans de plus qu'elle. On dit même qu'un soir qu'ils commençaient tous les deux leur petite affaire, Stanislas se serait interrompu et serait sorti du lit. La marquise, ébouriffée, aurait dit « Mais alors, sire, est-ce là tout ?» Et Stanislas lui aurait répondu « Non, madame, mais comme souvent, c'est mon chancelier qui vous dira la suite. » La quatrième chose, c'est qu'il était tolérant. Très chrétien, hein, d'une piété qui épatait les Lorrains, il recevait à Lunéville les esprits les plus libres par rapport à la religion. Voltaire, souvent en guerre contre l'intolérance de l'église de son temps, mais aussi, par exemple, Maupertuis, un athée véritable. Et tout ce monde-là discutait à table à Lunéville sans jamais s'engueuler. Et puis, la cinquième et dernière chose, c'est que c'était un bon bonhomme. Ben oui, les Lorrains ont fini par l'aimer parce qu'il a fait ce qu'il pouvait pour adoucir la rude poigne du royaume de France sur l'ancien duché de Lorraine. Bon bonhomme, il l'était aussi avec le personnel, si j'ose dire, puisqu'on sait qu'à Lunéville, on faisait tout pour lui faire plaisir. Les valets allaient même jusqu'à plonger dans la Vesouse pour accrocher des poissons à la canne à pêche de Stanislas et lui faire croire qu'il était bon pêcheur au soir de sa vie, quand il n'y voyait plus assez pour distinguer qu'un nageur avait accroché sa truite à l'hameçon. Quand vous passerez devant la statue qu'on connaît tous, souvenez-vous de ça et rappelez-vous peut-être qu'on ne peut pas résumer une vie en une image, aussi belle et bronzée, si j'ose dire, soit-elle.
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4: On fait une petite pause à la poste.
5: Belle vie.
6: Vous êtes de la télévision?
4: Non, c'est la radio.
6: Parle un peu plus fort, parce que j'ai un petit problème.
4: Problème d'audition?
6: Oui.
1: Virginie et vous?
7: Avec Salomé, la technicienne du son, nous sommes devant le bureau de poste Béziers-Clémenceau. La double porte vitrée s'ouvre sur une grande pièce style loft. 250 mètres carrés avec du parquet neuf en bois clair et des espaces délimités par service. Tout est fait pour que les gens se sentent bien. Et c'est le cas. À 9h, il y a déjà du monde. Aujourd'hui, la poste est multi-activité. Courrier, mais aussi banque, forfait téléphone, assurance, service à la personne et achats en tout genre. Les gens font la queue pour un rendez-vous avec leur conseiller bancaire et passent devant des téléphones à vendre ou des paquets de bonbons. L'organisation des équipes et des locaux a donc beaucoup évolué. Ici, par exemple, on accueille le public qui veut poster du courrier, mais on ne fait plus le tri du courrier. Malgré les explications de Jean-Michel Thomas, le directeur du bureau, j'avoue que j'ai eu du mal à comprendre.
8: On est ce qu'on appelle grand public, c'est-à-dire qu'on reçoit des clients toute la journée pour des opérations bancaires, des opérations courrier-colis et plein de nouveaux services.
4: C'est long parce que je viens de poser une question, vous m'avez répondu, j'ai toujours pas compris, donc c'est vrai, ça va être long.
8: Oups.
4: Donc nous, on arrive ici, on peut poster notre lettre ici quand même, avenue Clémenceau.
8: Donc on va vous montrer des boîtes aux lettres à l'intérieur et des petits chariots.
4: Ouais.
8: Et ça part à midi une première fois ou plusieurs fois dans la matinée et dans la journée, d'accord, de l'autre côté. Et après, on ne s'occupe plus de rien.
4: D'accord, vous faites juste là, on vous le donne.
8: Voilà.
4: Ok, excusez-moi.
8: Et le matin, on a des structures pleines qui arrivent, je vais vous montrer où ça arrive. Allez, venez.
4: Ok. Donc là, on a un couloir avec à gauche plein de placards.
8: Salle de pause.
4: salle de pause ou qu'une petite table avec le petit frigo.
9: Voilà,
4: on doit avoir le petit micro. C'est très bien. Oui, mais c'est bien de se dire que effectivement c'est pareil chez vous.
9: Je vous emmène dans le.
4: Et là, on ouvre la porte, c'est comme une porte avec un hublot, c'est avec un. Hop,
9: c'est pour éviter, comme la porte est ouverte tout le temps, c'est comme dans les cuisines en fin de compte. C'est une zone de passage, on faut absolument qu'on puisse voir s'il y a quelqu'un derrière.
4: Ah oui, bien sûr.
9: Ensuite, dans l'espace co, il y a 4 zones. Une zone pour les pros, une zone pour les courriers colis, les gens qui viennent faire des affranchissements ou venir chercher une lettre, etc.
4: Et ça, c'est pour le coup, on est vraiment dans l'entrée. Là, les gens, ils font la queue et hop, c'est le premier poste. Les gens, ils vont tout droit et il y a une dame qui est là pour affranchissement, etc.
9: Ouais.
4: Ok.
9: Ensuite, ici, vous avez un relais pick-up. On flash sur cet automate et on peut retirer les colis, en fin de compte.
4: Mais pour le coup, là, c'est comme devant tous les grandes surfaces.
9: Exactement.
4: Mais il y en a un aussi spécial poste.
9: Ouais.
4: C'est une partie des questions que je me posais. Aujourd'hui, il y a la poste pour recevoir des colis, mais il y a Amazon, FedEx, machin. Est-ce que ça passe aussi par la poste? C'est des réseaux de vous ou c'est des réseaux parallèles?
9: FedEx et puis Amazon, comme vous l'avez cité à l'instant, c'est des sociétés externes. Enfin, ça n'a rien à voir avec le groupe La Poste. Okay. Alors, on a des partenariats avec UPS, avec DHL.
10: C'est la particularité d'Amazon.
7: Guillaume Mancerat de la communication.
10: C'est notre premier client. Puisqu'aujourd'hui, les flux de colis passent par la Poste.
4: Ah, d'accord.
10: Mais c'est aussi notre premier concurrent parce qu'ils développent eux-mêmes leur propre ligne logistique.
4: Ah, ok. Ouais.
10: Donc, ça se passe très bien avec eux. Hein, mais est-ce que demain, avec les flux Amazon, est-ce qu'ils passeront toujours par la Poste?
4: Pick-up, c'est la Poste.
10: Voilà. Nous, on veut développer les consignes pick-up.
4: Ouais, bien sûr.
9: On va continuer la visite.
4: Mm-hmm. Allez. Bonne
1: journée. 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
11: Jules Levert, Courant Éclair.

20 ans, Jules Laverte, originaire des déserts près de La Fécla dans les Bauges en Savoie, sort son premier single, Courant éclair. Étudiant en triple diplôme et sportif de haut niveau, Jules a aussi participé à The Voice Kids il y a quelques années.

0: Jules Levert, courant éclair.
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3: Comme ils sont susceptibles d'entendre ce petit cours, je vais faire attention, je vais être sympa avec nos chers petits anges aujourd'hui.
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3: Pote Péplard, garçon ou fille, c'est la question que tous les futurs parents entendent évidemment. Bah, dans tous les pays du monde, quand on attend un heureux événement, l'entourage demande souvent « Anéhé, alors, pote Péplard, hein ?» Garçon ou fille, ça permet de choisir, de bien choisir le cadeau de naissance évidemment. Pote, c'est un gars, leur pote. En breton, ça fonctionne à tout âge. Leur pote, un gars ou un garçon. Et plard, leur plard, c'est une fille ou une femme d'ailleurs. Pote, péplard, gars ou fille. Mais on peut préciser, si on veut être sûr, pour les jeunes enfants, leur potric, un petit gars, un jeune garçon, potredigou au pluriel, un peu plus dur à retenir. Hein. Potredigou. Et plaric, c'est pour une jeune fille, une petite fille, plarigou. Au pluriel. Voilà, c'est simple, mais comme toujours, c'est simple quand on connaît. C'est sûr, c'est plus facile après. Donc, pour les gars, pote, potric, potredigou. Pour les filles, plar, plaric, plarigou, au pluriel.
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3: Et maintenant, un nom de bateau. Ça change et on en voit souvent dans les ports avec le mot avel, en mot composé. Avel, c'est le vent. Bon, c'est sûr que du vent, ça aide quand on est en mer. Donc les marins choisissent souvent des noms en rapport avec le vent. Avelvour, par exemple, du vent de mer, Avelvour. Mais on entend aussi, on peut lire Aveldro, le tourbillon. Ça, c'est le vent qui tourne, Aveldro. Autre possibilité, toujours, Avelpen ou Avelaben. Expression moins appréciée, car ça indique où ça parle du vent de tête, Avelaben, le vent de face qui n'aide pas beaucoup en mer. Et sinon, Aveldré ou Aveladré, ben là c'est pour ceux qui veulent du vent arrière. Mais voilà, ce sont de très beaux noms qu'il faut préserver évidemment, comme les noms-lieux, comme les noms de famille, comme notre belle langue en fait. Mais ça se fera que si l'on fait tous un petit effort. Je vous laisse et je vous dis à demain, même heure, d'Ahenta et bon vent.
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1: J'irai à l'époque des mammouths et ça veut dire l'époque la préhistoire.
2: À l'époque où il y avait les dragons et la guerre. Parce que j'aime bien la guerre. Comme ça je me bats.
3: Quand je serai à l'époque de Jurassic World, je m'en ferai pour pas me faire manger.
4: Bah moi j'irai en 3060, comme ça moi je verrai le monde après, comment il sera, si ça évolue ou pas, si ça n'a pas évolué. Évolué, je reviens à la maison.
5: Bah moi j'aimerais bien aller dans le futur, parce que dans le futur j'aimerais voir le monde quand on sera ado ou mamie.
6: Moi je voudrais retourner à l'époque là où on était des singes et s'amuser, on serait encore jeunes. Ce serait trop bien.
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7: On est au Halles, Vauban.
8: Et on est dans votre bar, Muriel.
7: Le bar des Halles, exactement.
8: Bon, qu'est-ce qui s'y passe dans ce bar qui est ouvert sur les Halles, mais aussi sur la terrasse extérieure?
7: Les gens peuvent aller chercher à manger et boire et se mettre où ils veulent dans les Halles. C'est libre.
8: Et vous avez le bar et juste en face, l'approvisionnement.
7: Oui, et là on a la cave à vin, donc ce qui permet aux gens qui ne veulent pas boire le vin des Halles de choisir une bouteille, que ce soit blanc, rouge, rosé, et de se faire plaisir sur les tarifs en fonction de chacun.
8: Et vous travaillez avec différents producteurs ?
7: On a des vignerons en direct, après on a d'autres fournisseurs, et c'est surtout des vins de la région.
8: Ah, c'est votre spécificité.
7: Oui, on va en avoir un petit Morgon ou un petit Chablis, mais sinon c'est que des vins de la région, en priorité. Des vins du Roussillon, de Maury, de Collioure, on a déjà un très bon choix.
8: Qu'est-ce qui est très demandé ici ?
7: Il y a quand même beaucoup de gens maintenant qui se rabattent sur le blanc. C'est vrai qu'avant, on était vraiment sur du rouge. Et là, le blanc a presque dépassé le rouge. Après, best-seller, ça dépend de chacun, de son palais, de son choix, de son budget. Beaucoup de gens apprécient le fait d'aller chercher à manger à droite, à gauche, de se prendre une bonne bouteille s'ils en ont envie, ou de boire un vin qui est bien aussi, mais qui est un peu plus abordable.
8: En tout cas, il y a une ambiance très festive. Hein.
7: Oui, oui, oui. Et c'est vrai que c'est super. Il y a tous les âges. On se régale.
8: Merci Muriel.
7: Merci, enchantée.
8: Allez, on va se diriger à présent vers le restaurant libanais. Ça a l'air bon ce que vous mangez.
9: Très bon.
8: Qu'est-ce que vous avez choisi ?
9: C'est du mezze. Donc il y a du poulet, il y a de la viande hachée, donc du kefta, taboulet libanais, tambal.
8: C'est bon ?
10: Oui, très bon. On se régale. Il faut venir ici, hein, honnêtement, c'est un délice.
8: Vous connaissiez cet endroit ?
10: Oui, oui, oui, parce que mon papa est syrien, donc voilà, on vient rechercher ce qu'on a l'habitude de manger. Et c'est excellent, honnêtement.
8: Et alors, ça ressemble vraiment à ce qu'on mange en Syrie, du coup ?
11: Tout à fait, ressemble exactement la même chose. Même le goût, il ressemble énormément, quoi.
8: On voyage ici, dans les Halles Vauban. Merci, messieurs, dames, bon appétit.
10: Merci.
8: Alors, vous régalez ces messieurs, dames.
12: Hein. Bah, merci beaucoup. Donc, on essaye de faire au mieux, donc avec notre belle cuisine libanaise et syrienne.
8: Qu'est-ce que vous avez sur la plancha ?
12: Shawarma à la viande de bœuf, avec un assaisonnement avec de l'oignon rouge, avec des persils, coriandre et du sumac. Et bien sûr, évidemment, donc là, l'hummus et le tahiné.
8: Évidemment servi sur le pain libanais.
12: Absolument. D'ailleurs, qu'on va les griller encore un petit peu pour le rendre encore plus croustillant. Excellent repas donc pour nos clients.
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13: Vous passez sans doute devant pour aller faire les emplettes à Bourganeuf, le pôle des énergies. Ce musée raconte comment l'électricité est arrivée ici en 1886. Mais c'était quoi avant ?
14: Lucie de Royer-Dupré. Avant le pôle des énergies, ce bâtiment, il accueillait le musée de l'électrification de Bourganeuf, qui était un musée très technique, voilà, sur l'électricité, sur l'électrification vraiment de Bourganeuf, comment l'électricité est arrivée, sous quelle technique, les rebondissements, etc. Et puis, je crois qu'il y avait aussi toute une partie sur l'hydroélectricité, le fonctionnement des barrages. Je sais qu'il y a eu une manufacture dans le bâtiment juste là à côté. Donc, il y avait des tapisseries.

0: Riz coupé. Ça a été une très grande manufacture de tapisserie d'Aubusson, hein, de la Savonnerie, qui a été créée en 1909. Bien sûr, on était estampillé Aubusson ici, mais il y avait une vraie entreprise de tapisserie internationalement connue, coupée, puisque c'est eux qui ont fait les tapis du Normandie, le grand paquebot, y compris une tapisserie dans l'Empire State Building à New York.
1: Pourquoi pas un musée aussi de la tapisserie ?
0: Je ne peux pas parler à la place des élus de l'époque, mais vraisemblablement, on s'est mis à reparler. Ces événements fabuleux pour Bourg-en-Neuf sont ressortis. Et donc, les élus de l'époque ont dû se dire, c'est le moment de faire un musée de l'électrification. Tout a été refait, on a gardé les quatre murs et le toit, c'est tout.
1: Donc, on voit pas, il n'y a pas de tapisserie cachée sous nos pattes.
0: Et non, et puis les tapisseries, elles avaient toutes été vendues. Et une grosse partie des cartons ont été donnés à la Cité internationale de la tapisserie.
1: Comme nous l'indique Marie-Hélène, rendez-vous à Bourg-en-Neuf pour en savoir plus sur l'histoire de l'électricité et rendez-vous à Aubusson pour connaître l'histoire de la tapisserie.

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1: Alors là, on est dans la montagne vosgienne, au-dessus de Gerbépal. Toc, toc, toc, bonjour.
2: Comme. Comme d'Orflingy.
3: Ah, ou des Frémois.
1: Un haut des Frémois ?
2: Oui, voilà.
1: C'est quoi ça ?
2: Voilà, c'est au-dessus de Gerbépal.
3: Perché.
1: Bon, enchanté. Je viens vous voir parce qu'on m'a dit qu'il y a double vie dans deux pays, en fait, la France et les montagnes vosgiennes, et la Mongolie et la steppe.
2: Mongole. Oui, bah, c'est une longue histoire, c'est il y a très longtemps d'ailleurs. Ouais. Il va falloir s'asseoir.
1: On est chez vous là donc, c'est ça ? On se met où alors ?
2: On est plutôt chez mes parents. Quoi.
1: D'accord, ok, parce que vous êtes de passage en fait à Gérardmer, c'est sympa.
2: Je suis à cheval entre la France et la Mongolie.
1: C'est ça, et en ce moment vous êtes en France ?
2: En ce moment, comme c'est l'hiver en Mongolie, il n'y a pas trop de tourisme. D'accord. Et donc je prépare la saison pour l'été prochain en Mongolie.
1: Je peux vous demander quel âge vous avez ?
2: J'ai 55 ans.
1: D'accord, ok. Bon, s'assois, montrez-moi un peu alors votre quotidien. Rien d'extraordinaire.
2: Un PC, un site internet, et puis des emails, des agences, et puis voilà quoi.
1: Comment ça a commencé tout ça ?
2: Comment ça a commencé ? Oh là là. Ça a commencé très simplement, j'étais trapéziste.
1: Pas le rapport, mais bon.
2: Ouais, mais il faut bien commencer par quelque chose.
1: C'est ça, voilà.
2: Donc le point de départ est là, c'est-à-dire que j'étais trapéziste, voltigeur. On tournait en Asie, j'ai fait une chute de 12 mètres.
1: Ah oui ?
2: Je suis passé à côté du filet, puis je m'en suis très bien sorti, fracture du bassin, enfin bref. 5 mois de convalescence. Et du coup, en fait, pour la saison suivante, pour les tournées de cirque, j'avais dit non, moi je fais un break, j'ai pris une claque. Je me suis amusé pendant ma convalescence à faire un projet qui a été proposé à la mairie de Paris, qui était la guilde européenne du raid à l'époque, pour aller voir les écoles de cirque en Asie. Et donc du coup, j'ai réussi à avoir des financements et je suis parti en Asie pour justement aller voir les centres de formation aux arts du cirque. Et mon premier pays a été la Mongolie. J'ai été pris au Cirque d'État de Mongolie pour faire la formation de 6 étudiants au trapèze volant.
1: D'accord.
2: Et c'est à partir de là que j'ai commencé à acheter des chevaux, que j'ai croisé la mère de mes enfants et qu'on a commencé à partir à droite, à gauche et de plus en plus loin et de plus en plus longtemps. Et de fil en aiguille, on a fait une société et depuis 20 ans, nous baladons les gens dans la steppe mongole.
1: La Mongolie, Oulan-Bator, la capitale ?
2: Oulan-Bator, la capitale.
1: Ah, ouais. Donc vous atterrissez là-bas d'abord ?
2: Alors on atterrit là-bas.
1: Ouais. Et après, je sais pas, c'est un pays qui est grand comment ?
2: Alors après, la Mongolie, c'est 3 fois la France. C'est 3 millions d'habitants, 60 millions de têtes de bétail. Et en gros, il y a un peu tout sauf l'océan, quoi. Il y a de la steppe, de la taïga, les paysages alpins, le désert, les grands lacs, et puis voilà.
1: Vous avez tout exploré et puis finalement vous vous êtes arrêté quelque part ?
2: On a fait un camp de base qui était proche de la capitale où là j'ai ramené énormément de matériel de France. Donc dont des canoës, de la sellerie pour les chevaux. Donc à partir de là, on explorait le pays.
1: C'est ça, avec les gens qui venaient. Quoi.
2: Avec les gens qui venaient. Alors au départ, souvent, c'était moi qui proposais, parce que à l'époque, ça commence à dater d'ailleurs cette histoire. Ça a une vingtaine d'années quand même.
1: C'est ça, début des années 2000.
2: Voilà, tout à fait. Donc à partir de là, il n'y avait pas grand chose, et donc je proposais d'aller à droite, à gauche, et les gens se greffaient, et puis on y allait. Quoi.
1: Les Français, les Vosgiens, quoi, les copains d'ici. Comment vous avez démarré ?
2: Voilà, les copains d'ici, les parents, les familles, et puis après avec le site internet, les gens qui nous trouvaient sur les moteurs de recherche classiques.
1: Il y a beaucoup de gens qui font ça, du tourisme en Mongolie depuis la France.
2: Ouais, il y en avait beaucoup.
1: Ah, à l'époque.
2: Ouais, à l'époque. En fait, le Covid a mis une petite claque.
1: Tout le monde me parle du Covid. Il y a un avant et il y a un après, hein, c'est clair.
2: Le Covid, ouais. Ça est un truc. Hein.
1: Ouais, ouais, ouais. Donc là, tout s'est arrêté. Vous étiez là-bas, vous étiez ici, vous étiez où au moment ?
2: Alors
1: c'était au mois de mars qu'on a été confinés, oui.
2: Eh ben oui, c'était une histoire. Oui. J'étais en France avec mon fils pour changer d'orientation. En fait, précédemment, on faisait énormément de cheval.
1: Donc votre fils est mongol ? Franco-mongol ?
2: Il est frangol. Tout simplement. Et j'en ai deux.
1: D'accord.
2: Précédemment, on faisait énormément de cheval. On faisait des caravanes et on partait sur 3 mois à cheval. Et les gens, ils se greffaient avec nous, quoi. On avait notre troupeau, notre équipement, les cuisinières, les tentes, etc., quoi. Et du coup, on voulait un peu changer de... J'ai découvert, en fait, le vélo électrique.
1: Ah oui, comme beaucoup de gens.
2: Comme beaucoup de gens.
1: Ouais.
2: tout à fait par hasard, ma maman avait acheté un vélo électrique, je suis monté dessus, j'ai dit, oh, mais bingo, c'est ça qu'il faut, quoi. Et donc, du coup, on était parti là-dessus. Donc, on voulait remplacer les chevaux par du VTT électrique. À l'époque, j'étais avec mon fils en France pour acheter ces vélos qu'on a exportés vers la Mongolie. Les VTT électriques sont passés. Mais nous, on est restés confinés. Ils sont partis en camion, ils ont passé toutes les frontières, mais nous, on n'a pas pu décoller de la France.
1: Vous êtes resté un an et demi, 2 ans?
2: Ah ouais, moi je suis resté 1 an, quoi. Bah voilà, 1 an, il a fallu se remettre de tout ça. Et donc maintenant, on est 5 ans après. Et donc cet été, on a réussi à faire effectivement la première sortie avec ces vélos-là, donc 4 ans après, quoi. Avec tout le système de recharge électrique, parce que de toute manière, on part on va explorer des choses qui sont lointaines. Donc, en fait, il n'y a pas de source électrique, quoi. Donc, on a élaboré une recharge mobile avec notre camion. Enfin, bref.
1: Vous avez des panneaux photovoltaïques.
2: On a des panneaux photovoltaïques au-dessus et donc ça fonctionne très bien, en fait, d'ailleurs. En gros, on part 15 jours. Les gens, généralement, quand ils viennent en Mongolie, ils partent 15 jours, quoi. J'ai défini deux régions, c'est-à-dire le Zafran et l'Altaï. Parce que c'est un peu les régions un peu emblématiques de la Mongolie, et puis elles se prêtent bien au VTT, quoi. Et puis c'est encore pas encore beaucoup fréquenté, quoi. Et du coup, on est parti dans le Zafran, et donc on a fait de l'itinérance en VTT avec des personnes, et ça a fonctionné super bien, quoi.
1: D'accord. Faut être sportif pour le faire?
2: Pas du tout, vu que c'était des VTT électriques, ça marche. Pour anecdote, ma maman a 75 ans, quoi.
1: Et elle l'a fait.
2: Elle l'a fait, quoi. Et c'est des bons vélos. D'accord. On a des VTT tout suspendus, 500 watts, enfin, ça marche bien, quoi.
1: Donc vous vivez entre les deux pays tout le temps?
2: Et du coup, je suis un peu à cheval entre les deux, quoi.
1: Mais ça se vit bien?
2: Ben écoutez, pour l'instant, je me porte pas trop mal. Quand même pas énorme, non plus. Hein. J'ai la Mongolie et j'ai la France, quoi. Dans ces deux pays-là, on peut bouger. J'ai un van, donc je peux bouger à droite à gauche. En Mongolie, j'ai un autre van et des VTT électriques, et je peux bouger à droite à gauche aussi.
1: C'est ça, vous avez la bougeotte, quoi, en fait.
2: J'ai la bougeotte et j'aime bien quand il y a beaucoup d'espace.
1: Vous l'aviez imaginé, ça, quand vous étiez petit?
2: Non, pas du tout, pas du tout, pas du tout. Mais j'avais pas non plus imaginé d'être trapéziste.
1: Et la Mongolie, c'était un rêve d'enfant ou non? C'est vraiment le hasard, hein, on est d'accord. Hein.
2: C'est le hasard, c'est la convalescence. Je regardais des bouquins, j'avais entendu parler légèrement comme beaucoup de gens. Ouais, les photos, la steppe, c'est phénoménal. Les grands espaces. En fait, c'est surtout les grands espaces, quoi. Et je pense que c'est un des rares pays là où c'est vraiment libre.
1: C'est-à-dire, oui, il n'y a pas de contraintes encore, il y a pas.
2: Ouais, On peut dormir n'importe où, c'est pas dangereux. Et puis il y a beaucoup d'animaux, il y a beaucoup de nomades, les nomades sont accueillants, c'est des bouddhistes, enfin c'est voilà quoi.
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1: 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Wikizef, petit guide à l'usage des étrangers du sud du péage d'Arras en vacances dans notre belle région.
2: De retour dans la famille aujourd'hui, vous allez fêter un anniversaire. Donc, préparation de la journée avec une de vos matantes, la table est mise à 8h alors que les invités ils arrivent à midi. Vous savez que vous allez passer la matinée au garde à vous parce que, évidemment, c'est interdit de s'asseoir sur les chaises, ça va bousculer son organisation. J'ai déjà dit que la matante était souvent affectueuse, mais j'ai jamais dit que c'était pas une emmerdeuse. Alors qu'elle veille à la finition de sa table, elle pousse un cri « Ah !» Un gros minou collé sous un pied de chaise. Pas un gros chat, hein, un mouton. Elle se baisse pour le ramasser, elle se relève et elle dit « Eh, biche, berloque, mi, j'ai encore rien bu !» Ne paniquez pas, Wikizef est là pour vous aider. Je berloque, vous avez la définition dans ce merveilleux livre, le Wikizef illustré, toujours en vente pour la somme modique de 18€ au profit d'une association. La mienne. Berloque, c'est vaciller. Le stade au-dessus, c'est balocher. Et le stade encore au-dessus, c'est avoir du vent dans les voiles. Tout dépend de la taille de la canette. Et la phrase complète, c'est « Eh ben, je berloque, mi, et j'ai encore rien bu !»
3: Définition.
2: C'est une manière imagée de demander un peu de soutien parce que chat tourne, elle voit des étoiles. Et aussi, vous laisse présager une bonne journée d'anniversaire parce qu'elle précise bien « J'ai encore rien bu !» Ça signifie que ça va venir. Et que tout vient à qui sait déboucher une bouteille. Et c'est aussi pour vous dire qu'il est 8h du matin et que ceux qui berloquent à ce temps-là, parce qu'ils ont déjà entamé les hostilités, ben, je sais que des buvrolles. Par contre, elle sait qu'à un moment dans la journée, si elle reberloque, elle saura pourquoi. Et elle dira, je crois que je suis un peu carvé. Je vais arrêter les bulles. Le sien, tu peux m'amener une bière? Ça fait foncer. Que voulez-vous? Comme dit l'adage, qui a bu, buvra.
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4: Bonjour à toutes et tous, bienvenue dans Affaires classées, le podcast. Pour le second numéro de cette saison, je vous propose de nous rendre en juin 1996 dans la cité balnéaire de Biarritz. Jean-Gabriel Beda, un enseignant retraité, disparaît subitement. Sa villa est sans dessus-dessous et pour les policiers comme pour ses proches, une seule question. Que lui est-il arrivé? Réponse dans un instant.
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4: Michel est morte d'inquiétude. Cela fait maintenant 5 jours que Jean-Gabriel, son cousin, ne donne plus signe de vie. Enseignant à la retraite, le sexagénaire vit seul dans sa confortable maison du 26 rue Marie Duprat à Biarritz. Michel a bien tenté de le joindre, à moult reprises, le téléphone sonne dans le vide. Elle est passée devant l'habitation, les volets demeurent désespérément clos, les stores sont baissés. Comme s'il s'était soudain absenté. Bizarre. Jean-Gabriel n'a évoqué aucun projet de voyage à ses proches. Quant au bistrot du coin où il a ses habitudes, le midi, le patron ne l'a pas vu davantage. Redoutant un malaise fatal, Michel se résout le 25 juin 96 au matin à composer le 18 et faire appel aux sapeurs-pompiers. Un équipage démarre de la caserne d'Anglette. Quand ils arrivent sur place, les hommes du feu font le même constat. Le maître des lieux semble absent. On appelle une patrouille de police, un serrurier, afin de forcer la porte. Et là, c'est la surprise. L'habitation est en désordre absolu. Les placards ont été vidés. Plusieurs meubles sont renversés, comme si des cambrioleurs avait passé la maison au peigne fin. Plus inquiétant, de nombreuses traces de sang et des cheveux arrachés jonchent le sol de la pièce qui servait de bureau à Jean-Gabriel. La moquette a été arrachée, le dosseret de son fauteuil découpé au ciseau. Bizarrement, plusieurs objets comme le téléphone ou le rasoir électrique ont été nettoyés. Aurait-on tenté d'effacer des empreintes digitales ? Autre détail qui a de quoi inquiéter, sa voiture, une Citroën ZX immatriculée 2214 VJ64, a disparu, elle aussi. Pour les policiers biarrois, l'affaire ne sent pas bon. Les premières constatations les inclinent à privilégier l'hypothèse d'un cambriolage précédé ou suivi de violences sur le maître des lieux. Sa disparition et celle de sa voiture esquissent une probable issue fatale. Les lignées de la PJ bayonnaise arrivent à leur tour. Il n'y a hélas aucune trace du corps du retraité à l'intérieur et autour de son habitation.
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4: L'enquête débute par la perquisition de la villa et visiblement, de nombreux objets de valeur manquent à l'appel. Les cartes bancaires du retraité, ses documents d'identité, le magnétoscope ou le micro-ordinateur qu'il avait acquis récemment. Étonnamment, des rideaux ainsi qu'un grand morceau de moquette ont disparu. Aurait-il servi à transporter le corps du retraité ? Les policiers bayonnais mettent la main sur plusieurs lettres écrites par Jean-Gabriel Beda à un certain Jean-Charles Britaud, un jeune biarrot connu pour se livrer à la prostitution. Ces lettres confirment l'homosexualité du disparu qui recevait de jeunes hommes à son domicile. Est-ce la bonne piste ? Par chance, le jeune homme est rapidement localisé. Il purge une peine de prison à la Villa Chagrin à Bayonne. On l'interroge. Jean-Gabriel, dit-il, fréquentait ces derniers temps un certain Cédric Sélaille, un toxicomane biarrot âgé d'une vingtaine d'années auquel il prêtait de petites sommes d'argent. Cédric est connu de la police et on a sa photo. Visage fin, cheveux blonds, le jeune homme affiche un visage d'ange. Dans le même temps, Sandrine, une voisine du disparu, contacte les officiers de la PJ. Dans la nuit du 21 au 22 juin 96, elle a été tirée de son sommeil par des bruits suspects sur la voie publique. Il devait être 3h30 du matin. Derrière les persiennes, elle a assisté à un curieux manège. Deux jeunes garçons sortaient du domicile de M. Beda. L'un d'eux portait un sac plastique à la main, un sac copieusement garni, semble-t-il. La jeune femme n'a certes pas vu le retraité, mais elle est formelle. Les deux hommes se sont enfuis à bord de la Citroën ZX du disparu. Voilà un témoignage de premier choix. Les enquêteurs s'empressent de lui présenter l'album photographique contenant le visage du jeune prostitué biarrot. Et là, coup de chance, la voisine le reconnaît formellement comme étant l'un des deux visiteurs de cette nuit de solstice d'été 96. L'étau se resserre. Il faut maintenant mettre la main sur ce Cédric qui passe pour le suspect numéro 1.
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4: Selon leurs informations, Cédric Sélaille est né à Bayonne en mai 1976. Ses parents ont divorcé quand il avait 12 ans. Connu des services de police pour conduite sans permis ou trafic de produits stupéfiants, il habite depuis longtemps la cité Pétricot à Biarritz, où les enquêteurs l'interpellent en douceur le 10 juillet suivant. Indice supplémentaire, c'est au pied de son immeuble que les policiers vont localiser la ZX du retraité disparu. Les clés du moteur sont, comme par hasard, dans la poche du pantalon de Cédric. L'heure a sonné pour lui de s'expliquer en garde à vue. Premier interrogatoire, Cédric botte en touche. Il nie être mêlé à la disparition, voire au meurtre de Jean-Gabriel Beda. À l'écouter, le véhicule du disparu lui a été confié par un pote, un certain Christian Prieto. Sur ce point, Cédric dit vrai, car Prieto ressemble trait pour trait au visage du jeune homme qui a tenté de retirer du cash au matin du 22 juin en usant de la carte bancaire du retraité. Difficile de nier, sa photo a été capturée par la caméra du distributeur de billets de l'agence. Fort de ces révélations capitales, les policiers s'empressent de localiser celui qui passe maintenant pour le second suspect. Par chance, Prieto est encore dans le secteur. Il suit une formation en plâtrerie dans un centre d'apprentissage à Anglette. Placé en garde à vue, le jeune homme né à Bayonne en juin 75 est un familier de Cédric. Il habite, lui aussi, la cité biarrotte de Pétricot. Avisé des charges pesant sur lui, Prieto ne se fait pas prier. Il qualifie Jean-Gabriel Beda de pédale qu'il fallait buter, dit-il. La PJ part perquisitionner son domicile où les instruments du meurtre ont été soigneusement rangés dans un placard. Il y a un gros câble électrique, une hachette, un rasoir. Et surtout, les policiers mettent la main sur un feuillet dactylographié dans lequel Prieto a consigné chaque détail de son crime. Sa lecture est insoutenable. En voici les premiers mots. C'est affreux. J'ai tué un homme et j'y ai pris plaisir. Interrogé, Prieto confirme qu'il a tué le retraité par dégoût des PD et pour lui faire cracher son fric.
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4: En recoupant les auditions des deux suspects gardés à vue, les enquêteurs de la PJ commencent à esquisser le scénario du drame. Le matin du 21 juin 1996, Christian Prieto s'est d'abord rendu vers 8h30 au siège des compagnons du Tour de France à Anglette. Son passage sera bref. Pour avoir frappé un enseignant qui lui a fait une petite réflexion, il est expulsé sur le champ. Le jeune apprenti regagne donc à pied la cité Pétricot où il trouve son pote, Cédric Sellaille, qui tue le temps en fumant quelques joints au pied de l'immeuble. La discussion s'engage, les deux garçons sont en galère d'argent. L'idée germe alors de rendre visite à Jean-Gabriel Beda. Christian Prieto sait que le sexagénaire vit aisément. Il s'offre de temps en temps les charmes de son copain Cédric. Il a sans doute du cash dans les tiroirs, se dit-il. Déterminés à faire un sale coup, les deux garçons ne vont pourtant pas partir les mains vides. Christian récupère du câble qui lui servira de matraque, tandis que Cédric emporte un appareil livrant des décharges électriques, au cas où. Que prépare-t-il exactement? Le savent-ils eux-mêmes? Selon Cédric, le projet était de voler les économies du retraité, au besoin, en le séquestrant, mais pas davantage. Son acolyte, en revanche, n'y va pas par quatre chemins. Il le dit haut et fort, il déteste les homosexuels et donc Beda méritait la mort à ses yeux, car il abuse de jeunes garçons. Il va donc le tuer, même s'il ne sait pas exactement comment. Vers 16h30, les deux larrons franchissent le portail du 26 rue du Prat. Christian monte à l'étage, il agresse le sexagénaire à coups de matraque, de pied, le frappant si fort, si violemment, qu'il lui fracasse le crâne. Pendant ce temps, Cédric fouille les moindres recoins de l'habitation et le butin sera dérisoire. 200 francs en petite monnaie, des pesetas, un chéquier, des cartes bancaires que le distributeur avalera faute de connaître le code. Les derniers instants de l'enseignant seront un calvaire que la décence interdit de décrire ici. Au fait, qu'ont-ils fait de la dépouille martyrisée? Pour les policiers, la retrouver est maintenant une priorité absolue.
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4: Prieto, suspecté d'avoir donné la mort à Jean-Gabriel, raconte. Avec Cédric, ils ont enveloppé le corps avec des rideaux et de la moquette. Ils l'ont chargé ensemble dans la ZX avant de partir pour l'Espagne via Béobi. C'est dans une petite clairière, à l'écart de tout, près d'Astigarraga, qu'ils sont ensuite venu à s'en débarrasser. Avant de l'asperger d'essence, Prieto tente de décapiter la dépouille avec une hachette pour éviter qu'on ne le reconnaisse. De retour à Biarritz, les deux loubards vont revenir sur les lieux du crime afin de nettoyer les poignées de porte et effacer leurs empreintes. Ils vont aussi dérober l'ordinateur et le magnétoscope. Pas de petit profit. Mais cette visite leur coûtera cher. Une voisine a tout vu du manège. Son témoignage aidera à l'identification des deux tueurs. Jusqu'à leur arrestation, Prieto et Selaï ont mené la grande vie, dilapidant l'échiquier volé, vendant le matériel dérobé sur le marché noir, histoire d'acheter de la drogue. C'est en prison qu'ils atterrissent deux semaines plus tard, au terme d'une enquête de police ficelée. Les restes calcinés du retraité seront découverts par la police basque, permettant ainsi son autopsie. Selon le médecin légiste, Jean-Gabriel est mort des suites d'actes de torture et de barbarie. Question: Prieto, le tueur, était-il saint d'esprit? Quatre professeurs en psychiatrie vont l'examiner en prison et leur diagnostic est unanime: psychose dissociative. Comprenez, l'abolition de son discernement le rend pénalement irresponsable. Il ne sera donc jamais jugé pour le meurtre barbare de celui que l'on surnommait dans son quartier Papy Cool. Cédric Selaï, le complice, comparaît donc seul aux assises à Pau le 25 mai 2000. Après une scolarité ratée, la plongée dans la toxicomanie, la prostitution conduit ce jeune homme à la marginalité. Un proche dira de lui: c'est une gueule d'ange dissimulée dans la gueule du diable. Ce 21 juin 1996, Cédric a certes volé tout ce qu'il y avait de valeur chez Papy Cool, mais il n'a pas de sang sur les mains. Une nuance de taille qui conduit la cour d'assises à faire preuve d'une certaine indulgence. Verdict: 8 ans de prison.
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4: Gueule d'ange et gueule de diable, c'était ce nouveau numéro du podcast des affaires classées. Rendez-vous la semaine prochaine pour une affaire qui nous ramènera un quart de siècle en arrière. Nous sommes au début des années 2000, à Pau. Un curé, celui de l'église Saint-Jacques, est mis en cause dans une étonnante affaire, une affaire de pédophilie. Que cache l'affaire du père Spina? Réponse dans notre prochain numéro. À bientôt.
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3: Ici Picardie propose du lundi au vendredi de retrouver la romancière picarde Karen Ponte qui vient s'éparpiller et nous donner son billet d'humeur tous les jours. Bonjour Karen.
6: Bonjour. Est-ce que ça vous est déjà arrivé d'acheter un appareil électronique, un téléphone portable par exemple, de le brancher pour le charger une fois rentré chez vous, et là, au moment du démarrage, bim, mise à jour requise.
3: Ah oui.
6: Comment ça mise à jour? Mais je viens de l'acheter, il est tout neuf. Et oui, après l'enfer des mots de passe, voici venu le purgatoire des mises à jour, qui sont censées corriger des bugs qu'on n'a même pas remarqués, et améliorer la fluidité d'utilisation de l'appareil, alors qu'on en est toujours réduit à temps le bras en l'air dans nos jardins à la recherche d'une barre de réseau. Oui. Je suis sûre que vous avez tous au moins une fois vécu ce moment où, alors que vous êtes pressé, que vous avez besoin de vous servir d'une application, vous l'ouvrez et là, bim, de nouveau, mise à jour de l'application requise. À croire qu'il y a un algorithme à l'intérieur qui guette le moment où ça nous cassera le plus les pieds. Alors bien sûr, on peut ignorer ce chiffre des mises à jour disponibles, mais si on le fait, arrive ce jour funeste où plus rien ne fonctionne et on est bon pour retourner à l'âge de pierre, c'est-à-dire à l'époque des téléphones filaires. C'était facile au moins à l'époque. On pouvait rien faire d'autre que téléphoner avec nos téléphones, mais au moins ça fonctionnait toujours. Enfin, si on occulte les téléphones à cadran, où est leur manière de nous échapper des doigts au moment du dernier chiffre. Est-ce que ça vous dit quelque chose, ça? Et donc, ça nous obligeait évidemment à tout recommencer. Je rappelle que la petite boule en plastique au bout des bics de quatre couleurs servait à ça.
7: Ah mais oui!
6: À tourner les numéros des cadrans.
7: Exact.
6: Je vous dis à demain et d'ici là, rappelez-vous, qu'être focus c'est bien, mais qu'être éparpillé c'est encore mieux.
3: Karen Ponte, autrice picarde, qu'on retrouve évidemment avec ses billets d'humeur sur notre site ici.fr.
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1: Je suis en train de pêcher.
2: Vous faites ça souvent, aller à la pêche?
1: Relativement souvent, oui. C'est une tranquillité, c'est un besoin de compenser de la semaine du boulot. C'est un mode de relaxation, d'être en contact avec la nature.
2: Parce que si vous restez chez vous, il y a des gens qui ne vous laissent pas tranquille?
1: Non, c'est pas ça du tout. Mais au moins, on est dans la nature et ça change un peu du travail, quoi. Ça permet de décompresser.
2: Vous appelez comment?
1: Michael.
2: Et alors, vous habitez dans cette commune, ici, ou vous venez d'un petit peu plus loin?
1: On est proche de Mayenne.
2: Et alors, pourquoi vous venez ici, au plan d'eau de la Chênée?
1: C'est un étang fédéral. On a besoin juste du permis de pêche. C'est un étang qui est assez sympathique. On vient assez souvent en camping aussi. Et on en profite pour pêcher, du coup.
2: Vous êtes avec qui?
1: Là, je suis avec mon beau-fils.
2: Qui s'appelle comment?
1: Benoît.
2: Et je vois que le coffre de la voiture, il est bien chargé. Hein. Vous en avez du matos, vous, hein?
1: Un petit peu, ouais, il faut. On n'attrape pas les mouches avec du vinaigre, comme on dit.
2: Mais vous avez combien de cannes à pêche?
1: Quatre cannes à pêche.
2: Et puis le réchaud, tout ce qu'il faut.
1: Exactement, là, le café est en train de chauffer.
2: Donc vous êtes là jusqu'à ce soir, à la tombée de la nuit?
1: Exactement.
2: Vous dormez sur place parfois?
1: Oui, ça nous arrive.
2: Là, c'est prévu?
1: Non, pas ce soir.
2: Pas ce soir.
1: Non.
2: Profitez bien.
1: Merci bien, bonne journée à vous.
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1: On sait qu'on est Lorrain. Pourquoi, Nicolas Turon?
2: Quand on est persuadé qu'il n'y a pas de sous-métier.
3: C'est vrai, il n'y a pas de sous-métier.
2: Bon, on aurait tort de l'affirmer tous les deux. Derrière notre micro, chaque matin. Non, mais quand vous étiez petit, vous imaginiez pas qu'il existait des métiers un peu farfelus? Moi, quand j'étais petit, je croyais qu'il existait vraiment des petits bonhommes dans les feux tricolores. Dans le métier était d'allumer successivement le vert, l'orange et le rouge à l'aide de lanternes.
3: Vous êtes un poète, vous êtes un rêveur.
2: Un poète. Je m'inquiétais de leur quotidien.
3: Poète.
2: Et qui les nourrit, ces petits bons hommes? Et est-ce qu'ils ont un bon salaire? Est-ce qu'ils ont des échelles pour grimper d'un feu à l'autre? Et puis où est-ce qu'ils partent en vacances? Quand j'étais petit, je pensais que la lune était une veilleuse et que quelqu'un dans le ciel oubliait exprès d'éteindre la lumière avant de dormir pour les gamins.
3: C'est tellement mignon.
2: J'imaginais que les nuages étaient rangés le soir dans un immense hangar. Tu sais qu'ils étaient pliés un peu vite par des employés pressés, que c'est pour ça que parfois ils étaient tout froissés le matin. Ouais. Je croyais que les ombres avaient leur propre vie quand on les regardait pas. Et je me demandais si la mienne m'imitait par politesse ou si elle se moquait de moi. Et puis souvent, j'ai essayé de la prendre de vitesse. Ah, en me retournant d'un coup. Ça fonctionnait pas. Lucky Luke qui veut.
3: Non.
2: Quand j'étais petit, je pensais que les ascenseurs se souvenaient des gens qu'ils transportaient. Je me demandais s'ils préféraient ceux qui disent bonjour à ceux qui regardent le bout de leurs souliers. Je me demandais continuellement qui souffle le vent. Quel sadique imagine les menus des cantines? Et quel lutin actionne la sonnerie de l'école à la récré? Eh bien, dans ce dernier cas, Frédéric, je le sais. Vous pensez que le carillon de l'école Charles Péguy d'Amnéville est réglé par ordinateur, que la seconde de la libération des élèves est la responsabilité d'une horloge astronomique? Eh bien, moi, j'ai rencontré Naïla. Naïla, elle travaille à côté du bureau de la directrice, qu'elle assiste. Elle fait des dossiers, des plannings. Et chaque jour, à 10h pile...
3: Elle sonne la cloche.
2: Elle appuie sur le bouton qui déclenche la sonnerie de la récréation. Eh ben, ça n'a l'air de rien, mais moi, à 44 ans, j'ai pris un syndrome de Stendhal, j'ai pris un gros choc en voyant que cette chose que je pensais régler comme un métronome était activée par quelqu'un d'humain.
3: Ah.
2: Au bout de son doigt de Naïla, rendez-vous compte, il y a la liberté. Comme quoi, CQFD, il n'y a pas de sous-métier.
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5: Timéo, le chasseur.
6: Il était 5h du matin, on avançait dans les marais, couvert de brume.
5: Révélé par The Voice Kids, Timéo Béas est un jeune chanteur originaire de Cran. L'interprète de Canaillou a aussi su séduire les studios Disney en prêtant sa voix au personnage de Mufasa, le roi lion.
6: Marchait devant dans les roseaux.
5: Pour l'un de ses enregistrements, il rend hommage à Michel Delpech.

0: C'était Timéo.
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3: Imaginez grimper les murs, sauter les trottoirs à tous âges et en tout temps. Eh bien, du rêve à la promesse, il n'y a qu'un pas, le Hangar Cool Kids Club au Mans, un nouveau lieu qui va vous permettre de vous remettre en forme sans pression. Alors qu'est-ce que ça vaut? Eh bien aujourd'hui, j'ai testé pour vous le Hangar. Nous sommes à quelques pas de la salle Oasis, dans une rue où parmi les maisons se trouve un bâtiment blanc qui passe presque inaperçu. Lorsqu'on lève la tête, une pancarte indique le Hangar. Nous sommes au bon endroit.
4: Bonjour! Bienvenue au Hangar.
3: Clément Usune est le coach de la salle. C'est lui qui nous accueille dans ce lieu associatif et atypique.
4: C'est une asso qui développe le mouvement, la santé, le sport, qui s'adresse à tous les publics, à toutes les corpulences, à toutes les capacités physiques ou non.
3: Et quand on dit tous les âges, c'est vraiment tous les âges, dès la naissance jusqu'au senior.
4: Il y a plein d'exemples de personnes qui ont commencé très tardivement dans leur vie et qui, bon après, avec leur niveau et leurs limites aussi, vont apprendre à se déplacer en sécurité et à franchir ces obstacles.
3: Parce que c'est tout le principe de cette pratique qu'est le parcours, autrement appelé art du déplacement urbain.
4: Le parcours, c'est se déplacer d'un point A à un point B en franchissant les obstacles qui sont sur notre passage. Donc on a reproduit des obstacles comme on peut trouver à l'extérieur, des barrières, des murets, des rampes. On a aussi des matelas pour apprendre en sécurité ici avant de se retrouver à l'extérieur.
3: Une discipline que Clément Usune, le coach sportif, connaît par cœur, puisque ça fait, tenez-vous bien, 17 ans qu'il la pratique. Alors, est-ce que Clément est un bon coach? Eh bien, je me suis sacrifié et j'ai testé pour vous quelques figures qui sont normalement accessibles à tous. On démarre par le saut du voleur.
4: Du coup, l'étape 1, sans élan comme ça, on va venir poser sa main forte. Donc moi, c'est ma main gauche et le pied opposé, le pied droit. Je passe ma jambe gauche entre les deux et je viens derrière.
3: Ça a l'air simple, mais maladroit comme je suis, j'ai un peu failli glisser. Heureusement, tout s'est bien passé. On a d'ailleurs enchaîné avec un saut de précision. Des exercices tout bêtes, mais qui peuvent vous permettre de reprendre une activité physique. Et ce qui est génial, c'est que Clément prend le temps de vous aider à remettre en marche votre corps petit à petit. Alors, il y en a pour tout le monde. Inscription à l'année, si vous voulez être dans la durée. Il y a également des séances libres, une fois par semaine ou ponctuellement. Des événements le week-end. Et même un espace enfant avec des ateliers pour les 0 à 5 ans, un samedi par mois. Si vous voulez vous-même essayer avant de vous inscrire, il y a des portes ouvertes ce samedi et le samedi 13 septembre de 14h à 18h. Alors ce qu'on peut dire, c'est que le Hangar Cool Kids Club, pour se remettre en forme, eh bien franchement, c'est testé et approuvé par Issimène.
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1: Pose la marmite dans la bassie, oh, je la bronze tantôt.
2: En Berrichon dans le texte.
1: La bassie, c'est l'ancêtre de l'évier. Bassin en ciment ou en pierre, fixé au mur, avec juste un trou pour que les eaux usées s'écoulent dans le fossé ou dans le trou devant la maison. Des fois, ça sentait mauvais. Ah, c'est qu'il n'y avait pas le tout à l'égout, ni même ben souvent l'eau courante. Hein. Sauf, je tchoc chanceux, qu'avait un puits en qu'une pompe qu'elle amenait l'eau sur la pierre à évier, comme disait ma grand-mère Lucienne. Ah, dans ce temps-là, point de litchi de vaisselle. Hein. On essuie la poêle noire en qu'un journal, en veillant à ce qu'elle reste grasse pour pas rouiller. On rince les marmites, mais on jetait pas l'eau. Ça faisait les eaux grasses qu'on donnait aux cochons, en que les épluchures et puis les restes du goûter. Ah, ça t'est pas le confort d'aujourd'hui. Mais on n'y vivait pas si mal dans nos masures du vieux Berry. Personne n'en a jamais aussi bien décrit l'intérieur que Georges Blanchard dans le poêle à deux marmites. Une meille, une ormoyée en brisier, un plot en côté de la bassie, une table, un fauteuil en ousier, un lit coiffé d'un baldaquin, ou idiot mangé par les limites, et tantôt noir, tantôt roucha, un tout petit poêle à deux marmites. Avec deux chaises, un banc boiteux, une chaise en bois près de la cheminée. Oh, bah ça t'est le mobilier, pas coûteux, qu'on pouvait voir chez ma grand-mère. Chacun est faro de ce qu'il a, et les besoins ont des limites, mais c'était un luxe en ce temps-là d'avoir un poêle à deux marmites. Les mois, les années ont passé, la maison s'est ratatinée. Le petit poêle, un bouchon cassé, a suivi le train de la destinée. Ma grand-mère est morte un matin sous les ridiots mangés des limites. C'est depuis ce temps-là que c'est éteint, le pourvieux petit poêle à deux marmites.
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3: Voici une carte postale. Nous sommes à Sainte-Eulalie, dans l'atelier de Mathieu. Il représente sans doute le dernier artisan losier-couvreur de la montagne ardéchoise. Son travail capte notre attention lorsque nous croisons une maison traditionnelle dont le toit est recouvert de lauze naturelle. C'est un métier physique avec un savoir-faire peu commun, un engagement pour la conservation d'un patrimoine exceptionnel. Et pour lui, c'était un peu écrit dans son arbre généalogique.
4: J'étais dans une famille de couvreurs. Mes oncles, en gros, j'ai eu 7 oncles qui étaient couvreurs. Et du coup, mon père, mais depuis tout petit, j'ai appris à poser la lauze de schiste et l'ardoise de Corrèze. Et c'est pour ça, du coup, je suis venu m'installer après en Ardèche. Chez nous, ça, voilà, cette bleu clair, elle vient du côté de Boré. Et chaque lieu avait leur lauze. Alors après, il y a plein de toitures, ils sont mélangés, ils ont mis de la bleue qui avait rien à voir chez nous. Ils trouvaient les lauzes là où ils pouvaient les trouver, quoi. Ah ouais, c'est voilà, ça. C'est tout. Donc ça, en fait, le plus gros du travail, c'est la taille. Après, on est lié au climat. Hein. Quand il fait trop froid, c'est pareil. On peut pas la tailler parce qu'elle est gelée, la pierre. Alors, du coup, elle explose. Quand il fait des grosses canicules, ben, la lauze bleue, on la tient pas dans les mains. C'est particulier, quoi.
3: Et les avantages?
4: Ben, après, ça dure très, très, très longtemps. On a des toitures, là. Ben, j'en ai une énorme à refaire. Elle date de 1000. La grange date de 1648. Et la lauze est d'origine dessus. Après, il peut grêler, il peut faire du vent, tout ce qu'on veut. Ça bouge pas.
3: Vous savez à quel moment vous vous êtes dit, tiens, je vais devenir artisan lauzeur?
4: Je sais pas, je crois que j'ai pas trop eu le choix. Je sais pas, c'est vrai que ça se passe pas trop, parce que vu que je suis né là-dedans, et mon père les taillait, et avec ma mère, on les calibrait par taille, et j'ai toujours été là-dedans, quoi.
3: Très tôt, vous avez des outils dans les mains?
4: Les premiers outils, je devais les avoir, ouais, c'est 7-8 ans. Donc ça, il y en a, ils me disent, mais t'es jeune encore, tu peux en faire. J'ai dit oui, mais j'ai attaqué très très jeune, alors tant que le dos suit, c'est bon, mais faut s'économiser, quoi.
3: Pourtant, vous avez vu votre papa faire ce métier qui est quand même très dur, très physique, et ça vous a pas arrêté?
4: Oh non, non, non. Surtout qu'à l'époque, il fallait les monter à l'échelle. On n'avait pas d'élévateur, tout ça. Et c'est que la dureté du métier, je pense, c'est ce qui nous forme. Alors après, c'est vrai que si j'aurais pas aimé ce métier, je pense que je dois abandonner de suite.
3: Alors, depuis une paire d'années, Mathieu s'implique dans l'ALC, une association nationale pour former de jeunes losiers. Je vous mets le lien sur notre site internet.
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5: La place du village, c'est notre rendez-vous quotidien avec les frères Jean-Noël et Philippe de Paris à la rencontre des Savoyards et Hauts-Savoyards. Et aujourd'hui, c'est Philippe qui est avec nous. Philippe, vous nous racontez une très étonnante visite sous terre à Ugine.
6: Ah oui, on est à Ugine, en Savoie, et c'est une rencontre absolument étonnante. Et ce jour-là, on est accompagné par Rudy Lauberton, qui nous fait pénétrer, Laurent, carrément sous la montagne. En fait, nous sommes dans des tunnels de la guerre. Il nous conduit dans des abris anti-aériens de la Seconde Guerre mondiale. Des abris construits juste avant la guerre. Et comme il nous dit, comme on avait des usines sidérurgiques juste à côté, les avions pouvaient les bombarder. Voilà pourquoi il y a des tunnels. Et là, il nous conduit dans un tube qui lui appartient. 90 mètres de long, 2,50 mètres de diamètre. Et il nous dit là,

0: comment il a découvert la lombriculture. C'est l'élevage des vers de terre, hein, pour mettre dans les lombris composteurs. Vous avez peut-être ça chez vous.
1: À la différence de vous, vous les descendez, les vers.
0: Vous les descendez. Et il s'agit donc de ces déchets organiques, le compost, vous savez tout ce que c'est. Oui. Et donc, il va récupérer le terreau, mais aussi, tenez-vous bien, le jus fait par les vers, qui dit-il, c'est le meilleur engrais naturel, le jus de vers. Nous, on ne savait pas trop ce que c'était. Eh bien, ce sont ces vers de terre que vous mettez, justement, dans votre compost. Il y a aussi le jus, il ne faut pas l'oublier. Et Rudy nous explique que le vers l'occupe surtout l'été, parce que l'hiver, qu'est-ce qu'on en fait des vers? On n'en fait rien. Et pendant l'hiver, il s'est donc mis à cultiver des endives, et puis, donc, du mi-novembre jusqu'au mois de mars. C'est vrai que pour que l'endive soit bien blanche, nous dit-il, pour qu'elle n'ait pas d'amertume, elle doit rester totalement dans le noir, et là, c'est l'endroit idéal.
1: Alors, les vers, l'endive, mais il y a aussi les champignons.
0: Eh oui, les champignons, des amis du noir aussi. Ils cultivent les fameux rosés des prés, mais aussi la pleurote. L'endroit est parfait, nous dit-il, 15 degrés, 85% d'humidité. Et là, il nous fait quelques confidences. Le champignon de Paris pousse sur du fumier de cheval, la pleurote sur du peuplier broyé, et le fameux shiitake, ce champignon étonnant, sur du chêne broyé. Le shiitake, vous savez qu'il a des vertus magiques, il fait pousser les dents, pousser les cheveux, et empêche de vieillir.
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1: Bah oui, tiens, ça veut dire quoi la turbale? Bah figurez-vous que peut-être que ça veut dire

0: buvette. Je vous explique. Pile poil entre Guérande et Piriac-sur-Mer, la Turballe est aujourd'hui connue et reconnue comme port de pêche. Et c'est avec la pêche que la ville s'est développée.
1: Ouais, ok, d'accord, très bien. Merci beaucoup, Lucie, pour ce petit point. Mais ça ne répond pas vraiment à notre question qui était, ça veut dire quoi la Turballe?
0: Alors, j'ai trouvé pas moins de 5 suppositions sur l'origine de ce nom. Le plus vieil écrit qui parle de la Turballe date de 1452, sans explication aucune sur son origine. Ça pourrait être du scandinave qui serait arrivé avec les Vikings au Moyen-Âge et ça pourrait vouloir dire la cour du dieu Thor. Bof. Ou alors, ça pourrait venir du latin turis qui voulait dire la tour. Bof. Ou alors du grec qui signifierait limite de la mer agitée. Bof. Ou alors simplement du français avec un mot qui s'en rapproche un petit peu. La tourbe. Mais la version qui est la plus relayée et la plus probable est celle qui est aussi la plus sympa. La turballe, en gros, ce serait un troquet.
1: Ah ouais?
0: Bah oui, bon, j'exagère un petit peu, je vous l'accorde. Tribal, ça viendrait du latin et ça aurait pu vouloir dire auberge ou buvette. En gros, cette hypothèse, qui comme je vous le disais est la plus commune, nous dit qu'avant que la Turballe ne devienne un village, c'était un territoire qui appartenait à Guérande et sur lequel il y aurait eu une auberge isolée et que le village se serait construit à la fin du Moyen-Âge autour de cette buvette. C'est cool, non? Allez, à la vôtre.
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3: Et on retrouve Patrick Citeau qui nous emmène chaque week-end découvrir les communes de notre Poitou. Ce matin, Patrick, vous évoquez l'histoire de Mellerand, une commune des Deux-Sèvres qui a vu naître la femme de lettres Claire Sainte-Soline.
4: Intéressons-nous dans un premier temps aux origines du nom de cette commune située près de Mel. C'est le mot latin mel, qui veut dire miel, qui donne le point de départ de la dénomination de la commune. Une production de ce mets sucré devait ainsi exister aux origines de la bourgade. Le préfixe « rang » proviendrait pour sa part du mot « ranque » qui signifie « boiteux ». On ne sait comment les deux particules se sont trouvées unies pour venir former le nom de la commune. Toujours est-il que cette partie du territoire de Sévrien a vu naître la femme de lettres Claire Sainte-Soline. De son vrai nom, Nelly Eva Fouillet, elle y voit le jour le 18 septembre 1891. Son père, Pierre Fouillet, qui sera maire de Niort de 1932 à 1935, et sa mère, Henriette Léontine Barbeau, sont instituteurs. Jeune fille, Nelly Fouillet fait des études brillantes à Niort. Elle poursuit son parcours scolaire à l'école normale supérieure de Sèvres à Paris. Elle y obtient une double agrégation de sciences physiques et naturelles et de physique-chimie. Suivant les traces de ses parents, Nelly Fouillet devient professeure. Elle enseigne successivement à La Châtre, Blois, Grenoble, Auxerre et Paris.
3: C'est en 1934 qu'elle publie son premier roman sous le pseudonyme de Claire Sainte-Soline, Patrick.
4: Intitulé « Journée », le roman évoque la vie d'un village des Deux-Sèvres. Une des communes du département, Sainte-Soline, située près de son lieu de naissance, lui a d'ailleurs inspiré son nom d'auteur. Tout au long de sa carrière d'écrivaine, elle expérimente de nombreuses formes. Romans, nouvelles, essais, recueils de témoignages, récits de voyages et vulgarisations scientifiques sont ainsi au cœur de ses travaux littéraires. Au total, elle publie une vingtaine d'œuvres dont certaines ont marqué l'époque. Le Dimanche des Rameaux, publié en 1952, est notamment une belle réussite. La parution du recueil de nouvelles Mademoiselle Olga en 1954 reçoit également les éloges des critiques littéraires. En 1957, son écriture précise et rigoureuse, héritée de sa formation scientifique, fait mouche. Avec son roman intitulé « La mort de Benjamin », elle connaît une belle renommée. Le livre manque en effet d'une voix le prix Fémina. Dès l'année suivante, elle entre au jury de ce prix. Elle est également membre du jury du prix du roman populiste. Claire Sainte-Soline s'éteint le 14 octobre 1967 à Paris. Elle est inhumée le 17 octobre suivant au cimetière des Sablières à Niort, où elle repose avec ses parents.
3: Merci Patrick Citeau pour cette découverte de la commune de Mellerand.
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5: Dauphinoise, Dauphinois, bien le bonjour. Aujourd'hui, Saint-Martin-du-Riage. On m'a conseillé de dire que c'est le plus beau village du Dauphiné. Je le dis donc, Saint-Martin-d'Uriage, plus beau village du Dauphiné. Ça n'est pas forcément certain, mais comme mon vénéré adoré, responsable des programmes, y habite, il m'a semblé judicieux de suivre son conseil, voilà, d'autant que j'ai eu le plaisir de manger chez lui les plus belles saucisses du Dauphiné et le meilleur flan pâtissier du monde. J'exagère à peine. Bon, donc, bref. Saint-Martin-d'Uriage, village idéal, c'est marqué sur le net. Hein. Je rajouterai, comme une île au milieu d'un archipel, dans le coin, tout se touche. En tout bien, tout honneur, bien évidemment. Non, mais calmez-vous. Il y a Uriage, Saint-Martin-d'Uriage, Saint-Nizier-d'Uriage, le Pinet-d'Uriage, Villeneuve-d'Uriage, le Sonnant-d'Uriage, j'aurais presque envie d'ajouter le Casino-d'Uriage, les Thermes-d'Uriage, bref, restons à Saint-Martin pour ne pas nous perdre, ou pour mieux nous perdre dans la verdure et les forêts qui, comme un océan, entourent l'archipel en question. Alors, ce matin, j'ai de la poésie. Enfin bref, voilà, enchaînons. Un grand bonjour aux Saint-Martinois et Saint-Martinoises, doit-on dire les Saintes-Martinoises? Je n'en suis pas sûr, elles ne le sont pas toutes. Ah, et non. Et il y a même une sorte de confrérie, dites donc, une tribu, un clan, au joli nom, les Motards en Polaire. Non, vous avez bien entendu, en polaire. Ce ne sont pas les derniers pour la rigolade. Ah non, ils savent rigoler, ils aiment rire. Il faut rire, sinon ça les fâche et polaire se transforme en colère. Ça n'est pas bon. Cette association saint-martinoise et nationale, attention, hein, a pour but, je vous lis la phrase, hein, je vous la lis, hein, de promouvoir et favoriser l'usage des deux roues avec un moteur au milieu. Effectivement, quand on aime la moto, autant avoir un moteur entre les jambes. Ça aide. La moto à Saint-Martin-d'Uriage est presque une religion. Il y a même une sainte vénérée. Oui, c'est sainte Jacqueline. Alors, je dis, l'histoire raconte qu'à 2 mois, sa famille lui aurait acheté un tricycle dont elle aurait immédiatement scié une roue. Et qu'à 12 mois, elle aurait adapté un moteur de machine à coudre sur son engin. Ah oui. Malheureusement, elle aurait oublié que la longueur du fil électrique limiterait sérieusement ses déplacements. Ah ben oui, ça se passe à Saint-Martin-d'Uriage, tout ça. Ben oui, hein, belle ambiance à Saint-Martin-d'Uriage. Pas mal de gens sympathiques, mais un peu marteau tout de même, hein. Dauphinois, en quelque sorte. Et puisque vous le savez tout. En fait, vous le savez tout. Je vous le répète, mais vous le savez tous depuis le temps que je vous le répète et que je vous le dis. En Dauphiné, on n'est pas des quand même.

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2: Bonsoir à tous et bienvenue sur ICI. Je suis très heureux de ce rendez-vous chaque soir qui nous lie ensemble depuis maintenant quelques jours entre 20h et 21h. Une heure pour voyager et surtout pour mettre en avant le patrimoine de notre pays. Une heure pour découvrir les belles initiatives. C'est aussi une heure pour donner la parole à un invité qui arrive dans un instant et vous allez voir que toute la France le connaît. On ira en Seine-et-Marne ce soir avec Benoît Prospero et sa revue des merveilles. Robin Bernot nous emmènera en Auvergne. Il sera question de rafraîchissement. C'est actualité, sujet de société. Puis Catherine Quicandon partira à la rencontre d'entrepreneurs à découvrir dans la Drôme. Notre invité est acteur, il est comédien. Vous connaissez son physique, vous connaissez aussi sa voix depuis maintenant quelques décennies. Comédien de café-théâtre dès le début des années 60, membre fondateur du Café de la Gare avec Coluche, avec Patrick Devers, avec Romain Bouteille. On le voit à l'affiche de grands succès populaires tout au long de sa carrière. Allez, quelques messieurs trop tranquilles en 1972, le retour du Grand Blond avec Pierre Richard en 74, ou encore dans deux volets de la trilogie de la 7e compagnie.
3: J'ai glissé.
2: Le rôle principal, je l'oublie pas, en 1978, Le Pion, film excellent, que j'adore, qui fait partie dans sa filmographie des préférés. Il est aussi le dinosaure Rex dans Toy Story qu'on a pu découvrir cet été. Mais je crois qu'il restera pour la postérité.
4: Comment Salomon, vous êtes juif? Salomon est juif.
5: Oh!
4: Et mon oncle Jacob, qui arrive de New York, il est rabbin? Il n'est pas juif?
5: Ah si.
4: Mais pas de famille?
5: Si.
4: Tout ça fait rien, je vous garde quand même.
2: Je reçois aujourd'hui Henri Guibé. Et encore, j'ai parlé que de cinéma, j'ai pas parlé théâtre parce qu'il connaît tous les théâtres de France. Bonsoir Henri Guibé.
6: Bonsoir, bonjour.
2: Comment ça va?
6: Eh bien, ça va. L'âge venant, ça va. J'ai pas plus de douleurs et d'inconvénients qu'un autre. J'en ai même moins à la rigueur.
2: Mais c'est important ce que vous dites, parce que moi je trouve que je regarde vos yeux et je trouve que vous avez ce regard qui pétille, celui que j'ai vu dans de très nombreux films. Je crois que vous avez gardé ce petit côté, ce brin de folie tout au long de votre vie.
6: Oui, bah faut pas, quand on est fou, faut pas se soigner. C'est très très bon.
2: Et partagez votre carrière, j'aurais pas cette prétention. On a écouté quelques films comme ça, quelques extraits. Tout ça s'est passé très vite. Vous avez eu le temps d'apprécier, de prendre conscience de qui vous êtes aujourd'hui, Henri Guibé?
6: Eh bien, je ne sais pas encore exactement qui je suis aujourd'hui.
2: Ce serait temps.
6: Non, mais parce que je cherche pas à savoir.
2: Non, c'est peut-être mieux.
6: Quand la vie est une surprise, c'est mieux.
2: Oui.
6: L'important, c'est que ça soit pas un cauchemar.
2: Je peux vous demander votre âge, Henri, ou c'est trop indiscret?
6: J'aurai 90 ans en fin décembre.
2: Le 21 décembre.
6: Le 21 décembre, exactement.
2: Waouh. Est-ce que vous êtes prêt à retourner un peu en arrière dans la cartographie de votre vie, Henri Guibé?
6: J'aimerais bien s'il y avait une machine à remonter le temps.
2: Ah oui, c'est vrai, vous aimeriez avoir, comme on dit souvent, 20 ans, 30 ans aujourd'hui.
6: Vous savez, la machine à remonter le temps, elle n'existe pas.
2: Non.
6: Alors donc, on peut aller la visiter, mais on peut pas la revivre.
2: Non.
6: Donc, c'est vrai, on ne peut faire que des aperçus comme ça, au lointain. On peut se dire, tiens, j'aurais pas dû faire ça, ou peut-être j'ai peut-être bien fait de le faire. Enfin, voilà, quoi.
2: On va faire ces aperçus, alors.
6: Allons-y, apercevons.
2: L'émission s'appelle « Il n'y a pas que Paris dans la vie », pas de chance. Vous, Paris, bah oui, il y a Paris dans la vie, vous êtes né à Paris. Hein.
6: Je suis né à Paris dans le 14e, j'ai passé mon enfance dans le 11e arrondissement, après, en me mariant, j'ai habité le 10e, puis le 19e et le 14e.
2: Avenue Simon Bolivar, je crois, dans le 19e.
6: Avenue Simon Bolivar, j'ai habité un petit peu avec mes parents.
2: D'accord.
6: Mais dans le 19e, après, avec ma femme, on habitait avenue de la Porte Brunet.
2: Ok. Donc, alors vous avez fait un sacré bond dans le temps, parce que moi j'étais vraiment aux toutes premières années de votre vie. Vous avez donné votre âge, vous aviez 3 ans quand la Seconde Guerre mondiale est arrivée, et puis à peine une dizaine d'années quand elle s'est terminée, la libération de Paris.